ce verset est devenu une définition théologique de la foi comme possession anticipée et assurée des réalités célestes. Alors voyez, dans ce que je viens de vous dire, il y a une ligne qui vient des Écritures inspirées, l'Épître aux Hébreux, et une note qui nous vient des exégètes. Autrement dit, ce sont deux phrases qu'il est bon d'avoir présent à la mémoire, de savoir que ce que c'est que la foi d'une façon miniature, hein, parce que bien évidemment la foi c'est immense, c'est énorme comme question. Au plan étymologique, c'est-à-dire au plan où nous nous intéressons à l'origine des mots. Étymologie d'un mot, ça veut dire la vérité sur un mot. Ça veut dire la vérité historique, hein, la vérité quant aux origines d'un mot. Donc, au plan historique, notre mot français, foi, traduit le mot hébreu, émouna. Émouna, ça veut dire la foi en hébreu. Émouna, c'est un mot que l'on retrouve dans l'Ancien Testament. L'Ancien Testament utilise ce mot qui signifie en même temps fermeté, fidélité, constance, vérité. Le mot émouna a fini par désigner pour nous chrétiens la fidélité, l'espérance dans un Dieu trinitaire. Le Dieu trinitaire tel que nous le révèle l'Évangile et tel que cette révélation de l'Évangile nous est attestée, nous est confirmée par les effets du Saint-Esprit. Le mot émouna est utilisé à 25 reprises dans l'Ancien Testament. Alors quand on voit la taille de l'Ancien Testament, hein, on se dit que 25 fois, c'est pas beaucoup. Par contre, le mot émouna, la foi, a donné aussi en hébreu le verbe ha'amin. Ha'amin qui veut dire croire. Et le premier endroit où se trouve ce verbe dans la Bible, ça se trouve dans le livre de la Genèse, au début du cycle d'Abraham. Alors, je dis Abraham parce que nous sommes habitués à entendre parler d'Abraham. Jésus parle de Abraham, d'Isaac et Jacob. Mais au moment où ce mot est utilisé, c'est-à-dire dans Genèse chapitre 15, verset 6, Abraham ne s'appelle pas encore Abraham, mais il s'appelle Abram. Abram, A-B-R-A-M. Puis à un moment, il va y avoir un changement de nom. Abram va s'appeler Abraham. Qu'est-ce qui nous est dit dans Genèse 15, 6? Genèse 15, 6, c'est un moment où Dieu va faire la première alliance historique avec un homme qui s'appelle Abram. Alors, je vais vous lire ce passage de la Genèse. Premier emploi du verbe ha'amin. Après ces événements, la parole du Seigneur fut adressée à Abram dans une vision. Ne crains pas, Abram, je suis ton bouclier, ta récompense sera très grande. Abram répondit, mon Seigneur, que me donneras-tu? Je m'en vais sans enfant. Abram n'avait pas de descendance. Abram dit, voici que tu ne m'as pas donné de descendance et qu'un des gens de ma maison héritera de moi. Alors cette parole du Seigneur lui fut adressée, ce n'est pas lui qui sera ton héritier, mais bien quelqu'un issu de ton sang. Dieu le conduisit dehors, ils étaient dans la tente sans doute, il le conduisit dehors et dit, lève les yeux au ciel et dénombre les étoiles si tu peux les dénombrer. Et Dieu lui dit, telle sera ta postérité. Vous avez sans doute déjà vu un ciel d'étoiles par un moment d'été. Hein, ben, il y en a des étoiles. Hein. Si le ciel est bien clair, bon, telle sera ta postérité. Autrement dit, c'est innombrable. Abraham crut en Yahvé, qui le lui compta comme justice. Voilà la phrase qui est importante. Voilà Genèse 15, 6. Voilà le premier endroit où, dans la Bible, on utilise le verbe croire.
c'est Abraham qui croit en Yahvé. Qu'est-ce qu'il croit ? Il croit une révélation, il croit une promesse, il croit une perspective qui, humainement, n'a aucune chance d'aboutir. Il est vieux, il est âgé, sa femme est âgée, ils sont sans enfants, et le Seigneur lui annonce une perspective aussi nombreuse que les étoiles qu'on voit dans le ciel. Eh bien, malgré cela, Abraham croit, c'est-à-dire, il dit, c'est toi qui le dis, je crois que tu es assez fort, je crois que ta parole est fiable, je crois que tes promesses sont valables, je crois que tu peux réaliser ce que tu mets en perspective, et donc, je te fais confiance, j'abandonne mes objections humaines. Pas de descendance. Bon, et pourtant, j'aurai une descendance. Et cela lui fut compté comme justice. C'est-à-dire que Dieu, à cause de cette foi, a estimé que Abraham était un homme juste. Parce que Abraham, dans sa foi, s'est ajusté au dessein de Dieu, qui est, contre toute espérance, contre toute perspective, contre toute probabilité humaine, Abraham va avoir une descendance et que cette descendance sera nombreuse extrêmement. Alors, Abraham est le premier croyant, est le premier qui met sa confiance dans une parole que Dieu lui adresse et qui engage l'avenir. Notons encore que le mot hébreu « emouna » et son verbe « ha'amin » ont donné en français une partie de notre vocabulaire qui aujourd'hui est courante, c'est « amen ».« Amen » que nous disons dans toute la liturgie. « Amen » pour dire « cela est vrai, cela est ferme, cela est stable ». Alors « amen » est beaucoup plus utilisé aujourd'hui qu'avant le Concile Vatican II. Parce qu'avant le Concile Vatican II, on disait « amen » aussi, hein. Mais on disait aussi, de façon équivalente, on disait un mot français, on disait « ainsi soit-il ». Ainsi soit-il. Et puis le Concile de Vatican II a effectué une réforme liturgique, modifié des formules, et il a remis au goût du jour la formule hébraïque « amen ». Amen, particule d'affirmation signifiant certainement, fermement, qu'il en soit ainsi, ainsi soit-il. Et qui est abondamment utilisé dans nos liturgies pour conclure une prière. Notons encore que le mot « amen » apparaît dans de rares endroits de la Bible comme un nom divin. Ces endroits sont rares. J'en ai trouvé un dans Isaïe 65:16. Et alors c'est tellement rare que les traducteurs n'ont pas traduit par « le Dieu de l'amen ». Parce qu'ils ont trouvé que, pour un lecteur ordinaire, le Dieu de l'Amen, qu'est-ce que ça veut dire ? Bon, c'est pas trop. Alors, ils ont traduit par le Dieu de vérité. Le Dieu de vérité. Si vous allez voir, si vous avez une Bible chez vous, là où tu es sur vous, vous allez voir à Isaïe 65, 16, et dans la Bible de Jérusalem, eh bien, on traduit par le Dieu de vérité. Alors que, en hébreu, c'est le Dieu de l'Amen. Et si vous allez voir dans la Tob, la traduction œcuménique de la Bible, vous trouverez le Dieu de l'Amen. Vous voyez, il y a des différences hein, entre les traductions. Donc j'ai trouvé Isaïe 65, 16, et on trouve aussi dans l'Apocalypse, chapitre 3, verset 14, donc au début, dans une adresse qui est faite à l'église de Laodicée. Hein, Laodicée, c'est une ville en Turquie, ainsi parle l'Amen, le témoin fidèle et vrai, le principe des œuvres de Dieu. Hein, donc voilà une adresse qui est destinée à l'église de Laodicée, où l'Esprit dit « ainsi parle l'Amen ». Paul dit à un autre endroit que Jésus est l'Amen de Dieu. « Ainsi parle l'Amen, le témoin fidèle ». Le témoin fidèle, c'est-à-dire celui qui est perpétuellement ajusté, c'est le Fils qui est
éternellement ajustée à la volonté et au dessein du Père. Bon, après, dans le livre de l'Apocalypse, suite à un autre passage, quoi, où on reproche à l'église de Laodicée sa faiblesse, ses compromissions, etc. Alors voilà ce que l'on peut dire au sujet de l'hébreu, parce que, eh bien, l'hébreu, c'est une langue qui a un privilège, c'est d'être une langue de révélation. Une langue de révélation, c'est-à-dire que c'est la langue dans laquelle Dieu a parlé en premier. C'est la langue dans laquelle Dieu a parlé en premier. Autrefois, Dieu, quand il a parlé à Abraham, à Isaac, à Jacob, à Moïse, à David, à Isaïe, à Jérémie, à Daniel, etc., c'est en hébreu qu'il a parlé. Donc, nous disons que l'hébreu est une langue de révélation pour l'Ancien Testament. Alors, restons au plan de l'étymologie, c'est-à-dire restons sur l'origine des mots. Mais passons maintenant dans un autre registre, le registre grec. Alors, le registre grec, enfin, le grec est aussi une langue de révélation. Parce que Dieu, d'une certaine façon, a parlé grec à travers les traducteurs de la Bible, les traducteurs de la Torah. La Torah, la Bible hébraïque, a été écrite en hébreu autour du 5e, 4e, 3e, 2e siècle, avant Jésus-Christ. Au cours du 3e siècle, cette Bible en hébreu a été traduite en grec par des juifs d'Alexandrie, et c'est cette traduction qu'on appelle la Septante. La Septante, parce que d'après une tradition, une légende ou un mythe, elle aura été traduite par 70 sages hébreux, hein, qui se seraient mis chacun dans une chambre, qui auraient eu le texte hébreu d'un côté, ils en auraient fait la traduction, à la fin, ils présentent leur traduction, et qu'est-ce qu'on aperçoit ? On aperçoit que les 70 savants, les 70 traducteurs, ont tous produit exactement le même texte. Alors, on a crié au miracle, etc. Bon, enfin, je vous dis simplement ça comme ça pour dire que la Bible a été traduite autour des années 250 avant Jésus-Christ, enfin, autour du 3e siècle avant Jésus-Christ. Alors, Dieu a parlé grec aussi, et le mot français foi traduit aussi le mot grec pistis, pistis qui veut dire la foi. Le mot pistis a donné le verbe pisteuo, pisteuo qui veut dire croire. Alors, bon, voilà ce que l'on peut dire au sujet du grec, langue de révélation pour le Nouveau Testament. Saint Paul a écrit en grec, les apôtres ont écrit en grec, Saint Luc a écrit son évangile en grec, Marc, c'était pareil, Saint Jean, c'était pareil, l'Apocalypse, tout ça, ça a été écrit en grec. On pense que Matthieu a commencé par rédiger un évangile en araméen, que cet évangile en araméen a été traduit en grec. On a aujourd'hui la traduction en grec, mais l'original araméen, si cet original a vraiment existé, cet original araméen a disparu, on n'en a pas trace. À propos de l'Ancien Testament et du Nouveau Testament, vous savez, comme moi, je suppose que ces deux appellations sont consacrées par l'usage. D'abord, le mot testament en français, ça une acception un peu bizarre, parce que ça fait penser à quelqu'un qui rédige ses dernières volontés. Hein, bon, donc pourtant, le Nouveau Testament, l'Ancien Testament, ce n'est pas les dernières volontés de Dieu. Hein, c'est au contraire, c'est sa volonté de salut. Des essais ont été faits pour essayer de remédier à cette carence du vocabulaire en français. On a essayé de parler de Premier Testament pour l'Ancien Testament et de Second Testament pour le Nouveau Testament. Mais on regarde toujours le mot testament, premier, second. Alors, il y en a qui pensent que pour utiliser un mot
correcte pour désigner l'Ancien Testament, il serait bon d'utiliser le livre de la promesse. Le livre de la promesse. Parce que dans l'Ancien Testament, Dieu ne cesse pas de livrer des promesses. Dans les livres historiques, dans les livres sapientiaux, c'est-à-dire les livres de réflexion, les livres qui font appel à une certaine sagesse. Les psaumes, Job, la sagesse, etc. Et dans les livres prophétiques, Dieu ne cesse pas de parler des perspectives de la nouvelle Jérusalem, des nouveaux cieux, de la nouvelle terre, etc., de la délivrance, que toute chair sera délivrée, que le loup habitera avec l'agneau, etc. Et on dit, ça c'est le langage de la promesse. Dieu fait des promesses dans ce que nous continuons encore à appeler l'Ancien Testament. Bon. Et puis, pour le Nouveau Testament, ça serait bon de dire que le Nouveau Testament, c'est le livre de l'accomplissement. Le livre de l'accomplissement. C'est une suggestion. Elle n'a pas eu beaucoup d'écho. Alors voyons en tout cas que cette observation n'est pas sans lien avec notre sujet qui est la foi. Hein, la foi qui est l'espérance, qui est l'attente. L'espérance d'un ciel nouveau et d'une terre nouvelle et d'une véritable communion avec Dieu. D'ailleurs, Jésus, sur la croix, ce sont ses derniers mots. En tout cas, chez saint Jean, il y a un moment où Jésus dit « Tout est accompli ». C'est-à-dire « Tout est accompli de ce que Dieu m'avait donné comme mission dans son dessein de salut universel. Je suis là, je suis sur la croix, je donne ma vie pour mes brebis. » Et ayant dit cela, il inclina la tête et il rendit l'esprit. C'était l'introduction. Donc, considération sur l'emploi du mot « foi » et du mot « croire » dans l'Ancien Testament. Dans l'Ancien Testament, la foi est toujours une bonne chose. La foi est toujours une bonne chose, d'abord parce qu'elle produit l'imitation de Dieu. Alors, l'imitation de Dieu, ça paraît bizarre, mais on le dit. Dans le Deutéronome, chapitre 32, c'est un Dieu fidèle. Alors, quand je vous ai dit tout à l'heure que le mot « émona » pouvait signifier « foi », bien sûr, mais je vous ai dit qu'il signifiait d'autres mots. Hein. Je vous ai dit qu'il signifiait « fermeté »,« fidélité »,« constance »,« vérité », etc. Donc, voilà un exemple où le mot « émona » a été traduit par « fidélité ». Et c'est un Dieu fidèle et sans iniquité. Deutéronome 32,4. Chez Jérémie, au chapitre 5, verset 3, « N'est-ce pas la fidélité ?» Que veulent voir tes yeux, Seigneur? Le Seigneur recherche la fidélité, parce que la fidélité lui plaît, c'est de son identité, c'est son être. Parcourez les rues de Jérusalem, cherchez si vous trouvez un homme qui recherche la probité. Alors là, le mot émouna est traduit par probité, parce que les traducteurs ont penser que probité serait mieux, mais c'est le mot émouna, hein, c'est le mot émouna, toujours. Ça, c'est Jérémie, au chapitre 5, verset 1. Et c'est dans un discours sur la raison de l'invasion prochaine qui va être celle des Chaldéens, la Chaldée, capitale Babylone, hein, qui va déporter les Juifs dans leur pays. Dans un discours du Seigneur sur l'épouse infidèle, Osée, chapitre 2, verset 22, « Je te fiancerai à moi dans la fidélité. » C'est Dieu qui parle à Jérusalem. Jérusalem, capitale de Juda. Jérusalem qui est infidèle, qui est idolâtre, qui commet des meurtres. « Je te fiancerai à moi dans la fidélité. » Ça, c'est encore une promesse. Dans un oracle du prophète Habacuc, ça a l'air de rien, mais saint Paul le cite, Habacuc qui vivait au 7e siècle ou 8e siècle avant Jésus-Christ, le juste vivra pour sa fidélité. Emouna, le juste vivra pour sa foi, le juste vivra pour sa fidélité, le juste vivra pour sa fermeté. C'est le prophète Habacuc. Dans le livre des psaumes, chapitre 33, verset 4, on le trouve dans une hymne à la Providence. Toutes ces œuvres, les œuvres de Dieu, sont fidélité.
toutes ses œuvres sont fidélité, sont conformes à une foi, sont conformes à une fermeté dans son dessein. Dieu a un dessein, il y est fidèle. Et on trouve encore dans une hymne au Dieu fidèle, cette fois-ci, c'est dans les psaumes 89, verset 6, « Les cieux rendent grâce pour ta fidélité dans l'assemblée des saints. Hein, » Les cieux te rendent grâce, Dieu, toi Seigneur, hein, « Les cieux te rendent grâce, Dieu, pour ta fidélité dans l'assemblée des saints. » Produisant l'imitation de Dieu. La foi est source de joie. La foi donne naissance à de nombreux macarismes. C'est-à-dire qu'en français, on dit le mot « béatitude ». La foi donne lieu à de nombreuses béatitudes. Et qu'est-ce que c'est que les macarismes? Qu'est-ce que c'est que les béatitudes? Le macarisme, ça vient du grec, ça vient du mot macarios, qui veut dire bienheureux. Béatitude, ça vient du latin beatus, qui veut dire bienheureux. Il y a une origine grecque, une origine latine. Tout ça, ce sont des formules qui commencent dans la Bible, ancien et Nouveau Testament, mais enfin bon, là on est dans l'Ancien Testament, par « bienheureux ceux qui font ceci, bienheureux ceux qui font cela, bienheureux, etc. » Heureux est l'homme qui met sa foi en Dieu. Heureux est l'homme qui met sa foi en Dieu. C'est le psaume 40, chapitre, verset 5. « Heureux l'homme qui craint Dieu. » C'est le psaume 112, verset 1. Heureux ceux qui te cherchent de tout cœur. C'est le psaume 119, verset 2. Heureux le peuple dont le Seigneur est le Dieu. C'est le psaume 144, verset 15. Seigneur, heureux qui se fie en toi. On rejoint un peu celui qu'on a vu tout à l'heure. Heureux est l'homme qui met sa foi en Dieu. Là, c'est une formule à peu près pareille. On la trouve au psaume 84, verset 13. Alors, dans l'Ancien Testament, le mot « heureux » ou « bienheureux » qui introduit ces béatitudes ou ces macarismes est utilisé à 45 reprises dans des formules qui célèbrent le bonheur du peuple ou de l'individu pour un aspect de sa foi en Dieu. Là, dans les exemples que je vous ai donnés, vous avez vu « heureux qui met sa foi en Dieu » Heureux celui qui craint Dieu, heureux celui qui cherche Dieu, heureux celui dont le Dieu est la foi. Hein? Donc ce sont des aspects, des différents aspects que la foi produit dans la vie de l'homme ou du peuple. Le psautier. Le psautier, c'est le livre de la Bible qui contient tous les psaumes. Les psaumes sont au nombre de 150, écrits par David, selon la tradition. 150 psaumes écrits par David, eh bien, le psautier qui contient les psaumes, est, d'une certaine façon, à lui-même une béatitude. Le psautier est à lui-même une béatitude parce que le premier mot du premier psaume, c'est « bienheureux ».« Heureux est l'homme qui ne va pas au conseil des impies ». Et après, suit toute la liste des 150 psaumes qui sont différents, qui concernent à d'autres endroits d'autres macarismes, d'autres béatitudes, mais à cause de ce premier verset du premier psaume, on peut d'une certaine façon dire que le psautier est un macarisme à lui tout seul, et 150 psaumes. Heureux est l'homme qui ne va pas au conseil des impies, mais se plaît dans la loi du Seigneur et murmure sa loi jour et nuit. C'est le psaume 1, c'est le chapitre 1, et il faut faire une petite parenthèse pour dire que quand on dit qu'il se plaît dans la loi du Seigneur, c'est traduit comme ça, mais le mot « loi » traduit le mot « Torah ». Le mot « Torah » a été traduit par « loi », mais le mot « Torah » ne veut pas dire « loi », au sens qu'il ne désigne pas un ensemble de règles, de consignes, de commandements. Le mot Torah, ça veut dire enseignement. La Torah, c'est un enseignement. La Torah,
ça vient de l'hébreu, le thé c'est un préfixe, le ora vient d'une autre racine qui veut dire enseigner. La Torah c'est un enseignement, ce n'est pas une loi, ce n'est pas une loi au sens de règle, règlement, précepte. Il faut l'avoir présente à l'esprit parce que ça a donné lieu à des discussions, à bien des malentendus. Donc la loi est à comprendre comme un enseignement. Le psautier contient 26 béatitudes, c'est-à-dire 26 formules, commençant par le mot « bienheureux ». Et je précise ici que, comme le psautier a été écrit en hébreu, le mot « bienheureux » se dit « ashré ». Le psaume 1 commence par « ashré ha'ish ». etc. Heureux l'homme, Ashrei Ha'ish, heureux l'homme. C'est pour ça que je me permets de vous rajouter un troisième terme technique, c'est qu'on peut parler aussi de hachérisme. Enfin bon, ça c'est une particularité qu'on trouve parmi les gens qui sont exégètes et qui parlent l'hébreu. C'est un mot qu'on rencontre dans la littérature. Hachérisme. Oui, il y a encore quelques exemples. Heureux ton élu, ton familier, il demeure en tes parvis. Heureux qui pense aux pauvres et aux faibles, le Seigneur Dieu le délivre. Heureux qui est absous de son péché, acquitté de sa faute. Heureux l'homme à qui le Seigneur n'impute aucun tort. Ça, c'est important, ça. C'est le psaume 32. Le psaume 32, le verset 1 et 2. Parce que ce psaume fait partie des sept psaumes de pénitence que l'on trouve dans le psautier. Alors le psaume 32 n'est pas le plus célèbre c'est le psaume 51. Psaume 51, qu'est-ce qu'il dit? Ah oui, c'est le long psaume où David vient voir Dieu, puis se repent après sa faute avec Bethsabée. Ce sont là quelques exemples parmi beaucoup d'autres du bonheur que trouve le croyant à cause de sa foi en Dieu. J'ai encore ceci. Heureux qui a pour aide le Dieu de Jacob et son espoir dans le Seigneur, son Dieu. Alors on trouve dans l'Exode un exemple particulier, unique en son genre, qui fait une conclusion à la traversée de la mer Rouge. Vous savez, la traversée de la mer Rouge, c'est le moment où les Hébreux quittent l'Égypte avec Moïse à leur tête. Ils s'enfuient, ils quittent l'Égypte, ils traversent la mer Rouge, les Égyptiens les poursuivent, mais l'eau revient, elle engloutit les Égyptiens pendant que les Hébreux ont eu le temps de franchir la mer Rouge et sont donc en sécurité sur le sol sec de l'autre côté de la mer Rouge. Donc, en conclusion à la traversée de la mer Rouge, le verset dit ceci. Après tous ces événements de salut que je viens de vous dire, Israël fut témoin de la prouesse accomplie par Yahvé contre les Égyptiens. Le peuple craignit le Seigneur. Jusque-là, ça va. Et là, il y a cette phrase très importante. Il eut foi dans le Seigneur et en Moïse, son serviteur. C'est-à-dire que le texte de la Bible nous dit d'une façon positive, d'une façon bienfaisante, d'une façon bienveillante, que le peuple d'Israël a eu foi en Dieu et en un homme qui s'appelle Moïse, un homme qui a guidé les Hébreux pour sortir du pays d'Égypte. Alors ce verset est particulièrement important parce que il nous montre que d'après la Bible, on peut aussi avoir foi en un homme désigné par Dieu, qui est mandaté par Dieu, qui a reçu l'autorité de Dieu, qui a reçu la parole de Dieu et qui a reçu la mission de conduire le peuple d'Israël en dehors de l'Égypte, terre de servitude, et que donc on peut valablement donner sa foi à un homme. C'est le seul passage
où le verbe « amen » est utilisé à propos de Dieu et d'un homme. C'est à l'honneur de Moïse, mais cette expression ouvre à un avenir. À un avenir, celui dont nous allons maintenant parler. Et ça nous permet de faire une transition.

celle de Jésus dans des siècles futurs. Parce que quand on est au moment de la traversée du désert, on est encore loin de l'incarnation de Jésus-Christ. Et donc, cette prophétie pour un homme ouvre la voie à la glorification qui sera plus tard celle de Jésus. Croire en Moïse, c'est aussi croire en ses paroles, c'est aussi croire en ses actes. C'est croire en ses paroles qu'il dit de la part de Dieu. Jésus, lui aussi, commandera que l'on croit en ses paroles, qu'il dit lui aussi, ce ne sont pas ses propres paroles, ces paroles qu'il dit de la part de Dieu, son Père. Jésus vient lui aussi chercher la foi. Moïse n'a eu du mal à se faire obéir par les Hébreux. Il y a eu de nombreux exemples de récrimination, de contestation, de révolte. Moïse en a toujours triomphé avec l'aide de Dieu, mais Jésus aussi a eu affaire à de l'opposition, et même de l'opposition armée, de l'opposition violente. Jésus vient lui aussi chercher la foi. Alors, qui est-ce, on va faire un petit jeu, qui est-ce qui est la première personne de l'Évangile à croire en Jésus et en Dieu? Eh bien, cette personne, elle s'appelle Marie. Marie est la première croyante du Nouveau Testament. Comment est-ce qu'on le sait? On le sait grâce à l'Évangile selon Saint Luc. Saint Luc, chapitre 1, verset 45. Saint Luc qui nous dit « Bienheureuse, celle qui a cru en l'accomplissement de ce qui lui a été dit de la part du Seigneur. » Saint Luc, chapitre 1, verset 45. Qui est-ce qui dit ça à Marie? Eh bien, c'est Élisabeth. Élisabeth qui n'habite pas à Nazareth comme Marie. Qu'est-ce que c'est le contexte? Élisabeth est enceinte de 6 mois. Elle, dont on n'aurait jamais dit qu'elle pouvait être enceinte. Comment est-ce qu'elle a su que Marie venait à elle? Comment est-ce qu'elle a su que Marie était enceinte? Comment est-ce qu'elle a pu dire ceci? Comment est-ce qu'elle a pu dire cela? Comment est-ce qu'elle a pu se réjouir? Comment est-ce qu'elle a pu savoir? M'est-il donné que vienne me voir la mère de mon Seigneur? Comment? Eh bien ça, je dirais, c'est le secret du Saint-Esprit. Hein, c'est le secret du Saint-Esprit. Bienheureuse celle qui a cru en l'accomplissement de ce qui lui a été dit de la part du Seigneur. Qu'est-ce qui lui a été dit de la part du Seigneur? Eh bien, ça lui a été dit dans les paroles de l'ange, lorsqu'a eu lieu l'apparition de l'Annonciation, où l'ange lui a dit, entre autres choses, « Tu vas concevoir un enfant, il sera le fruit de l'Esprit-Saint, il règnera sur la maison de Jacob, et son règne n'aura pas de fin. » Comment est-ce qu'elle a su ça, Élisabeth? On ne le sait pas, c'est le secret de l'Esprit-Saint, mais en tout cas, ça nous est révélé grâce à Saint Luc, chapitre 1, verset 45. Et celle qui a cru, c'est Marie, et c'est le premier emploi historique du mot « croire » dans le Nouveau Testament. Parce que Saint Jean l'emploie encore en avant, parce que Saint Jean ne parle pas de l'enfance de Jésus. Hein, mais Saint Luc, lui, il en parle, et même avant l'enfance de Jésus, puisque Jésus n'est pas encore né à ce moment-là. Donc c'est le premier emploi historique du verbe croire dans le Nouveau Testament. Jésus n'est pas encore né, Jésus a été annoncé, Marie vient de voir et elle est accueillie avec cette parole extraordinaire. Qui est la deuxième personne qui croit en Jésus et donc en Dieu, hein, puisque Jésus est Dieu, hein. Nous avons des paroles qui nous disent que Jésus est Dieu, fils de Dieu, etc. Bon. Et cette deuxième personne, c'est Joseph. Joseph, qui croit en Jésus, lui aussi, avant que Jésus soit né. Il est averti en songe, au moment où il s'apprêtait à répudier son épouse, parce qu'il venait d'apprendre qu'elle était enceinte, il se disait, qu'est-ce que ça veut dire? Qu'est-ce qui s'est passé? Je vais la répudier, etc. Averti en songe, on nous dit que, là c'est chez Saint Matthieu, il prit chez lui son épouse, elle enfanta un fils, auquel il donna le nom de Jésus. Parce que ce nom de Jésus, qu'il fallait donner à l'enfant qui naîtrait de Marie,
lui

0: avait été révélé par l'ange dans un songe. Il s'est rappelé de ce songe quand l'enfant est né. Il lui a donné le nom de Jésus suivant la volonté de Dieu. Alors ensuite vient la nativité, la suite des événements historiques. Donc Joseph est la deuxième personne. Qui est la troisième personne qui croit en Jésus? Et là on devrait plutôt employer le pluriel parce que ces personnes sont un certain nombre. Eh bien, ce sont les bergers. C'est Saint Luc, chapitre 2, le récit qui va du verset 8 à 20. On nous dit que les bergers étaient dans les champs. Ils reçoivent une apparition de l'ange. Vous connaissez la suite, hein? Ils se dirigent vers la crèche. Ils découvrent Joseph et Marie et leur enfant. Et qu'est-ce qu'ils font? Ils glorifient Dieu. Donc c'est une attitude de foi. Ça veut dire qu'ils croient. Ça veut dire qu'ils font confiance à cette parole. Ça veut dire qu'ils font confiance à ce petit bébé qui est là dans la mangeoire. Qui est la quatrième personne qui croit en Jésus? Ce sont les mages venus d'Orient. Et là, c'est Saint Matthieu à nouveau. Matthieu, chapitre 2, versets 1 à 12. Ils disent, eux, en arrivant à Jérusalem, « Nous avons vu l'astre du roi des Juifs se lever et nous sommes venus lui rendre hommage. » Alors là, c'est pareil, vous connaissez l'épisode avec le roi Hérode. Hein. Une fois qu'ils ont rencontré Joseph, Marie et Jésus, ils sont remplis de joie et ils adorent Jésus enfant. Alors, ici, il faut faire une pause parce que, hormis Joseph, qui était un homme, qui était un juif circoncis, qui exerçait un métier reconnu, charpentier, qui connaissait la loi de Moïse. Ça fait quatre raisons. Eh bien, en dehors de Joseph, aucune de ces autres personnes n'était à même de fournir un témoignage. Marie, parce qu'elle était femme, et dans les tribunaux, le témoignage d'une femme n'est pas reconnu. Les tribunaux juifs du temps de Jésus, le témoignage d'une femme n'est pas reconnu. Les rois mages, ce sont des étrangers, ce sont des incirconcis, ils ignorent la loi de Moïse. Leur témoignage n'est pas recevable. Le témoignage d'un non-juif n'est pas recevable en droit juif du temps de Jésus. Les bergers, leur témoignage n'est pas recevable parce que bien qu'ils soient juifs, ils exercent un métier vil, un métier sans noblesse, un métier où se pratiquent des machinations, des arrangements, des compromissions. Les bergers ne sont pas des gens fiables. Donc, à cause de cela, le berger ne peut pas déposer un témoignage valable. J'ajoute une parenthèse supplémentaire, c'est que toujours, aujourd'hui, dans le droit juif religieux, c'est-à-dire issu de la Torah, il y a une autre catégorie de personnes qui ne peut pas déposer un témoignage, c'est la personne qui gagne sa vie par le jeu. Quelqu'un qui est un joueur professionnel, c'est quelqu'un qui, s'il gagne, bien sûr, ne gagne pas sa vie par son travail. Il ne gagne pas sa vie à la sueur de son front. Hein, rappelez-vous la parole de Dieu à Adam. Il ne gagne pas sa vie à la sueur de son front. Par conséquent, quelqu'un qui fait fortune en jouant ne peut pas déposer son témoignage devant un tribunal. Et cependant, c'est des gens comme cela que l'Évangile désigne comme premier témoin de la naissance de Jésus-Christ, Fils de Dieu, Seigneur, Sauveur. Et je rajoute tout de suite une parenthèse qui concerne la résurrection. C'est qui est-ce qui est le premier témoin de la résurrection de Jésus? Ce sont des femmes dont le témoignage n'est pas recevable. Elles témoignent et la tradition byzantine dit que les femmes ont été les apôtres des apôtres. Elles ont, elles, en premier, annoncé aux apôtres la résurrection de Jésus. Les témoins suivants seront valables parce que, selon la tradition juive, etc., ce sont des hommes, ils connaissent la Torah, Jean le Baptiste, les disciples, les apôtres, le vieillard Siméon aussi, au temple de Jérusalem, lorsque vient la présentation de l'enfant Jésus au temple. Alors, pas la prophétesse Anne, puisque la prophétesse Anne, c'est une femme. Donc, jusqu'ici, nous sommes dans l'enfance de Jésus, et même avant l'enfance de Jésus. Jésus lui-même n'a pas parlé. Ce sont les anges, les songes, les astres qui parlent pour lui. Mais ce sont des manifestations qui suscitent la joie, la gloire de Dieu et la foi, et qui poussent les gens à agir. Qu'en sera-t-il lorsque ce sera Jésus qui parlera ? Selon saint Luc, Jésus prêche d'abord en Galilée, et il enseigne, il guérit, puis il passe en Judée. Il exerce les mêmes activités, il appelle ses premiers disciples, il prend des repas, il fait des miracles, il fait des guérisons, il apaise une tempête, il multiplie les pains, il annonce sa passion. Toujours est-il que dans toutes ses activités, Jésus surprend les foules et les disciples et les apôtres, et toujours il suscite la haine de ses contradicteurs, la haine des docteurs de la loi, la haine des scribes, des pharisiens et des sadducéens. Alors, les évangiles décrivent, avec des différences, une montée de Jésus vers Jérusalem. Parce que, comme le dit Jésus, il ne convient pas qu'un prophète périsse hors de Jérusalem. C'est Jésus qui dit ça dans saint Luc, au chapitre 13, verset 33. Il ne convient pas qu'un prophète périsse hors de Jérusalem, et à Jérusalem, c'est le lieu où Jésus doit achever sa route. Dans cette route vers Jérusalem, c'est-à-dire vers la croix, vers le don de sa vie, Jésus suscite la foi chez les désespérés de la vie, c'est-à-dire chez ceux qui sont malades, chez ceux qui ont besoin d'aide. Alors je devrais dire plutôt chez ceux qui se reconnaissent malades, chez ceux qui reconnaissent qu'ils ont besoin d'aide, chez ceux qui redoutent la mort d'un proche, chez ceux qui souffrent de la mort d'un proche, et qui le redoutent, et qui l'admettent, et qui appellent à l'aide. Jésus se montre toujours victorieux des maux, des obstacles, des maladies, de la mort. Pensons à la résurrection de Lazare, hein, saint Jean chapitre 11. Pensons au fils de la veuve de Naïm, saint Luc chapitre 7. Il suscite la foi chez les désespérés et la haine chez les nantis. Les nantis qui, eux, ne sont pas désespérés. Les nantis qui, eux, n'ont pas besoin d'aide, enfin du moins qu'ils ne reconnaissent pas avoir besoin d'aide, et pour les aider à sortir du péché originel, parce que c'est du péché originel qu'il faut bien parler, du péché originel et de ses conséquences, la maladie, les malheurs, etc., et de ses suites dans leur vie. Ils pensent, les docteurs de la loi, les pharisiens, ils pensent pouvoir se passer de l'aide de Dieu parce que ils se sont fait leurs propres règles de vie. Ils se sont fait leur propre loi, ils se sont fait leur propre Torah à leur niveau, à eux. Donc, qu'avons-nous besoin dans ces conditions-là de quelqu'un qui se présente comme un libérateur, comme quelqu'un qui se présente comme un rédempteur ? Je n'ai pas besoin de rédemption, j'ai ma loi. Alors, c'est comme ça que dans Luc, chapitre 14, versets 1 à 6, un jour de Shabbat, Jésus questionne les pharisiens sur la possibilité de faire une guérison le jour du Shabbat. Il y avait justement un homme qui était atteint d'hydropisie et ils furent incapables de répliquer. Alors Jésus le guérit. Pourquoi sont-ils incapables de répliquer ? Parce que la parole de Jésus est bien plus grande, bien plus libératrice que les règles des pharisiens. Et la preuve, c'est que Jésus guérit l'homme malade. Alors, chez les foules, il suscite la foi, et chez les contradicteurs, il suscite une haine croissante. On peut citer encore Luc, chapitre 13, où Jésus guérit une femme courbée le jour du Shabbat. Les gens commencent à dire « qu'est-ce que c'est que ça ? Il guérit le jour du Shabbat » et c'est là que Jésus réplique « hypocrite, chacun de vous, le Shabbat, ne délie-t-il pas de la crèche son bœuf ou son âne pour le mener à boire ? Et cette fille d'Abraham, père de la foi, que Satan a liée il y a 18 ans, il n'eût pas fallu la délier de ses chaînes ?» Le jour du Shabbat, point d'interrogation. Voilà, ça c'est Luc, chapitre 13, versets 15 et 16. Alors, notons encore le verset, oui c'est ça, le verset 17, c'est le verset de conclusion de cette guérison de la femme courbée le jour du Shabbat. Ses adversaires étaient remplis de confusion, parce qu'il avait fait une guérison, et eux ne l'avaient pas faite. Et la foule entière était dans la joie. Vous voyez, Jésus trace sa route. Devant nos yeux, à travers ces trois exemples, devant nos yeux s'accomplissent les paroles du vieillard Siméon à Jérusalem, au moment de la présentation de l'enfant Jésus, des paroles du vieillard Siméon qui dit à Marie, « Cet enfant doit amener la chute et le relèvement d'un grand nombre en Israël. » On dit ça dans Luc, chapitre 2, verset 34. Et donc, comme on l'a déjà dit, au cours de ce chemin vers l'accomplissement de sa vie terrestre à Jérusalem, à la croix, Jésus suscite la foi en faisant prendre conscience à ceux qui l'acceptent de la véritable condition de l'homme. Qu'est-ce que c'est que cette condition de l'homme ? Eh bien, il faut reprendre ce dont nous avons parlé tout à l'heure. C'est la condition de pécheur. C'est la condition de pécheur, et cette condition de pécheur est en application, si je puis dire, depuis la faute d'Adam et Ève, qui sont les auteurs, si je puis dire, qui sont les auteurs de ce qu'on appelle le péché originel. Le péché originel qui va marquer, comme par contamination, tous leurs descendants humains. Hein, si on considère que Adam et Ève sont les parents de toute l'humanité, jusqu'à nos jours aujourd'hui, ces descendants, c'est-à-dire nous-mêmes, hein, nous-mêmes, colportons, et nous faisons colporter aussi à nos descendants, nous recevons cela de nos parents, de nos grands-parents, et nous le colportons à nos enfants, et puis à nos petits-enfants, etc., la condition de pécheur, et nous la colportons comme par une contamination, comme par une chose qui nous colle à la peau. Hein, le péché originel et ses suites, qui sont mauvaises, qui sont funestes, hein, c'est-à-dire qui donnent la mort, hein. Eh bien, c'est ça la condition de l'homme, pécheur, parce que tout homme est pécheur, enfin, sauf Marie, bien sûr, elle est l'Immaculée Conception, par exception. Quelle est cette condition ? Depuis le péché originel, la faute d'Adam et Ève, cette condition, c'est la damnation sans appel, c'est la damnation sans rachat, c'est la damnation sans aucune chance de salut. Heureusement, l'homme est perdu pour avoir désobéi à Dieu en mangeant du fruit de l'arbre défendu, mais Jésus se présente comme libérateur, alors que ça nous le savons depuis la faute d'Adam et Ève, hein, Dieu a dit à l'homme, tu gagneras ta vie à la sueur de ton front. À la femme, il a dit, tu accoucheras dans la douleur, etc., etc. Jésus se présente comme libérateur du péché originel et de ses suites, alors que la loi de Moïse, avait été pour les Juifs une pédagogue. C'est-à-dire, un pédagogue, qu'est-ce que c'est ? C'est un homme qui conduit les enfants vers la connaissance, vers les bonnes mœurs, vers le bon comportement en société. Alors que la loi avait été une pédagogue jusqu'au Christ. Et cette libération de Jésus rend caduque le pédagogue, le rôle du pédagogue, le rôle de la loi, afin que nous obtenions de la foi notre justification. La loi de Moïse n'a jamais purifié personne. La loi de Moïse n'a jamais justifié personne. La loi de Moïse prescrit des sacrifices le soir, le matin, tel animal, tel végétal, dans telles conditions, dans telles circonstances, etc. Mais ces sacrifices, hein, c'est la loi du sacrifice, sont toujours, toujours à renouveler. Chaque année pour certains sacrifices, chaque mois pour d'autres sacrifices, chaque semaine pour d'autres sacrifices, chaque jour pour d'autres sacrifices, etc. Et donc, la loi du sacrifice a été une pédagogue, c'est-à-dire quelque chose qui enseignait, quelque chose qui montrait la route, mais cette route n'aboutissait jamais, ou plutôt cette route n'aboutissait qu'à faire entrevoir. Mais il nous faut quelque chose pour nous délivrer de cette loi, pour nous vraiment nous montrer la route. C'est à ce moment-là que Jésus paraît. Ce chemin de libération de la loi comme pédagogue, Jésus l'accomplira à Jérusalem, jusqu'à la passion, jusqu'à la mort sur la croix. Apportons ici une précision. Qu'est-ce que c'est que la croix? Qu'est-ce que c'est la croix pour Jésus, selon l'évangile de Saint Jean? La croix, c'est comme le lieu géographique de l'amour qui sauve, de l'amour qui rachète, de l'amour qui délivre, de l'amour qui ouvre le chemin vers le Père. Parce que, comme le dit Jésus, nul ne va au Père sans passer par moi. Peu avant sa mort, Saint Jean, Jésus prononce des paroles déterminantes de ce point de vue. Vous savez que du chapitre 16, dans Saint Jean, Jésus prononce un long discours avec quelques interventions des apôtres qui posent une question, Jésus qui répond. Enfin, c'est principalement Jésus qui répond. À un moment, dans son discours, Jésus dit « Il n'est pas de plus grand amour que de donner sa vie pour ses amis. » Ça, c'est Saint Jean, chapitre 15, verset 13. C'est à la fois en cette parole que Jésus nous amène. C'est à la fois parce que quand Jésus dit cela, il dit qu'il va donner sa vie. Au moment où il prononce ces paroles, il est à quelques heures de son arrestation. Jésus va donc donner sa vie sur la croix. Il va mouiller la croix de son sang. Il a mouillé le sol du prétoire romain de son sang. Il a mouillé la route de Jérusalem de son sang en portant la croix, en subissant les coups de fouet. Il a mouillé la croix qu'il porte lui-même, il est cloué dessus, il est exposé pendant à peu près 3 heures sur cette croix, et c'est comme ça qu'il pratique la parole qu'il vient de dire. Il n'y a pas de plus grand amour que de donner sa vie pour ses amis. C'est pour ça que l'on peut dire que la croix est le lieu géographique de l'amour du Christ. Alors nous montons, comme Jésus, nous montons à Jérusalem, parce que le disciple n'est pas au-dessus de son maître. Hein. Nous avons nous aussi notre façon de monter à Jérusalem. Nous avons nous aussi notre façon de porter la croix. Hein. Si quelqu'un veut marcher à ma suite, qu'il prenne sa croix et qu'il me suive. Et comme ses imitateurs, nous dirons, nous aussi, à un moment défini par le Seigneur et à notre mesure, tout est accompli. Tout est accompli pour nous, dans notre vie, dans le dessein que Dieu a eu pour nous. Tout est accompli bien ou mal ou moyennement. Hein, tout est accompli pour nous parce que ça y est, c'est le moment où nous allons rendre le dernier souffle pour conclure cet enseignement avec une parole de Saint Paul qui dit Dans la deuxième épître à Timothée, chapitre 4, verset 7, « J'ai combattu jusqu'au bout le bon combat. J'ai achevé ma course. J'ai gardé la foi. »
1: C'était une conférence animée par Hervé Plâtre, membre de la communauté des Béatitudes, sur la foi. 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

Le piano s'était arrêté. Christine n'en gardait que le souvenir d'un rythme imprécis, aux sonorités rares et charmantes. « Je voudrais que tu puisses me procurer quelques roses. »« Des roses ? » fit-elle, supprimant à peu près l'étonnement que lui causait ce caprice de malade. Elle se rappela un magasin de fleurs à droite, en montant vers le grand hôtel et la chapelle catholique, entre une papeterie et un marchand d'objets de tourisme. Une allée charmante, dans de noires verdures et ses fleurs d'hiver qui s'accommodent des neiges. Le magasin serait-il ouvert un jour de Noël ? Elle s'arrangerait toujours pour y pénétrer. Ne désirait-il rien d'autre ? Non, il ne souhaitait que quelques roses. Cette secousse sentimentale, de motifs inconnus, semblait un gros recul sur ses résignations et l'achèverait peut-être. Était-ce la première depuis le départ de l'Argilier ? D'autres l'avaient-elles précédée ? Son cœur devait aller et venir, des moindres résignations aux plus grandes, comme le sien à elle, plus vivement sans doute à cause de sa faiblesse immaîtrisable et de ses moindres assises de sérénité. Elle trouva les roses, par chance singulière. Le fleuriste restait ouvert entre tous les magasins de la rue Montante à cause des incessantes demandes de fleurs, rameaux de sapin, touffes de gui ou aux baies rouges, et tout cet extraordinaire goût de légende, de clochettes et de chansons que les verdures foncées donnent aux neiges. Elle choisit de belles roses peu odorantes pour ne pas fatiguer un malade. Mais Augustin devait au contraire se plaindre de leur manque de parfum. Elle le retrouva demi-soulevé sur son lit, la tête dans sa main, harassée. Elle le remit au lit. Sur la table de nuit, on venait d'installer le plateau de thé. Comme elle lui en proposait, il fit non de la tête. Elle disposa les roses dans ce qui se trouvait de récipient, les verres à toilette, les verres d'eau, le fond du lavabo, sous les robinets de nickel. Mais la sensibilité momentanée qui les avait souhaitées s'était sans doute épuisée. Il n'y avait pris aucune attention, les regarda à peine et parut se jeter dans une frénésie de tristesse et de souvenirs. « Je voudrais que tu demandes aux gens d'à côté. » Ils ne refuseront pas. Ils venaient me voir autrefois, de recommencer ce qu'ils jouaient il y a une heure, et du Chopin s'ils en ont. Christine revint, portant l'appareil, des aiguilles et trois disques qu'elle posa sur le fauteuil avec précaution. « Elles descendent au hall, » disent-elles. « Mais si votre frère désire de la musique, » rien n'est plus simple que de lui prêter l'instrument. Elle parlait d'un ton neutre quelconque, dans sa grande inquiétude cachée, sans chercher la manière juste, ni trop essayer de consoler une douleur dont elle pénétrait à peu près les causes sans les préciser exactement. Elle acceptait d'être passive, spectatrice d'une souffrance qu'elle savait en gros, dont elle n'aimait pas deviner le détail, sentant que cette souffrance achevait son frère. Elle posa le disque sur l'appareil. D'une sensibilité riche et nourrie, mais sans culture musicale technique, Christine interprétait en littéraire, tout en suivant d'une attention émoussée, comme un livre qu'elle eut rencontré dans quelques cabinets d'attente. Elle crut reconnaître le thème de la nature apaisante, avec quelque chose de changé, transformé, repeint, chassé de France. Il devenait celui de l'exotisme et de la consolation. C'était une nature steppique et sauvage, pleine de chants nomades, de clameurs sous les tentes, de torches, d'ébrouements et de galops, et aussi des frappants de tambourins, des plaintes de flûte, des heurts sur des poêlons et de grandes fumées. Une âme trahie et raffinée se plaisait là, cherchait ses fortes émotions frustres. Cette violente vie rudimentaire la nettoyait de l'autre. Elle s'y refaisait un autre bonheur. Il viendrait bientôt. On sentait comme un nouveau matin percé dans ses crépuscules. Des chants religieux eussent mieux valu pour qui avait épuisé toute vie terrestre. Franck, Palestrina, Lassus, du plein chant, toute musique à sens surnaturel, mais qui savait dès ici-bas commencer d'être belle. Ce n'était pas ce que son frère avait préféré. « Veux-tu aussi Chopin ?» demanda-t-elle timidement, quand fut terminée la rhapsodie de Liszt. Et qu'elle lui enlevait le disque.
Il se fit dire les titres et puis fit encore non, comme pour la tasse de thé. Le plateau de dîner suscita ce mouvement de répulsion nerveuse qu'elle commençait de connaître. Elle demanda qu'on montât du café au lait, qu'il accepta. Elle mangea elle-même hâtivement et s'assit auprès de lui sans parole. La pauvre femme ne savait plus de quelle souffrance elle souffrait au juste. Tout était réuni et mêlé en une confusion de douleurs. Le premier coup qu'il avait frappé paraissait durer encore et continuait simplement son élan d'une façon cruellement longue qui eut besoin, pour se développer, de plusieurs mois et de plus d'une victime. La souffrance changeait de forme. Elle diminuait d'acuité, mais augmentait de volume. Une chape de plomb posée sur elle s'opposait au heurt nouveau comme une callosité providentielle développée par l'aptitude à souffrir. Si elle ne trouvait plus l'affolement des premières, dans les nouvelles épreuves, celle-ci épaississait néanmoins un peu plus l'impénétrable rideau qui la séparait du monde. La musique des danses et des chansons s'était atténuée. On l'entendait encore vaguement à travers les étages. « Veux-tu que je dise la prière avec toi ?» demanda-t-elle très bas, la bouche contre son oreille. « Oui, » fit-il, et il l'écouta avec un recueillement épuisé. Des pas sonnaient, que les tapis trop minces assourdissaient mal, et des bruits de portes fermées. Des malades regagnaient leur chambre et passaient en sifflant des airs. Le sanatorium, par degrés, retombait en silence.

0: Elle se pencha sur son frère, l'embrassa et lui dit adieu pour la nuit. Le lendemain, beaucoup plus calme, il lui parut mieux. Il accepta le thé et la crème qu'on lui servit avec deux gâteaux secs. La visite médicale fut faite par le médecin distingué et doux qu'elle avait vu la veille et non plus par son assistant. Christine assista à la prise de température, à l'auscultation. Celle-ci fut si légère qu'elle ressemblait à un effleurement, à une marque de sympathie qu'il lui donnait avec son oreille, faute de le pouvoir autrement. « Vous ne souffrez pas ?»« Nullement. Cracher me fatigue. » Christine avait en effet remarqué que sa toux remuait une sorte de... Je reprends. Christine avait remarqué, en effet, que sa toux remuait une sorte de colle grillonnante dans sa poitrine encombrée. Elle voulut porter le crachoir à ses lèvres, sans remarquer le signe de dénégation du médecin. « Non, » fit Augustin avec son habituel souci de précision, émouvant à ses minutes. « Ce n'est pas la prise du crachoir, c'est l'acte de cracher qui m'épuise. » Il désira que Christine lui lut la messe de Saint-Étienne, premier martyr, ne pouvant la lire lui-même comme il avait fait pour celle de Noël. « Cela ne te fatiguera pas ?»« Au contraire. » Puis, avec un sourire de détente, l'argilier m'a expliqué que les saints portaient leur douleur à bras tendus. Un peu d'optimisme thérapeutique. Christine sourit, puisqu'il semblait le désirer. La messe finie, il la pria de prendre un papier jaune dans le tiroir de son armoire. « Si tu veux le garder en souvenir de moi, tu me feras plaisir. » Elle déplia et lut. Faculté des lettres de Lyon. Et sur les blancs de l'entête, de Préfaille, Mademoiselle Anne-Élisabeth Marie Armel. Elle fut longue à comprendre comment ce papier se trouvait là, puis sentit naître sur son visage à elle un autre triste demi-sourire, long à s'éteindre. « Écoute, » fit-il. Elle s'approcha pour ne pas l'obliger à parler avec trop de peine. « Prends tous ceux de mes livres que tu désireras. » Christine avait admiré combien sa bibliothèque était déjà riche. Elle occupait deux pièces de son petit appartement de Lyon. Lui envoyer les autres pour son école risquerait de la troubler. L'argilier décidera. Il parlait avec ses sifflements et graillons embarrassés qu'elle avait remarqués. C'était à peine une respiration. Il semblait s'efforcer d'avaler de l'air à petites gorgées, comme avait fait leur mère. Ce symptôme s'aggravait même depuis la veille. Cependant, il s'expliquait avec une netteté épuisée. Hier, le choc était trop fort. Aujourd'hui, je supporte. Cette musique de Litz, nous l'avons aimée ensemble. Nous devions l'entendre de nouveau tous les deux. Une heure avant qu'on me donnât le panier des roses. Christine se rappelait date et coïncidence. Revoyait le départ de son frère le soir du dîner. Mais aucune image ne lui revenait de cette corbeille de roses. Elle cherchait en vain, déplaçant de féroces souvenirs. Comme toute l'amertume de cette recherche se montrait sur son visage, elle surprit la grande pitié de son regard à lui, fixé sur elle. Ils comprirent tous deux. Quelques cuillerées de consommé furent acceptées au déjeuner de midi. Mais l'obligation de lever la tête fatigua le malade. On lui glissa un second oreiller. Il resta ainsi une heure environ. Christine pensa qu'il aurait plaisir à revoir le paysage qu'il aimait. Les colossales épaisseurs calcaires édifiées dans le ciel de hauts hôtels d'une noblesse angélique. La dent du midi, la chamossère, les diablerets, sans le plus petit nuage au-dessus des crêtes, sans le moindre coton pendu à leurs flancs, disposaient leur blanc fixe contre un azur aux puretés incroyables, dépassant celle de l'été. Christine mit sa tête au niveau de celle de son frère. « Inutile, » fit-il, quand il eut compris ce qu'elle voulait. Une demi-heure après, elle dut s'approcher encore. J'ai tout. Je pouvais mourir brutalement, loin de toi. C'est beaucoup de miséricorde. Arrête-toi, dit doucement Christine. Il termina néanmoins avec une sorte de sourire. On dira aussi euphorie in extremis. Vers 4 heures, Christine, assise à toucher son lit, vit qu'il la cherchait. Elle se déplaça pour qu'il n'eût pas à tourner la tête. Il la maintenait sous son regard, plein d'épuisement, de possession de soi et de paix. Elle eut l'intuition qu'il désirait une union de prière, peut-être celle des agonisants. Mais sans doute, il se lasserait à les suivre. Elle prit le chapelet. Il maintint sur sa sœur ce même sourire sans effort qui persista bien qu'il fermât les yeux. De douces petites inconsciences commençaient de l'engloutir, dont il remontait pour retrouver une pensée liquide, lumineuse, un peu vide, sur un immanœuvrable corps de plomb. Il aurait peut-être remué les doigts s'il l'eût voulu très fort. Des « Je vous salue Marie », pleine de grâce, d'une matité limpide, ceux de Christine, en appelait d'autres, ceux d'autrefois, sur des routes, dans des bois montants. Sa mère très jeune, comme dans le temps de ses Ave Maria, dit « Quand je serai morte, je comprendrai. » Le passé et le présent fusionnaient. Il n'y avait plus de durée. Bien sûr, s'il eût voulu très fort, il aurait aussi séparé ces moments qui s'agglutinaient. Il respirait à petites bouchées, sorti d'une poitrine dense, indolore, hors d'usage. Une courte inconscience de nouveau le reposa. Il en revint sur les mots « maintenant » et « à l'heure de la mort » de l'Ave Maria. De même sens désormais, il sut qu'il se confondait. Il n'avait jamais pensé qu'il pût se confondre. Ce lui fut surprise, élargissement, repos dans la clarté, comme la fin des bois montants. Il repensa « in extremis ». Il sentait qu'un autre mot précédait ces deux mots, mais il ne put se rappeler lequel. Il eût souhaité faire une certaine chose dans cette douce clarté tendre. Il ne pouvait à cause de sa faiblesse. Et même cette tentative le fatiguait, ajoutait à sa sueur. Une transpiration profuse et continue le gênait, lui refroidissait le dos. On n'aurait pas le temps de lui essuyer le dos. Il savait qu'on n'aurait pas le temps, qu'il ne pouvait plus le demander, qu'on ne devinerait pas. Rien de ce qui exigeait un effort, il ne le pouvait plus. Mais voici que cette chose qu'il eût souhaitée s'accomplit toute seule. D'elle-même, dans son autonomie de pensée flottante, cette faiblesse eut l'idée de s'offrir à Dieu, comme lui-même avait appris à le faire de ses peines autrefois. Il sentit que c'était cela, précisément cela, qu'il avait voulu. Cette offrande à Dieu et la sueur froide de son dos se mêlèrent un peu confusément. Et de nouveau, la brume l'engloutit. Dit avec lenteur et attention, de cette voix sourde et nette, propre à ne pas fatiguer un malade, où s'éteignait toute sonorité, le chapelet de Christine devait bien prendre une demi-heure, avec les commentaires qui séparaient les dizaines. Quand il fut achevé, elle s'aperçut à une indéfinissable inertie de la figure, à l'inconscience mécanique et hachée de la respiration, à la fixité d'ouverture des paupières, que son frère ne devait plus rien suivre. À ce moment, l'infirmière entra, posa le thé de 5 heures, dut prendre cette immobilité pour du sommeil et se retira en évitant tout bruit de porte. Ce fut ainsi, vers 6 heures du soir, qu'il entra dans la douce et miséricordieuse mort. Christine se leva lentement. Elle commença d'aller fermer la porte-fenêtre, se ravisa, la rouvrit, s'aperçut qu'elle agissait comme une somnambule, revint vers le corps, le regarda longtemps, vit s'établir des traits d'une jeunesse auguste. Elle admirait combien, malgré l'effrayant creusement des tempes et du visage. Il restait beau de noblesse austère, d'une sorte d'autorité qui commençait d'être riante, à laquelle s'étaient jointes quelquefois bien des nuances de hauteur et de ce calme très pur fixé dans le marbre des morts. Tous ces dons, exaltés par la définitive immobilité que cette solitaire gardait maintenant l'habitude de voir au bout de toutes ses tendresses, la pauvre âme tourmentée par l'absence de Dieu jusqu'aux miséricordes finales, n'en avait désormais plus besoin. Il demeurait là, confié au visage, pareil à des vêtements bien pliés, rangés pendant le sommeil. C'était plus beau encore que l'autre, celle qui n'avait jamais répondu, devait peut-être le voir avant les dégradations de la maladie, devant leur courte pré-fiançaille, quand ils s'enivraient ensemble au même champ, et que goûtant l'hommage total, sans doute, elle inclinait la tête, réfléchissait et ne refusait pas. Christine s'anéantissait sous une écrasante sensation de détachement de tout, d'absence de larmes, de table rase et de désert, où absolument rien de la présence de Dieu n'était visible. Nul doute qu'il ne fût là cependant au plus creux de cette ombre. Un jour quelconque de ceux qui allaient suivre, elle réentendrait le dialogue de toute consolation. « Où étiez-vous, Seigneur, pendant ces amertumes ?»« Près de toi. » Elle le savait, mais de science inerte. La chape de plomb pesait de tout son poids sur ses épaules. Elle se sentait prodigieusement seule.
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1: Prions la Vierge Marie à vos intentions et à celles de notre diocèse.

0: Bonsoir. Nous allons prier ensemble en nous tournant vers Marie avec confiance. Nous méditons aujourd'hui dans ce chapelet
1: les mystères lumineux
0: à toutes vos intentions.
2: Amen. Au nom du Père et du Fils et du Saint-Esprit. Amen. Amen.
1: Je crois en Dieu, le Père Tout-Puissant, Créateur du ciel et de la terre, et en Jésus-Christ, son Fils unique, notre Seigneur, qui a été conçu du Saint-Esprit, est né de la Vierge Marie, a souffert sous Ponce Pilate, a été crucifié, est mort et a été enseveli, est descendu aux enfers, le troisième jour est ressuscité des morts, est monté aux cieux, est assis à la droite de Dieu le Père Tout-Puissant, d'où il viendra juger les vivants et les morts.
3: Je crois en l'Esprit Saint, à la Sainte Église catholique, à la communion des saints, à la rémission des péchés, à la résurrection de la chair, à la vie éternelle. Amen.
4: Notre Père qui es aux cieux, que ton nom soit sanctifié, que ton règne vienne, que ta volonté soit faite sur la terre comme au ciel.
3: Donne-nous aujourd'hui notre pain de ce jour. Pardonne-nous nos offenses, comme nous pardonnons aussi.

0: notre mort. Amen. Gloire au Père, au Fils et au Saint-Esprit,
1: maintenant et toujours, dans les siècles des siècles. Amen.
2: Premier mystère lumineux, le baptême au Jourdain. Une voix venue des cieux disait « Celui-ci est mon Fils bien-aimé ».
3: Avec Marie, entrons dans la mission du Fils bien-aimé par une vie renouvelée. Fruit du mystère, l'état de grâce baptismale.
4: Notre Père qui es aux cieux, que ton nom soit sanctifié, que ton règne vienne, que ta volonté soit faite sur la terre comme au ciel. Donne-nous aujourd'hui notre pain de ce jour, pardonne-nous nos offenses, comme nous pardonnons aussi à ceux qui nous ont offensés, et ne nous laisse pas entrer en tentation, mais délivre-nous du mal. Amen.

0: mort. Amen.
1: Gloire au Père, au Fils et au Saint-Esprit,
2: comme il était au commencement, maintenant et toujours, dans les siècles des siècles. Amen.

0: Deuxième mystère lumineux, les noces de Cana. Marie, la mère de Jésus, dit aux servants, « Tout ce qu'il vous dira, faites-le. »
1: Marie, toi qui as cru que Jésus pouvait changer l'eau en vin, ouvre nos cœurs à la foi. Fruit de ce mystère, la confiance.
0: Notre Père, qui es aux cieux, que ton nom soit sanctifié, que ton règne vienne, que ta volonté soit faite, sur la terre comme au ciel. Donne-nous aujourd'hui notre pain de ce jour. Pardonne-nous nos offenses, comme nous pardonnons aussi à ceux qui nous ont offensés. Et ne nous laisse pas entrer en tentation, mais délivre-nous du mal. Amen.
2: Je vous salue, Marie, pleine de grâce. Le Seigneur est avec vous. Vous êtes bénie entre toutes les femmes, et Jésus, le fruit de vos entrailles, est béni.
3: Sainte Marie, Mère de Dieu, priez pour nous pauvres pécheurs, maintenant et à l'heure de notre mort. Amen.

0: maintenant et à l'heure de notre mort.
1: Amen.
2: Je vous salue, Marie, pleine de grâce. Le Seigneur est avec vous. Vous êtes bénie entre toutes les femmes, et Jésus, le fruit de vos entrailles, est béni.
0: Sainte Marie, Mère de Dieu, priez pour nous pauvres pécheurs, maintenant et à l'heure de notre mort.
1: Amen.
3: Je vous salue, Marie, pleine de grâce. Le Seigneur est avec vous. Vous êtes bénie entre toutes les femmes, et Jésus, le fruit de vos entrailles, est béni.
0: Sainte Marie, Mère de Dieu, priez pour nous pauvres pécheurs, maintenant et à l'heure de notre mort.
1: Amen.
4: Je vous salue, Marie, pleine de grâce. Le Seigneur est avec vous. Vous êtes bénie entre toutes les femmes, et Jésus, le fruit de vos entrailles, est béni.
0: Sainte Marie, Mère de Dieu, priez pour nous pauvres pécheurs, maintenant et à l'heure de notre mort.
1: Amen.
5: Je vous salue, Marie, pleine de grâce. Le Seigneur est avec vous. Vous êtes bénie entre toutes les femmes, et Jésus, le fruit de vos entrailles, est béni.
0: Sainte Marie, Mère de Dieu, priez pour nous pauvres pécheurs, maintenant et à l'heure de notre mort.
1: Amen.
6: Je vous salue, Marie, pleine de grâce. Le Seigneur est avec vous. Vous êtes bénie entre toutes les femmes, et Jésus, le fruit de vos entrailles, est béni.
0: Sainte Marie, Mère de Dieu, priez pour nous pauvres pécheurs, maintenant et à l'heure de notre mort.
1: Amen.
2: Je vous salue, Marie, pleine de grâce. Le Seigneur est avec vous. Vous êtes bénie entre toutes les femmes, et Jésus, le fruit de vos entrailles, est béni.
0: Sainte Marie, Mère de Dieu, priez pour nous pauvres pécheurs, maintenant et à l'heure de notre mort.
1: Amen.
3: Je vous salue, Marie, pleine de grâce. Le Seigneur est avec vous. Vous êtes bénie entre toutes les femmes, et Jésus, le fruit de vos entrailles, est béni.
0: Sainte Marie, Mère de Dieu, priez pour nous pauvres pécheurs, maintenant et à l'heure de notre mort.
1: Amen.
4: Je vous salue, Marie, pleine de grâce. Le Seigneur est avec vous. Vous êtes bénie entre toutes les femmes, et Jésus, le fruit de vos entrailles, est béni.
0: Sainte Marie, Mère de Dieu, priez pour nous pauvres pécheurs, maintenant et à l'heure de notre mort.
1: Amen.
0: Gloire au Père, au Fils et au Saint-Esprit, comme il était au commencement, maintenant et toujours, dans les siècles des siècles.
1: Amen.

0: Troisième mystère lumineux, Jésus annonce le royaume. Le royaume de Dieu est proche, repentez-vous et croyez à l'évangile.
1: Marie, apprends-nous à conformer notre existence à la volonté de Dieu. Fruit de ce mystère, la conversion.
2: Notre Père qui es aux cieux, que ton nom soit sanctifié, que ton règne vienne, que ta volonté soit faite sur la terre comme au ciel. Donne-nous aujourd'hui notre pain de ce jour. Pardonne-nous nos offenses, comme nous pardonnons aussi à ceux qui nous ont offensés. Et ne nous laisse pas entrer en tentation, mais délivre-nous du mal. Amen.

0: Gloire au Père, et au Fils, et au Saint-Esprit,
1: comme il était au commencement, maintenant et toujours, dans les siècles des siècles. Amen.

0: Quatrième mystère lumineux, la transfiguration. Il fut transfiguré devant eux, son visage devint brillant comme le soleil.
1: Marie, donne-nous de percevoir la gloire de la divinité de Jésus pour mieux le suivre. Fruit de ce mystère, la grâce d'une vie intérieure.
0: Notre Père, qui es aux cieux, que ton nom soit sanctifié, que ton règne vienne, que ta volonté soit faite, sur la terre comme au ciel. Donne-nous aujourd'hui notre pain de ce jour. Pardonne-nous nos offenses, comme nous pardonnons aussi à ceux qui nous ont offensés. Et ne nous laisse pas entrer en tentation, mais délivre-nous du mal. Amen.
2: Je vous salue, Marie, pleine de grâce. Le Seigneur est avec vous. Vous êtes bénie entre toutes les femmes, et Jésus, le fruit de vos entrailles, est béni.
3: Sainte Marie, Mère de Dieu, priez pour nous pauvres pécheurs, maintenant

0: Priez pour nous pauvres pécheurs, maintenant et à l'heure de notre mort. Amen.
1: Je vous salue, Marie, pleine de grâce. Le Seigneur est avec vous. Vous êtes bénie entre toutes les femmes, et Jésus, le fruit de vos entrailles, est béni.
0: Sainte Marie, Mère de Dieu, priez pour nous pauvres pécheurs, maintenant et à l'heure de notre mort. Amen.
2: Je vous salue, Marie, pleine de grâce. Le Seigneur est avec vous. Vous êtes bénie entre toutes les femmes, et Jésus, le fruit de vos entrailles, est béni.
0: Sainte Marie, Mère de Dieu, priez pour nous pauvres pécheurs, maintenant et à l'heure de notre mort. Amen.
3: Je vous salue, Marie, pleine de grâce. Le Seigneur est avec vous. Vous êtes bénie entre toutes les femmes, et Jésus, le fruit de vos entrailles, est béni.
0: Sainte Marie, Mère de Dieu, priez pour nous pauvres pécheurs, maintenant et à l'heure de notre mort. Amen.
4: Je vous salue, Marie, pleine de grâce. Le Seigneur est avec vous. Vous êtes bénie entre toutes les femmes, et Jésus, le fruit de vos entrailles, est béni.
0: Sainte Marie, Mère de Dieu, priez pour nous pauvres pécheurs, maintenant et à l'heure de notre mort. Amen.
5: Je vous salue, Marie, pleine de grâce. Le Seigneur est avec vous. Vous êtes bénie entre toutes les femmes, et Jésus, le fruit de vos entrailles, est béni.
0: Sainte Marie, Mère de Dieu, priez pour nous pauvres pécheurs, maintenant et à l'heure de notre mort. Amen.
1: Je vous salue, Marie, pleine de grâce. Le Seigneur est avec vous. Vous êtes bénie entre toutes les femmes, et Jésus, le fruit de vos entrailles, est béni.
0: Sainte Marie, Mère de Dieu, priez pour nous pauvres pécheurs, maintenant et à l'heure de notre mort. Amen.
2: Je vous salue, Marie, pleine de grâce. Le Seigneur est avec vous. Vous êtes bénie entre toutes les femmes, et Jésus, le fruit de vos entrailles, est béni.
0: Sainte Marie, Mère de Dieu, priez pour nous pauvres pécheurs, maintenant et à l'heure de notre mort. Amen.
3: Je vous salue, Marie, pleine de grâce. Le Seigneur est avec vous. Vous êtes bénie entre toutes les femmes, et Jésus, le fruit de vos entrailles, est béni.
0: Sainte Marie, Mère de Dieu, priez pour nous pauvres pécheurs, maintenant et à l'heure de notre mort. Amen.
6: Gloire au Père, au Fils et au Saint-Esprit, comme il était au commencement, maintenant et toujours.

0: Cinquième mystère lumineux, l'institution de l'Eucharistie. Prenez et mangez, ceci est mon corps.
1: Marie, apprends-nous à découvrir l'extraordinaire présence de Dieu dans la Sainte Eucharistie, sous les signes du pain et du vin. Fruit de ce mystère, l'amour de l'Eucharistie.
0: Notre Père qui es aux cieux, que ton nom soit sanctifié, que ton règne vienne, que ta volonté soit faite sur la terre comme au ciel. Donne-nous aujourd'hui notre pain de ce jour, pardonne-nous nos offenses, comme nous pardonnons aussi à ceux qui nous ont offensés, et ne nous laisse pas entrer en tentation, mais délivre-nous du mal. Amen.

0: et femme, et Jésus, le fruit de vos entrailles, est béni.
1: Sainte Marie, Mère de Dieu, priez pour nous pauvres pécheurs, maintenant et à l'heure de notre mort.

0: Gloire au Père, et au Fils, et au Saint-Esprit,
1: comme il était au commencement, maintenant et toujours, dans les siècles des siècles. Amen.
2: Au nom du Père, et du Fils, et du Saint-Esprit. Amen.

0: Il est 4 heures.
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0: chers auditeurs, vous écoutez l'émission La Bible en question, au micro Catherine Mann et Anne-Marie Arbitre. Bonjour Anne-Marie.
1: Bonjour Catherine, bonjour à tous, ravie d'être avec vous.
0: Voilà, nous continuons donc notre nouvelle exploration biblique, celle du livre des Proverbes, avec comme projet de confronter ces proverbes à notre vie moderne pour voir si cette sagesse populaire antique a encore du sens aujourd'hui. Ou sinon, comment devrions-nous faire pour la rendre plus adéquate aux idées actuelles, si c'est possible? Nous avons vu lors de la précédente émission que jusqu'au chapitre 5, nous avons sans cesse des redites autour du thème principal, car pour les Hébreux, tout ce qui est important doit être mémorisé en étant répété avec obstination. Donc ce thème principal est d'inciter à choisir la sagesse, en obéissant aux lois de Dieu. Parce que cette sagesse conduit au bonheur et à une longue vie paisible. Et par opposition, le texte nous présente ce qu'il ne faut surtout pas faire, c'est-à-dire choisir la révolte contre Dieu et la méchanceté envers les hommes. Car c'est là une folie qui conduit à la mort et au malheur celui qui choisit cette voie. Voilà, donc le résumé. Ces recommandations étaient complétées, bien sûr, par la description des châtiments qui attendent les rebelles.
1: Alors, on voit bien que le livre des Proverbes a comme souci principal l'éducation. Alors, d'abord, bien sûr, l'éducation des enfants, mais aussi celle des adultes, quand même, pour les rendre plus responsables et cohérents avec, donc, les lois divines. Et les méthodes pédagogiques, eh bien, sont assez simples, hein, puisque c'est la vieille recette de la carotte et du bâton. Donc, d'une part, les récompenses, hein, pour qui recherche le chemin de la sagesse, et d'autre part, ben, les horribles punitions qui attendent les insensés qui préfèrent la folie. Donc, jusque-là, nous n'avons eu aucune difficulté à trouver des points communs avec notre époque. Bien que, bon, évidemment, dans les textes bibliques des proverbes, les problèmes nous sont parfois présentés de manière assez simpliste, hein, voire caricaturaux. Comme par exemple l'influence des femmes de mauvaise vie, hein, ces femmes étrangères qui détournent le cœur des hommes du droit chemin. Donc le fil conducteur général du livre des Proverbes pourrait en fait se résumer au conseil que donne Moïse, hein, dans le Deutéronome, au chapitre 30, verset 19. « Je mets devant toi la vie ou la mort, la bénédiction ou la malédiction, choisis donc la vie. »
0: Eh oui, c'est sûr, c'est une logique de base. La sagesse est bonne pour l'épanouissement humain. Son refus, par contre, ne peut que conduire à la catastrophe. Tout cela semble très simple. Mais le livre des Proverbes comporte quand même 31 chapitres. Alors espérons qu'il y aura de quoi trouver un peu de matière à réflexion au fil des pages. Reprenons maintenant la lecture au chapitre 6, là où nous étions arrêtés. Je vous lis le début. « Mon fils, si tu t'es porté caution pour ton prochain, si tu as dit marché conclu pour un étranger, si tu es piégé par tes propres paroles, prisonnier de tes propres paroles, alors fais ceci, mon fils, pour t'en sortir, puisque te voilà entre les mains d'un autre. Va, humilie-toi, insiste auprès de lui, interdis tout sommeil à tes yeux et tout répit à tes paupières, échappe-toi, comme la gazelle loin du chasseur, comme l'oiseau de la main de l'oiseleur. » Voilà. Si je comprends bien ce proverbe, qui est un peu long, en se portant caution pour quelqu'un, on se met dans une situation désastreuse, parce qu'on a perdu son indépendance, on s'est mis en danger. Et donc le conseil de la sagesse est de se rétracter à tout prix le plus vite possible et de prendre ses jambes à son cou.
1: Oui, ouais, mais enfin, voilà, qui manque quand même sérieusement de solidarité et de générosité quand même. C'est un conseil bien égoïste qui recommande de penser avant tout à se protéger, hein, des risques que représente le fait de se porter caution. Alors pour ma part, je trouverais plutôt positif, hein, que ce fils s'engage ainsi pour aider quelqu'un. Hein. Bon, évidemment, tout dépend bien sûr de l'importance des enjeux. Il faut quand même que les risques soient bien réfléchis et raisonnables. Mais c'est pas cela, hein, que dit le texte. Hein. Le conseil met clairement en garde contre les pièges de la caution, sans aucune nuance. Il n'est pas facile quand même de comprendre pourquoi, hein, c'est considéré comme une parole de sagesse. En tout cas, c'est le contraire de ce que dit Jésus, hein, dans l'évangile selon Matthieu, hein, chapitre 5, verset 42. « À qui te donne À qui te demande, pardon, donne. À qui veut t'emprunter, ne tourne pas le dos. Voilà. Mais avec les proverbes, là, nous sommes loin de Jésus. Hein. C'est peut-être valait-il mieux se montrer prudent à l'époque hein, des proverbes et ne pas faire confiance trop facilement aux autres. Je ne sais pas. Le psaume 118, hein, verset 8, dit aussi en effet ceci. Mieux vaut s'appuyer sur le Seigneur que de compter sur les hommes. Voilà, en résumé, Dieu seul est vraiment digne de confiance.
0: Oui, enfin avec ça on ne fait pas grand-chose. Hein. Le bon sens nous demande sans doute de rester prudents, en tout cas de mesurer la générosité dont nous sommes réellement capables. Je ne crois pas qu'on puisse nous demander, sauf exception, de nous sacrifier pour autrui, mais bien de veiller à ne pas laisser le prochain dans la pauvreté si on a de quoi partager avec lui. Voilà, enfin, bref, voilà un vrai thème de réflexion que nous propose le livre des Proverbes. Jusqu'où doit aller notre charité chrétienne hein, pour ne pas se retrouver coincé par des mauvaises cautions. On peut passer peut-être au thème suivant, le Proverbe, toujours chapitre 6, versets 6 à 11, il est très mignon. « Va vers la fourmi, paresseux, regarde-la marcher et deviens sage. Elle n'a pas de supérieur, ni surveillant, ni gouverneur. Et tout l'été, elle fait ses provisions. Elle amasse à la moisson de quoi manger. Combien de temps vas-tu rester couché, paresseux ? Comment vas-tu émerger de ton sommeil ? Un petit somme par-ci, une sieste par-là, s'allonger un moment, se croiser les bras. Et voilà que survient la pauvreté comme un rôdeur, la misère comme un garde bien armé. » Voilà, c'est mignon comme tout. En fait, nous sommes toujours dans une réflexion sur les risques de l'appauvrissement. Mais ici, le remède proposé, c'est plutôt « relève-toi les manches et mets-toi au travail ».
1: Voilà. Et là, nous ne sommes pas du tout dépaysés. Hein. On voit tout de suite la ressemblance avec, déjà la fable de La Fontaine, hein, « La cigale et la fourmi ». Mais aussi, on retrouve dans ce texte les incitations caractéristiques hein, de quelque chose de plus actuel, de quelques-uns de nos présidents de la République. Hein. Rappelons-nous donc quelques petites phrases. La France donc qui se lève tôt, où il suffit de traverser la rue pour trouver du travail. Enfin bon. Donc le sens de ces exhortations était évidemment d'aller insuffler la foi en la vertu du travail, hein, comme le texte des Proverbes. Sauf bien sûr la différence de contexte économique et social hein, par rapport à maintenant, la Bible voilà, ne parle pas du tout de chômage ou de précarité de l'emploi. Là, on parle uniquement de paresse, hein, de ceux qui refusent de travailler parce que c'est un peu trop fatigant ou trop salissant. Mais il me semble quand même que ce n'est pas totalement anachronique hein, comme critique, parce qu'il y a encore ce genre d'attitude hein, dans notre monde moderne. On voit bien de nos jours hein, la désaffection pour les métiers jugés trop pénibles, surtout physiquement. Hein, on leur préfère des emplois de bureau un peu pépères, le négoce, la finance. Même on risque de ne pas trouver de travail. Hein.
0: Oui, mais même je dirais pour ceux qui ont un travail, on est parfois étonné du manque d'enthousiasme. On entend tellement parler maintenant d'épuisement, de burn-out, de besoin de vacances, d'arrêt de travail, réduction du temps de travail, etc. Enfin bon, on dirait qu'il n'y a vraiment plus aucune joie à travailler, que cela n'apporte plus le plaisir de créer ou de produire. Alors, est-ce que c'est de la paresse ou bien y a-t-il un problème de perte du sens du travail, une perte de vitalité due à une situation globale trop difficile ?
1: Oui, ou trop facile.
0: Je ne sais pas, c'est un mélange de tout, comme d'habitude. En tout cas, les proverbes nous invitent à agir au moins sur ce qui, en nous, serait de l'ordre de la paresse pernicieuse.

0: Vous écoutez Radio Grand Ciel, l'émission La Bible en question. Nous parlons du livre des Proverbes pour essayer d'en retirer des enseignements pour aujourd'hui. Nous étions arrêtés au chapitre 6, donc à propos des dangers de la paresse. Et nous avançons maintenant, toujours dans le chapitre 6, pour continuer la critique des mauvais comportements. Versets 12 à 15 qui disent ceci. C'est un vaurien, un faux jeton. Il se promène, tordant sa bouche, lançant des clins d'œil, des appels du pied, donnant des consignes avec les doigts. Le cœur pervers, il prépare de mauvais coups à tout moment. Il déclenche des querelles. Voilà pourquoi, soudain, vient sa ruine. Brusquement, il est brisé et c'est sans remède. Voilà. Tout ça n'est pas très facile à comprendre. En tout cas, les mimiques et les gestes de cet homme qualifié de vaurien au cœur pervers, on n'a plus du tout de repère pour ses codes de comportement. Je ne vois pas à quoi ça correspond, cligner des yeux, etc. C'est des petits signaux. En tout cas, moi, ce qui me frappe dans ce passage, c'est surtout sa punition, alors à vraiment très court terme, hein, aussitôt. Pas une rétribution dans l'autre monde, hein, mais directement, au cours de cette vie. Et c'est ce qu'on appelle en théologie la justice immanente. Hein. Actuellement, il faut bien dire qu'on n'entend plus beaucoup parler de justice immanente.
1: Oui, c'est vrai. Dans l'enseignement du magistère, hein, c'est très prudent, hein, sur ce thème, parce que c'est souvent fort mal compris. On croit qu'il s'agit de punition divine, hein, de châtiment d'un dieu courroucé, vengeur. Ce qui fait qu'on entend encore, hein, beaucoup de réflexions du genre « qu'est-ce que j'ai fait au bon Dieu pour qu'il m'arrive tant de malheurs ?» etc. Mais je crois que le vrai sens de cette expression, hein, « justice immanente », est au contraire, hein, que les conséquences de nos actes sont à chercher à l'intérieur même de ces actes. C'est le sens d'immanent, hein, c'est tiré d'intérieur à. Je crois par exemple que les menteurs, les manipulateurs finissent toujours, hein, par s'embrouiller eux-mêmes, hein, dans leurs mensonges. Que donc le mal finit toujours par se retourner contre le malfaiteur. De même qu'il me semble que les efforts que nous faisons pour essayer d'obéir aux commandements, et même si on est loin d'être parfait, cela nous entraîne quand même dans un cercle vertueux, hein, c'est-à-dire que Dieu vient en aide à ceux qui le cherchent et qui lui sont fidèles. Par contre, ceux qui font le choix d'être mauvais et nuisibles, en rejetant Dieu, se font surtout du mal à eux-mêmes. Hein. Et c'est ça le sens, il me semble, de ce verset, hein, de verset 11 de ce chapitre 6. Soudain, hein, vient sa ruine, brusquement, il est brisé.
0: Voilà. Oui, je pense qu'il faut effectivement comprendre de cette manière. Ça nous incite à être attentifs et responsables de nos comportements, à réfléchir surtout aux conséquences de nos actes avant de les commettre, plutôt que de gémir ensuite en se disant persécuté par Dieu. Alors, sur ce, avançons, la suite du chapitre 6. Je pense qu'on doit passer outre, de même que tout le chapitre 7, parce que c'est vraiment une redite des chapitres précédents qui mettaient en garde contre les désastres produits par l'adultère et les dangers de la femme séductrice dont nous avons déjà beaucoup parlé. La femme séductrice, celle qui profite, comme dit le verset 19 du chapitre 7, qui profite que son mari est parti en voyage pour sortir en quête d'une aventure.
1: Voilà.
0: Enfin, ce problème de l'adultère semble vraiment obséder la conscience hébraïque. Hein. Peut-être à cause de la symbolique d'Israël comme épouse de Dieu qui se doit d'être fidèle à tout prix à son alliance. Mais proportionnellement à l'ensemble du texte des Proverbes, cette préoccupation-là, elle prend quand même énormément de place. Hein. Essayons quand même de voir d'autres aspects des conseils bibliques. Alors au chapitre 8, il remet en scène la sagesse personnifiée. C'est aussi une répétition de thèmes déjà lus au chapitre 1 et 3, mais il y a des nouveautés quand même. Par exemple, la description de ces appels.
1: Oui, c'est intéressant, hein, surtout de nos jours, hein, puisqu'on nous sommes incités, comme chrétiens, à sortir évangéliser autour de nous. Et là, donc, nous en avons un premier modèle. Donc, nous sommes au chapitre 8, et je vais vous lire les versets de 1 à 7. N'est-ce pas la sagesse qui appelle, la raison qui élève sa voix? En haut de la montée, sur la route, postée à la jonction des chemins, près des portes, aux abords de la cité, à l'entrée des passages, Elle clame. C'est vous, les humains, que j'appelle. Ma voix s'adresse au fils d'Adam. Vous, les naïfs, devenez habiles. Vous, les insensés, devenez raisonnables. Écoutez bien, mon discours est capital. J'ouvre mes lèvres pour dire la droiture. Oui, c'est la vérité que je ne cesse d'annoncer. Voilà. Alors, remarquons bien que la sagesse ne va pas haranguer dans le temple, hein, mais qu'elle appelle les hommes sur les routes, les abords des cités, hein, donc aux marges de la société, hein, comme le préconise pour nous le pape François. Mais c'est la sagesse elle-même qui sort ainsi proclamer la vérité. Alors, sommes-nous, hein, nous, capables d'en faire autant ? C'est en tout cas ce que l'on demande aux apôtres et aux missionnaires en général. Hein. Donc ça suppose que chaque missionnaire soit lui-même quand même bien enraciné dans la sagesse et qu'il y puise là son inspiration.
0: Ben oui, c'est la moindre des choses, mais ça me renvoie quand même à un petit problème qui s'est souvent posé au fil des temps, c'est que pour prier la sagesse, les théologiens chrétiens ont voulu élucider la question de l'identité de cette sagesse personnifiée. S'agit-il de l'Esprit-Saint ou au contraire, s'agit-il du Fils, le Verbe éternel, qui est toujours présent auprès du Père depuis toujours ? Alors cette question, en fait, est-ce le Fils, est-ce l'Esprit ? Eh bien, visiblement, on n'a pas encore trouvé de réponse. Hein. Mais le mieux, c'est de vous lire le passage du chapitre 8 des Proverbes qui a engendré cette question. Vous vous ferez vous-même une idée. Donc, versets 22 à 31. « Le Seigneur m'a faite pour lui, principe de son activité, première de ses œuvres depuis toujours. Avant les siècles, j'ai été formé. Dès le commencement, avant l'apparition de la terre, quand les abîmes n'existaient pas encore, je fus enfanté. Quand n'existaient pas les sources jaillissantes, avant que les montagnes ne soient fixées, avant les collines, je fus enfanté. Avant que le Seigneur n'ait fait la terre et l'espace, les éléments primitifs du monde, quand il établissait les cieux, j'étais là. Quand il traçait l'horizon à la surface de l'abîme, qu'il amassait les nuages dans les hauteurs et maîtrisait les sources de l'abîme, quand il imposait à la mer ses limites, si bien que les eaux ne peuvent enfreindre son ordre, quand il établissait les fondements de la terre. Moi, je grandissais à ses côtés. Je faisais ses délices jour après jour, jouant devant lui à tout moment, jouant dans l'univers, sur sa terre, et trouvant mes délices avec les fils des hommes. »
1: C'est un magnifique texte. Hein. Il montre bien la sagesse présente, hein, auprès de Dieu dès l'origine. Alors, mais quant à dire si on peut l'assimiler à l'Esprit-Saint ou au Christ, moi, c'est pas évident. Alors, saint Paul, dans sa première lettre aux Corinthiens, dit ceci, « C'est grâce à Dieu que vous êtes dans le Christ Jésus, qui est devenu pour nous sagesse venant de Dieu, justice, sanctification, rédemption. » Alors, il me semble donc que si Jésus est devenu sagesse venant de Dieu, c'est plutôt qu'il n'est pas lui-même cette sagesse dès l'origine, mais que c'est l'Esprit Saint. Alors, c'est vraiment difficile à démêler, hein, les trois personnes divines. C'est d'ailleurs pour cela, très certainement, que ce texte est lu lors de la messe de la Sainte Trinité. Alors, il vaut mieux laisser entier, hein, le mystère trinitaire et simplement apprécier que le livre des Proverbes nous en propose déjà une évocation que nous pouvons méditer.

0: Vous écoutez l'émission La Bible en question à propos du livre des Proverbes, dont nous venons de lire un très beau passage du chapitre 8 à propos de la sagesse présente dès l'origine auprès de Dieu, mais qui également trouve ses délices parmi les hommes. Donc, nous sommes concernés, appelés à accueillir cette sagesse et à nous laisser enseigner et transformer par elle. Et c'est ce que nous pouvons lire à la fin du chapitre 8, les versets 34-35, qui disent ceci. « Heureux l'homme qui m'écoute, qui veille à ma porte jour après jour, qui monte la garde devant chez moi, qui me trouve à trouver la vie. »
1: Voilà, et ce qui nous conduit maintenant directement au début du chapitre 9, à un texte qui, à nouveau, fait partie des lectures essentielles de nos messes, hein, on en a même fait un cantique bien connu. La sagesse a bâti sa maison. Alors, lisons quand même ce texte. Hein. Alors, je vous lis. La sagesse a bâti sa maison. Elle a taillé 7 colonnes. Elle a tué ses bêtes et préparé son vin, puis a dressé la table. Elle a envoyé ses servantes. Elle appelle sur les hauteurs de la cité. Vous, étourdis, passez par ici. À qui manque de mon sens, elle dit, venez, mangez mon pain. Buvez le vin que j'ai préparé, quittez les tourderies et vous vivrez, prenez le chemin de l'intelligence. Alors évidemment, il y a eu diverses traductions hein, de ce texte, notamment pour étourderie. On peut trouver aussi, suivant les traductions, le mot ignorance ou niaiserie. Bon, l'important, c'est surtout l'invitation que la sagesse lance à tous ceux qui veulent trouver le vrai sens de la vie. La liturgie chrétienne, elle, a souvent utilisé ces versets en la transformant légèrement pour qu'ils servent d'évocation à l'Eucharistie. Bon, c'est une association bien compréhensible, puisqu'on voit ici les trois éléments importants hein, pour la communion. Dresser la table, manger mon pain et buvez le vin.
0: Oui, mais je crois que c'est aussi une évocation plus large du banquet céleste éternel. Celui dont parle par exemple l'évangile de Luc au chapitre 14. « Heureux celui qui prendra son repas dans le royaume de Dieu. » En fait, la vie éternelle est souvent représentée comme un banquet dans la Bible. On le voit déjà dans le prophète Isaïe, chapitre 25, je vous lis versets 6 à 8 d'Isaïe. Donc, le Seigneur de l'univers préparera pour tous les peuples sur sa montagne un festin de viande grasse et de vin capiteux, un festin de viande succulente et de vin décanté. Sur cette montagne, il fera disparaître le voile de deuil qui enveloppe tous les peuples et le linceul qui couvre toutes les nations. Il fera disparaître la mort pour toujours. Voilà, donc cette espérance-là de vie éternelle, elle est à retrouver évidemment dans l'enseignement et la vie du Christ. Le repas eucharistique que Jésus a institué s'inscrit dans cette espérance. Mais il reprend aussi la Pâque juive, qui symbolise l'alliance de Dieu et de son peuple. Et il en fait une nouvelle et éternelle alliance par le pain et le vin, qui, je vous le rappelle, était déjà dans les mains du roi Melchisédek, qui célébrait avec les offrandes. On peut donc penser, en tout cas, que tout cela est préfiguré déjà dans le texte des Proverbes. En tout cas, toutes les traditions se sont rattachées. C'est une façon dont la sagesse invite tous les hommes à son repas. Malheureusement, la fin du chapitre 9 nous montre qu'elle a un adversaire, Dame Folie, hein, qui elle aussi appelle, mais elle invite en disant au verset 17, « Bien douce est l'eau qu'on a volée. Savoureux le pain pris en secret. »
1: Et oui, et donc c'est là une invitation à un repas trompeur. Hein. Mais là, ah, il n'y a même plus de vin. Quel horrible banquet, hein. N'empêche que la séduction de la folie a toujours fonctionné, hein, même en face de Jésus. Rappelons-nous sa parabole hein, des invités aux noces. Il a beau lancer des invitations, tout le monde trouve un prétexte pour ne pas venir. Malheureusement, la folie trouve toujours de bons arguments pour nous détourner de Dieu. Et c'est sur cette triste constatation que s'achève le chapitre 9, et avec lui donc toute la première partie du livre des Proverbes. Les chapitres donc de 1 à 9 formaient déjà une sorte de longue introduction présentant donc les bienfaits de la sagesse et les dangers de la folie. Et nous arrivons donc au chapitre 10. qui inaugure donc la section suivante. Donc là, c'est une collection de 376 sentences salomoniennes. Donc, ces courtes sentences qui ressemblent plus à ce que nous mettons en général sous l'appellation proverbe. Donc ici, ils sont rédigés à la manière de la poésie hébraïque, donc en deux phrases, qui soit s'opposent, soit en antithèse, soit se complètent. Bon, là encore, avec hélas, énormément de répétitions et de redites.
0: Ben oui, et c'est déjà le cas pour le premier verset, qui redit le rôle des parents. Un fils sage réjouit son père, un fils insensé chagrine sa mère. Voilà, petit proverbe. Ou le verset 4, qui reprend le thème de la paresse. Main nonchalante appauvrie, main diligente enrichie. Voilà. Et ensuite, de très nombreuses fois, le thème de l'opposition du sage et de l'insensé, du juste et du méchant. Par exemple, verset 6, « Bénédiction sur la tête du juste, la bouche du méchant dissimule sa violence. » Verset 8, « Un cœur sage accepte des règles, un sot bavard court à sa perte. » Voilà. Nous allons plutôt nous concentrer maintenant sur les proverbes qui nous apportent peut-être une matière nouvelle ou un peu originale. Bien que le premier qui saute aux yeux, c'est le verset 2 et qu'il n'a rien d'original parce qu'il est totalement passé dans le langage courant aujourd'hui. Bien mal acquis ne profite jamais. Voilà, ben, c'est dans la Bible. La difficulté vient parce qu'il faut ajouter la deuxième partie du verset. Et c'est la justice qui délivre de la mort. Mmh. Ouais, et ben, ça saute pas aux yeux, le rapport entre les deux. Il me semble qu'il faut réfléchir pour trouver de nouveau une opposition entre le mal qui vient d'une richesse malhonnête, un bien mal acquis, qui conduit à la mort, et la justice qui en délivre. Oui. C'est ma proposition.
1: Oui, c'est probable. Mais ça ne veut pas dire que c'est pertinent, parce qu'il n'est pas du tout évident que les richesses mal acquises soient nuisibles pour ceux qui les possèdent. On voit au contraire de nos jours que l'argent mène le monde. Pour certains même, il n'est pas possible de devenir riche sans être quelque part un peu malhonnête, ou en tout cas sans scrupules. Et on sait bien que si l'argent ne fait pas le bonheur, il y contribue quand même largement. Salomon lui-même, l'auteur des Proverbes, dit au chapitre 10, verset 15, « La fortune du riche est sa citadelle, la misère, la terreur des faibles. » Donc si on comprend...
0: C'est un fameux proverbe.
1: Si on comprend ce proverbe au premier degré, on voit bien que l'argent protège quand même de beaucoup de problèmes, et par contre, tant pis pour les pauvres, ils auront à souffrir. Ou comme dit l'équivalent moderne de ce proverbe, mieux vaut être riche et en bonne santé que pauvre et malade. Voilà. Mais bon, il faut peut-être transposer le problème de l'argent sur un plan moral ou spirituel.
0: Ça vaut mieux pour le supporter.
1: Alors bon, ça veut dire que le bien-être que donne la richesse matérielle est totalement illusoire pour protéger l'âme des mauvais instincts. Et qu'au contraire, le choix de l'accumulation d'argent conduit à une mort spirituelle.
0: Oui, et pour revenir à Salomon, on dit que dans sa vieillesse, il a écrit l'Ecclésiaste, le livre de Coëlède. Et là, on voit que son rapport à la richesse, pourtant Dieu sait si Salomon était riche, mais cette richesse même bien acquise lui était devenue pesante. Voici ce que dit Salomon donc en Ecclésiaste chapitre 5, verset 9. « Qui aime l'argent n'a jamais assez d'argent. Qui aime l'abondance ne récolte rien. » Cela aussi est vanité. Donc l'Ecclésiaste, vanité des vanités, l'argent. Donc laissons là les biens matériels et regardons plutôt la suite de Proverbes chapitre 10, le verset 12. Il dit ceci. La haine suscite des querelles. L'amour couvre toutes les offenses. Ouais. Donc si, et c'est bien sûr, c'est évident que la haine est source de conflits. Mais c'est quand même plus difficile de comprendre que l'amour couvre toutes les offenses, ou comme disent d'autres traductions, l'amour dissimule toutes les fautes. A priori, moi, j'ai du mal à voir ça directement, mais ça veut sans doute montrer que l'amour est tolérant, qu'il est compréhension et qu'il préfère remettre les dettes plutôt que de s'embrouiller dans des litiges. Alors, si c'est ça, il y a dans ce proverbe une certaine ressemblance avec la prière du Notre Père. quand elle dit « Pardonne-nous nos offenses comme nous pardonnons à ceux qui nous ont offensés ». Ou comme d'autres traductions disent, qui sont aussi intéressantes, « Remets-nous nos dettes comme nous remettons à nos débiteurs ». Cette générosité-là est donc demandée dans notre propre intérêt. C'est un chemin de vie parce qu'il s'oppose à la haine. Voilà, donc arrêtons-nous aujourd'hui sur cette belle exhortation des Proverbes. Il est temps maintenant de nous dire au revoir, chers auditeurs, et à très bientôt.
1: Au revoir, Catherine. Au revoir à tous. À bientôt.

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1: Madame, Monsieur, bonjour et bienvenue sur Point d'Orgue, votre rendez-vous de musique sacrée. Je suis très heureux de vous retrouver pour un nouveau numéro consacré aux merveilles du répertoire. Et aujourd'hui, je vous propose de voyager à travers plusieurs siècles de musique sacrée, mais également et surtout à travers plusieurs manières de vivre la messe. La messe, vous le savez, c'est pas seulement un texte et un moment liturgique, c'est aussi le reflet d'une époque, d'une société, d'une foi, et parfois même de circonstances très personnelles dans lesquelles se trouve le compositeur. À travers trois œuvres, aujourd'hui, nous allons entendre trois visages très différents de la musique religieuse, avec, dans un premier temps, Jean-Sébastien Bach, vous savez, ce grand musicien du XVIIIe siècle, de l'Allemagne luthérienne, avec une musique monumentale, jubilatoire et virtuose. Elle exprime la joie de la résurrection. Ensuite, on va entendre un deuxième compositeur, William Byrd. Pour ce faire, nous retournerons en Angleterre à la fin du XVIe siècle. Le catholicisme y est alors persécuté et sa musique est au contraire d'une grande intériorité presque dépouillée et elle semble nous faire entrer dans une célébration discrète vécue dans la clandestinité. Et enfin, nous arriverons au XXe siècle avec Francis Poulenc, un compositeur qui, après avoir pris ses distances avec la foi de son enfance, retrouve le chemin du catholicisme après un événement très tragique. Son Gloria, écrit en 1959, est une œuvre spectaculaire, profondément personnelle, où la joie

baroque et ça ouvre la période du classique avec les grands compositeurs comme Mozart et Haydn, par exemple. On revient à Bach, il est évidemment, vous le savez, l'une des figures majeures de la musique occidentale, mais il faut se souvenir qu'il se considère avant tout comme un musicien au service de la liturgie. C'est d'ailleurs pour ça qu'il n'a jamais composé d'opéra. Alors la cantate qui nous intéresse aujourd'hui, enfin l'extrait de la cantate, c'est la 31, et destinée au dimanche de Pâques, elle a été créée à Weimar en 1715, alors que Bach est encore relativement jeune, et le titre signifie « Le ciel rit, la terre jubile ». Donc le tableau est posé, hein. Nous sommes immédiatement dans une musique de fête. Et Bach va traduire cette joie pascale dans une écriture particulièrement brillante, vous allez l'entendre. Alors la cantate commence, comme c'est souvent le cas, par une sonate instrumentale qui fait entendre un son particulièrement riche avec une instrumentation extrêmement fournie, des cordes, des vents, des trompettes, des timbales. Bref, tout ça qui rend une atmosphère à la fois très solennelle et extrêmement joyeuse et qui donne vraiment le ton, hein, évidemment, puisqu'on se trouve le jour de Pâques et donc la fête de la résurrection du Christ. Alors je vous donne la traduction du texte du premier chœur que vous allez entendre. « Le ciel rit ». La terre jubile et le créateur de la terre et du ciel est aujourd'hui ressuscité. Alors Bach construit ici un véritable mouvement d'exaltation, d'ailleurs ça va avec le texte. Donc après avoir entendu cette sonate instrumentale, le chœur va commencer de manière tout aussi triomphale avec une écriture, vous allez l'entendre, très travaillée, extrêmement complexe et très difficile. Les voix vont se superposer avec des lignes mélodiques d'une grande complexité et pourtant, et c'est là le génie de Bach, l'ensemble reste extrêmement énergique et lisible. Et puis brusquement, vous allez entendre au milieu de ce premier chœur, vous allez avoir la musique qui va s'apaiser. C'est comme si Bach ménageait l'auditeur, hein, puisque n'oubliez pas que ces cantates se faisaient dans le cadre de l'office. La texture devient plus légère, comme si la musique contemplait un instant le mystère qu'elle vient d'annoncer. Et finalement, à la fin de ce chœur, le caractère triomphal revient. Bach propose donc, vous allez entendre, une alternance entre jubilation, contemplation et de nouveau une joie renouvelée qui me paraît ici particulièrement intéressante et que je voulais vous proposer. Alors chez Bach, vous avez effectivement tout un espace musical qui semble s'ouvrir et nous allons donc entendre maintenant les deux premiers numéros de cette cantate. D'abord la sonata instrumentale, puis le premier chœur dans une interprétation très inspirée du Netherlands By Society dirigée ici par René Jacobs.

pas mal comme musique. Évidemment, à chaque fois que Bach exprime les textes de ces fameux chorales luthériens et qu'il les sublime à sa manière, ça donne toujours lieu à des chefs-d'œuvre. Bien entendu, je vous invite à découvrir l'entièreté de cette cantate absolument sublime. Alors, nous venons d'entendre une musique où la résurrection était véritablement proclamée à pleine voix, mais il faut savoir que quelques décennies plus tôt, et de l'autre côté de la Manche, la situation religieuse était radicalement différente. Nous allons maintenant rencontrer William Byrd. Il est né en 1540 et il meurt en 1623. Il est l'un des plus grands compositeurs anglais de la Renaissance et il vit sous différents souverains dans une Angleterre profondément bouleversée par les conflits religieux qui suivent la réforme anglaise. Alors Byrd est catholique, il est resté d'ailleurs catholique toute sa vie, dans une Angleterre devenue officiellement protestante. Et c'est cette situation qui n'est pas seulement théorique, parce que la pratique du catholicisme peut être dangereuse, et les catholiques doivent parfois célébrer leur foi dans la clandestinité. Alors pourquoi est-ce que je vous parle de la clandestinité? C'est parce qu'en fait, cette réalité donne une résonance particulière à ces trois messes pour voix seule. La messe à quatre voix est une œuvre d'une étonnante simplicité, et c'est vraiment cette simplicité d'ailleurs qui nous frappe lorsqu'on l'écoute. Parce que là où Bach, comme on vient de l'entendre, pouvait déployer un orchestre et une polyphonie extrêmement spectaculaire, hein, puisqu'il était installé dans la ville, il avait derrière lui tout le chapitre de la ville, Byrd, lui, écrit sans presque d'effet extérieur, quatre voix simplement suffisent. Mais ces quatre voix créent, vous allez l'entendre, un espace d'une extraordinaire profondeur, parce que la musique de Byrd semble ne jamais chercher à s'imposer. Elle nous invite en fait plutôt à entrer dans le texte liturgique. Alors nous allons entendre ici le Sanctus et le Benedictus qui sont interprétés par les Talis Scholar sous la direction de Peter Phillips. Et dans le Sanctus, Byrd fait entendre cette proclamation « Saint, Saint, Saint le Seigneur, Dieu de l'univers » puis dans le Benedictus « Béni soit celui qui vient au nom du Seigneur ». Et c'est là où il y a quelque chose de très paradoxal dans cette musique, là où Bach, lui, aurait pu faire quelque chose de triomphal, et d'ailleurs il a fait, hein, si vous écoutez sa messe en si. Là, il y a une grande pureté chez Byrd, une grande beauté également, mais également une forme de retrait, et c'est peut-être justement ce qui rend cette messe si émouvante lorsqu'on connaît les circonstances dans lesquelles Byrd compose et pratique sa foi. La messe ici n'est pas une grande manifestation publique, elle devient une prière partagée à voix basse. Profitez donc de ce chef-d'œuvre signé William Byrd pour sa messe à quatre voix.

Le raffinement et l'intimité de la musique de William Byrd, un immense compositeur qui mérite qu'on se penche un peu plus sur la totalité de ses œuvres. Bien sûr, si cet extrait vous a plu, je vous invite à découvrir toute la messe à quatre voix ainsi que le reste de ses messes. Alors maintenant, après Bach et Byrd, nous allons faire un bond de plusieurs siècles et nous allons atterrir au 20e avec Francis Poulenc, né en 1899 et mort en 1963. Il est l'un des membres les plus célèbres du groupe des Six, vous savez, ce groupe de compositeurs français qui, dans les années 1920, cherche notamment à se démarquer du romantisme et de certains excès, en tout cas c'est ce qu'il juge, de la musique française de la génération précédente. Et il faut d'ailleurs savoir que c'est une réponse au groupe des musiciens russes. Alors Poulenc entretient avec la religion une relation particulièrement personnelle et extrêmement intéressante. La mort de son père en 1917 avait éloigné Poulenc du catholicisme de son enfance, mais en 1936, c'est la mort du compositeur Pierre-Octave Ferroux, tué dans un accident de voiture, qui va provoquer chez lui une véritable crise spirituelle. Et Poulenc va alors se rendre en pèlerinage à Rocamadour, et c'est ce pèlerinage qui va raviver sa foi. Il y compose les litanies à la Vierge Noire qui sont aujourd'hui extrêmement célèbres et qui deviennent la première d'une longue série d'œuvres religieuses. Et cette histoire est évidemment essentielle pour comprendre le Gloria que nous allons entendre. Alors la Kusevitz Music Foundation, qui a d'ailleurs passé beaucoup de commandes à des grands compositeurs, parmi lesquels Messiaen par exemple, proposa d'écrire une nouvelle œuvre à Poulenc qui composa son Gloria. Alors Poulenc le raconte de cette manière. D'abord, ils m'ont demandé une symphonie. Je leur ai dit que je n'étais pas fait pour les symphonies. Ensuite, ils m'ont demandé un concerto pour orgue. Je leur ai dit que j'en avais déjà fait un et que je ne voulais pas en écrire un autre. Finalement, ils m'ont dit « Très bien, alors faites ce que vous voulez ». Et c'est ce qu'il va faire avec un Gloria, mais pas un Gloria intégré dans une messe complète. Alors, il faut savoir qu'en 1937, Poulenc avait composé une messe en sol majeur qui contient naturellement un Gloria. Et lorsqu'il compose celui-ci en 1959, il reprend précisément cette tonalité de sol majeur, mais il isole le Gloria comme une œuvre autonome. Alors c'est un procédé qui est d'ailleurs assez connu, qui a une longue histoire dans la musique occidentale. Monteverdi, Vivaldi, Charpentier, Handel ou encore Mendelssohn ont eux aussi isolé le Gloria de la messe pour en faire une œuvre indépendante. Mais le Gloria de Poulenc, vous allez l'entendre, est profondément marqué par son époque. Alors d'abord, il est monumental. On a un grand orchestre avec un chœur et une soprano solo. Et surtout, il est extrêmement contrasté, comme souvent d'ailleurs dans la musique de Poulenc. Alors on va y retrouver les codes habituels, la majesté, la douceur, la prière, la danse et l'ironie, parfois avec une joie presque insolente. Cette pièce d'ailleurs a pu choquer lors de sa première parisienne, et elle a choqué. Et Poulenc écrira à son sujet « Mon Gloria est une grande œuvre symphonique chorale. La deuxième partie a fait scandale. Je me demande pourquoi. J'ai pensé, en l'écrivant, à ces fresques de Gozzoli où les anges tirent la langue et aussi à ces graves bénédictins que j'ai vus un jour jouer au football. » Cette remarque est particulièrement révélatrice de Poulenc parce qu'il refuse une vision exclusivement hiératique du religieux. Pour lui, les anges peuvent être joyeux, les religieux peuvent jouer au foot et la musique sacrée peut donc être à la fois profondément croyante et pleine de vie. Alors Poulenc pense ici aux fresques du 15e siècle de la chapelle des mages du palais Medici Riccardi à Florence, dans lesquels Benozzo Cozzoli représente des anges chanteurs dont les bouches ouvertes laissent deviner la langue. Et c'est cette image qui explique en partie l'étonnante liberté du Gloria. Alors bien sûr, le reste s'explique dans la vie de Poulenc lui-même. Mais le reste de l'œuvre, c'est aussi se faire très intime. Et c'est précisément ce que nous allons entendre dans le troisième mouvement, Domine Deus. C'est à ce moment que Poulenc, donc c'est le troisième morceau du Gloria, fait entrer la soprano solo enfin. Le texte est celui du Gloria. Seigneur Dieu, roi du ciel, Dieu le Père Tout-Puissant, Seigneur Fils Unique Jésus-Christ, Seigneur Dieu, agneau de Dieu, le Fils du Père. Et après les mouvements précédents, où le chœur et l'orchestre peuvent occuper tout l'espace, ici Poulenc va créer un dialogue beaucoup plus intérieur avec la soprano qui devient une voix individuelle au milieu de la masse chorale. Alors pour la création, qui s'est faite à Boston en 1961, le chef français Charles Munch avait choisi Adela Addison, qui était une grande interprète de la scène américaine.
Et pourquoi est-ce que je vous parle de cette voix? C'est parce que Poulenc avait une idée très précise du type de soprano qu'il souhaitait, parce qu'il avait pensé à la soprano italienne Rosanna Carteri, qui avait ceci de particulier, c'est Poulenc qui le dit, la soliste doit avoir la voix exacte de Desdemone, c'est-à-dire un aigu chaud, mais pianissimo. Et je trouve que cette indication est capitale parce que Poulenc ne demande pas une soprano spectaculaire, il veut une voix capable de monter dans l'aigu tout en restant extrêmement douce, et c'est donc une autre manière de vivre la messe après la proclamation collective. La musique se concentre soudain sur une seule voix, et c'est cette voix que nous allons entendre maintenant, celle de Lorraine Michel, accompagnée du chœur et de l'orchestre de Radio France, sous la direction de Mikko Franck.

0: Et voilà pour ce magnifique extrait du Gloria de Francis Poulenc. Bien sûr, écoutez-le en entier parce que toute la partition vaut le détour. C'est évidemment iconoclaste, mais si révélateur de l'époque et de la vie du compositeur. Voilà, j'espère que vous avez apprécié ce voyage aujourd'hui avec ces trois compositeurs, ces trois façons différentes de vivre la messe, avec finalement cette façon de faire si personnelle et si inspirée des compositeurs. Je vous retrouve la semaine prochaine pour un nouveau numéro de Point d'Orgue. D'ici là, portez-vous bien.
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1: Tandy parlait de tout ce qui se passait et il ne savait que penser. En effet, certains disaient que Jean le Baptiste était ressuscité d'entre les morts. D'autres disaient « c'est le prophète Élie qui est apparu ». D'autres encore « c'est un prophète d'autrefois qui est ressuscité ». Quant à Hérode, il disait « Jean, je l'ai fait décapiter. Mais qui est cet homme dont j'entends dire de telles choses ? » Et il cherchait à le voir. Qui donc est Jésus ? C'est la question que se pose le roi Hérode. Qui est-il ? Cette question, Jésus l'a aussi posée à ses disciples, et c'est ce que nous entendrons demain. Au dire des gens, qui est le Fils de l'homme ? Et les réponses, pour les uns, Jean le Baptiste, pour d'autres, Élie. Pour d'autres encore, Jérémie ou l'un des prophètes. Dans ce passage de Luc, c'est la même interrogation et des réponses similaires. Ce Jésus, c'est Jean-Baptiste ressuscité, ou le prophète Élie, ou un prophète d'autrefois. Hérode n'aura jamais de réponse. Il verra Jésus au moment de la Passion, et il en sera tout heureux, parce qu'il espérait voir le Christ accomplir un miracle. Jésus, refusant même d'ouvrir la bouche, n'obtiendra du roi que mépris et moquerie. Seule la foi permet de dire qui est Jésus, tu es le Christ, le Fils du Dieu vivant. Ce n'est pas la chair et le sang qui permettent à Pierre de poser cet acte de foi et de dire qui est Jésus, c'est le Père des cieux. Seule la foi, qui est un don de Dieu, permet de reconnaître Jésus comme notre Seigneur et notre Dieu. Hérode cherchait un thaumaturge ou un magicien. D'autres cherchent un messie guerrier, un nouveau roi David qui expulserait les Romains. Toutes ces visions sont des visions et des attentes bien humaines, si loin de la réalité. Nous avons sans cesse à purifier notre regard posé sur le Christ et nos attentes le concernant. D'ailleurs, quand les hommes recherchent le merveilleux ou demandent des signes pour croire, Jésus se tait. Seule la foi permet de voir et de comprendre. De voir dans l'enfant couché dans la mangeoire, dans l'homme marchant sur les chemins, dans le crucifié nu sur la croix, le Christ sauveur. Dieu fait homme. Seul le regard de la foi permet de répondre à cette question : qui est cet homme dont j'entends dire de telles choses ?

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1: Année A, 26e dimanche du temps ordinaire. Deuxième lecture. Lettre de saint Paul aux Philippiens, chapitre 2. Frères, s'il est vrai que dans le Christ on se réconforte les uns les autres, si l'on s'encourage avec amour, si l'on est en communion dans l'esprit, si l'on a de la tendresse et de la compassion, alors, pour que ma joie soit complète, ayez les mêmes dispositions, le même amour, les mêmes sentiments, recherchez l'unité. Ne soyez jamais intrigants ni vaniteux, mais ayez assez d'humilité pour estimer les autres supérieurs à vous-même. Que chacun de vous ne soit pas préoccupé par ses propres intérêts. Pensez aussi à ceux des autres. Ayez en vous les dispositions qui sont dans le Christ Jésus. Ayant la condition de Dieu, il ne retint pas jalousement le rang qu'il égalait à Dieu, mais il s'est anéanti, prenant la condition de serviteur, devenant semblable aux hommes. Reconnu homme à son aspect, il s'est abaissé, devenant obéissant jusqu'à la mort et la mort de la croix. C'est pourquoi Dieu l'a exalté. Il l'a doté du nom qui est au-dessus de tout nom, afin qu'au nom de Jésus, tous genoux fléchissent au ciel, sur terre et aux enfers, le séjour des morts, et que toute langue proclame Jésus-Christ est Seigneur, à la gloire de Dieu le Père. Parole du Seigneur. Ayant la condition de Dieu, il ne retint pas jalousement le rang qu'il égalait à Dieu, mais il s'est anéanti, prenant la condition de serviteur, devenant semblable aux hommes. Dieu descend. Le nom de Jésus signifie « il sauve », Yeshua, ou « salut », et non pas « Dieu sauve », ce qui est le nom de Josué. En Jésus, c'est bien sûr Dieu qui sauve. Qui peut sauver, vivifier ? En araméen, c'est le même verbe, sinon l'auteur de la vie. Dans la Bible, l'idée que Dieu visite son peuple est très présente, c'est le cœur de l'espérance vive, juive, même si le comment ne ressort clairement d'aucune prophétie. Lors de l'Annonciation, Marie dit « Comment adviendra ceci ?» Et l'ange répondit à Marie « L'Esprit Saint viendra et la puissance du Très-Haut t'envahira. C'est pourquoi celui qui sera enfanté en toi sera saint. » Et c'est fils de Dieu qu'il sera appelé. Luc chapitre 1, versets 34 et 35. Les nuances de l'araméen suggèrent que le Très-Haut fera descendre le fils de Dieu que Marie va enfanter. Le texte grec a pris soin de souligner ce mouvement de descente en répétant le préfixe « épi ». Littéralement, l'Esprit Saint surviendra sur toi. Et la puissance du Très-Haut te couvrira, etc. Le Verbe s'est fait chair, Jean 1, verset 14. Et dans la synagogue de Capharnaüm, Jésus a déclaré « En effet, le pain de Dieu, c'est celui qui descend des cieux et qui donne vie au monde. » Il lui disait « Seigneur, en tout temps, donne-nous ce pain. » Jésus leur dit « Je suis le pain vivant, le pain de vie. » Jean chapitre 6. Revenons à l'hymne aux Philippiens. C'est pourquoi Dieu l'a exalté. Il l'a doté du nom qui est au-dessus de tout nom, afin qu'au nom de Jésus, tout genou fléchisse au ciel, sur terre et aux enfers, et que toute langue proclame Jésus-Christ est Seigneur, Morio, à la gloire de Dieu le Père. En Philippiens 2, 11, nous avons le mot « morio » qui désigne dans les écrits bibliques le Seigneur Dieu, l'équivalent du tétragramme. Peut-on confondre ce mouvement descendant avec la croyance païenne en un homme divinisé dans un mouvement ascendant ? Pourtant, beaucoup d'universitaires font une telle confusion en affirmant que des communautés auraient inventé la foi en la divinité du Christ avec un mouvement ascendant typiquement païen. Et comme cela nécessitait du temps, les évangiles seraient composés très tardivement. Et dans la langue de ces communautés issues du paganisme, en grec. L'idée d'une telle influence de païens christianisés laisse songeur. Les apôtres et les premiers papes étaient juifs. Le socle hébréo-araméen biblique et cultuel assurait l'unité, en particulier l'unité liturgique. Les Indiens, évangélisés par saint Thomas, célèbrent aujourd'hui encore en araméen. Quand Philon, un juif d'Alexandrie, vint à Rome et y vit l'empereur s'exhiber déguisé en Jupiter, il fut outré. Il écrit « Dieu se changerait plutôt en homme que l'homme en Dieu ». Sa réaction est typiquement biblique, où Dieu est descendu délivrer son peuple, livre de l'Exode, chapitre 3, verset 8. Et si Philon va jusqu'à envisager qu'un Dieu se change en homme, c'est certainement parce qu'il avait déjà rencontré des chrétiens. Philon est mort en l'an 45. La foi des apôtres est biblique. Elle est à l'opposé des croyances païennes. Oui, c'est Dieu qui descend, et lui seul peut vivifier. En face, les croyances païennes ne sont que des ballons de baudruche, parce qu'un homme qui, comme Caius Caligula, se diviniserait, ne peut être qu'un faux messie qui s'éteint dans la poussière de son palais, ou un modèle qui ne donne pas la vie. Saint Paul, reconnu homme à son aspect, il s'est abaissé, devenant obéissant jusqu'à la mort et la mort de la croix. C'est pourquoi Dieu l'a exalté. Il l'a doté du nom qui est au-dessus de tout nom, afin qu'au nom de Jésus, tout genou fléchisse au ciel, sur terre et aux enfers, au séjour des morts, les enfers et non pas l'enfer de Satan. Et que toute langue proclame Jésus-Christ est Seigneur à la gloire de Dieu le Père. L'exaltation du Christ est la conséquence de son acceptation du calvaire. Lui, l'innocent, il n'était qu'une plaie, et pourtant il en coulait un onguent. Et c'est dans ses blessures que nous trouvons la guérison. Il avait une apparence ignoble, et pourtant Dieu reconnaissait en lui l'incandescence de l'amour divin. Dieu lui donne le nom Morio en araméen, ou Kyrios en grec. Ce nom, c'est le nom sacré du Dieu biblique, qui est maintenant appliqué au Christ ressuscité. Seigneur, il est le souverain maître de l'histoire. On dit en grec le Pantocrator. Il porte encore les signes de sa passion, mais il se révèle dans les splendeurs de sa divinité. Proche de nous dans la souffrance et la mort, le Christ nous attire maintenant à lui dans la gloire, en nous bénissant et en nous rendant participants de son éternité. De nos jours, certains groupes s'exhibent comme victimes. Pourquoi ? Pour pouvoir être exalté comme nouveau maître de la société et du monde. Ils sont victimes, on ne peut plus rien leur dire, ils ont tous les droits. C'est un abus qui s'inspire du schéma christologique. C'est une contrefaçon de ce qu'a vécu Jésus. Jésus est exalté comme Seigneur à la gloire de Dieu le Père, non seulement parce qu'il a souffert sa passion, comme victime innocente, mais parce qu'il vient d'en haut et qu'il a ainsi vécu sa passion d'une manière divine. Alors, chers auditeurs, dans le Christ, on se réconforte les uns les autres, on s'encourage avec amour, on est en communion dans l'esprit. On a de l'humilité, on n'est pas préoccupé de ses propres intérêts. Et cela, c'est seulement le Christ qui peut le faire en nous. Merci et que Dieu vous bénisse.
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1: Au cours de cette quatrième émission, je voudrais maintenant prendre en vis-à-vis quelque chose qui pourrait sembler paradoxal, effectivement, qui est contenu dans le titre. Comment nos fragilités vont développer la créativité que nous avons tous en soi. Ça peut sembler paradoxal. Alors, avant de donner mon témoignage personnel, ces jours-ci, je suis très attentive à tout ce que je vis au quotidien, et bien ces jours-ci, une éducatrice spécialisée dans les maladies mentales, ça relève plutôt de la schizophrénie, elle me disait récemment, ça fait 30 ans que je travaille en foyer de vie à handicapés mentaux, 30 ans, j'ai grandi avec ces personnes, j'ai appris avec elles, j'ai mûri avec elles, je leur dois beaucoup. C'est merveilleux. Je vous citais aussi le témoignage au cours du deuxième entretien de ce diacre aveugle et qui disait, finalement, à travers ma cécité, j'ai compris que mon handicap, il y avait une certaine forme de fécondité dans mon handicap. Alors, finalement, le troisième témoignage qui est le mien, pour ma part, moi, ça fait 50 ans que j'ai choisi de vivre avec des personnes en situation de handicap sensoriel et notamment les personnes sourdes, malentendantes. Et moi aussi, je peux dire que j'ai grandi avec elles, que j'ai appris avec elles, que j'ai mûri avec elles. Et je ne peux que leur dire un immense merci. Et ma façon pour moi de les remercier, eh bien, c'est de porter témoignage en partageant quelques pépites, entre guillemets. Nous pouvons être déclarés forts. Oui, nous pouvons être déclarés forts. Hein? Entendu comme le contraire de la fragilité. Nous pouvons être déclarés forts s'il ne nous manque rien, ou presque. Hein? Voilà, on a notre corps, notre tête, notre vie sociale, relationnelle, affective, tout y est. Et la personne handicapée, c'est une personne faible, fragilisée. Elle éprouve dans son corps, dans son psyché, dans sa vie relationnelle, elle éprouve un manque, une gêne, une brèche. Et puis cette situation risque de durer toute son existence, avec parfois même une aggravation au cours de sa vie. Cette personne, elle est gênée, cela ne va pas s'arranger. Et c'est dur parce que ça dure, pour la personne elle-même et aussi pour l'entourage. Certains d'entre vous, chers amis auditeurs, vous le savez bien. Oui, on peut dire de cette personne qu'effectivement, elle est plus faible qu'une autre. Mais alors, en quoi la faiblesse peut-elle souligner la créativité? Comment tenir en vis-à-vis la faiblesse, la force ou la fragilité, la créativité? Eh bien, il me semble, ou du moins, moi j'ai repéré jusqu'à présent au moins 4 éléments, 4 pépites que je dois aux personnes fragiles. La fécondité, comme le témoignage que je vous ai lu, la simplicité, le bonheur et le devoir. Et je vais finir cette semaine en reprenant ces 4 composantes. Alors, la simplicité. Vous savez, les personnes fragiles, faibles, elles nous provoquent à la simplicité, à une simplification dans nos rapports aux choses et aux personnes, et d'abord avec elles-mêmes, les personnes faibles, fragiles. Pas de grands discours, pas de grandes idées, pas de grandes théories, non. Rien que de la simplicité. Les fragilités, elles créent, elles engendrent, elles provoquent de la simplicité. Et le propre de la simplicité, c'est qu'elle est désarmante. Je me souviens avoir traversé une assemblée où il y avait des personnes porteuses de trisomie. Elles me présentaient leur pouce comme ça. Chez les sourds, ça veut dire c'est bien. Et j'ai compris que ça voulait dire autre chose. En fait, on se touchait par les pouces. C'est une façon de se saluer. J'ai trouvé ça génial. La simplicité est désarmante. et nous découvrons comme un trésor que l'on peut vivre simplement. Parce que quelquefois, hein, je ne sais pas vous, mais moi, quelquefois, je suis un peu compliquée, hein, peut-être même un peu complexe.

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Donc, avec les personnes fragiles, nous sommes conduits à baisser les armes de la toute-puissance, du savoir, du raisonnement. Et ça, c'est créatif, n'est-ce pas? Ça, c'est un pan de la créativité. J'aime aussi à me rappeler, je ne peux pas ne pas vous le redire, hein, que la vie spirituelle, la vie intérieure, qui est appelée à se renouveler de jour en jour, eh bien c'est une voie, c'est un chemin vers la simplification. Et saint Paul a bien raison de dire aux chrétiens de Rome que nous pouvons être aujourd'hui, laissez-vous attirer par ce qui est simple. Pour progresser, pour maintenir, pour perfectionner la sainteté de mon baptême, je dois accepter de marcher sur le chemin de la simplicité. Voilà en quoi les personnes faibles, fragiles, peuvent nous rendre plus forts. Elles nous créent, elles nous recréent, elles nous engendrent, elles nous font accoucher forts, sages et aimants. Parce qu'en vis-à-vis, nous pouvons apprendre de ces personnes qui nous est proposé de nous laisser attirer par ce qui est simple. Et ça, c'est la créativité des personnes fragiles. À cause, je me répète, excusez-moi, à cause ou grâce à leur fragilité, elles nous entraînent dans une voie de sagesse qui est de l'ordre de la simplicité, de la simplification de notre relation avec elle et en extension avec toutes les personnes avec qui nous cheminons. La simplicité. Une deuxième créativité de la fragilité, c'est la fécondité. La fécondité reçue par la proximité des personnes faibles, des personnes fragiles. Leur style de vie, entre guillemets, leur manière originale d'être au monde nous engendre, nous pousse à faire des gestes bons, à développer, à déployer notre cœur de chair, notre affection. Bon, à moins d'avoir un cœur de pierre, ça pourrait encore arriver. Mais toute pierre peut être écrasée. La pierre peut devenir de la chair. Et d'une certaine façon, finalement, nous devons aux personnes faibles qu'elles nous offrent de pouvoir ouvrir des chemins dans notre cœur, nous féconder. Ce n'est pas moi qui le dis, mais c'est l'Écriture au psaume 83, verset 6. « Heureux les hommes dont tu es la force des chemins s'ouvrent dans leur cœur. » Heureux les hommes dont tu es la force des chemins s'ouvrent dans leur cœur. C'est la force de Dieu, puisée dans l'écoute attentive et amoureuse de sa parole, qui distille, le goutte à goutte dans notre cœur, vraiment des sentiments, des affections, de tendre compassion qui rendent notre cœur fécond. Nous sommes en capacité d'engendrer. Finalement, ne sont pas forts, ce qu'on pourrait croire. Mais nous pouvons peut-être alors entendre Paul déclarer « C'est quand je suis faible que je suis fort. » Oui, les faibles, les fragiles sont finalement très forts. Et on n'aura jamais fini de bénir les personnes plus fragiles, plus faibles. Elles ouvrent la voie à l'esprit créatif, à toute forme de créativité. Merci et je vous dis à demain pour voir les deux autres composantes, à savoir le bonheur et le devoir.

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2: En cheminant à travers ce thème de l'argent, plus exactement de l'amour de l'argent dans les données bibliques, nous avons passé un certain temps sur cette première épître à Timothée, écrite par saint Paul, et qui semble en quelque sorte résumer et préciser une certaine doctrine chrétienne par rapport à cette situation de la possession des biens matériels. Je m'aperçois en fait que ce thème, qui apparemment n'est pas très présent dans la Bible, au final, il est là de façon très constante. Et je voudrais revenir maintenant sur un passage de l'Évangile. Il s'agit de l'Évangile selon saint Matthieu, chapitre 6, verset 24. Passage très connu, bien sûr, où Jésus affirme « Nul ne peut servir deux maîtres, vous ne pouvez servir Dieu et Mammon », c'est-à-dire l'argent. Remarquons d'emblée que l'argent n'est pas présenté comme un simple objet qu'il suffirait d'acquérir, d'amonceler pour pouvoir posséder beaucoup de biens, mais il apparaît comme une personne. On lui donne un nom propre, c'est-à-dire c'est une puissance rivale de Dieu qui peut exiger de nous une sorte de dévotion total. Si l'on se donne au service de Mammon, alors il y a une incompatibilité radicale avec se donner au service de Dieu. De fait, placer sa sécurité dans les richesses matérielles revient en réalité à détourner sa foi de la providence divine. Nous n'avons plus besoin de faire confiance à Dieu. Nous faisons confiance à nos greniers qui sont pleins, à nos comptes en banque qui craquent. Alors, nous ne nous sentons plus d'aucune manière, et pourtant c'est illusoire, dépendants de Dieu. Nous ne nous sentons plus faibles et vulnérables, alors que réellement, nous continuons à l'être. Il semble bien, d'après les paroles de Jésus, que nous ayons affaire à un conflit de valeurs qui s'opposent, qui se font concurrence, voire qui s'éliminent.

L'amour de l'argent pousse au contraire à la possession et à l'accumulation extérieure et pousse, la plupart du temps, à un certain égoïsme. En fait, la foi privilégie les relations humaines et spirituelles gratuites, alors que la logique de l'argent transforme souvent les rapports en rapports de force ou d'intérêt. Jésus, lorsqu'il dit « Nul ne peut servir deux maîtres », insiste sur le fait que l'amour de l'argent nous possède en quelque sorte. Il dit par avance ce que d'autres diront bien plus tard, comme par exemple le philosophe Nietzsche, « Celui qui possède est toujours possédé ». Parce qu'il y a un lien très fort qui s'instaure et qui va annihiler notre véritable liberté. En utilisant le mot araméen « mammon » qui signifie « richesse, gain ou profit », Jésus personnifie l'argent. Et mammon devient une entité spirituelle active, une sorte d'idole qui réclame un culte, qui réclame un dévouement, je dirais, au sens très fort du terme. Mais il y a une sorte de paradoxe, parce que dans son étymologie, le mot « mammon » partage la même racine que le mot « amen ». Rappelons que « amen » signifie « ce en quoi l'on met sa confiance ». Alors nous pouvons souligner la ruse de l'argent, qui mime la divinité en promettant faussement la sécurité absolue, le bonheur, contrôle sur l'avenir. Avec mammon, nous ne sommes pas loin du personnage du Satan lorsque nous évoquons, par exemple, ce que ce dernier propose à Jésus au cours de la tentation au désert. La richesse, la gloire, le pouvoir sur le monde.

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1: Dans l'expression « nul ne peut servir de maître », le verbe grec utilisé est le verbe « doulein ». Il signifie littéralement « être l'esclave ». Rappelons que, à l'époque antique, un esclave appartenait entièrement à un seul maître. Il ne pouvait pas être partagé par deux maîtres. Il était donc techniquement impossible de diviser en quelque sorte la loyauté de l'esclave en deux. Eh bien, de la même manière, Jésus semble nous dire « Tu ne peux pas être double et faire allégeance au pouvoir de l'argent en même temps qu'allégeance au royaume des cieux. » Le théologien Martin Luther déclarait à ce propos « Avoir de l'argent et du bien n'est pas un péché, mais ne le laisse pas devenir ton maître. Qu'il te serve et que toi, tu sois son maître. » Le danger donc identifié par les évangiles n'est pas tant la possession de l'argent, mais le fait qu'il entraîne la dépossession de soi, l'illusion de posséder l'argent, alors qu'en réalité, c'est l'argent qui nous possède. Remarquons que dans l'évangile selon saint Matthieu, immédiatement après avoir déclaré qu'on ne pouvait pas servir Dieu et l'argent, Jésus enchaîne sur le discours de l'abandon à la providence. Ne vous souciez pas pour votre vie, de ce que vous mangerez, etc. Autrement dit, il nous montre à quel point se détacher de l'argent est une action libératrice et que Jésus veut véritablement non pas nous rendre esclaves de la pauvreté, ça n'aurait pas de sens, non pas nous rendre misérables, mais il veut nous libérer de toute attache et principalement, entre autres, de l'attache aux biens matériels. Le fait de posséder des biens matériels n'est pas en contradiction avec une démarche spirituelle.

intellectuelle, sincère et profonde. Mais, néanmoins, la possession de biens et de nombreux biens peut freiner l'élan, j'allais dire, spirituel. C'est bien l'histoire de la rencontre de Jésus avec l'homme riche, que l'on appelle habituellement le jeune homme riche, mais il n'est dit nulle part qu'il était jeune. Jésus voit que cet homme a un zèle spirituel. Il veut réellement servir, aimer Dieu et aimer son prochain. Il a un cœur pur, mais voilà, son attachement aux réalités matérielles le bloque quelque part. Voilà pourquoi Jésus lui lance cet appel. Si tu veux être parfait, va, vends tout ce que tu as, donne-le aux pauvres et suis-moi. Cet appel n'est pas forcément un appel universel que Jésus lance à tout un chacun. Il le lance ici à l'homme riche parce que c'est son problème, c'est ce qui le bloque dans sa démarche spirituelle. Et nous savons la fin de l'histoire, il est trop difficile, en tout cas ce jour-là, pour cet homme de tout abandonner pour suivre Jésus. Et Jésus conclut, il est plus facile à un chameau de passer par le trou d'une aiguille qu'à un riche d'entrer dans le royaume des cieux.

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1: Bonjour à tous et bienvenue. C'est un quatrième rendez-vous cette semaine dans cette série que vous suivez dans des clés pour vivre, hein, autour de cette encyclique du pape Léon XIV, Magnifique Humanitas, où je reçois, et vous le découvrez, vous l'entendez, le père Tanguy Marie Pouliquen, prêtre à la communauté des Béatitudes. Depuis lundi, on a parlé un peu des grandes questions autour de l'homme, de sa dignité, dans un monde qui se construit à une vitesse vertigineuse à l'ère du numérique, à l'ère de cette transformation avec l'arrivée de l'IA dans nos vies ordinaires et quotidiennes, que ce soit au travail, à l'école, dans nos recherches, dans nos téléphones et dans notre manière aussi d'accéder à l'information et de recevoir aussi les informations. Alors aujourd'hui, bonjour tout d'abord Père Tanguy Marie Pouliquen.
2: Bonjour à tous, à toutes.
1: Alors vous avez quelques minutes encore pour nous parler, de nous faire des liens, voilà, avec cette ère du numérique où l'information, on a accès rapidement à l'information, aux informations. Et on n'a pas toujours le temps de prendre du recul par rapport à la réception de cette multitude d'informations, prendre le temps donc de discerner. Il est question aussi, et ce sera ma grande question du jour, comment rester libre, Père Pouliquen ?
2: La grandeur de la liberté, elle est liée à la grandeur de, l'humain. Hein. Et cette grandeur de l'humain, elle est, voilà, être libre, c'est être responsable, c'est garder un esprit critique. Alors on sait qu'il y a des risques à l'ère des nouvelles technologies, c'est des risques de dépendance numérique, d'addiction, la question du contrôle de nos données, et des nouvelles formes aussi d'esclavage, hein, l'esclavage au plan environnemental avec le contrôle des terres rares. Mais c'est aussi l'esclavage très psychique, avec notre volonté implicite de vouloir courir toujours plus à la suite de nouvelles nouveautés éphémères et superficielles. Alors, pour que notre liberté, vous voyez, liberté au sens chrétien et catholique, ça veut dire, avec notre libre arbitre, être capable de donner une vraie bonne réponse à l'appel de la vie, au meilleur. Et cette vraie bonne réponse, elle dépend de nous, de notre discernement. Alors pour construire cette responsabilité, il faut avoir des règles justes, des critères justes. Hein, et il faut partager cette responsabilité, elle n'est pas simplement du fait d'une seule personne. Tout le monde est responsable en sa conscience. Et c'est de promouvoir une auto-éducation permanente, une formation permanente pour éclairer notre conscience à l'aune du vrai bien qui est désirable. Ça qui est bien, oui, on s'inscrit en faux contre toute forme de légalisme et de moralisme. Ce vrai bien, ce qui est bon et désirable. Et c'est ça qui est formidable dans ces fondements de l'éthique, au point de vue catholique, avec la loi naturelle, c'est que le vrai bien est connaturel à l'homme. On est fait pour ce vrai bien. Mmh. Et être libre, c'est avec notre libre arbitre, donner une vraie bonne réponse à ce qu'il y a de meilleur. Donc, allons-y gaiement. Alors, une petite citation du pape Léon, la liberté à l'ère du numérique n'est pas seulement un fait intérieur, c'est aussi une question publique. Voyez, la liberté engage aussi une question politique. Voyez, engage, on l'a déjà évoqué, les libertés publiques. Que dans un espace public, liberté de presse, de manifestation, liberté de conscience, liberté religieuse, la personne soit libre de chercher par elle-même ce vrai bien, hein, et de construire un bien commun, voyez. Donc le vrai sens de la liberté, c'est pas l'individualisme de promotion, c'est une liberté pour construire une commune unité, c'est-à-dire pour se rapprocher. Vous voyez, c'est pas une liberté individualiste, c'est une liberté responsable, au sens qu'elle crée de la communauté, de la communion. Voilà. Donc vérifions toujours en permanence qui mène qui. Voyez, Est-ce que c'est moi qui mène l'outil ou est-ce que c'est l'outil qui me mène? Voilà. Quand on est mené, on n'est plus libre, point barre. Hein. Quand on mène bien son affaire, quand on se laisse jeune conducteur embarqué par sa voiture, c'est fini, ça va mal se terminer. Mais quand on contrôle bien sa voiture, on peut faire de grandes choses, des très beaux voyages, et avec des gens magnifiques dans sa voiture. Donc ne mettons pas en danger soi-même et les gens qui sont concernés par notre usage des nouvelles technologies.
1: Donc alors ne perdons pas de vue, si on devait aussi retenir parmi quelques clés, restons en contrôle de sa voiture par exemple, et ne nous laissons pas contrôler, et contrôler peut-être par la machine.
2: Oui, il nous faut passer notre permis d'IA, comme on doit passer notre permis de conduire. Il nous faut passer notre permis d'IA, donc n'ayons pas peur, allons-y, testons, évaluons, écoutons donc des gens de sagesse hein, pour avoir des bons critères, pour mettre en perspective l'utilisation, mais ne soyons pas des amish technologiques, on n'est pas là pour s'isoler des nouvelles réalités technologiques, on est là pour les accueillir et en faire des bons outils. Vous voyez, le smartphone, 95% des Français ont un smartphone. Petit à petit, on commence à avoir un usage un peu plus sage, voilà. Donc, il y a des très bons ouvrages.
1: L'addiction peut-être, un bon ouvrage, oui, puisque vous en parlez, vous avez travaillé un peu déjà auparavant par des ouvrages, notamment celui-ci qui était paru aux éditions de première partie, qui s'intitule « Libérer ». Délivré de mon smartphone et c'est en 10 jours pour reprendre le contrôle. Donc, ce qui veut dire que ce contrôle est possible, même si on a glissé et dérapé peut-être dans un certain esclavage pendant un certain temps ou une certaine addiction, il est toujours possible de contrôler à nouveau et de sortir de ces esclavages.
2: Oui, alors il faut d'abord bien se connaître. Nous sommes un corps, nous sommes de la biologie, nous sommes une âme, nous sommes de la psychologie, nous sommes un esprit, nous sommes un être spirituel, et nous sommes social, nous sommes faits pour la relation. Donc si nous habitons ces dimensions épaisses, magnifiques en nous, nous compenserons beaucoup moins avec tous ces outils et une recherche de remplissage du vide auquel nous donnent accès rapidement les nouvelles technologies et dans la poche le smartphone.
1: Et vous parlez, et c'est le terme que vous venez d'employer, Père Tanguy-Marie Pouliquen, vous parlez de compensation. Oui, on compense.
2: Oui, remplissage du vide. Aujourd'hui, les gens, au lieu de se construire, remplissent un vide. Donc, par une vie spirituelle authentique, vraiment avec la parole de Dieu, avec les sacrements, avec l'Église, avec le pape, hein, soyons clairs, nous pouvons être à l'école d'une sagesse très profonde qui trouve dans le Christ la plénitude de sa révélation. Donc, ne perdons pas le cap. Le cap, il est donné, c'est chercher le Christ et le rendre vivant en nous. Et à ce moment-là, les nouvelles technologies se mettront à leur place rapidement.
1: Et à leur juste place, hein, au fond, meilleure connaissance de soi, pour retrouver peut-être ce qui était perdu. Est-ce que c'était complètement perdu? Une forme aussi d'intériorité.
2: Oui, c'est jamais perdu, parce que structurellement, c'est toujours en puissance en nous. À nous simplement de dévoiler toute cette richesse qui est déjà en nous, de rentrer en nous, hein, comme dit saint Augustin, des réalités supérieures, la présence de Dieu aux réalités intérieures, notre désir le plus profond, notre liberté aux réalités extérieures, notre ouverture sur le monde. Vous voyez, il faut lier à la fois cette ouverture à la transcendance, à la présence de Dieu, hein, l'intériorité de notre désir le plus profond, et bien sûr notre capacité d'incarner tout ça dans des belles relations à l'extérieur de nous-mêmes.
1: Quand on parle de belles relations à l'extérieur, on parle aussi du monde réel.
2: Ah oui, des relations visage-visage, écran-écran.
1: Père Tanguy-Marie Pouliquen, je vous propose de vous retrouver dès demain, et puis on a bien noté, ça peut aussi aider certains d'entre vous, il y a des ouvrages, il y a bien sûr cette encyclique du pape Léon XIV et ce livre qui est aussi dans l'air du temps, pour notre temps, Libéré, délivré, aux éditions Délivré de mon smartphone, aux éditions de première partie, et apparemment en 10 jours on peut reprendre le contrôle, donc c'est plutôt une bonne nouvelle, Père Pouliquen, que vous nous laissez à travers aussi de nombreux ouvrages. Merci et à demain.
2: Au revoir.

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2: Bonjour à tous. Nous poursuivons encore aujourd'hui les résultats du sondage qui était organisé par l'IFOP sur le voyage du pape Léon XIV en France. La parole de Léon XIV demeure audible, en particulier sur les bouleversements provoqués par l'intelligence artificielle. L'intelligence artificielle est citée par seulement 6% des Français, mais par 9% des catholiques pratiquants, par probablement encouragé par la publication en mai dernier de son encyclique Magnificat Humanitas. Jérôme Fourquier y décèle un potentiel. Les prises de position de Léon XIV sur ses dérives ont trouvé un écho dans une partie de la population et pourraient entrer en résonance avec les inquiétudes et les questions de beaucoup de Français, y compris ceux qui ne sont pas catholiques. Les autres attentes témoignent des transformations du catholicisme français. 12% des pratiquants souhaitent entendre Léon XIV lui parler des catéchumènes, deux fois plus que dans l'ensemble de la population. C'est d'ailleurs un des thèmes régulièrement cités par les observateurs pour expliquer les raisons fondamentales du voyage de Léon XIV en France. Enfin, l'évangélisation est citée par 8% des catholiques. Ces chiffres soulignent une préoccupation particulière des catholiques à propos de la transmission de la foi. Y aurait-il une génération Léon ? C'est peut-être là que le contraste avec l'ensemble des Français est le plus fort. Si 26% de la population pense que la visite donnera un nouveau souffle à l'Église en France, cette proportion atteint 35% chez les catholiques et même 41% chez les pratiquants. Un chiffre significatif qui explique l'enthousiasme actuellement à l'œuvre dans les préparatifs de ses visites à Paris, Lourdes et Metz. Jérôme Fourquet va plus loin. Les catholiques, estime-t-il, sont conscients d'être devenus minoritaires et espèrent que cette visite ravive la flamme du christianisme dans le pays, fasse naître des vocations et suscite de nouveaux engagements. Il ose même un parallèle avec les JMJ de Paris de 1997 et leur génération JMJ. Il y aura peut-être une génération Léon, avance-t-il. Alors, c'est probablement moins l'indifférence que la distance qui caractérise aujourd'hui le rapport des Français à Léon XIV, le véritable enjeu de sa visite en France pourrait ainsi se résumer à un seul enjeu auprès des non-catholiques, franchir ce mur du son médiatique. L'enthousiasme actuel pourrait bien y contribuer largement. Après l'IFOP, Immédiat revient sur les principaux dossiers qui attendent le pape lors de son voyage, entre les espérances que nourrit Rome pour l'Église catholique en France, pour l'Europe, les tensions autour de la législation sur la fin de vie, le fléau des abus ou les défis autour de l'éducation. C'est un voyage pensé d'abord par et pour les évêques de France avec le cardinal Jean-Marc Aveline à la barre, confie une source diplomatique romaine à Immédiat. Le président de la Conférence des évêques de France est décrit comme le grand artisan de ce voyage et tous soulignent comment il a contourné les canaux classiques d'organisation d'un tel déplacement, lui qui avait déjà réussi à faire venir François dans son archidiocèse de Marseille en 2023. Le cardinal français, ancien collaborateur du cardinal Robert Francis Prévost, au sein du dicastère pour les évêques, a en particulier suscité l'intérêt du pape sur un phénomène qui intrigue au Vatican ces dernières années, l'augmentation surprenante des catéchumènes, notamment au sein de la jeunesse française. Ce phénomène est d'autant plus inattendu qu'il surgit dans un pays où la sécularisation est particulièrement avancée et structurée, note-t-on au Vatican. La suite de cette réflexion dès demain, à très bientôt.

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3: Aujourd'hui, 24 septembre, nous fêtons Sainte Thècle. Les saints Jérôme, Épiphane, Grégoire de Nice, Ambroise et Jean Chrysostome ont parlé d'elle en termes enthousiastes. Un peu partout, tant en Orient qu'en Occident, des sanctuaires, voire des basiliques, s'élevèrent en son honneur. Le prêtre, en administrant l'extrême onction, l'invoquait au chevet des mourants. « Seigneur, disait-il, vous qui avez délivré la bienheureuse Thècle de 3 tourments cruels, ayez aussi la bonté de délivrer cette âme et de lui donner le bonheur éternel. Ainsi soit-il. » C'est un apocryphe du IIe siècle, les actes de Paul et de Thècle, que sainte Thècle, vierge et martyre, dut son extraordinaire célébrité. On y lit qu'elle était jeune et jolie et vivait à Iconium quand elle fut convertie par saint Paul. Elle le suivit dès lors dans ses voyages. Son zèle à répandre l'évangile devait, comme on pense bien, la conduire au martyre. Mais elle échappa miraculeusement aux 3 tourments cruels que le démon lui avait préparés. D'abord au lion de l'amphithéâtre qui, au lieu de la dévorer, alla chercher les prêtres des idoles par la peau du cou et les amena aux pieds de saint Paul pour recevoir le baptême. Ensuite, au bûcher, qu'une pluie diluvienne éteignit dès qu'elle y monta. Enfin, au phoque qui fut foudroyé au moment qu'il se jetait sur elle pour l'avaler. Thècle survécut un demi-siècle à Saint-Paul. Elle passa ce long temps dans une grotte près de Séleucie, en Turquie, guérissant tous les malades qui se présentaient. Elle avait 90 ans lorsque, furieux de n'avoir plus personne à soigner, les médecins du pays vinrent pour se saisir d'elle et la conduire au gouverneur. Thècle se précipita vers un rocher qui s'ouvrit. Elle entra dans l'ouverture et ce rocher fut son cercueil. Quant au prénom de Thècle, nous ne savons que peu de choses, si ce n'est que seulement 33 personnes ont été prénommées ainsi en France depuis 1900. Demain, nous fêterons le bienheureux Hermann Contract. Bonne journée, à demain.
4: Évangile de Jésus-Christ selon saint Luc. En ce temps-là, Hérode, qui était au pouvoir en Galilée, entendit parler de tout ce qui se passait et il ne savait que penser. En effet, certains disaient que Jean le Baptiste était ressuscité d'entre les morts. D'autres disaient « c'est le prophète Élie qui est apparu ». D'autres encore « c'est un prophète d'autrefois qui est ressuscité ». Quant à Hérode, il disait « Jean, je l'ai fait décapiter ». Mais qui est cet homme dont j'entends dire de telles choses? Et il cherchait à le voir. Qui donc est Jésus? C'est la question que se pose le roi Hérode. Qui est-il? Cette question, Jésus l'a aussi posée à ses disciples, et c'est ce que nous entendrons demain. Au dire des gens, qui est le Fils de l'homme? Et les réponses, pour les uns, Jean le Baptiste, pour d'autres, Élie, pour d'autres encore, Jérémie ou l'un des prophètes. Dans ce passage de Luc, c'est la même interrogation et des réponses similaires. Ce Jésus, c'est Jean-Baptiste ressuscité, ou le prophète Élie, ou un prophète d'autrefois. Hérode n'aura jamais de réponse. Il verra Jésus au moment de la Passion, et il en sera tout heureux, parce qu'il espérait voir le Christ accomplir un miracle. Jésus, refusant même d'ouvrir la bouche, n'obtiendra du roi que mépris et moquerie. Seule la foi permet de dire qui est Jésus, tu es le Christ, le Fils du Dieu vivant. Ce n'est pas la chair et le sang qui permettent à Pierre de poser cet acte de foi et de dire qui est Jésus, c'est le Père des cieux. Seule la foi, qui est un don de Dieu, permet de reconnaître Jésus comme notre Seigneur et notre Dieu. Hérode cherchait un thaumaturge ou un magicien. D'autres cherchent un messie guerrier, un nouveau roi David qui expulserait les Romains. Toutes ces visions sont des visions et des attentes bien humaines, si loin de la réalité. Nous avons sans cesse à purifier notre regard posé sur le Christ et nos attentes le concernant. D'ailleurs, quand les hommes recherchent le merveilleux ou demandent des signes pour croire, Jésus se tait. Seule la foi permet de voir et de comprendre. De voir dans l'enfant couché dans la mangeoire, dans l'homme marchant sur les chemins, dans le crucifié nu sur la croix, le Christ sauveur. Dieu fait homme. Seul le regard de la foi permet de répondre à cette question : qui est cet homme dont j'entends dire de telles choses ?
5: L'évangile de ce jour nous a été lu et commenté par le père Stéphane Ayouaz, curé de l'ensemble paroissial de la Sainte-Colline à Toulouse.

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1: Bonjour Monseigneur Jean-Marc Mika.
2: Bonjour Anne-Rose.
1: Dans une semaine, le pape Léon XIV arrivera en France et bientôt à Lourdes donc. Alors un sujet dont on entend beaucoup parler dans les médias, puisqu'on sait désormais que le pape Léon XIV va avoir une séquence, un moment de rencontre avec des victimes d'abus, et évidemment on en parle beaucoup. Il a été décidé, choisi, je ne sais pas quel mot convient, que le Saint-Père ne rencontrerait pas des collectifs comme on aurait pu imaginer que ce soit le cas, mais quelques victimes d'abus. Qu'est-ce qu'on a le droit, ou qu'est-ce qu'on peut en dire, qu'est-ce qu'on en sait? Et pourquoi des victimes et pas des collectifs ?
2: C'est son choix de vouloir rencontrer des personnes en profondeur et d'établir avec elles un dialogue vraiment profond, que les personnes aient la possibilité d'expliquer leur histoire et lui de leur poser des questions, de les écouter, puis de leur dire aussi des mots très, très, très personnels. Et donc, le format qui a été choisi tient compte de cette demande du Saint-Père. Donc, un petit groupe, 7 personnes et pas 200, et puis des personnes qui racontent leur histoire personnelle et pas qui parlent au nom d'autres personnes.
1: Alors, comment elles ont été choisies ?
2: Alors, elles ont été choisies par les personnes qui, au niveau de la conférence des évêques de France à Paris, sont en charge de mettre en œuvre les engagements pris par les évêques après la remise du rapport de la SIAZ, et qui ont fait en sorte que les 7 personnes soient aussi représentatives que possible des différentes réalités dans lesquelles, de l'Église, dans lesquelles des abus sexuels, des violences sexuelles ont été commises.
1: Ça veut dire des hommes et des femmes.
2: Des femmes, qui relèvent de l'enseignement catholique, qui relèvent des paroisses, qui relèvent des diocèses, qui relèvent de la vie religieuse, etc. Et donc, voilà, les personnes sont représentatives de ces divers lieux de l'Église, mais après, comme elles l'ont dit elles-mêmes dans un communiqué récent, elles parlent en leur nom propre et non pas au nom d'une réalité ou d'autres, mais qu'elles sont complètement libres de leur parole et qu'elles ne manqueront pas d'exercer cette liberté. Elles n'ont pas été choisies par l'Église. C'est un peu parfois le reproche qui est fait par ces associations qui accompagnent des personnes victimes, que l'Église choisit des gens gentils, lisses, qui vont pouvoir expliquer que ce que fait l'Église depuis, c'est vraiment très bien, etc. C'est absolument pas le cas, elles ne sont pas choisies évidemment pour cela. Mais elles-mêmes ont dit que c'était pas comme ça qu'elles comptaient s'adresser au Saint-Père, mais vraiment raconter leur propre histoire, mais aussi, à travers lui, interpeller l'Église sur comment tenir les engagements pris et faire plus et mieux.
1: Donc elles n'ont pas été briefées par la conférence des évêques de France.
2: Elles n'ont pas été briefées pour
1: dire ceci ou cela.
2: Exactement. Non, c'est pas du tout l'esprit. En tout cas, c'est les gens de la conférence de France qui les accompagnent, qui accompagnent les évêques dans ce changement de culture, d'attitude, d'organisation de l'Église pour ayant mieux identifié ce qui a conduit à une à quelque chose de qui a favorisé que des abus soient commis, que leurs auteurs ne soient pas empêchés de récidiver. Une fois que ça s'est identifié, l'Église, les évêques de France ont mis en place une structure pour les aider, les accompagner dans ce changement qui est vraiment exigé, requis, auquel ils se sont engagés. Et donc c'est eux qui sont en charge de l'animation, de l'organisation, de la préparation de cette rencontre avec le Saint-Père.
1: Donc pour qu'on comprenne bien, ces personnes-là, peut-être qu'elles font partie d'un collectif de victimes, mais elles ne seront pas là comme porte-parole de ces collectifs. Elles sont là vraiment pour raconter.
2: Un certain nombre de ces personnes, en effet, sont accompagnées par des associations de victimes, mais elles ne sont pas là en tant que porte-parole de ces associations, mais comme personnes victimes elles-mêmes.
1: Pourquoi cette rencontre a lieu à Lourdes, puisque en fait la réalité malheureuse des abus au sein de l'Église, c'est pas une réalité propre à Lourdes?
2: Alors ça, je ne sais pas. Les deux lieux étaient possibles, Lourdes et Paris, pour diverses raisons.
1: Oui.
2: Paris parce que c'est le siège de la conférence des évêques, Lourdes parce que c'est le lieu de l'assemblée plénière des évêques et qui est symboliquement le lieu où les évêques ont reçu le rapport de la SIAZ et l'image de l'enfant qui pleure, qui est apposée contre les murs de l'hémicycle, témoigne de cette prise de conscience et des engagements votés par les évêques à Lourdes lors de leurs assemblées. Donc pourquoi est-ce que c'est Lourdes qui a été choisie plutôt que Paris? Ça, je ne sais pas. C'est du côté de ce service de la conférence d'évêques en charge de l'accompagnement des évêques sur la lutte contre les violences sexuelles. Et puis avec les organisateurs du voyage pontifical, question d'agenda, sans doute, les deux lieux étant tout aussi légitimes l'un que l'autre pour organiser cette rencontre.
1: Et peut-être parce qu'il y a une dimension de réparation à Lourdes qui est...
2: Alors, il y a une dimension de symbole pour, oui, de réparation auprès de l'Immaculée Conception, comme j'ai eu l'occasion de m'en expliquer souvent. Mais c'est pas ça qui l'a emporté dans le choix de Lourdes par rapport à Paris. Je pense que c'est pour des raisons de commodité, d'agenda du programme du voyage du pape, surtout. Mais les deux lieux étant pertinents, autant l'un que l'autre. Quoi.
1: Vous y serez à cette rencontre?
2: Non, pas du tout. Non, personne n'y sera d'autre que Madame Laurence Bayard, qui est la responsable au niveau de la conférence des évêques de la lutte contre les violences sexuelles dans l'Église, et l'évêque en charge de l'accompagnement de ce service au nom de la conférence des évêques de France. Donc il y a eux deux seulement qui seront présents à la rencontre avec le pape et les 7 victimes choisies.
1: Donc ça, c'est un des temps forts, donc un des moments qui marquera vraiment toute la séquence à Lourdes. À Paris et à Metz, il y a aussi des temps très importants, évidemment. Il y a ce passage, cette visite du pape, du Saint-Père à l'UNESCO, et puis à Metz sur les terres de Robert Schuman. À quoi ça sert que le pape aille dans ces lieux-là? Est-ce que c'est vraiment ce qu'on attend du Saint-Père, du chef de l'Église universelle, qu'il aille sur ces lieux qui sont plutôt politiques?
2: Ben, de toute façon, le voyage du Saint-Père est un voyage dans lequel il rappelle l'Évangile à tous ses auditeurs, qu'ils soient catholiques, membres de l'Église catholique, ou qu'ils soient plus largement chrétiens ou croyants d'autres religions. Il rencontrera aussi à Metz les représentants des différentes religions présentes en France, qu'ils soient membres de la société civile. C'est un peu comme lorsque je fais une visite pastorale moi-même dans mon diocèse et dans un secteur paroissial du diocèse, où je rencontre les fidèles de la paroisse, ses pasteurs, mais également les représentants des différentes réalités humaines de cette paroisse, que ce soit des réalités économiques ou des réalités politiques, les maires, les chefs d'entreprise, etc. Donc c'est exactement la même chose. Le pasteur de l'Église, il a une parole qui est une parole universelle et qui n'est pas destinée qu'aux seuls croyants, mais qui était destinée à tous. Mais avant de parler, il a besoin d'écouter aussi. Et ce qui va façonner cette parole, c'est à la fois la fréquentation de l'Écriture, de l'Esprit-Saint, l'Évangile, la foi, mais également la connaissance de ceux à qui la bonne nouvelle de l'Évangile est adressée. Et pour les connaître, il faut les rencontrer, il faut les écouter. Donc c'est aussi cette dimension-là qui est présente dans le voyage du pape, comme dans n'importe quelle visite pastorale de n'importe quel évêque dans le monde.
1: Donc il a des choses à y dire, certainement, mais il a aussi des choses à y voir et à entendre.
2: Et donc, il y a la dimension à Paris protocolaire qui est liée à son statut de chef d'État, et donc visite officielle en France où il est accueilli officiellement par le président de la République et les autorités de notre pays, mais aussi une rencontre avec tous les responsables politiques et économiques, les responsables associatifs et religieux. Voilà, donc au cours d'un voyage du pape, il y a toutes ces rencontres. Alors, bien sûr, on peut avoir l'impression que ce discours-là, il était surtout politique. Celui-ci, il était surtout spirituel. Mais c'est une manière de partager les choses qui n'est pas juste, parce que l'Évangile, il concerne toutes les strates de la vie humaine, et que forcément, n'importe quelle parole, dès lors qu'elle s'adresse à une communauté humaine et qu'elle propose, je vais dire, des valeurs, pour rester large, pour organiser le vivre ensemble, elle a immédiatement une dimension politique. Alors, à Metz, c'est Schuman et le symbole de la réconciliation entre la France et l'Allemagne, et donc plus largement la réconciliation européenne. Le monde aujourd'hui est plongé dans un état de guerre en tant de lieux. Et donc le pape a une parole à propos de ce qui peut construire la paix. Et symboliquement, c'est intéressant qu'il la prononce depuis un lieu symbolique où la paix est possible, et qui témoigne que la paix est possible entre les ennemis qui pourtant jamais, pas grand monde en 1870, 1914 ou 1940, auraient parié qu'un jour les Français et les Allemands puissent devenir des frères et des amis. Or, c'est le cas, et donc c'est plutôt déjà un premier élément de la bonne nouvelle qu'il va annoncer en prononçant le discours qu'il prononcera là-bas.
1: Sur la paix et sur l'Europe, alors quelques mois aussi avant des élections qui ne seront pas des élections européennes, mais des élections présidentielles en France. Peut-être qu'il y a ça aussi un peu derrière, puisque l'Europe sera quand même au cœur des débats en vue des présidentielles.
2: Alors, je suis sûr que les journalistes ne manqueront pas de lire le discours du Saint-Père ou ses prises de parole avec cette lunette-là, en effet. Mais le pape, depuis Metz ou depuis Paris ou depuis Lourdes, il s'adresse au monde entier. Ouais. Et il ne s'adresse pas aux électeurs français qui doivent choisir leur président de la République au printemps prochain. Ce qui serait une manière extrêmement utilitariste et étroite de considérer la prise de parole du pape, où qu'il soit. Il ne s'adresse pas d'abord parce qu'il y a un enjeu d'élection dans un pays.
1: Ça, c'est intéressant parce que vous êtes en train de nous dire qu'en fait, il vient rencontrer l'Église de France, mais il ne vient pas que pour l'Église de France. Il vient
2: Le pape, chaque fois qu'il parle, il parle à l'Église universelle. Oui. D'où qu'il parle. Alors, il parle d'un lieu qui va colorer sa parole, bien sûr, ou qui va lui fournir une circonstance pour tenir tel ou tel propos. Par exemple, à Lourdes, il aura une parole devant un parterre de malades, de soignants, qui concernera la protection, la défense de la vie. Alors, on ne manquera pas là non plus, les journalistes sans doute, et les autres, de faire le lien entre cette prise de parole et la dimension politique des lois votées en France récemment.
1: Cet été, voilà. Bon.
2: Mais sa parole est une parole universelle qui annonce l'Évangile. Forcément, il parle de quelque part. Alors, les papes, depuis Jean-Paul II, ont choisi de parler d'ailleurs que de Rome seulement. Mais la parole du pape est toujours à portée universelle. La présence des presque 2000 journalistes accrédités pour suivre le voyage du pape en France, cette délégation de 2000 journalistes, elle comporte une quantité énorme de journalistes non français.
1: Oui, bien sûr.
2: Ça dit bien que la parole du pape, elle concerne le monde entier.
1: Et elle sera diffusée dans le monde entier.
2: Et pas strictement limitée à un contexte de quelques semaines ou de quelques mois et quelques kilomètres carrés d'un pays dans lequel il parle.
1: Voilà, la parole du pape à Lourdes ne sera pas la seule propriété de Radio Présence.
2: Par exemple.
1: À Lourdes, vous serez prêts ? Nous serons prêts, Monseigneur ?
2: Ah ben bien sûr, on l'est déjà
1: presque. Qu'est-ce qui reste à faire là, une semaine
2: avant ?
1: Oh,
2: il reste des tas de petites choses.
1: Des bagatelles.
2: Petites et grandes choses à régler. Mais pour l'essentiel...
1: Vous n'avez pas l'air inquiet ?
2: Non, parce que je fais confiance à mes collaborateurs que je vois au travail depuis des semaines. Je suis en réunion avec eux toutes les semaines et je vois qu'ils ont vraiment une grande intelligence de ce qui va se passer, une grande compétence pour régler tous les détails à la fois techniques, mais pas seulement, et d'en faire d'abord un voyage qui a une dimension spirituelle, et c'est bien dans cet état d'esprit que tout se travaille. Et du coup, ça me rassure, je suis confiant parce que je leur fais confiance et que maintes et maintes fois, ils m'ont prouvé que j'avais raison de leur faire confiance.
1: Merci beaucoup, Monseigneur Mika. Je vous libère parce que vous avez encore des petites bagatelles à régler pour l'arrivée du pape Léon XIV à Lourdes. La semaine prochaine, le créneau va être un petit peu chamboulé puisque les programmes de Radio Présence sont chamboulés, évidemment, dans le cadre de ce voyage apostolique du Saint-Père en France. Mais à très bientôt sur Radio Présence, Monseigneur.
2: Merci beaucoup et puis très très très très belle semaine à tous dans l'attente de ce voyage du Saint-Père en France.
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1: Du 18 au 21 septembre 2026, le pèlerinage de l'hospitalité basco-béarnaise s'est déroulé dans une atmosphère de joie et sous un soleil magnifique. 420 malades étaient accompagnés par 800 hospitaliers et 180 lycéens. À l'occasion du repas du dimanche après la messe diocésaine, nous avons rencontré Bénédicte, hospitalière du secteur de Bayonne, qui a bien voulu témoigner.
2: Donc Bénédicte, bonjour.
3: Bonjour.
2: Vous êtes hospitalière du secteur de Bayonne. Mmh. Ça fait combien d'années que vous êtes hospitalière ?
3: Alors j'ai démarré en 2019 et puis il y a eu la coupure Covid et j'ai eu une autre coupure, voilà.
2: Comment vous êtes venue à devenir hospitalière à l'âge bébé ? Comment ça s'est fait ?
3: Alors ça s'est passé que enfant, mes sœurs avaient eu l'occasion de venir à travers le scoutisme et ça fait des années que j'avais envie de le faire. J'en parlais à ma mère qui me disait mais fais-le, fais-le. Et le déclencheur, ça a été le décès de ma maman.
2: Et donc vous vous êtes rapprochée de l'âge bébé et vous avez pu intégrer comme ça l'hospitalité.
3: Alors on est obligatoirement parrainé par quelqu'un pour rentrer à l'âge bébé. Donc par relation, j'ai connu quelqu'un qui peut me faire entrer et je suis rentrée comme ça à l'âge bébé.
2: Qu'est-ce que ça vous apporte ? Pourquoi est-ce que vous avez continué ? Vous avez même fait l'engagement, je crois, parce que vous avez le badge qui le montre.
3: Alors ce que ça apporte, c'est difficile à définir, mais quand on revient, on se sent reconqué. Les collègues, malgré la fatigue, me disent « mais t'es lumineuse ». Et on a envie de revenir. On reçoit beaucoup sans que ce soit définissable.
2: Vous vous occupez donc d'un malade en particulier à chaque fois ?
3: Alors on peut avoir plusieurs malades ou un seul. Moi, à titre personnel, j'ai un malade qui est très lourd parce que j'ai demandé et que c'est là où ça répond complètement à ce que je venais chercher à Lourdes.
2: Qu'est-ce qui se passe entre vous pendant ces 4 jours ?
3: Beaucoup de connivence, beaucoup de partage. Et la personne m'apporte énormément. Fonction qu'elle est croyante ou pas, elle me donne son regard sur la vie. Et surtout, je me dis comment elle fait pour rester croyante avec la souffrance qu'elle subit. Donc ça m'interpelle énormément.
2: Vous faites le pèlerinage ensemble, c'est-à-dire que vous l'amenez à la grotte, vous lui faites faire le geste de la lumière, etc.
3: Alors je me mets complètement à sa disposition. On propose et le malade dispose, on va dire. D'ailleurs, on ne dit plus malade.

0: que les gens nous partagent ça. Enfin, c'est très puissant. Et puis on a été à la grotte et personnellement, ma pèlerine, je n'ai pas dit ce thème, mais bon, elle a une gestuelle quand elle est en prière qui m'émeut énormément. On a l'impression qu'elle reçoit quelque chose, que vraiment elle échange avec la Vierge.
1: Ça doit être vraiment très fort.
0: Oui. Voilà, je ne sais pas si ça se voit dans mon regard, mais moi je le vis de
1: ça
0: façon
1: se voit,
0: très très
1: effectivement.
0: Fort.
1: Voilà, ouais. Ouais, ouais, on voit que c'est vraiment des très beaux moments.
0: Oui.
2: Wow.
1: Et qu'est-ce que ça a changé pour vous de recevoir cet engagement, recevoir cet insigne, comme l'ont fait une quarantaine de personnes aujourd'hui ?
0: Eh bien, on s'engage devant tout. On se tourne vers le public qui est à l'église au moment où on fait cet engagement. Et on voit dans le regard des gens, des malades, autant que des autres hospitaliers ou peut-être même des touristes qui sont là, qui mettent quelque chose en nous. Ils se disent, c'est chouette, ces gens s'engagent à continuer à venir, à s'occuper des gens qui en ont besoin. Donc moi, personnellement, je me suis sentie porteur d'une mission. Et le regard des gens, ouais, c'est vraiment ça, le regard des gens.
1: Ouais. Alors justement, sur votre uniforme, je vois que vous avez d'autres badges. Est-ce que vous pouvez nous expliquer ce que c'est ?
0: Alors, tous les ans, à Lourdes, il y a un pins de l'année, le pins de l'année, qui va répondre au terme de l'année. Donc, il y a 3 ans, c'était une trilogie, on va dire ça comme ça. La première année, ça représente Bernadette à genoux devant un prêtre, et c'était l'histoire « Aller dire à tous les prêtres ». Il y a 2 ans, c'est la suite de « Aller construire ici une chapelle », donc ça représente la basilique. Et l'année dernière, on était qu'on y vienne en procession. Ça représente un pèlerin qui est en marche. Voilà. Et cette année, ben, je n'ai pas encore le pin, sauf que j'aille l'acheter. Il correspond au thème de l'année. Et je n'ai pas la phrase exacte en tête. Je suis désolée.
1: Je crois que c'est Marie comblée de grâce, voilà, quelque chose comme ça. Mais vous avez aussi le pin des 80 ans, puisque c'est
0: oui,
1: les 80 ans.
0: Oui, tout à fait. Comme c'est les 80 ans, nous avons une cérémonie spécifique pour fêter les 80 ans de l'HBB hier. Et on a tous eu le même pin qu'on a offert aux pèlerins et aux hospitaliers.
1: Voilà. Eh ben, merci beaucoup Bénédicte, et puis aujourd'hui c'est votre anniversaire en plus, donc c'est encore plus beau de le fêter ici à Lourdes, et je crois que tout le monde vous l'a fêté.
0: Oui. Eh ben, merci beaucoup.
3: Dans cette ambiance joyeuse et festive, étaient aussi présents 180 lycéens des lycées publics et privés du diocèse. Une première expérience de service auprès des malades marquante pour eux.
1: Alors, je suis avec 2 lycéennes de Villapia, donc Pauline, bonjour.
4: Bonjour.
1: Victoria, bonjour.
5: Bonjour.
1: Pourquoi est-ce que vous avez choisi de venir avec votre lycée, puisque vous êtes, je crois, 180 lycéens ?
4: Personnellement, j'ai choisi de venir avec mon lycée parce que mon grand frère est déjà venu avec ce lycée et on m'a beaucoup vendu du rêve en me parlant d'ici. Donc, quand Françoise, notre dame de l'aumônerie, nous a proposé, ben, moi j'ai accepté.
1: Et alors, est-ce que le rêve a été réalité ?
4: Bah franchement, pour l'instant, plutôt oui. C'est franchement bien. Je m'attendais exactement à ça, donc voilà.
1: Et toi, Victoria ?
5: Moi, c'est pareil. Il y a beaucoup de personnes de mon entourage qui a fait ce pèlerinage. Et on sait qu'on est bien entouré avec Françoise et David, qui sont nos accompagnants. Et donc, c'est ça qui m'a motivée aussi à y aller, parce que je savais que ça allait être bien encadré. Et voilà.
1: Qu'est-ce que vous avez fait exactement, racontez-moi, depuis jeudi soir que vous êtes ici ?
5: Alors, jeudi, on est arrivé, on s'est installé, on a découvert les lieux, on nous a donné beaucoup de consignes aussi. Vendredi, les pèlerins sont arrivés, donc on les a accueillis, on les a amenés tous dans leur champ. Et après, dès le midi, on a fait le service, on les a aidés.
1: Donc vous n'êtes pas occupé d'un malade en particulier, vous étiez vraiment au service de tous.
5: Oui, voilà, on a un secteur, donc nous, comme on est Villapia de Bayonne, on s'occupait du secteur Bayonne. Et chaque étage, en fait, c'est plusieurs secteurs. Et nous, on a deux secteurs, Bayonne et Asparin.
1: Donc, oui, voilà, vous faites le service, vous accueillez les pèlerins. Et donc, il y a une ambiance entre vous. Il y a aussi des animations juste pour vous.
4: Le premier soir, on a eu une veillée entre lycéens afin de répéter des chants parce qu'on nous a demandé d'apprendre 3 chants pour venir ici. Donc, on a fait des répétitions. On a des élèves parmi nos groupes qui sont musiciens. Et donc très souvent, on a des animations de chant qui se font, voilà.
1: Vous êtes un peu fatiguée au bout de 3 jours ou ça va ?
5: Ouais, c'est très fatigant. C'est assez cardio parce qu'on se lève très tôt, on se couche assez tard. Mais on marche beaucoup, beaucoup. On fait entre 10 et 16 km par jour. Donc c'est

0: C'est beaucoup, mais enfin, ça vaut le coup quand même, quoi. Mais c'est fatigant.
1: Qu'est-ce que vous raconterez à vos éventuels frères et sœurs ou amis pour leur donner envie de venir comme ont fait les autres pour vous?
2: Bah, personnellement, je leur raconterais que en fait, le fait d'aider quelqu'un qui est plus vulnérable que soi, déjà, ça, moi je trouve que ça apporte une bonne conscience. On se sent beaucoup mieux, on est beaucoup plus réjouis et tout ça. Ensuite, de voir que des personnes restent heureuses et qui ont la joie de vivre alors qu'elles sont en état de vulnérabilité, bah, en fait, nous, notre vie, en fait, elle est vraiment incroyable. On a beaucoup de chance, on a des frères et sœurs, on a une famille qui nous aime et qui nous entoure, ce que eux n'ont pas tous la chance d'avoir. On a l'utilité de nos jambes, nos bras, notre parole. Voilà. Et franchement, ça fait très plaisir d'accompagner des personnes qui sont dans le besoin, en fait. Et en plus, découvrir des personnes, notamment de notre lycée. Moi, il y en avait plusieurs que je ne connaissais même pas. Et donc là, je les ai rencontrées. Et en fait, c'est des personnes fantastiques. Voilà.
0: Moi, je dirais à peu près pareil que enfin, ça nous ouvre les yeux un peu sur le monde qui nous entoure. Parce que c'est quand même des personnes qui sont un peu à côté, mises de côté, et on les voit pas souvent. Et en fait, si on ne va pas à ce pèlerinage, en général, on va pas souvent aller les voir ou les aider. Et donc, bah justement, ce pèlerinage, il va nous montrer que bah, c'est des personnes comme nous, qui ont énormément de choses à raconter, qui sont très intéressantes, et que bah, c'est super en fait de découvrir une nouvelle facette du monde, en fait. Ça nous fait... On prend conscience en fait de ce qui nous entoure.
3: Témoignage recueilli au cours du 80e pèlerinage de l'hospitalité basco-béarnaise à Lourdes du 18 au 21 septembre 2026.
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3: Le 4 octobre prochain, le Carmel de Bayonne nous invite à une après-midi festive en l'honneur de Sainte Thérèse de l'Enfant Jésus. En cette année centenaire de Saint Jean de la Croix, le Carmel vous propose de découvrir son influence sur la doctrine de Sainte Thérèse. Rendez-vous dimanche 4 octobre au Carmel de Bayonne, 2 chemin d'Arancette. À 14h30, un temps de prière sera proposé, puis une conférence par le frère Marie-Jean de l'Ordre des Carmes Deschaux sur Thérèse et Jean de la Croix, témoins de la miséricorde. 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L'après-midi se terminera à 16h30 par l'Eucharistie et la vénération des reliques. Le Carmel vous proposera également un verre de l'amitié. Rendez-vous dimanche 4 octobre pour une après-midi festive en l'honneur de Sainte Thérèse de l'Enfant Jésus et de Saint Jean de la Croix au Carmel de Bayonne, 2 chemin d'Arancette à Bayonne.
5: Les communautés bénédictines d'Urth proposent des samedis de formation biblique animés par le bibliste Yann Quincampoix au sein de leur monastère Sainte-Scolastique. L'emploi du temps pour cette nouvelle formule 2026-2027, 11h45, messe pour ceux qui le désirent, midi et demi, possibilité de prendre son repas tiré du sac au réfectoire de l'hôtellerie, et enfin de 14h à 17h15, enseignement. Ces rencontres sont prévues les samedis 3 octobre, 28 novembre, 12 décembre, 16 janvier, 6 février, 20 mars, 3 avril, 15 mai et 5 juin. Ces ateliers de formation biblique sont gratuits, mais une participation aux frais de 5 € destinée au monastère est proposée. Pour tout renseignement, le 06 70 06 69 71, 06 70 06 69 71. La communauté de l'Emmanuel et la paroisse Saint-Joseph des Falaises propose de vivre une veillée miséricorde tous les premiers lundis du mois de 20h à 21h30 en l'église Notre-Dame de l'Assomption à Bidart. Pendant cette veillée, vous pourrez venir puiser aux sources de la miséricorde et vivre un temps de louange, d'adoration, de prière et de confession. 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
8: À l'aube de ce jour, réveille-toi, ô mon âme. Chante la louange du Seigneur. C'est lui qui nous a fait.

Pitié, mon Dieu, pitié pour moi. En toi je cherche refuge, un refuge à l'ombre de tes ailes, aussi longtemps que dure le malheur. Je crie vers Dieu le Très-Haut, vers Dieu qui fera tout pour moi. Du ciel, qu'il m'envoie le salut, que Dieu envoie son amour et sa vérité. Je suis au milieu de lions et gisant parmi des bêtes féroces. Ils ont pour langue une arme tranchante, pour dents des lances et des flèches. Dieu, lève-toi sur les cieux, que ta gloire domine la terre. Ils ont tendu un filet sous mes pas, j'allais succomber. Ils ont creusé un trou devant moi, ils y sont tombés. Mon cœur est prêt, mon Dieu, mon cœur est prêt. Je veux chanter, jouer des hymnes. Éveille-toi, ma gloire. Éveillez-vous, harpe, cithare, que j'éveille l'aurore. Je te rendrai grâce parmi les peuples, Seigneur, et jouerai mes hymnes en tout pays. Ton amour est plus grand que les cieux, ta vérité plus haute que les nues. Dieu, lève-toi sur les cieux, que ta gloire domine la terre. Gloire au Père, au Fils et au Saint-Esprit, pour les siècles des siècles. Amen.

La parole de Dieu dans le livre d'Isaïe. Ainsi parle le Seigneur. Le ciel est mon trône et la terre l'escabeau de mes pieds. Quelle est donc la maison que vous bâtiriez pour moi? Quel serait l'emplacement de mon lieu de repos? De plus, tous ces êtres, c'est ma main qui les a faits. Ils sont à moi, tous ces êtres, oracle du Seigneur. C'est vers celui-ci que je regarde, vers l'humilié, celui qui a l'esprit abattu et qui tremble à ma parole.

Seigneur Jésus, tu es la lumière de nos vies. Ce matin, tu renouvelles tes merveilles. Ouvre nos yeux, donne-nous de les voir.

0: Notre Père, qui es aux cieux, que ton nom soit sanctifié, que ton règne vienne, que ta volonté soit faite sur la terre comme au ciel. Donne-nous aujourd'hui notre pain de ce jour. Pardonne-nous nos offenses, comme nous pardonnons aussi à ceux qui nous ont offensés. Et ne nous laisse pas entrer en tentation, mais délivre-nous du mal. Amen.
1: Prions. Dieu qui a séparé la lumière et les ténèbres, toi qui as appelé la lumière jour et les ténèbres nuit, arrache aussi nos cœurs à l'obscurité du péché et fais-nous parvenir à la vraie lumière qui est le Christ, lui qui règne avec toi et le Saint-Esprit, maintenant et pour les siècles des siècles. Amen.

0: Évangile de Jésus-Christ selon saint Luc. En ce temps-là, Hérode, qui était au pouvoir en Galilée, entendit parler de tout ce qui se passait et il ne savait que penser. En effet, certains disaient que Jean le Baptiste était ressuscité d'entre les morts. D'autres disaient, c'est le prophète Élie qui est apparu. D'autres encore, c'est un prophète d'autrefois qui est ressuscité. Quant à Hérode, il disait, Jean, je l'ai fait décapiter. Mais qui est cet homme dont j'entends dire de telles choses? Et il cherchait à le voir. Qui donc est Jésus? C'est la question que se pose le roi Hérode. Qui est-il? Cette question, Jésus l'a aussi posée à ses disciples, et c'est ce que nous entendrons demain, au dire des gens, qui est le Fils de l'homme? Et les réponses, pour les uns Jean le Baptiste, pour d'autres Élie, pour d'autres encore Jérémie ou l'un des prophètes. Dans ce passage de Luc, c'est la même interrogation et des réponses similaires. Ce Jésus, c'est Jean-Baptiste ressuscité, ou le prophète Élie, ou un prophète d'autrefois. Hérode n'aura jamais de réponse. Il verra Jésus au moment de la Passion, et il en sera tout heureux, parce qu'il espérait voir le Christ accomplir un miracle. Jésus, refusant même d'ouvrir la bouche, n'obtiendra du roi que mépris et moquerie. Seule la foi permet de dire qui est Jésus, tu es le Christ, le Fils du Dieu vivant. Ce n'est pas la chair et le sang qui permettent à Pierre de poser cet acte de foi et de dire qui est Jésus, c'est le Père des cieux. Seule la foi, qui est un don de Dieu, permet de reconnaître Jésus comme notre Seigneur et notre Dieu. Hérode cherchait un thaumaturge ou un magicien. D'autres cherchent un Messie guerrier, un nouveau roi David qui expulserait les Romains. Toutes ces visions sont des visions et des attentes bien humaines, si loin de la réalité. Nous avons sans cesse à purifier notre regard posé sur le Christ et nos attentes le concernant. D'ailleurs, quand les hommes recherchent le merveilleux ou demandent des signes pour croire, Jésus se tait. Seule la foi permet de voir et de comprendre. De voir dans l'enfant couché dans la mangeoire, dans l'homme marchant sur les chemins, dans le crucifié nu sur la croix, le Christ Sauveur, Dieu fait homme. Seul le regard de la foi permet de répondre à cette question, « Qui est cet homme dont j'entends dire de telles choses ?»
1: L'évangile de ce jour nous a été lu et commenté par le père Stéphane Ayouaz, curé de l'ensemble paroissial de la Sainte-Colline à Toulouse.

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1: Aujourd'hui, 24 septembre, nous fêtons Sainte Thècle. Les saints Jérôme, Épiphane, Grégoire de Nice, Ambroise et Jean Chrysostome ont parlé d'elle en termes enthousiastes. Un peu partout, tant en Orient qu'en Occident, des sanctuaires, voire des basiliques, s'élevèrent en son honneur. Le prêtre, en administrant l'extrême onction, l'invoquait au chevet des mourants. « Seigneur, disait-il, vous qui avez délivré la bienheureuse Thècle de trois tourments cruels, ayez aussi la bonté de délivrer cette âme et de lui donner le bonheur éternel. Ainsi soit-il. » C'est à un apocryphe du IIe siècle, les Actes de Paul et de Thècle, que sainte Thècle, vierge et martyre, dut son extraordinaire célébrité. On y lit qu'elle était jeune et jolie et vivait à Iconium quand elle fut convertie par saint Paul. Elle le suivit dès lors dans ses voyages. Son zèle à répandre l'évangile devait, comme on pense bien, la conduire au martyr. Mais elle échappa miraculeusement aux trois tourments cruels que le démon lui avait préparés. D'abord au lion de l'amphithéâtre, qui, au lieu de la dévorer, alla chercher les prêtres des idoles par la peau du cou et les amena aux pieds de saint Paul pour recevoir le baptême. Ensuite, au bûcher, qu'une pluie diluvienne éteignit dès qu'elle y monta. Enfin, au phoque qui fut foudroyé au moment qu'il se jetait sur elle pour l'avaler. Thècle survécut un demi-siècle à Saint-Paul. Elle passa ce long temps dans une grotte près de Séleucie, en Turquie, guérissant tous les malades qui se présentaient. Elle avait 90 ans lorsque, furieux de n'avoir plus personne à soigner, les médecins du pays vinrent pour se saisir d'elle et la conduire au gouverneur. Thècle se précipita vers un rocher qui s'ouvrit. Elle entra dans l'ouverture et ce rocher fut son cercueil. Quant au prénom de Thècle, nous ne savons que peu de choses, si ce n'est que seulement 33 personnes ont été prénommées ainsi en France depuis 1900. Demain, nous fêterons le bienheureux Hermann Contract. Bonne journée, à demain.
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1: Prière pour la venue du pape.
4: Seigneur notre Dieu, toi qui ne cesses de semer en nos cœurs le désir de vivre dans la justice et la paix, nous te rendons grâce pour la visite en France et à l'UNESCO de notre Saint-Père, le pape Léon XIV.
1: Bénis son voyage apostolique. Prépare nos cœurs à l'accueillir avec joie. Donne-nous de recevoir ses paroles avec confiance. Apprends-nous à servir la magnifique humanité que tu as créée. Fortifie notre foi, affermis notre espérance, stimule notre charité.
4: Par l'intercession de Notre-Dame et de tous les saints de France, fais de nous des artisans d'unité, pour que le monde ait la vie. Que le voyage apostolique du pape Léon XIV porte des fruits abondants et heureux. Pour l'Église, notre pays et le monde. Toi, l'auteur de la vie, pour les siècles des siècles. Amen.
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6: À l'aube de ce jour, réveille-toi, ô mon âme. Chante la louange du Seigneur. C'est lui qui nous a fait.

Pitié, mon Dieu, pitié pour moi. En toi je cherche refuge, un refuge à l'ombre de tes ailes, aussi longtemps que dure le malheur. Je crie vers Dieu le Très-Haut, vers Dieu qui fera tout pour moi. Du ciel, qu'il m'envoie le salut. Que Dieu envoie son amour et sa vérité. Je suis au milieu de lions et gisant parmi des bêtes féroces. Ils ont pour langue une arme tranchante, pour dents des lances et des flèches. Dieu, lève-toi sur les cieux. Que ta gloire domine la terre. Ils ont tendu un filet sous mes pas, j'allais succomber. Ils ont creusé un trou devant moi, ils y sont tombés. Mon cœur est prêt, mon Dieu, mon cœur est prêt. Je veux chanter, jouer des hymnes. Éveille-toi, ma gloire. Éveillez-vous, harpe, sitar, que j'éveille l'aurore. Je te rendrai grâce parmi les peuples, Seigneur, et jouerai mes hymnes en tout pays. Ton amour est plus grand que les cieux, ta vérité plus haute que les nues. Dieu, lève-toi sur les cieux, que ta gloire domine la terre. Gloire au Père, au Fils et au Saint-Esprit, pour les siècles des siècles. Amen.

La parole de Dieu dans le livre d'Isaïe. Ainsi parle le Seigneur. Le ciel est mon trône et la terre l'escabeau de mes pieds. Quelle est donc la maison que vous bâtiriez pour moi? Quel serait l'emplacement de mon lieu de repos? De plus, tous ces êtres, c'est ma main qui les a faits. Ils sont à moi tous ces êtres, oracle du Seigneur. C'est vers celui-ci que je regarde, vers l'humilié, celui qui a l'esprit abattu et qui tremble à ma parole.

Seigneur Jésus, tu es la lumière de nos vies. Ce matin, tu renouvelles tes merveilles. Ouvre nos yeux, donne-nous de les voir.

Seigneur Jésus, tu as passé au milieu de nous en faisant le bien. Que chacun de nos actes de ce jour serve nos frères et te rende gloire.

0: Notre Père, qui es aux cieux, que ton nom soit sanctifié, que ton règne vienne, que ta volonté soit faite sur la terre comme au ciel. Donne-nous aujourd'hui notre pain de ce jour. Pardonne-nous nos offenses, comme nous pardonnons aussi à ceux qui nous ont offensés. Et ne nous laisse pas entrer en tentation, mais délivre-nous du mal. Amen.
1: Prions. Dieu qui a séparé la lumière et les ténèbres, toi qui as appelé la lumière jour et les ténèbres nuit, arrache aussi nos cœurs à l'obscurité du péché et fais-nous parvenir à la vraie lumière qui est le Christ, lui qui règne avec toi et le Saint-Esprit, maintenant et pour les siècles des siècles. Amen.

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1: Du 18 au 21 septembre 2026, le pèlerinage de l'hospitalité basco-béarnaise s'est déroulé dans une atmosphère de joie et sous un soleil magnifique. 420 malades étaient accompagnés par 800 hospitaliers et 180 lycéens. À l'occasion du repas du dimanche après la messe diocésaine, nous avons rencontré Bénédicte, hospitalière du secteur de Bayonne, qui a bien voulu témoigner.
2: Donc Bénédicte, bonjour.
3: Bonjour.
2: Vous êtes hospitalière du secteur de Bayonne. Mmh. Ça fait combien d'années que vous êtes hospitalière ?
3: Alors j'ai démarré en 2019 et puis il y a eu la coupure Covid et j'ai eu une autre coupure, voilà.
2: Comment vous êtes venue à devenir hospitalière à l'âge bébé ? Comment ça s'est fait ?
3: Alors ça s'est passé que enfant, mes sœurs avaient eu l'occasion de venir à travers le scoutisme et ça fait des années que j'avais envie de le faire. J'en parlais à ma mère qui me disait mais fais-le, fais-le. Et le déclencheur, ça a été le décès de ma maman.
2: Et donc vous vous êtes rapprochée de l'âge bébé et vous avez pu intégrer comme ça l'hospitalité.
3: Alors on est obligatoirement parrainé par quelqu'un pour rentrer à l'âge bébé. Donc par relation, j'ai connu quelqu'un qui peut me faire entrer et je suis rentrée comme ça à l'âge bébé.
2: Qu'est-ce que ça vous apporte ? Pourquoi est-ce que vous avez continué ? Vous avez même fait l'engagement, je crois, parce que vous avez le badge qui le montre.
3: Alors ce que ça apporte, c'est difficile à définir, mais quand on revient, on se sent reconqué. Les collègues, malgré la fatigue, me disent « mais t'es lumineuse ». Et on a envie de revenir. On reçoit beaucoup sans que ce soit définissable.
2: Vous vous occupez donc d'un malade en particulier à chaque fois ?
3: Alors on peut avoir plusieurs malades ou un seul. Moi, à titre personnel, j'ai un malade qui est très lourd parce que j'ai demandé et que c'est là où ça répond complètement à ce que je venais chercher à Lourdes.
2: Qu'est-ce qui se passe entre vous pendant ces 4 jours ?
3: Beaucoup de connivence, beaucoup de partage. Et la personne m'apporte énormément. Fonction qu'elle est croyante ou pas, elle me donne son regard sur la vie. Et surtout, je me dis comment elle fait pour rester croyante avec la souffrance qu'elle subit. Donc ça m'interpelle énormément.
2: Vous faites le pèlerinage ensemble, c'est-à-dire que vous l'amenez à la grotte, vous lui faites faire le geste de la lumière, etc.
3: Alors je me mets complètement à sa disposition. On propose et le malade dispose, on va dire. D'ailleurs, on ne dit plus malade, on dit pèlerin. Et tout à l'heure, en discutant avec ma malade, elle m'a rappelé à l'ordre en me disant « je ne suis pas malade ». Et c'est vrai, ce sont des pèlerins. Eux, ils viennent en pèlerinage. Et donc, je lui dis « est-ce que vous voulez faire ça, ça ?» Et oui, on va faire les gestes ensemble. Voilà. Donc, notamment, là, on a fait le geste de l'eau. On a été amené un cierge. Elle a voulu qu'on prie ensemble. Elle m'a vraiment demandé qu'on prie ensemble. Donc, elle a prié à voix haute. Et on était main dans la main. Ça a été un moment extrêmement fort. Parce que sa prière était chargée d'émotions très personnelles. Et c'est riche que les gens nous partagent ça. Enfin, c'est très puissant. Et puis on a été à la grotte. Et personnellement, ma pèlerine, je n'aime pas dire ce thème, mais bon, elle a une gestuelle quand elle est en prière qui m'émeut énormément. On a l'impression qu'elle reçoit quelque chose, que vraiment elle échange avec la Vierge.
2: Ça doit être vraiment très fort.
3: Oui. Voilà, je ne sais pas si ça se voit dans mon regard, mais moi, je le vis de
2: ça
3: façon
2: se voit,
3: très, très
2: effectivement.
3: Fort. Voilà,
2: ouais. On voit que c'est vraiment des très beaux moments.
3: Oui. Wow.
2: Et qu'est-ce que ça a changé pour vous de recevoir cet engagement, recevoir cet insigne, comme l'ont fait une quarantaine de personnes aujourd'hui ?
3: Eh bien, on s'engage devant tout. On se tourne vers le public qui est à l'église au moment où on fait cet engagement et on voit dans le regard des gens, des malades autant que des autres hospitaliers ou peut-être même des touristes qui sont là, qui mettent quelque chose en nous. Ils se disent c'est chouette, ces gens s'engagent à continuer à venir, à s'occuper des gens qui en ont besoin. Donc moi personnellement je me suis sentie porteur d'une mission et le regard des gens, ouais, c'est vraiment ça, le regard des gens.
2: Ouais. Alors justement sur votre uniforme, je vois que vous avez d'autres badges. Est-ce que vous pouvez nous expliquer ce que c'est ?
3: Alors tous les ans, à Lourdes, il y a un pins de l'année, le pins de l'année, qui va répondre au terme de l'année. Donc il y a 3 ans, c'était une trilogie, on va dire ça comme ça. La première année, ça représente Bernadette à genoux devant un prêtre et c'était l'histoire « Aller dire à tous les prêtres ». Il y a 2 ans, c'est la suite de aller construire ici une chapelle, donc ça représente la basilique. Et l'année dernière, on était qu'on y vienne en procession. Ça représente un pèlerin qui est en marche. Voilà. Et cette année, je n'ai pas encore le pin, sauf que j'aille l'acheter. Il correspond au thème de l'année. Et je n'ai pas la phrase exacte en tête. Je suis désolée.
2: C'est Marie comblée de grâce, voilà, quelque chose comme ça. Mais vous avez aussi le pin des 80 ans, puisque c'est les 80 ans.
3: Oui, tout à fait. Comme c'est les 80 ans, nous avons une cérémonie spécifique pour fêter les 80 ans de l'HBB hier. Et on a tous eu le même pin qu'on a offert aux pèlerins et aux hospitaliers.
2: Voilà. Eh bien, merci beaucoup Bénédicte, et puis aujourd'hui c'est votre anniversaire en plus, donc c'est encore plus beau de le fêter ici à Lourdes, et je crois que tout le monde vous l'a fêté.
3: Oui. Eh bien, merci beaucoup.
1: Dans cette ambiance joyeuse et festive, étaient aussi présents 180 lycéens des lycées publics et privés du diocèse. Une première expérience de service auprès des malades marquante pour eux.
2: Alors, je suis avec deux lycéennes de Villapilla. Donc, Pauline, bonjour.
0: Bonjour.
2: Victoria, bonjour.
4: Bonjour.
2: Pourquoi est-ce que vous avez choisi de venir avec votre lycée, puisque vous êtes, je crois, 180 lycéens ?
0: Personnellement, j'ai choisi de venir avec mon lycée parce que mon grand frère est déjà venu avec ce lycée et on m'a beaucoup vendu du rêve en me parlant d'ici. Donc, quand Françoise, notre dame de l'aumônerie, nous a proposé, moi, j'ai accepté.
2: Et alors, est-ce que le rêve a été réalité ?
0: Franchement, pour l'instant, plutôt, oui. C'est franchement bien. Je m'attendais exactement à ça, donc voilà.
2: Et toi, Victoria ?
4: Moi, c'est pareil. Il y a beaucoup de personnes de mon entourage qui a fait ce pèlerinage. Et on sait qu'on est bien entouré avec Françoise et David, qui sont nos accompagnants. Et donc, c'est ça qui m'a motivée aussi à y aller, parce que je savais que ça allait être bien encadré. Et voilà.
2: Alors, qu'est-ce que vous avez fait exactement, racontez-moi, depuis jeudi soir que vous êtes ici ?
4: Alors, jeudi, on est arrivé, on s'est installé, on a découvert les lieux, on nous a donné beaucoup de consignes aussi. Vendredi, les pèlerins sont arrivés, donc on les a accueillis, on les a amenés tous dans leur champ. Et après, dès le midi, on a fait le service, on les a aidés.
2: Donc vous n'êtes pas occupé d'un malade en particulier, vous étiez vraiment au service de tous.
4: Oui, voilà, on a un secteur, donc nous, comme on est Villapilla de Bayonne, on s'occupait du secteur Bayonne. Et chaque étage, en fait, c'est plusieurs secteurs. Et nous, on a deux secteurs, Bayonne et Asparin.
2: Donc, oui, voilà, vous faites le service, vous accueillez les pèlerins. Et donc, il y a une ambiance entre vous. Il y a aussi des animations juste pour vous.
0: Le premier soir, on a eu une veillée entre lycéens afin de répéter des chants parce qu'on nous a demandé d'apprendre trois chants pour venir ici. Donc, on a fait des répétitions. On a des élèves parmi nos groupes qui sont musiciens. Et donc très souvent, on a des animations de chant qui se font, voilà.
2: Vous êtes un peu fatiguée au bout de trois jours ou ça va ?
4: Ouais, c'est très fatigant. C'est assez cardio parce qu'on se lève très tôt, on se couche assez tard. Mais on marche beaucoup. On fait entre 10 et 16 km par jour. Donc c'est beaucoup, mais ça vaut le coup quand même, quoi. Mais c'est fatigant.
2: Qu'est-ce que vous raconterez à vos éventuels frères et sœurs ou amis pour leur donner envie de venir comme on fait les autres pour vous ?
0: Moi, personnellement, je leur raconterais que, en fait, le fait d'aider quelqu'un qui est plus vulnérable que soi, déjà, moi, je trouve que ça apporte une bonne conscience. On se sent beaucoup mieux, on est beaucoup plus réjouis et tout ça. Ensuite, de voir que des personnes restent heureuses et qui ont la joie de vivre alors qu'elles sont en état de vulnérabilité, en fait, nous, notre vie, en fait, elle est vraiment incroyable. On a beaucoup de chance, on a des frères et sœurs, on a une famille qui nous aime et qui nous entoure, ce que eux n'ont pas tous la chance d'avoir. On a l'utilité de nos jambes, nos bras, notre parole. Voilà. Et franchement, ça fait très plaisir d'accompagner des personnes qui sont dans le besoin, en fait. Et en plus, découvrir des personnes, notamment de notre lycée. Moi, il y en avait plusieurs que je ne connaissais même pas. Et donc là, je les ai rencontrées. En fait, c'est des personnes fantastiques. Voilà.
4: Moi, je dirais à peu près pareil que ça nous ouvre les yeux un peu sur le monde qui nous entoure. Parce que c'est quand même des personnes qui sont un peu à côté, mises de côté, et on les voit pas souvent. Et en fait, si on ne va pas à ce pèlerinage, en général, on va pas souvent aller les voir ou les aider. Et donc justement, ce pèlerinage, il va nous montrer que c'est des personnes comme nous, qui ont énormément de choses à raconter, qui sont très intéressantes, et que c'est super en fait de découvrir une nouvelle facette du monde en fait. Ça nous fait, on prend conscience en fait de ce qui nous entoure.
5: Wow.
1: Témoignage recueilli au cours du 80e pèlerinage de l'hospitalité basco-béarnaise à Lourdes du 18 au 21 septembre 2026.

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3: Bonjour Mgr Jean-Marc Mica.
4: Bonjour Anne-Rose.
3: Dans une semaine, le pape Léon XIV arrivera en France et bientôt à Lourdes. Donc, alors un sujet dont on entend beaucoup parler dans les médias, puisqu'on sait désormais que le pape Léon XIV va avoir une séquence, un moment de rencontre avec des victimes d'abus. Et évidemment, on en parle beaucoup. Il a été décidé, choisi, je ne sais pas quel mot convient, que le Saint-Père ne rencontrerait pas des collectifs, comme on aurait pu imaginer que ce soit le cas, mais quelques victimes d'abus. Qu'est-ce qu'on a le droit ou qu'est-ce qu'on peut en dire? Qu'est-ce qu'on en sait? Et pourquoi des victimes et pas des collectifs?
4: C'est son choix de vouloir rencontrer des personnes en profondeur et d'établir avec elles un dialogue vraiment profond, que les personnes aient la possibilité d'expliquer leur histoire et lui de leur poser des questions, de les écouter, puis de leur dire aussi des mots très, très, très personnels. Et donc, le format qui a été choisi tient compte de cette demande du Saint-Père. Donc, un petit groupe, 7 personnes et pas 200, et puis des personnes qui racontent leur histoire personnelle et pas qui parlent au nom d'autres personnes.
3: Alors, comment elles ont été choisies?
4: Elles ont été choisies par les personnes qui, au niveau de la conférence des évêques de France à Paris, sont en charge de mettre en œuvre les engagements pris par les évêques après la remise du rapport de la SIAZ et qui ont fait en sorte que les 7 personnes soient aussi représentatives que possible des différentes réalités dans lesquelles, de l'Église, dans lesquelles des abus sexuels, des violences sexuelles ont été commises.
3: Ça veut dire des hommes et des femmes?
4: Des hommes, des femmes, qui relève de l'enseignement catholique, qui relève des paroisses, qui relève des diocèses, qui relève de la vie religieuse, etc. Et donc, voilà, les personnes sont représentatives de ces divers lieux de l'Église, mais après, comme elles l'ont dit elles-mêmes dans un communiqué récent, elles parlent en leur nom propre et non pas au nom d'une réalité ou d'autres, mais qu'elles sont complètement libres de leur parole et qu'elles ne manqueront pas d'exercer cette liberté. Elles n'ont pas été choisies par l'Église. C'est un peu parfois le reproche qui est fait par ces associations qui accompagnent des personnes victimes, que l'Église choisit des gens gentils, lisses, qui vont pouvoir expliquer que ce que fait l'Église depuis, c'est vraiment très bien, etc. C'est absolument pas le cas, elles sont pas choisies évidemment pour cela. Mais elles-mêmes ont dit que c'était pas comme ça qu'elles comptaient s'adresser au Saint-Père, mais vraiment raconter leur propre histoire, mais aussi à travers lui interpeller l'Église sur comment tenir les engagements pris et faire plus et mieux.
3: Donc elles n'ont pas été briefées par la conférence des évêques de France.
4: Elles n'ont pas été briefées pour exactement. Donc c'est pas du tout l'esprit. En tout cas, c'est les gens de la conférence de France qui les accompagnent, qui accompagnent les évêques dans ce changement de culture, d'attitude, d'organisation de l'Église pour ayant mieux identifié ce qui a conduit à une à quelque chose de qui a favorisé que des abus soient commis, que leurs auteurs ne soient pas empêchés de récidiver. Une fois que ça s'est identifié, ben l'Église, les évêques de France ont mis en place une structure pour les aider, les accompagner dans ce changement qui est vraiment exigé, requis, auquel ils se sont engagés. Et donc c'est eux qui sont en charge de l'animation, de l'organisation, de la préparation de cette rencontre avec le Saint-Père.
3: Donc pour qu'on comprenne bien, ces personnes-là, peut-être qu'elles font partie d'un collectif de victimes, mais elles ne seront pas là comme porte-parole de ces collectifs, elles sont là vraiment pour raconter...
4: Un certain nombre de ces personnes, en effet, sont accompagnées par des associations de victimes, mais elles ne sont pas là en tant que porte-parole de ces associations, mais comme personnes victimes elles-mêmes.
3: Pourquoi cette rencontre a lieu à Lourdes, puisque en fait la réalité malheureuse des abus au sein de l'Église, c'est pas une réalité propre à Lourdes?
4: Alors ça, je ne sais pas. Les deux lieux étaient possibles, Lourdes et Paris, pour diverses raisons.
3: Oui.
4: Paris, parce que c'est le siège de la conférence des évêques. Lourdes, parce que c'est le lieu de l'assemblée plénière des évêques et qui est symboliquement le lieu où les évêques ont reçu le rapport de la SIAZ et l'image de l'enfant qui pleure, qui est apposée contre les murs de l'hémicycle, témoigne de cette prise de conscience et des engagements votés par les évêques à Lourdes lors de leurs assemblées. Donc pourquoi est-ce que c'est Lourdes qui a été choisi plutôt que Paris? Ça, je ne sais pas. C'est du côté de ce service de la conférence des évêques en charge de l'accompagnement des évêques sur la lutte contre les violences sexuelles. Et puis avec les organisateurs du voyage pontifical, question d'agenda sans doute, les deux lieux étant tout aussi légitimes l'un que l'autre pour organiser cette rencontre.
3: Et peut-être parce qu'il y a une dimension de réparation à Lourdes qui est...
4: Alors il y a une dimension de symbole pour, de réparation auprès de l'Immaculée Conception, comme j'ai eu l'occasion de m'en expliquer souvent. Mais c'est pas ça qui l'a emporté dans le choix de Lourdes par rapport à Paris. Je pense que c'est pour des raisons de commodité d'agenda du programme du voyage du pape, surtout. Mais les deux lieux étant pertinents, autant l'un que l'autre. Quoi.
3: Vous y serez à cette rencontre?
4: Non, pas du tout. Non, personne n'y sera d'autre que Madame Laurence Bayard, qui est la responsable au niveau de la conférence des évêques de la lutte contre les violences sexuelles dans l'Église, et l'évêque en charge de l'accompagnement de ce service au nom de la conférence des évêques de France. Donc il y a eux deux seulement qui seront présents à la rencontre avec le pape et les 7 victimes choisies.
3: Donc ça, c'est un des temps forts, donc un des moments qui marquera vraiment toute la séquence à Lourdes. À Paris et à Metz, il y a aussi des temps très importants, évidemment. Il y a ce passage, cette visite du pape, du Saint-Père à l'UNESCO, et puis à Metz sur les terres de Robert Schuman. À quoi ça sert que le pape aille dans ces lieux-là? Est-ce que c'est vraiment ce qu'on attend du Saint-Père, du chef de l'Église universelle, qu'il aille sur ces lieux qui sont plutôt politiques?
4: De toute façon, le voyage du Saint-Père est un voyage dans lequel il rappelle l'Évangile à tous ses auditeurs, qu'ils soient catholiques, membres de l'Église catholique, ou qu'ils soient plus largement chrétiens ou croyants d'autres religions. Il rencontrera aussi à Metz les représentants des différentes religions présentes en France, qu'ils soient membres de la société civile. C'est un peu comme lorsque je fais une visite pastorale moi-même dans mon diocèse et dans un secteur paroissial du diocèse, où je rencontre les fidèles de la paroisse, ces pasteurs, mais également les représentants des différentes réalités humaines de cette paroisse, que ce soit des réalités économiques ou des réalités politiques, les maires, les chefs d'entreprise, etc. Donc c'est exactement la même chose. Le pasteur de l'Église, il a une parole qui est une parole universelle et qui n'est pas destinée qu'aux seuls croyants, mais qui était destinée à tous. Mais avant de parler, il a besoin d'écouter aussi. Et ce qui va façonner cette parole, c'est à la fois la fréquentation l'expérimentation de l'écriture, de l'Esprit Saint, l'Évangile, la foi, mais également la connaissance de ceux à qui la bonne nouvelle de l'Évangile est adressée. Et pour les connaître, il faut les rencontrer, il faut les écouter. Donc c'est aussi cette dimension-là qui est présente dans le voyage du pape, comme dans n'importe quelle visite pastorale de n'importe quel évêque dans le monde.
3: Donc il a des choses à y dire, certainement, mais il a aussi des choses à y voir et à entendre.
4: Et donc, il y a la dimension à Paris protocolaire qui est liée à son statut de chef d'État, et donc visite officielle en France, où il est accueilli officiellement par le président de la République et les autorités de notre pays, mais aussi une rencontre avec tous les responsables politiques et économiques, les responsables associatifs et religieux. Voilà, donc au cours d'un voyage du pape, il y a toutes ces rencontres. Alors, bien sûr, on peut avoir l'impression que ce discours-là, il était surtout politique. Celui-ci, il était surtout spirituel. Mais c'est une manière de partager les choses qui n'est pas juste, parce que l'Évangile, il concerne toutes les strates de la vie humaine, et que forcément, n'importe quelle parole, dès lors qu'elle s'adresse à une communauté humaine et qu'elle propose, je vais dire, des valeurs pour rester large, pour organiser le vivre ensemble, elle a immédiatement une dimension politique. Alors, à Metz, c'est Schuman et le symbole de la réconciliation entre la France et l'Allemagne, et donc plus largement la réconciliation européenne. Le monde aujourd'hui est plongé dans un état de guerre en tant de lieux, et donc le pape a une parole à propos de ce qui peut construire la paix, et symboliquement c'est intéressant qu'il la prononce depuis un lieu symbolique où la paix est possible, et qui témoigne que la paix est possible entre des ennemis qui pourtant jamais, pas grand monde en 1870, 1914 ou 1940 aurait parié qu'un jour les Français et les Allemands puissent devenir des frères et des amis. Or, c'est le cas, et donc c'est plutôt déjà un premier élément de la bonne nouvelle qu'il va annoncer en prononçant le discours qu'il prononcera là-bas.
3: Sur la paix et sur l'Europe, alors quelques mois aussi avant des élections, qui ne seront pas des élections européennes, mais des élections présidentielles en France. Peut-être qu'il y a ça aussi un peu derrière, puisque l'Europe sera quand même au cœur des débats en vue des présidentielles.
4: Alors, je suis sûr que les journalistes ne manqueront pas de lire le discours du Saint-Père ou ses prises de parole avec cette lunette-là, en effet. Mais le pape, depuis Metz ou depuis Paris ou depuis Lourdes, il s'adresse au monde entier. Ouais. Et il ne s'adresse pas aux électeurs français qui doivent choisir leur président de la République au printemps prochain. Ce qui serait une manière extrêmement utilitariste et étroite de considérer la prise de parole du pape, où qu'il soit. Il ne s'adresse pas d'abord parce qu'il y a un enjeu d'élection dans un pays.
3: C'est intéressant parce que vous êtes en train de nous dire qu'en fait, bien sûr, il vient rencontrer l'Église de France, mais il ne vient pas que pour l'Église de France. Il vient
4: Le pape, chaque fois qu'il parle, il parle à l'Église universelle. D'où qu'il parle. Alors, il parle d'un lieu qui va colorer sa parole, bien sûr, ou qui va lui fournir une circonstance pour tenir tel ou tel propos. Par exemple, à Lourdes, il aura une parole devant un parterre de malades, de soignants, qui concernera la protection, la défense de la vie. Alors, on ne manquera pas là non plus, les journalistes sans doute, et les autres, de faire le lien entre cette prise de parole et la dimension politique des lois votées
3: la
4: en
3: loi
4: France
3: qui a été
4: récemment.
3: Votée cet été, voilà. Bon.
4: Mais sa parole est une parole universelle qui annonce l'Évangile. Forcément, il parle de quelque part. Alors, les papes, depuis Jean-Paul II, ont choisi de parler d'ailleurs que de Rome seulement. Mais la parole du pape est toujours à portée universelle. La présence des presque 2000 journalistes accrédités pour suivre le voyage du pape en France, cette délégation de 2000 journalistes, elle comporte une quantité énorme de journalistes non français.
3: Oui, bon,
4: ça dit bien que la parole du pape, elle concerne le monde entier.
3: Et elle sera diffusée dans le monde entier.
4: Et pas strictement limitée à un contexte de quelques semaines ou de quelques mois et quelques kilomètres carrés d'un pays dans lequel il parle.
3: Voilà, la parole du pape à Lourdes ne sera pas la seule propriété de Radio Présence.
4: Par exemple.
3: À Lourdes, vous serez prêt ? Nous serons prêts, Monseigneur ?
4: Ah ben bien sûr, on l'est déjà presque.
3: Qu'est-ce qui reste à faire là, une semaine avant ?
4: Oh, il reste des tas de petites choses,
3: des bagatelles.
4: Petites et grandes choses à régler. Mais pour l'essentiel...
3: Vous n'avez pas l'air inquiet ?
4: Non, parce que je fais confiance à mes collaborateurs que je vois au travail depuis des semaines, des semaines, des semaines. Je suis en réunion avec eux toutes les semaines et je vois qu'ils ont vraiment une grande intelligence de ce qui va se passer, une grande compétence pour régler tous les détails à la fois techniques, mais pas seulement, et d'en faire d'abord un voyage qui a une dimension spirituelle, et c'est bien dans cet état d'esprit que tout se travaille. Et du coup, ça me rassure, et je suis confiant parce que je leur fais confiance et que maintes et maintes fois, ils m'ont prouvé que j'avais raison de leur faire confiance.
3: Merci beaucoup, Monseigneur Mika. Je vous libère parce que vous avez encore des petites bagatelles à régler pour l'arrivée du pape Léon XIV à Lourdes. La semaine prochaine, le créneau va être un petit peu chamboulé puisque les programmes de Radio Présence sont chamboulés, évidemment, dans le cadre de ce voyage apostolique du Saint-Père en France. Mais à très bientôt sur Radio Présence, Monseigneur.
4: Merci beaucoup et puis très, très, très, très belle semaine à tous dans l'attente de ce voyage du Saint-Père en France.
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8: Xi Jinping accueilli en personne par Donald Trump hier à Washington. Le président chinois entame une visite en position de force pour le président américain. Il s'agit de garder la main malgré plusieurs revers. L'IA au cœur des préoccupations au Vatican, mais aussi à l'Assemblée générale des Nations unies. Une réunion réunissant leaders mondiaux et patrons des grandes entreprises du secteur a eu lieu hier dans l'enceinte du Conseil de sécurité. Une élection présidentielle au Venezuela, c'est ce qu'a promis Desi Rodriguez à la tribune des Nations unies, mais les contours du scrutin sont toujours flous, à commencer par sa date. Les Israéliens se rendront, eux, aux urnes le 27 octobre, mais pourront-ils voter pour des candidats ou des partis arabes? Ce n'est pas certain, la commission électorale ayant voté leur exclusion. J-1 avant la visite du pape en France, une visite très attendue, notamment par les jeunes catholiques qui rencontreront Léo XIV demain soir au Stade de France. On en parle avec l'évêque de Saint-Denis dans notre dossier.
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8: Bonjour. La Chine et les États-Unis se sont mis d'accord pour prolonger leur trêve commerciale de 2 mois. Une annonce faite alors que le président chinois atterrissait hier à Washington. Xi Jinping a entamé en effet hier soir une visite de 3 jours aux États-Unis, une première depuis 10 ans. Et Donald Trump ne fait pas les choses à moitié pour accueillir son meilleur rival et partenaire, Cécile Mérieux.
10: Oui, Xavier, fait rarissime. Le président états-unien lui-même est venu accueillir son homologue chinois au pied de son avion. Donald Trump a sorti le tapis rouge et la fanfare pour cet accueil stratégique. C'est donc simultanément que le ministre états-unien des Finances a annoncé sur la chaîne conservatrice Fox News la prolongation de la détente économique entre Washington et Pékin qui s'étend jusqu'au 10 janvier 2027. Cette trêve avait été conclue après une surenchère de droits de douane punitifs l'année dernière, mais sans régler tous les différends entre les deux superpuissances engagées dans une rivalité tous azimuts. Les deux dirigeants se retrouveront aujourd'hui à la Maison-Blanche. Ils devraient entre autres discuter de la guerre contre l'Iran, un pays allié de la Chine. Xi Jinping dit se réjouir des échanges approfondis sur leurs relations bilatérales et la situation mondiale. Nos deux pays devraient être partenaires plutôt que rivaux, a-t-il renchéri. Pourtant, les sujets de friction sont multiples entre les deux capitales. Outre l'Iran, il y a aussi la question de Taïwan, l'accès aux réserves de minerais stratégiques ou encore la course au développement de l'intelligence artificielle. La journée se terminera justement par un dîner de gala où les grands noms de la tech états-unienne ont été invités.
8: Cécile Mérieux, Elia, ce sont 2 lettres qui sont sur toutes les lèvres à l'Assemblée générale de l'ONU cette année. Presque tous les chefs d'État et de gouvernement évoquent la technologie dans leur discours à la tribune de l'organisation, alors que plusieurs failles de sécurité causées par l'IA sont signalées. Hier soir avait aussi lieu à l'ONU une réunion au Conseil de sécurité initiée par la France pour évoquer le sujet avec les patrons des grandes entreprises du secteur. À New York, Gwenaëlle Lavina.
7: À l'issue de la rencontre, les diplomates aguerris évoquent l'une des réunions les plus angoissantes à laquelle ils aient assisté au Conseil de sécurité. Premier dirigeant à prendre la parole, Sam Altman, le patron d'OpenAI, reconnaît que l'évolution de la technologie nécessite une attention extrême, appelant à trouver un juste milieu entre un optimisme aveugle et un catastrophisme. Dario Amodei d'Anthropic est lui allé plus loin en s'engageant à ralentir le développement de ses produits pour s'assurer qu'ils soient vraiment sûrs. Alors que plusieurs exemples récents montrent des modèles d'IA qui ne sont plus sous contrôle ou s'en prennent à d'autres technologies, les États s'interrogent sur les règles à adopter. Sam Altman appelle à une coopération entre les pays et même une gouvernance mondiale de l'IA, idée soutenue hier par la France et par la Chine, poids lourd du secteur pour qui l'ONU pourrait endosser le rôle de gendarme, idée aussitôt rejetée par les États-Unis, dont le représentant ne voit pas, je cite, de raison actuellement pour ralentir le développement de l'IA ou l'encadrer. Autre façon de dire qu'il ne souhaite pas se faire devancer. Gwendal Lavin à New York, Radio Vatican.
8: Parmi les prises de parole hier au Palais de Verre, celle du président ukrainien qui a dénoncé la folie meurtrière, selon ses termes de son homologue russe. Volodymyr Zelensky a exhorté une nouvelle fois ses alliés à maintenir les sanctions contre Moscou. Il a ainsi critiqué la décision de la France et de l'Union européenne de lever les sanctions contre un oligarque russe en échange de la libération d'un Français détenu en Azerbaïdjan. Dans cette guerre, pas de pause à attendre de la part de la Russie, c'est son ministre des Affaires étrangères Sergueï Lavrov, qui l'a affirmé hier au Conseil de sécurité. Pour lui, la suspension des combats désirés par les Européens ne servirait qu'à approvisionner en armes l'Ukraine. Et en effet, les bombardements russes ne cessent pas. Ce matin, deux personnes au moins ont

0: Par Delcy Rodríguez n'aura pas échappé aux Vénézuéliens. La présidente par intérim du Venezuela a assuré vouloir conduire son pays, je cite, d'une phase d'incertitude et de conflit vers une pleine démocratie reconnue par son peuple et le monde. L'ancienne vice-présidente, devenue la femme forte du Venezuela, affirme même que toutes les forces politiques jouiront de garantie lors du prochain cycle électoral. Des paroles qui semblent confirmer la mise en place d'une transition démocratique dans le pays latino-américain. C'est en tout cas ce que souhaite Washington, dont l'influence ne cesse de croître à Caracas. Delcy Rodríguez a même remercié Donald Trump pour avoir rétabli les relations diplomatiques avec le Venezuela. Mais dans les faits, ce processus de démocratisation tarde à se concrétiser. Certes, les autorités chavistes ont procédé à plusieurs vagues de libération de prisonniers politiques au cours des derniers mois et ont rétabli la semaine dernière l'accès à des médias en ligne censurés jusqu'alors. Mais Delcy Rodríguez n'a indiqué aucune date pour les prochaines élections et la championne de l'opposition, Maria Corina Machado, n'a toujours pas le droit de rentrer au pays. Pendant ce temps, Caracas a ouvert l'exploitation de ses matières premières à Donald Trump, comme si les exigences économiques de Washington avançaient plus vite que la démocratie. Bogota, William Gazo, pour Radio Vatican.
1: Le climat est également présent à l'Assemblée générale des Nations unies avec le sommet climatique. Hier, le secrétaire général de l'ONU a exhorté les États à adopter des plans concrets de sortie des énergies fossiles. Antonio Guterres, qui doit quitter ses fonctions d'ici la fin de l'année, a salué l'essor des énergies renouvelables qui ne peut être arrêté, a-t-il affirmé. Le président iranien a pu faire le voyage jusqu'à New York et Massoud Pezeshkian a profité de la tribune pour assurer la communauté internationale que l'Iran ne baisserait pas la tête et qu'il était victime du terrorisme américain, selon ses mots. « Nous n'avons jamais été un agresseur », a-t-il affirmé, alors que Donald Trump, mardi, avait évoqué la possibilité d'anéantir la République islamique. Américains et iraniens, malgré ces tons acerbes, ont repris le dialogue à la faveur de l'Assemblée générale de l'ONU. Les électeurs israéliens qui doivent se rendre aux urnes le 27 octobre pour renouveler la Knesset pourront-ils voter pour des candidats ou des partis arabes? Rien n'est moins sûr puisque la commission électorale a voté leur exclusion, mais cette décision pourrait encore être annulée par la Cour suprême. Les explications à Tel Aviv de Julia Ganancia.
2: C'est une bataille politique et juridique qui se joue à un mois des élections israéliennes. La commission électorale centrale a décidé aujourd'hui d'exclure de la course plusieurs formations et candidats arabes, notamment le parti islamiste Ra'am et la liste commune. Le député Ofer Kassif de Hadash ainsi que Sami Abou Shahadeh, président de Balad, ont également été visés par des décisions de la commission. Au cœur des débats, l'article 7A de la loi fondamentale qui permet d'empêcher une candidature, notamment en cas de soutien à la lutte armée d'un État ennemi ou d'une organisation terroriste, d'incitation au racisme ou de remise en cause du caractère juif et démocratique d'Israël. Concernant Abou Shahadeh, la conseillère juridique du gouvernement avait estimé qu'il existait une base pour envisager son exclusion, notamment en raison d'un texte publié après le 7 octobre. Mais rien n'est encore définitif, les décisions de la commission peuvent être contestées devant la Cour suprême, qui a déjà, par le passé, annulé des exclusions décidées par cette commission. À Tel Aviv, Julia Ganancia pour Radio Vatican.
1: Les appels à la désescalade, notamment de l'Union africaine et de l'Union européenne, n'auront servi à rien pour le gouvernement du Tigré. La région est dans une situation de guerre totale contre le gouvernement éthiopien. C'est ce qu'a déclaré à l'AFP le vice-président des autorités rebelles de cette province du nord de l'Éthiopie. Il y a des combats partout, affirme le représentant. Hier, ses forces ont pris le contrôle des aéroports de la région. Dans un tout petit peu plus de 24 heures, le pape atterrira en France, à Paris. Demain soir, il rencontrera les jeunes catholiques au Stade de France, à Saint-Denis. 80 000 garçons et filles de 17 à 35 ans, désireux d'un temps d'échange et de prière avec le successeur de Pierre, les accueilleront. Après un début de soirée festif, marqué notamment par les performances d'une multitude d'artistes, Léon XIV rejoindra le stade vers 21h pour écouter les jeunes, répondre à leurs interrogations et leur délivrer son message avant de les inviter à la prière. Pour les organisateurs français de cette visite apostolique, le Stade de France est dans un tout premier temps apparu comme un pari un peu risqué. Mais la crainte d'une arène à moitié vide a été vite balayée par la réalité des faits. La totalité des places a été réservée en 30 minutes. L'un des premiers surpris, eh bien, c'est l'évêque de Saint-Denis, Mgr Étoine Guillet. Il a préparé cette veillée de prière avec les jeunes. comme une

0: nous le raconte.
1: Quel enthousiasme! Moi, ce qui me marque beaucoup, c'est la grande diversité des jeunes qui seront là, que ce soit toutes les sensibilités de l'Église de France, de 17 à 35 ans, du rural et de la ville, des différents mouvements, des mouvements scouts, des mouvements d'action catholique. Tout le monde sera là. Et donc, en préparant un peu, voilà, en se préparant à ce grand moment, je me disais, mais qu'est-ce qu'ils ont en commun? Ben, je crois qu'ils ont en commun cette génération d'être assoiffés, en fait, d'un sens pour leur vie, d'être en attente d'une parole qui les tire vers le haut, d'une parole ambitieuse. Et je pense qu'ils pressentent que le pape va les stimuler dans leur vie humaine et leur vie spirituelle et qu'ils ont envie d'entendre cela. Quelle bonne nouvelle!
0: Les rencontres avec les jeunes, c'est aussi un moment important hein, lors d'un voyage apostolique. Et si on remonte aux origines des Journées mondiales de la jeunesse, cette intuition qu'avait eue Jean-Paul II depuis plus de 40 ans, les évêques, les papes sèment des petites graines dans le cœur de cette jeunesse. Et aujourd'hui, au regard du nombre de néophytes, de catéchumènes, on a l'impression que cette petite graine est en train de germer. Vous partagez cet avis ?
1: Oui, moi je crois beaucoup cela. Cette petite graine aussi, je suis le témoin sur le terrain de mon diocèse que la génération des jeunes chrétiens qui montent en responsabilité des plus jeunes, en responsabilité dans leur paroisse, en responsabilité dans les mouvements, très souvent ont été encouragés et stimulés par les Journées mondiales de la jeunesse. Parce qu'ils m'ont répondu, les JMJ ont été le creuset de notre foi et de notre engagement.
0: Le monde qui nous entoure, celui dans lequel on est immergé, c'est le monde de l'immédiateté, c'est le monde des réseaux sociaux où à chaque question arrive tout de suite une réponse, qui n'est pas forcément la bonne d'ailleurs. Et finalement, après avoir aussi longtemps appelé à faire attention, à se déconnecter de cette relation virtuelle pour aller vers la relation physique, est-ce que, ben voilà, encore une fois, en regardant cette soif des jeunes de vouloir se rencontrer, est-ce qu'il n'y a pas à ce niveau-là une prise de conscience?
1: Moi, je pense que oui. En tout cas, ils pressentent que la consommation, qu'une forme d'individualisme, un peu de culte du corps aussi, que tout ceci te laisse le soir un peu triste et seul et ne comble pas un cœur. Ceux qui ont pu vivre des grands moments de vie chrétienne dans leur paroisse ou lors des rassemblements ont senti un autre bonheur que la parole de l'Évangile, que la vie en Église, que la vie sacramentelle dilatait un cœur et nous invitait aussi à nous engager pour le monde. Et que là, par contre, c'est une joie qui demeure. Je pense que nos jeunes, ils portent cela, c'est qu'ils sentent bien que vivre en chrétien donne un sens puissant à leur vie, à leurs engagements, à leur quotidien, et pour cela, ils deviennent missionnaires.
0: Pour terminer, Monseigneur Étienne Guillet, quel sentiment personnel vous habite au moment où le pape s'apprête à fouler le sol de France et à rencontrer ces jeunes au stade à Saint-Denis ?
1: Beaucoup d'attentes pour que ce que le pape va nous dire. Et moi, je suis très surpris de voir combien cette parole est attendue au-delà du périmètre de nos paroisses et de nos communautés. En Seine-Saint-Denis, comme partout en France, aujourd'hui, je sais que des communautés chrétiennes sont en prière pour que ces 4 jours de la visite du pape en France soient des jours féconds qui nous donnent d'avancer Église, mais également communauté nationale.
2: Interrogé par Jean-Charles Puzolu, Monseigneur Étienne Guillet, évêque de Saint-Denis, organisateur de la veillée au Stade de France vendredi soir avec Léon XIV et les jeunes, était l'invité ce matin de Radio Vatican. Et bien sûr, cette veillée au Stade de France, vous pourrez la suivre en direct commentée en français, ainsi que l'intégralité des rencontres que le pape aura au cours de ces 4 prochaines journées. Voilà, c'est la fin de cette édition. Prochain retour de l'actualité en langue française, ce sera 13h, heure de Rome. D'ici là, n'oubliez pas notre site internet, notre page Facebook ou notre compte X. Excellente journée à toutes et à tous.
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3: Madame, Monsieur, bienvenue à Ottawa, Aéroport International McDonald-Cartier. Il est 14h50 en heure locale.
4: Canada est un mot dérivé de l'iroquois Ganada, qui signifie village, établissement ou terre. Pour ce 7e suivi de guide, nous sommes une dernière fois dans la capitale. Si j'avais réalisé un micro-trottoir demandant quelle est la capitale du Canada, il y a de fortes probabilités que Montréal et Toronto auraient été plus souvent cités que Ottawa, situé dans le sud de la province de l'Ontario, au confluent des rivières Outaouais et Rideau. Fondée en 1826 sous le nom de Bytown, Ottawa est devenue capitale le 1er juillet 1867.
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4: Ottawa compte 1 million d'habitants, ce qui en fait la quatrième plus grande ville canadienne, après Toronto, Montréal et Calgary. Elle est aussi l'une des villes les plus visitées, avec 11 millions de touristes par an, mais pas certain que les Français s'y précipitent, malgré ses nombreux centres d'intérêt et son patrimoine. Débutons ce 7e rendez-vous en terre canadienne avec Vladimir Jean-Gilles, en charge des relations presse de Tourisme Ottawa, pour un dernier rappel des provinces canadiennes. C'est la dernière révision avant de retrouver Derek Maine, concepteur de programme au Musée canadien de la nature. Après les dinosaures dans l'émission précédente, avec Derek, nous évoquerons les rorquals, une famille de baleines, mais aussi les ours polaires et même les concombres de mer. Avant de conclure ce dernier Suivez le guide à Ottawa, en dégustant une queue de castor.
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2: 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Bienvenue à Ottawa.
7: Salut Siri.
4: Ça alors Vladimir? Non, en fait, on avait rendez-vous ici.
7: On avait rendez-vous à la Flamme Centenaire. Alors, c'est un point de rencontre dans la capitale du Canada.
4: Je t'ai reconnu. Parce
7: oui.
4: En fait, on s'est parlé, mais on ne s'était jamais vu, mais j'avais vu ta photo.
7: Exactement.
4: Et on se retrouve à Ottawa.
7: Oui,
4: donc
7: à
4: après
7: Ottawa.
4: S'être parlé quand moi j'étais encore en France.
7: Ouais.
4: Et c'est toi qui as travaillé sur tout ce séjour à Ottawa.
7: Oui.
4: Puisque tu t'occupes de la presse.
7: Exactement.
4: À l'office de tourisme.
7: D'Ottawa. Exactement.
4: D'Ottawa. Ouais. Et tu m'as donné rendez-vous dans un lieu emblématique de Ottawa.
7: Oui, il y a des endroits où on se rend rendez-vous, surtout pendant la fête du Canada, qui est un temps de l'année qui est très occupé, où il y a beaucoup de foule et c'est très difficile de pouvoir se rencontrer. Alors on s'est dit, on se rencontre à la Flamme Centenaire.
4: La Flamme Centenaire.
7: La Flamme Centenaire. Alors c'est un hommage canadien qui a été érigé par le premier ministre Lester B. Pearson pour célébrer les centièmes années de la Confédération. Alors c'était un monument.
4: Enfin, qui... là.
7: Là, oui.
4: Ah, et les autres, enfin moi je serais pas là. Hein.
7: Exactement. C'était un monument qui était censé être là de façon temporaire, mais à cause de sa popularité, il est resté là de façon permanente. Alors pour les gens qui nous écoutent à la radio, quand on parle de la Flamme Centenaire, on parle d'une flamme qui brûle par-dessus une fontaine d'eau. Alors
4: oui,
7: on la
4: ça.
7: Voit brûler par-dessus l'eau, en fait, comme une eau bouillante qui descend sur chaque côté de la fontaine, où il y a des emblèmes de bronze, en fait, qui représentent chacun des provinces et des territoires du Canada.
4: Ben, on peut peut-être donner tous les noms, comme ça on va faire un petit cours sur le Canada. Et je me disais, c'est incroyable, effectivement, cette flamme, l'eau, c'est de l'eau de feu.
7: Oui.
4: Mais cela dit, quand on dit eau de feu, normalement, c'est de l'alcool. Hein,
7: oui, oui,
4: dit,
7: oui.
4: C'est
7: l'eau de
4: feu. Mais là, c'est pas de l'alcool.
7: C'est pas d'alcool. C'est pas d'alcool. Alors, vous allez voir toutes les provinces. Alors, le Québec, le Manitoba.
4: Tu les connais de mémoire?
7: Oui, ben, enfin, on a dû les étudier à l'école.
4: Donc, il y en a combien?
7: Alors, on a 10 provinces, 3 territoires.
4: Allez, c'est parti.
7: Alors
4: interrogation orale.
7: D'accord. Ouais. Alors, on a le Québec, l'Ontario, le Nouveau-Brunswick, Terre-Neuve, l'île du Prince-Édouard. L'île du Prince-Édouard, alors, c'est une des provinces du maritime dans l'est du Canada.
4: Ouais.
7: Alors, on a l'Alberta, la Saskatchewan, le Manitoba, la Colombie-Britannique. Oh mon Dieu, il me manque une dernière province. Ah, tu m'as mis sur le coup. J'espère que ma professeure de géographie ne m'écoute pas présentement. Si il m'en manque une, je m'excuse. À ma professeure de géographie, je m'excuse. Mais pour
4: et
7: les territoires...
4: comment, madame?
7: Alors, madame Vlasier, à l'école Pasteur. Bon, salut à vous, madame. Il y a également 3 territoires qui sont reconnus au Canada. Territoires indigènes qui sont dirigés par les peuples indigènes. Alors, on a le Nunavut, on a le Yukon et le territoire du Nord-Ouest.
4: Ah oui, Yukon, ça rappelle l'aventure.
7: L'aventure,
4: ça,
7: hein? La quête de l'or.
4: Cherche d'or.
7: Exactement. Exactement, ça c'est dans le nord canadien.

0: Quittons Vladimir pour mieux le retrouver en fin d'émission. Avant cela, dans ce dernier Suivez le Guide à Ottawa, découvrons la variété des espèces animales du Canada.
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2: Bienvenue au Musée canadien de la nature. Je m'appelle Derek Main. Je suis concepteur de programme ici au musée. C'est ma plaisir de vous apporter sur une petite tournée ici dans le musée.
3: Ce Musée canadien de la nature à Ottawa qui est, on peut dire, Derek, vraiment l'un des musées très populaires ici à Ottawa.
2: Oui, c'est un musée national et nous sommes souvent appelés sous nom commun le musée des dinosaures. C'est un musée très fameux ici et surtout notre collection des fossiles, c'est quelque chose que le peuple à Ottawa, ils aiment beaucoup.
3: Alors vous êtes, vous, Derek, un jeune dinosaure, hein.
2: Disons.
3: Enfin, je précise. Hein. Et on va dire un mot avant de parler du contenu, peut-être du contenant. Alors il y a toutes les maisons, la colline du Parlement avec des bâtiments néo-gothiques très massifs. Ici, on est aussi dans une espèce de château, un peu château fort, donc néo-gothico-médiéval. Quand on arrive sur la façade, on ne lit pas Musée national de la nature, mais on voit plutôt un bâtiment dédié à la reine Victoria.
2: Justement, alors ce bâtiment, il est très vieux. Il est construit il y a plus d'une centaine d'années. Et il est ouvert pour la première fois en 1912. Le bâtiment a été conçu par l'architecte canadien David Ewart. Et il voulait vraiment construire un bâtiment dans le style gothique pour impressionner les visiteurs. Il voulait que quand les gens entrent dans le bâtiment, c'est un moment de wow quand ils voient l'intérieur et voient toutes les sculptures sur l'extérieur aussi. Alors c'est pour ça que c'est un peu comme un château ce bâtiment, mais c'était un musée dès le début.
3: Donc il a été conçu vraiment comme musée et comme musée dédié à la nature.
2: Justement. Depuis sa conception, c'était toujours un musée de la nature. Ça a eu plusieurs noms différents au cours des années. Aujourd'hui, c'est reconnu sous le nom Musée canadien de la nature.
3: Musée canadien de la nature. C'est vrai qu'il y en a dans les grandes capitales. Celui de Londres aussi, puisque finalement, celui de Londres est très populaire, très connu. Celui de Paris aussi. C'est à la fois pour les professionnels, les chercheurs, mais c'est vraiment une visite familial. Ici, je l'aperçois, puis c'est toujours le cas dans ces musées. On y va en famille avec les grands-parents, les parents, les enfants.
2: Justement, c'est vraiment un musée pour tous les gens de tous les âges et tous les auditoires à Ottawa. On fait beaucoup d'efforts pour ouvrir le musée pour tout le monde, pour que c'est accessible à tous les visiteurs de toute partie du Canada et du monde.
3: Parce que sa vocation, c'est un musée national, donc il a déjà un rayonnement au niveau de tout le Canada qui est particulièrement vaste. Hein.
2: Justement, je peux mentionner, vous montrer les mots sur le mur ici. C'est un peu notre mantra ici du musée, si vous voulez. Sauver le monde pour les générations futures avec des preuves, des connaissances et de l'inspiration. C'est vraiment notre mission ici au musée, c'est de partager les connaissances scientifiques avec le peuple canadien et les visiteurs qui viennent ici.
3: C'est ça, donc un musée peut-il sauver le monde pour les générations futures? Souhaitons-le. En tout cas, ce qui est certain, c'est que son rôle, c'est d'éveiller les consciences.
2: Justement, et c'est un peu un jeu de mots, sauver le monde, parce que aussi nous avons un autre bâtiment dans Gatineau où nos chercheurs font beaucoup de recherches et nous avons une grande collection de spécimens naturels de tout autour du monde.

0: les ambiances sont incroyables parce que c'est vrai que même de l'extérieur, on voit qu'il y a des vitraux. Hein, donc on est dans ce néo-gothique, aussi comme un château médiéval, mais il y a ces vitraux. Ce lieu précis, c'est Derek?
1: Maintenant, on se trouve dans le Lanternon des Reines, un gros tour au devant du musée, nommé après la reine Victoria et la reine Elisabeth. Ce tour, ça n'a pas toujours été en vitre. Quand ce bâtiment a été construit, c'était en fait un tour en pierre tout autour, mais le bâtiment est construit sur des argiles et le tour était trop lourd et a commencé à fondre dans le
0: en
1: sol.
0: Péril. Oui.
1: Alors, en 1914, je pense, on a coupé le tour. On l'a coupé juste ici.
0: En 1914.
1: En 1914, immédiatement après.
0: Ah, juste après la construction.
1: Juste après la construction, on l'a enlevé.
0: Ah, donc, ça a tenu 2 ans.
1: Justement.
0: Donc, c'était mal fait, peut-être.
1: Et pour la majorité de sa vie, on n'avait pas de tour. Puis finalement, en 2010, on a construit cette tour ici, la Lanternon des Reines, un tour en vitre qui est construit dans la façon où il n'y a aucun poids mis sur le bâtiment. En anglais, le mot, c'est cantilever, mais c'est balancé, disons, sur des gros poteaux dans le sol.
0: Il n'y a pas de charge, effectivement.
1: Il n'y a pas de charge.
0: C'est très vitré. Et qu'est-ce qu'on a au-dessus de nous?
1: Oui, c'est la Lune.
0: C'est la Lune. Hein?
1: C'est la Lune, accompagnée avec la Terre
0: dans
1: l'atrium. Oui, une Lune et une Terre géante. C'est une installation d'art ici, qui s'appelle Gaia et Luna.
0: Mais en tout cas, elle est bien attachée, parce que sinon, on est juste en dessous. Si elle se détachait, on pourrait se prendre la Lune sur la tête.
1: Hein. Justement.
0: Et ça serait mal. Hein. Écrasé par la Lune.
1: Quand on regarde par cette fenêtre, on peut voir Parlement du Canada, avec le bâtiment du centre juste en face. Quand ces bâtiments étaient construits, il n'y avait aucun bâtiment entre les deux. Et on pouvait voir face à face les deux meubles. Mais maintenant, on a d'autres bâtiments qui sont construits. Et puis, on peut juste voir une partie de Parlement. Parlement a eu un feu dans les années 1918. Et pour quelques années, le Parlement du Canada a travaillé dans ce bâtiment. Et les femmes au Canada, on a passé le droit de voter aux femmes ici au Canada dans ce bâtiment. Le Parlement, ils ont passé cette loi pendant qu'ils travaillaient dans ce bâtiment.
2: When you visit Ottawa, remember this. 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
0: Des reines ont visité ici cette lanterne des reines.
1: La reine Elisabeth, elle est venue en 2010 quand le tour a été construit.
0: Elle est peut-être déjà venue à Ottawa avant.
1: Je ne sais pas.
0: Vous n'étiez pas né.
1: Certains de mes collègues l'ont rencontrée en 2010 quand elle est venue. Moi, je ne travaillais pas encore ici, alors je lui ai manqué malheureusement. Mais oui, voilà.
0: Peut-être sa mère aussi, la reine mère était venue. Alors Victoria, moi, j'ai pas en tête ces dates.
1: Non, Victoria,
0: elle est morte quand?
1: Elle est morte en 1901.
0: Elle est morte avant.
1: Elle est déjà morte. C'est pour ça qu'en construisant ce bâtiment, on voulait donner en commémoration de la reine qui vient de mourir.
0: Mais il y a plusieurs sites, enfin, me semble-t-il, à Ottawa, on retrouve le nom de Victoria. Hein. Bah, c'était une grande reine.
1: Grande reine.
0: Qui a traversé tout le 19e siècle, à peu près.
1: Justement, et puis elle a fait beaucoup pour rendre le pays du Canada où il se trouve aujourd'hui. Elle était très importante dans la formation de notre pays.
0: Voilà, c'est impressionnant. Hein. On peut prendre l'escalier et puis remonter jusqu'en haut.
1: Oui, j'aimerais... On se visitait encore deux galeries, la galerie de l'eau et la galerie de l'Arctique.
0: La galerie de l'eau. Waouh! Alors là, il y a un habitant quand même de taille, hein, ici.
1: Oui, ici, c'est Tallulah, comme on l'a nommé. Tallulah, c'est une baleine bleue, un rorqual bleu, de 6 ans, alors seulement un bébé.
0: Ah oui, quand même.
1: Et elle est venue ici en 2010. Quand le tour a été construit, le tour en vitre, elle est venue aussi. C'était une partie de notre grande rénovation en 2010. Voici Tallulah, une squelette complet de baleine bleue.
0: Et qu'est-ce qu'on sait de Tallulah?
1: Alors Tallulah, elle a été trouvée gelée dans la glace sur le côte est du Canada. Quand on a trouvé qu'elle avait la majorité de ses os, on a eu l'idée d'apporter les os à Ottawa et les mettre en exposition, en musée. Mais il y avait beaucoup de graisse et de huile de baleine dans ses os. Alors, on les a enterrés sous terre pour 8 ans pour laisser les microbes, les bactéries manger toute l'huile de baleine qui coule des os. Après 8
0: Parce
1: ans...
0: Parce que sinon, ça serait détérioré.
1: Ça serait trop odorant, disons.
0: Ah, odorant. Alors... Ce serait une visite en odorama.
1: Justement.
0: Ça ne risquait pas de s'abîmer.
1: Non, c'est plutôt pour nettoyer les os. Après 8 ans, il y avait trop d'huile qui coulait toujours. Alors, on a fait un bain en anglais enzyme spéciale pour manger et détruire l'huile. Après 2 ans dans cette bain à enzymes, les os coulaient toujours avec de l'huile. Et oui, c'est parti sur les os où c'était un peu plus foncé. C'est là où l'huile de baleine continue à couler des os. Quand elle a été introduite dans cette salle en 2010, on sentait vraiment, sentait vraiment aux poissons, à la mer, dans cette salle, à cause de cette huile de baleine.
0: Non, c'était gênant.
1: Oui. Je suis content que maintenant on le sent un peu moins. Mais c'est vrai que les baleines ont été chassées pour cette huile. C'était une ressource importante en Europe et autour du monde pour faire brûler, pour faire du feu, mais aussi dans des produits cosmétiques aussi, l'huile et graisse de baleine. Pendant les années 1800, les rorquals bleus, leur population a été réduite par 90 % tous les rorquals bleus autour du monde.
0: C'est l'époque de Moby Dick.
1: Oui, exactement. On pense que dans le passé, il y avait 2 millions de rorquals bleus mondiaux, et puis aujourd'hui, ce nombre, c'est à peu près 2 000. Alors, une grosse réduction de leur population. Mais ça commence à remonter. Aujourd'hui, on a des lois qui interdisent la chasse aux baleines autour du monde et on commence à voir une remontée de la population des baleines, de toutes les espèces de baleines autour du monde.

Nous sommes à Ottawa, au Musée canadien de la nature, avec Derek Mann. Nous parlons de Tallulah, ce nom donné au squelette presque complet d'un rorqual bleu, ou baleine bleue, mesurant 19 mètres de long. Tallulah est mort en 1975 à Terre-Neuve.

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2: Et on sait pourquoi on l'a nommé Talula?
3: Non, non. Bah, c'est les travailleurs qui ont mis ensemble la squelette, qu'on peut voir sur un petit vidéo ici. Beaucoup d'heures de travail, c'est eux qui ont donné ce nom. Ouais.
2: Alors Talula, donc 6 ans, elle n'a pas sa taille adulte encore. Et pourtant, Exactement. Elle est quand même de taille. Hein.
3: Un adulte serait encore à peu près deux fois la taille de ses portes au mur en bleu.
2: Tout compris avec la queue, ça fait 15, avec l'ensemble du squelette, 15 mètres peut-être,
3: 15
2: au moins,
3: mètres, et puis ouais. Oui, à peu près 30 mètres pour un adulte, oui.
2: Et je me dis, dans le corps, vraiment, là, ça pourrait faire une chambre. Hein. En volume, ça représente ça. Hein.
3: On pourrait tous, nous trois, se mettre là-dedans très confortablement. Ouais,
2: un salon, avec boire un verre dans Talula.
3: Et c'est aussi un endroit très populaire pour prendre des photos. On se met ici, on prend en photo. Ça fait semblable que nous sommes dans l'estomac de Talula. Mais oui, vraiment, un superstar du musée, si vous voulez, quelque chose de très populaire pour tous nos visiteurs, un des stars du musée. Je vais vous montrer aussi quelque chose, une nouvelle addition à notre musée. C'est une bassin de découverte de cuvettes de marée pacifique. Si vous voulez, on peut se mettre dans la queue, peut-être qu'on peut sauter la queue un peu.
4: Précision sur ce bassin, pas besoin de combinaison, on n'y plonge pas le corps entier.
3: C'est un endroit où les visiteurs peuvent mettre leurs mains dans le bassin et toucher à certains animaux de couvette marée vivants.
2: Donc là, je vois des étoiles de mer.
3: Justement, des étoiles de mer, des oursins, des anémones, quelques baleines, plusieurs types de concombres de mer, des crabes.
2: Qui sont vivants.
3: Ils sont tous vivants. Ils vivent dans un écosystème ensemble. Et ça, c'est quelque chose qu'on est très heureux d'avoir ici. Ça a pris beaucoup d'efforts pour apporter l'océan Pacifique ici à Ottawa. Mais comme vous voyez maintenant, c'est quelque chose de très spécial pour les visiteurs, même les visiteurs jeunes, de venir à Ottawa. Beaucoup d'eux, ils n'ont jamais vu un océan. C'est leur première fois de voir l'eau salée dans leur vie et de voir ces animaux vraiment bizarres qu'ils n'ont jamais vus. C'est quelque chose de très spécial.
2: Et ça ne les dérange pas? Enfin, c'est peut-être difficile de leur poser la question, aux concombres de mer, etc. Mais ça ne les détériore pas de les toucher?
3: Non. Les travailleurs ici, ils regardent toujours pour des signes que les animaux sont fatigués. Ils prennent soin des animaux pour s'assurer qu'un animal n'est pas trop touché. Aussi, on a une équipe de soins aux animaux qui travaille fort pour nourrir tous les animaux, d'assurer que l'eau, le pH de l'eau, salinité de l'eau, les choses comme ça, toute la chimie de l'eau est bon pour les animaux, la température. Alors, on fait beaucoup d'efforts pour s'assurer que la soin des animaux est la priorité. Ça offre une opportunité super pour les visiteurs d'apprendre.
2: Donc là, le dernier à droite, la orange, c'est quoi par exemple?
3: C'est un anémone. C'est
2: un anémone.
3: Un gros anémone.
2: De mer. Ouais.
3: Anémone de mer, justement.
2: Mais comment fait-on pour savoir si parce que vous êtes très fort, comment fait-on pour savoir si l'anémone de mer est contente ou pas contente?
3: C'est une bonne question. Moi, je ne suis pas l'expert, mais notre équipe de soins aux animaux, ils savent.
2: Interpréter les réactions de l'anémone de mer.
3: Juste exactement comme ça. Ça
2: forts.
3: Sonne un peu bizarre, mais oui, vous voyez, il y a d'autres qui sont un peu comme en boule. S'ils sont en boule pour trop longtemps, ça nous dit quelque chose.
2: Et donc, on pourrait imaginer l'anémone de mer comme animal domestique
3: Oui, peut-être. Ce sont comme des animaux domestiques ici au musée pour notre équipe de soins aux animaux, bien sûr. Mais oui, surtout les animaux, la majorité de ces animaux sont carnivores. Alors, c'est vrai que certains des animaux vont manger les autres. C'est normal, c'est accepté. Mmh.
2: Mais pas les doigts des visiteurs.
3: Non, surtout pas, non. La majorité, ils mangent trop lentement, ils bougent trop lentement pour manger nos visiteurs. Mais oui, non, il n'y a rien ici qui peut faire mal aux visiteurs.
2: C'est original, hein. C'est une espèce de... Ouais, un comptoir comme ça.

0: je ne sais pas si les enfants ont moins peur de mettre les mains dans l'eau que les adultes.
1: Oui, je dirais que ça varie, ça dépend sur la personne. J'ai vu des adultes qui hésitent beaucoup, qui ont très peur, mais j'ai aussi vu des enfants. Alors, je pense que c'est un peu les deux. Mais on fait aussi des ateliers scolaires ici. Alors, on peut fermer la porte, on peut s'asseoir des gens et puis faire tout un atelier scolaire. On peut vraiment ouvrir tous les bassins et avoir une expérience avec plusieurs personnes tout autour, une expérience un peu plus privée, un peu plus spéciale. Alors c'est quelque chose qu'on est très content d'avoir ici au musée.
0: Et aussi quand même, c'est aussi un peu en péril hein, avec le réchauffement climatique et de l'eau aussi.
1: Exactement. Ici on parle souvent de problèmes des microplastiques, vu que beaucoup de ces animaux dans le bassin, ils sont en danger des microplastiques. Ils mangent en filtrant des particules de l'eau, puis les microplastiques, les plastiques dans l'eau, ça peut se trouver dans leur système par accident. Alors, on a une section ici derrière vous qui parle des plastiques, comment ils sont créés.
0: Je vois. Un filet rempli de plastique.
1: Oui, justement, et même ici aussi, la construction des plastiques, pourquoi ils se trouvent tout autour du monde et qu'est-ce qu'on peut faire pour limiter les impacts. Mais c'est aussi un topic difficile, un peu comme le changement climatique, et on essaie de montrer un peu d'inspiration. Est-ce que vous voulez toucher?
0: Allez, allons-y.
1: Il
0: ouais.
1: Faut juste laver les mains dans
0: le... Ah oui. Je vais faire la main droite. Hein.
2: Juste comme ça, c'est bon.
0: Comme ça, c'est bon. Et comme ça, je mettrai la main gauche.
1: Deux doigts, juste gentiment.
0: Alors, qu'est-ce que je peux toucher?
3: Il fait froid. C'est à leur goût, c'est 10 degrés. Alors, vous pouvez toucher tous les animaux. Ils ne sont pas dangereux, ils ne sont pas venimeux. Ils sont juste différents. Celle-là, c'est une holothurie du Pacifique, aussi connue comme un cocombe de mer. Elle est très mou.
4: Très mou.
3: Et juste à côté, une étoile de mer. Elle est une étoile chauve-souris. Elle est un peu comme du papier sablé.
0: Alors, je peux la caresser? Vous pensez que ça lui fait plaisir?
3: Pas trop, parce que elle est très sensible. Elles sont toutes sensibles. Mais vous pouvez les toucher. Autant que c'est doux, c'est correct, ça ne leur dérange pas trop.
0: Oui, là, c'est plus mou aussi. Oui, c'est plus mou.
3: On dirait comme...
0: C'est froid. Oh la vache, c'est froid.
3: Oui, ils aiment le froid.
0: Ils aiment le froid.
3: Oui, elles préfèrent le froid, l'eau froide. Quand l'eau est chaude, ils ont peur et ils pensent qu'ils vont mourir.
1: Alors, ils vont mourir et ils commencent à se reproduire quand l'eau est chaude.
0: Ah oui.
3: Et l'eau va être...
0: Si vous réchauffez l'eau, il y en aura plein après.
3: Oui, exactement. Oui.
0: Mais donc, ça, réchauffement de l'eau, c'est pas bon, hein?
3: Oui, exactement. Ottawa, Ottawa, Ottawa.

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1: Voilà, c'est très doux là. Celle-ci, c'est très doux.
2: Alors, elles sont toutes différentes. Elles sont toutes vivantes.
1: Ouais. Et c'est très froid. Hein.
3: C'est trois différentes.
1: Quelle température? 10 degrés.
2: 10 degrés, oui.
1: Si moi je suis plongé dans 10 degrés, je tiens combien de temps, vous pensez?
2: Ah, ça dépend. Il faudra que vous vous adaptiez.
1: Ouais.
2: Après un bout de temps, oui, vous pouvez vous adapter à cette température.
1: Ouais, c'est pas gagné. Hein.
3: 10 degrés, quelques minutes.
1: Ah, ouais, c'est
3: que
1: ça, c'est ça.
3: 10
1: ouais.
3: degrés, oui.
2: Mais pour eux, ils se sentent très bien dans cette température. Et puis, on veut leur garder en santé le plus long possible. Alors, c'est pour ça qu'on tient l'eau froide.
1: Ils sont heureux d'être ici au musée.
2: Ils vont mourir plus vite et on veut les garder le plus long possible. Ils vont passer toute leur vie ici.
1: Leur vie qu'on estime à combien de...
4: Pour les étoiles de mer, ça peut durer 5 à 30 ans, dépendamment sur l'espèce. Les concombres de mer aussi, c'est comme 5 à 15 ans. Mais ça varie. Il y a certaines espèces d'étoiles qui peuvent vivre plus que 30 années. Ah
1: ouais. Donc, alors, ils sont bien ensemble? Ils ont une vie sociale, on pourrait dire ça?
4: Pas exactement. Ils se communiquent entre eux avec de la chimie dans l'eau. Ils relâchent...
1: Ils savent qu'ils sont proches, qu'il y en a d'autres.
4: Exactement. Ils relâchent des chimies dans l'eau et c'est comme ça qu'ils communiquent.
1: Ils
4: ont des senseurs sur leurs bras qui peuvent détecter des changements dans la chimie de l'eau. Et puis, c'est comme ça que la majorité de ces animaux communiquent entre eux.
1: Ils
4: ont des yeux, ils peuvent voir comme des ombres et des
1: ils disent
4: formes,
1: ah bah tiens Derek est là aujourd'hui, là c'est Anne aujourd'hui.
4: Non, je pense pas. Et puis leur système nerveux n'est pas trop compliqué. Ils ont pas vraiment un cerveau. La majorité de ces animaux, il y a probablement pas beaucoup de pensées.
1: Donc là c'est un peu comme des coquilles Saint-Jacques,
4: des
1: cousins,
4: des pétoncles.
1: Ah, des pétoncles. Bah, des pétoncles. Moi, je croyais que c'était plus petit, les pétoncles, quand on mange. Ils sont des pétoncles géants ou géantes.
4: Oui, hein. Oui. Donc, ça fait un bon repas, celui-là, avec un peu de beurre.
1: Oui.

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3: Atmosphère, atmosphère, changeons d'atmosphère pour terminer avec Derek, la découverte du musée canadien de la nature à Ottawa.
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3: Le dernier voyage, c'est un voyage dans l'Arctique.
5: Un voyage dans l'Arctique. Alors bienvenue dans la galerie de l'Arctique, Canada Goose. C'est notre nouvelle galerie permanente ici au musée. Ça a été construit en 2017. Et ici, le but de cette galerie, c'est vraiment de montrer l'Arctique du perspective des peuples et des animaux qui vivent dans l'Arctique. On va voir beaucoup sur les Inuits du Canada et aussi sur les animaux qui vivent dans l'Arctique et pourquoi l'Arctique change beaucoup maintenant. L'Arctique change le plus, son climat change le plus rapidement qu'autre part sur la Terre et on va voir pourquoi.
3: Et donc la glace fond.
5: La glace fond. Notre installation ici, peut-être on va sauter ça, mais ici normalement c'est une installation audiovisuelle avec de la vraie glace.
3: Oui, j'avais l'impression. Hein.
5: C'est une installation créée en France, en effet, la partie glace ici. Ces pièces en métal ont été construites en France. Le système, il y a des fluides surgelés qui coulent à l'intérieur et puis on a juste à mettre un peu d'eau par-dessus et ça gèle.
3: Il faut arroser finalement.
5: Exactement, et parfois ça fond et ça fait un gros dégât, mais on fait de notre mieux pour le garder.
3: Ça montre la fonte alors.
5: Exactement, c'est un peu un métaphore pour le changement climatique, un peu dans une façon.
3: Oui, il y a des projections
5: d'ailleurs. Voilà, des projections qu'on voit ici. Ce sont des projections faites par des artistes inuits. Le son aussi, c'est fait par des artistes inuits. C'était vraiment important pour nous de montrer le point de vue des gens qui vivent dans l'Arctique. Et puis, c'est fait en collaboration avec l'Office national du film du Canada aussi.
3: En projection sur ces morceaux de glace. La glace, c'est blanc, donc ça fait un écran, hein, finalement.
5: Exactement.
3: Comme un écran de cinéma.
5: Exactement. Et puis, le but pour cette installation, c'est vraiment de mettre quelque chose vraiment mémorable au début de la galerie pour que les gens se souviennent de leur visite ici parce qu'on va montrer des impacts climatiques assez sérieux. Alors on veut que les gens ils se souviennent de leur visite dans cette galerie. Avant de plonger plus fond dans la galerie, on a encore une pièce d'art. Si vous mettez vos pieds sur les pieds ici, sur le plancher, vous devrez être capable de aligner toutes les images en une image. Ça s'appelle Anamorphose. Et cette pièce d'art, c'est faite par une artiste inuite de Koujouak, Québec, qui s'appelle Nancy Saunders. Et elle a inclus beaucoup des images qui sont très importantes pour les Inuits, comme le phoque, le caribou, des animaux importants pour eux comme ressources de nourriture, mais aussi pour les vêtements. Et les couleurs prismatiques ici que vous voyez, c'est pour représenter la neige dans le soleil et pour représenter que l'Arctique, beaucoup de gens ils voient comme juste un endroit blanc et ennuyant, tant que les gens qui vivent là, ils le voient comme quelque chose de beau et de merveilleux avec toutes les couleurs, ça représente la neige.
3: Donc il y a une perspective avec des éléments de la personne, différents éléments de décor l'un derrière l'autre, et puis après, quand on se met dans le bon axe, tout s'assemble. Vous y êtes allé, vous, en Arctique?
5: Jamais, c'est un rêve.
3: Ou pas encore?
5: Oui, pas encore, je m'excuse, pas encore.
3: Vaut mieux dire ça, parce que pas encore, ça veut dire que vous irez, si jamais.
5: Jamais, c'est vrai. Non, vous avez raison, pas encore. J'aimerais beaucoup un jour y aller visiter. Je parle souvent avec des gens qui visitent cette galerie, qui ont visité, et j'entends des merveilleuses choses de l'Arctique, mais un jour, je m'y vais.
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3: Je vois le nom de Roald Amundsen, ça c'est les premiers grands explorateurs de l'Arctique. Hein.
5: Justement, cette section, ça démontre un peu les expositions. Avec l'expédition de Franklin, c'est un des plus importants parce que Franklin s'est perdu dans la glace. De toute son expédition, tout le monde est mort. Ils n'ont jamais été retrouvés, mais c'est...
3: On ne l'a jamais retrouvé.
5: On l'a jamais retrouvé jusqu'en 2014. Je pense qu'on a trouvé le premier bateau, puis en 2016, on a trouvé la deuxième. Mais oui, pour des centaines d'années, on ne savait pas ce qui s'est passé à M. Franklin. Et puis la couronne britannique a envoyé beaucoup d'expéditions plus tard pour chercher Port Franklin. Et c'est pour ça que

0: Dans cette section de la grille, on montre un peu la chronologie de la température de l'Arctique. On montre qu'en effet, il y a 55 millions d'années dans le passé, juste après l'époque des dinosaures, l'Arctique, c'était un endroit très chaud. Il y avait des forêts tropicales. Dans l'Arctique du Canada, il faisait en moyenne 24,5 degrés Celsius dans l'Arctique. Alors, c'était vraiment un environnement tropical. Et puis, au cours d'une cinquantaine de millions d'années, la température dans l'Arctique, elle est réduite. Ça a devenu plus froid dans l'Arctique. Des animaux qui ont une essence dans l'Arctique, comme les chameaux, ils ont bougé dans les régions plus chaudes.
1: Ils sont déplacés
0: parce qu'il faisait trop froid dans l'Arctique. Mais maintenant, on voit que l'Arctique commence à réchauffer encore. Mais maintenant, on voit des changements de 1 ou 2 degrés Celsius dans seulement une centaine d'années, tant que dans le passé, ça a pris 3 à 5 millions d'années pour avoir un changement de 1 ou 2 degrés Celsius.
1: Donc, c'est pas bon.
0: Oui, ouais, le changement de température, c'est le taux de changement qui est le problème. Ça ne donne pas assez de temps aux animaux comme l'ours polaire ici, qui dépend sur la glace de mer pour sa vie. Il pêche des phoques.
1: Surtout que son territoire est immense. Hein.
0: Son territoire est immense, mais surtout, son territoire, c'est la glace de mer.
1: C'est ça. Donc, s'il ne peut pas se déplacer.
0: Il y a des populations d'ours polaires dans le nord du Canada qui vivent leur vie entière sur la glace de mer. Ils ne touchent jamais aux terres. Ils vivent seulement sur la glace. Et ils utilisent la glace comme plafond pour pêcher des phoques. Alors, sans la glace, ils ne peuvent pas pêcher leur nourriture principale. Et puis, ils doivent s'adapter. Ils doivent trouver quelque chose d'autre à manger. Mais ça change trop vite. Ils n'ont pas assez de temps pour s'adapter. Et on voit que, oui, les ours polaires, leur nombre, ça commence à être réduit.

0: Si on se retrouve là, j'ai un ours polaire de taille réelle, bien sûr, face à moi, mais je me mets vraiment dans l'axe. Imaginons que dans la réalité, on se retrouve tous les deux, Derek, vous et moi, face à cet ours polaire, on fait quoi? À 2 mètres, on fait quoi?
1: Je pense qu'on lancerait quelque chose, comme votre microphone peut-être.
0: Ah, je perds mon microphone.
1: Oui, je pense que vous perdez votre microphone, puis nous on court dans l'autre direction.
0: Parce que bon, sinon, si on commence à courir, il court plus vite que nous.
1: Hein. Ouais, je pense que oui. Je pense qu'on doit essayer de lui faire peur d'une façon ou l'autre, mais je dirais que nos chances ne sont pas bonnes.
0: Ah,
1: on
0: pas
1: est
0: bon,
1: en danger,
0: pas
1: je
0: bon,
1: pense.
0: Pas que, bon. On va finir en nourriture pour...
1: C'est un des seuls animaux sur la planète qui chasse et mange les humains comme proie. Un des seuls.
0: Alors, peut-être que j'ai plus de chance que vous, Derek, parce que moi, je suis plus âgé. Je pense qu'il préfère la chair fraîche. Hein.
1: Peut-être. On va voir qui court plus vite entre nous. Alors, les chasseurs inuits, ils ont les droits de chasser les ours polaires, un certain nombre par année. Cette peau a été donnée par des chasseurs inuits qui ont le droit de chasser l'animal et qui voulaient contribuer au musée. Hein. On est très gracieux.
0: Ouais.
1: Je veux vous montrer juste une chose à la sortie, on peut passer par ici.
0: Alors ce qui est important de préciser pour nos amis qui viendront visiter Ottawa, c'est que, pas juste ici, mais dans les musées, on trouve toujours les explications et en anglais et en français. Et on sait combien les Français ne sont pas forcément très doués pour les langues étrangères, donc ici ils peuvent tout lire en français,
1: justement,
0: enfin les francophones.
1: Exactement, c'est la loi ici à Ottawa pour avoir toutes les informations en anglais et en français. Et nous on fait un super grand effort pour que les deux langues soient respectées également. Alors tout ce que vous trouvez en anglais, vous allez aussi trouver en français dans ce musée.
0: Alors, il y a des moments dans l'année où on peut venir, si j'ai bien compris, parce que vous me le disiez hors micro, on peut venir danser avec les dinosaures ou danser peut-être avec les ours blancs.
1: Oui, exactement. 4 ou 5 fois par année, on fait un événement qui s'appelle Nature Nocturne, où vous pouvez venir. On a des bars avec des boissons alcooliques, de la danse, des DJ sur plusieurs étages, et on peut danser, s'amuser avec les amis. C'est vraiment un temps très fun pour s'amuser dans le musée.
0: Voilà, et si ça se passe ici avec les ours blancs, ce sont des boissons glacées, forcément.
1: Oui, exactement. Oui.

Alors, ici, on se trouve dans la galerie des perspectives nordiques. C'est une galerie temporaire qui change à chaque 2 années. Et c'est un endroit où les différentes communautés inuites peuvent montrer leur culture, leur communauté. Et puis, on donne la chance à une autre communauté chaque 2 ans. Alors ici, on voit la communauté Avatak. C'est une communauté qui vit dans le nord du Québec, dans Nunavik, en Québec. Et ici, on peut voir quelques pièces de leur art. On peut écouter leurs chants traditionnels et on peut voir...

0: Faut aller là-dessous?
1: Oui, faut
0: David,
1: aller là-dessous.
0: allons là-dessous, tiens.
1: Ok.
0: Allez, vite fait, passons dessous.
2: Alors, ça s'appelle le chant de gorge et c'est une façon de chanter pendant qu'on respire. Alors, ils sont en train de chanter et respirer en même temps et ils peuvent chanter à l'infini comme ça. C'est normalement deux personnes qui chantent ensemble.
0: On a l'impression qu'ils rigolent en fait.
2: Oui, un peu. Ça fait un rythme quand même, on peut faire de la danse avec. Et quand cette galerie a été établie, les chanteurs, ils ont été ici. Ils ont essayé de me faire apprendre comment faire le chant. Je n'étais pas capable de chanter comme ça. C'était trop difficile.
0: Ouais. Ils sont à combien de kilomètres d'ici, par exemple, si on veut aller leur rendre visite
2: Dans le nord-nord du Québec, alors loin de nous. Ça serait comme une journée dans la voiture ou peut-être même pas accessible par voiture. Certaines de ces communautés, il faut arriver par avion ou par bateau parce qu'il n'y a pas de route dans le nord du Canada.
1: Et ça conclut ce que je voulais vous montrer. Si vous avez d'autres questions,
0: C'est formidable. Ça donne vraiment envie d'y revenir et d'y passer du temps dans ce musée tout à fait exceptionnel. Sinon, votre boulot à vous, c'est pas de faire des visites guidées, c'est quoi?
2: Oui. Alors moi, je suis concepteur de programmes. Je travaille sur les programmes publics et scolaires. Alors je développe, je forme les employés à comment livrer les ateliers scolaires. J'écris les programmes pour les ateliers scolaires et les choses comme ça. Oui, j'adore travailler dans le musée. C'est vraiment un endroit parfait pour apprendre sur la science et de s'amuser en même temps. Et puis, mon travail, c'est vraiment le fun de se promener dans un musée, de s'amuser dans un musée comme travail. C'est la meilleure.
0: Vous êtes très souriant. Ça va, vous êtes heureux.
2: Oui. J'aime mon travail beaucoup, oui, c'est sûr.
0: Une bonne année, Derek. Combien de visiteurs par an ici?
2: Ça, c'est une bonne question. Est-ce que je peux dire? Je sais que nous avons environ 1000 à 2000 personnes par jour.
0: Par jour.
2: Et des gros jours comme le Fête du Canada, on a environ 10 000 personnes par jour sur des grosses journées, Noël, Fête du Canada, des jours comme ça.
0: Après, on fait une estimation. Voilà. Mais il y a quand même beaucoup de monde.
2: Des centaines de milliers de personnes par an, surtout.
0: Merci beaucoup, Derek, de m'avoir accueilli ici et de m'avoir fait découvrir ce musée canadien de la nature, musée national, ici à Ottawa. Merci beaucoup.
2: Merci d'avoir venu. C'était ma plaisir. C'était vraiment le fun de vous montrer le musée.

0: après Derek Mann au Musée canadien de la nature, dans un environnement plutôt salé, terminant dans le sucre. Ce dernier suivait le guide à Ottawa et retrouvons celui qui nous a accueillis dès la première émission, Vladimir Jean-Gilles.
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0: Vladimir, c'est notre second rendez-vous.
7: Oui.
0: Alors moi, j'ai vécu beaucoup d'aventures ici, donc à Ottawa.
7: Ouais.
0: Et nous allons ensemble vivre la dernière. Mm-hmm. On s'est fixé un autre lieu de rendez-vous. Le premier était devant cette flamme, dans l'eau, la flamme du centenaire, effectivement, du Canada. Tu aurais pu me donner rendez-vous, j'ai découvert où c'était, tu aurais pu me donner rendez-vous sous maman. Maman comme la maman, mais
7: oui.
0: En dessous. Ça veut dire quoi? C'est tout à fait possible, hein, c'est concret, mais pas facile à comprendre pour nos amis, mais on va leur expliquer.
7: Moi, je suis quelqu'un, c'est intéressant parce que j'ai une phobie incroyable des araignées. Alors quand les gens me disent de les rencontrer sous maman, des fois je suis un peu comme, est-ce que t'es sûr? Mais je ne veux pas te mentir, c'est un monument très iconique. Alors devant le Centre national des arts, le Centre national des arts, le National Gallery, la Galerie nationale des arts.
0: Mais je comprends qu'il y a la confusion parce que le truc, c'est qu'il y a un nom en anglais et un nom en français et c'est pas le même, ça ne veut pas dire la même chose.
7: Alors National Gallery of Canada en anglais.
0: Donc on pourrait dire c'est la Galerie nationale du Canada.
7: Mais en français, on dit le Musée des beaux-arts du Canada.
0: Voilà.
7: Et on a également un Centre national des arts du Canada qui n'est pas le National Gallery. Alors,
0: Donc il vaut mieux dire sous maman, parce que là, il n'y en a qu'une.
7: Alors, c'est une statue de bronze géante, c'est une statue d'une araignée en bronze géante qui a été érigée par Louise Bourgeois.
0: Voilà. Alors, et elle n'en a pas fait qu'une. Hein. Il y en a plus. On peut aussi faire un tour du monde des araignées de Louise Bourgeois.
7: Des araignées de Louise Bourgeois également.
0: Quelques-unes.
7: Alors, pourquoi maman? En fait, maman, parce que sa mère l'a tellement bien protégée et défendue lorsqu'elle était jeune. Alors, elle a vraiment décidé de faire hommage à sa mère à partir de ces araignées. Et quand on marche au-dessus de ces araignées géantes, on voit des œufs en fait d'araignées qu'elles protègent en fait. Et il faut vraiment s'approcher pour voir que quand c'est à la phobie des araignées comme moi, c'est un élément qui est effrayant pour quelqu'un comme moi. Mais quand on s'approche, on voit que c'est vraiment une mère qui est prête à tout pour protéger ses enfants.
0: Vas-y.
7: Alors la statue maman. Alors ça, c'est un autre endroit où on peut se rencontrer également. Il y a également les femmes sont des personnes. Ce monument-là, le célèbre 5, on peut se rencontrer. Ça, c'est vraiment parce que c'est par-dessus le canal Rideau. Alors, c'est vraiment là qu'on se rencontre, qu'on veut se rendre soit à Rideau, soit là. Il y a la flamme centenaire que tu as mentionné également.
0: Et on peut se donner rendez-vous ici.
7: Et en tout dernier, je te rencontre devant le Beaver Stand. OK,
0: alors,
7: pas de problème.
0: Beaver Stand.
7: Au milieu du marché Baye, alors érigé en 1978, ce qu'on est en train d'observer présentement, c'est le premier Beaver Tail Stand à Ottawa.
0: Beaver Tail, on va expliquer le mot. Beaver, c'est
7: castor.
0: Tail, la queue.
7: La queue de castor.
0: Donc, la queue de castor.
7: Mais vous en faites pas, on ne mange pas une vraie queue de castor. Bien qu'il y a des communautés indigènes qui font des soupes à partir de la queue de castor, c'est pas ce qu'on a ici présentement. Alors, on a un dessert qui est vraiment, c'est comme un pain aplati à base de farine et de sucre qui a plusieurs saveurs, en fait, disponibles. La saveur la plus connue, en fait, c'est le beaver de castor au sucre. Il y a également la saveur du Nutella. Il y a beaver de castor à l'érable et tout ce genre de choses-là. Alors, c'est vraiment un dessert très populaire à Ottawa, dont nous sommes très fiers, qui tient son origine ici, à Ottawa.
0: C'est ça.

0: quand le canal Rideau, en fait, devient la patinoire du canal Rideau, vous pouvez patiner sur la patinoire et il y aura également un Beaver Tail Stand là-bas également.
1: Parce qu'on a envie, quand, après avoir patiné, de...
0: On a envie d'aller prendre une queue de castor. Ça fait partie de
1: la cuisine. Ça fait partie de... Dans la tradition, on fait les deux. On patine et après, il y a la queue de castor.
0: Exactement, exactement.
1: Alors effectivement, oui, queue de castor, parce que c'est un peu comme la queue d'un castor. Ça aurait pu être aussi une langue de quelque chose, enfin une grosse langue.
0: Ouais.
1: Mais pas de castor à ce moment-là.
0: Pas de castor, j'ai dit pourquoi pas. T'as envie d'en essayer?
1: Allez, on va goûter.
0: Il faut en goûter une. Ouais. On sait parfait, on s'en va partager une.
1: Ah oui, parce que je pense que sinon c'est beaucoup. Hein.
0: C'est beaucoup en effet.
1: Donc une queue de castor.
0: Alors il y a la classique en fait, la queue de castor au sucre, et celle-là l'érable. Je pense qu'on va faire quelque chose de classique aujourd'hui.
1: Moi, je pense que c'est une bonne idée de faire quelque chose de classique. Il faut commencer par le classique.
0: Il faut commencer par le classique. Éventuellement, on peut se rendre dans un niveau supérieur comme la saveur avalanche ou coco vanille ou bananarama. Triple trip, à l'inverse. Il y a beaucoup de saveurs qui sont disponibles également. Mais on va commencer, on va t'introduire de façon très, très simple. On va commencer à la base avec le classique, en fait.
1: Impossible. Alors, pour celles et ceux qui viendront un jour à Ottawa, impossible de séjourner même une demi-journée à Ottawa sans goûter la queue de castor.
0: Non, il faut le faire. Il faut le faire, sinon vous manquez trop. C'est quelque chose de comme je dis, de très populaire ici à Ottawa. C'est vraiment un péché gourmand, vraiment.

0: Alors bonjour.
1: Bonjour.
0: Could we get the one classic cinnamon and sugar for sure. Unitel, please? Alors on a demandé
2: une. Anything else I can get for you guys?
0: No. I think that's gonna be it. Just one. Thank you.
1: Juste une queue de castor. Donc ça coûte. Ça coûte à peu près $8.
0: À peu près $8 canadiens. Et comme j'ai dit, alors on a commandé une classique en fait, la queue de castor classique qui est à la cannelle et au sucre.
1: Ça fait à peu près 7 euros, peut-être 6-7 euros.
0: Oui, exactement, ça sera environ 6-7 euros.
1: Ah non, mais c'est énorme.
0: Are we able to split it in half?
2: Thank you very much.
0: On va se la couper en deux. Je pense qu'il y aura un citron qu'on va passer par-dessus en fait. Tu vas bien aimer.
1: On va voir, Et puis on va faire la photo souvenir de la queue de castor.
0: Exactement.
1: Donc elles sont préparées minutes.
0: Oui, exactement. Ils sont en train de les préparer présentement.
1: Donc on les frit, la technique.
0: Exactement. Alors c'est vraiment, comme j'ai dit, une base de farine et de sucre qu'ils mettent ensemble, qui vont faire frire.
1: Donc c'est dans la friture.
0: C'est dans la friture. Et ensuite, ils vont ajouter plusieurs saveurs, comme j'ai dit, que ce soit la saveur bananarama, le triple-triple. On a également la saveur tarte aux pommes et tout ce genre de choses. La saveur gâteau fromage et fraises et tout ce genre de choses-là. Et ils vont la mettre par-dessus la base, en fait, qui elle-même est très savoureuse. Elle a un côté, alors c'est sec, comme j'ai dit, c'est plat, c'est sec, c'est croustillant. Ah, on présentera en vrai de nous découper notre queue de castor. Thank you so
1: much.
0: Thank you very much. All right. Alors, comme tu vois, c'est très chaud. Souffle dessus un peu avant de prendre ton morceau. Et dévore.
1: OK.
0: Très léger.
1: Ah oui, c'est léger. Non, ouais, c'est léger.
0: Très léger. Mm. Sucré et léger. Thank you very much.
1: Mm, very good. Thank you very much.
0: Mm. Je vais prendre quelques napkins parce qu'on se salit très facilement les bras. Ouais.
1: Moi, je vais garder ça. Voilà.
0: Mmh. C'est bon, hein?
1: Très bon. Très bon.

0: mon séjour à Ottawa se termine en beauté
1: Je
0: avec la queue
1: comprends
0: de cassoir.
1: pas. Un dessert très léger, très facile à digérer. C'est pas trop.
0: Non, c'est bon, c'est sucré,
1: c'est sucré, mais c'est pas.
0: Croustillant, léger.
1: C'est croustillant, c'est léger.
0: Moelleux.
1: Oui, moelleux. C'est vraiment idéal comme dessert après une bonne soirée dans le marché bail. Après avoir bien mangé. Alors, le marché bail, évidemment, qui offre plusieurs options culinaires. On voit plusieurs sortes de cultures. On a la cuisine libanaise ici, on a la cuisine canadienne, on a la cuisine américaine, on a la cuisine italienne ici. On a plusieurs options en fait. Et après avoir mangé un repas très spécial, en fait, on peut vraiment se rendre au stand de la queue de castor.
0: Et on finit avec la queue de
1: On
0: castor.
1: finit avec la queue de castor. Ou c'est également avec un bon café, en fait. Là, présentement, je me sens bien. Je dis, yeah, j'ai bien fini ma journée, en fait.
0: C'est ça. Mais normalement, tout habitant d'Ottawa, un jour, au moins un jour par an, mange une queue de castor.
1: Oui, au moins un jour par an, que ce soit pendant la fête du Canada, pendant le bal des neiges, pendant plusieurs types de festivals qui sont disponibles ici également. Les gens s'arrêtent devant le stand de queue de castor. Et chaque personne a une saveur qui leur est unique. C'est comme aller à Subway et demander un sandwich spécifique. Il y a tous les gens choisissent quelque chose de spécifique. Présentement, on a eu un classique. Mais comme je l'ai dit, il y a la Bananarama. Alors pour les gens qui aiment les bananes et le chocolat, en fait, c'est une très bonne option également.
0: Oui. Mais enfin, moi, Subway, pour moi, c'est pas nécessaire. Hein.
1: Non, je comprends.
0: Mais Claude Castor, oui. C'est étonnant, là. Il y a un bâtiment à moitié détruit, là.
1: Oui, alors, ce bâtiment-là est en construction. Ça va être un bâtiment où il y aura, si je crois bien, un centre d'art en fait.
0: Ah oui.
1: Où les gens vont venir performer. C'est un centre de théâtre en fait, qui va être érigé ici, qui est présentement en rénovation. On peut le voir de l'extérieur et l'intérieur a vraiment changé en fait. Cette rue également, c'est une rue piétonnière.
0: Avec des fresques au sol, peintes.
1: Exactement. Où on voit vraiment.
0: Ça, on longe le marché. Hein.
1: Exactement. On voit vraiment à quel point le marché est dynamique. Alors présentement, on est lundi dans une ville gouvernementale où les gens sont au travail. Alors c'est assez calme pour le moment. Et c'est une journée assez pluvieuse. Mais un vendredi soir, ici, c'est la fête. Hein. Ici, c'est la fête. Les gens marchent, les gens s'habillent de façon. Les gens sont spéciales, ils aiment se faire voir et tout ce genre ça. C'est pas mal cool, c'est pas mal cool.
0: On termine parce que c'est vrai que Beaverton, c'est dans ce quartier.
1: Beaverton est dans ce quartier également.
0: Du marché,
1: exactement.
0: Quartier de maisons historiques, maisons de briques.
1: Ground, exactement, en face du ground. Vous allez vraiment avoir la réalisation que vous êtes dans un marché qui est là, ça fait très longtemps, érigé par le colonel Bay, en fait. C'était le premier quartier, en fait, qui est érigé à Ottawa.
0: Donc le début d'Ottawa, de l'histoire d'Ottawa.
1: A commencé ici. C'est, par exemple, le pub Lafayette, en fait.
0: Ah oui, c'est le plus vieux. Hein?
1: C'est le plus vieux à Ottawa depuis 1890 que ce pub est là. Alors, c'est le plus vieux pub à Ottawa. Et alors, c'est un quartier qui est fier de son ancienneté et qui est vraiment l'origine de notre capitale où tout s'est érigé autour de ce quartier, a vraiment grandi autour de ce quartier.
0: Eh bien, merci beaucoup. On va se quitter ici, Vladimir. Merci d'avoir organisé cette découverte d'Ottawa.
1: Et c'est seulement à la prochaine, mon ami.
0: Mais écoute, j'espère te retrouver quelque part pour d'autres aventures.
1: Exactement. À la prochaine.
0: That's it, qu'on écrit EAT avec cette dégustation de queue de castor qui conclut nos rendez-vous à Ottawa, mais pas au Canada. Notre tour de Gaspésie n'est pas encore bouclé au Québec. Grand merci Derek Main, concepteur de programme au Musée canadien de la nature. Un grand merci Vladimir Jean-Gilles, relations presse à Tourisme Ottawa. Et Florence Puech, destination Ottawa, l'Office de tourisme du Canada à Paris, pour l'organisation du programme. Merci Annabelle, franco-ontarienne, pour le prêt de sa voix. Réalisation Romane Feocchio. Les sites ottawatourisme.ca et pour le musée nature.ca.

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2: Une paire de mules à pompons roses, il n'en faut pas davantage à Jean-François Vessière pour entrouvrir la porte d'un passé que son héros croyait refermé. À la mort de sa mère, François Marty revient dans la maison familiale. En triant les objets de toute une vie, il découvre que la mémoire ne se range pas dans les cartons, les souvenirs ressurgissent, les certitudes vacillent et une rencontre inattendue l'entraîne dans une quête de vérité. Entre Toulouse, les Pyrénées et Toulon, le roman explore les secrets de famille, la transmission, le deuil et la construction de soi. Porté par une écriture sensible et musicale, les mules à pompons roses rappellent que les objets les plus ordinaires sont parfois les gardiens silencieux de notre histoire et que le passé continue longtemps à dialoguer avec le présent. Bonjour Jean-François Vessière.
3: Bonjour Philippe.
2: Je suis très heureux de vous accueillir à nouveau. Je crois que c'est la troisième fois.
3: Oui, j'ai un abonnement, j'ai une carte.
2: Voilà, alors on ne peut pas dire jamais 203, mais il y en aura peut-être d'autres. Enfin, je l'espère. Donc merci d'avoir accepté notre invitation pour ce nouveau roman. Enfin, ce nouveau roman qui date quand même de 2025.
3: Oui.
2: Donc il m'a fallu un peu de temps pour le lire. Donc il s'intitule « Bizarrement, entre guillemets, les mules à pompons roses ». Mais nous allons essayer d'expliciter un petit peu ça en détail. Je salue au passage nos fidèles auditeurs que j'avais quittés il y a maintenant 3 mois. Je suis ravi de vous retrouver et nous vous allons proposer pour cette nouvelle saison plein de surprises, plein de découvertes et plein de romans, de livres et d'essais originaux. Et je vous rappelle que vous pouvez réagir à cette émission sur notre site et la retrouver en podcast sur les grandes plateformes numériques. Alors Jean-François Vessière, première question. Dites-moi, si les pompons n'avaient pas été roses, est-ce que le dénouement du roman aurait été différent?
3: Non, je ne pense pas, mais dans le roman, il y a souvent des pompons roses, mais par moments, il y a des pompons rouges aussi. Des fois, on change de chaussures. Mais le pompon rose, oui. Non.
2: D'accord. C'était... Alors, les lecteurs comprendront mieux après la lecture ces petites allusions à la couleur.
3: Et ils ne découvriront pourquoi les pompons roses qu'à la dernière ligne.
2: Exactement. Alors, je voudrais rappeler que vous êtes ancien journaliste. Vous étiez sur RFM et Europe 2, je crois, à Toulouse.
3: Oui, tout à fait. Oui.
2: Vous avez été critique musicale à La Dépêche et Rock and Folk.
3: Oui.
2: Alors, c'est important de le dire parce que dans ce roman, comme dans les autres, il y a beaucoup, beaucoup de références à ce type de musique. C'est quoi d'ailleurs ce type de musique que vous appréciez?
3: Comment
2: vous...
3: Je suis venu à la musique d'abord par les Anglais, puisque je fais partie de la génération des années 60. Donc les Anglais, puis ensuite les Américains. Et donc je suis resté un peu scotché sur les Américains. Et ce qui m'a poussé d'ailleurs à lire de la littérature américaine assez souvent, quoi.
2: D'accord. Et on sent que vous en êtes par ailleurs imprégné, vu les citations, les allusions que vous faites dans vos textes. Alors, vous êtes aussi auteur, compositeur et interprète sous le pseudo de Jefferson Noisette. On dit Noisette ?
3: Oui, Noisette.
2: Noisette. Alors, c'est important parce que, bon, c'est une corde supplémentaire à vos arcs, mais c'est aussi des petits clins d'œil que vous faites au lecteur tout au long du roman, sachant que on ne sait pas vraiment si on suit François Marty ou un de ses cousins qui s'appellerait Jean-François Vessière, on ne sait pas exactement, mais on y reviendra.
3: C'est le but de la manœuvre.
2: Voilà, donc... pour l'instant, je ne suis pas fait encore mon idée sur le sujet, j'hésite encore. Vous avez publié donc un certain nombre d'ouvrages. Chronique du bord de Garonne, Ne pas briser le cercle, C'est la vie. En 2025, Les mules à pompons roses. Et le 9 septembre, vous avez fait paraître chez Chez quel éditeur?
3: La Geste Édition.
2: La Geste Édition. Un roman intitulé Crime à Toulouse. On essaiera d'y revenir peut-être en fin d'émission.
3: Vengeance, manière... Crime à Toulouse, Vengeance Tardive.
2: Vengeance Tardive, voilà. Tout un programme. Donc ça fait plusieurs fois que vous venez ici. Est-ce que vous pourriez nous rappeler un petit peu qu'est-ce qui vous pousse à écrire et où est-ce que vous allez chercher tout ça?
3: Ben, l'écriture, je crois que ça remonte avant mon entrée en sixième, quand il y avait déjà des rédactions à l'époque, ça me plaisait beaucoup. Par la suite, j'écoutais beaucoup de groupes anglais, de groupes américains, donc je me suis mis à la guitare. Donc avec la guitare, bon, à un moment donné, on se prend pour Bob Dylan ou pour Bruce Springsteen, et on commence à écrire des chansons qui ne sont pas forcément sensationnelles, mais ça donne une première idée. Mais moi, je n'ai jamais voulu écrire en anglais, donc j'écrivais en français. Et donc cette écriture un peu concise que nécessite la chanson, elle s'est perfectionnée à travers mon parcours de journaliste, enfin de critique musicale, à travers La Dépêche du Midi, à travers Rock and Folk, etc. Parce qu'il fallait écrire d'une façon concise. Hein. C'était un feuillet, deux feuillets. Hein. C'est une page ou deux, en gros, pour les gens qui écoutent. Et puis, petit à petit, de cette écriture concise, est née la volonté d'écrire des petites histoires. Et donc, j'ai commencé à écrire, on appelle ça des nouvelles ou des petites histoires, peu importe, mais des histoires courtes, pas très longues, avec une chute, donc avec une écriture très concise. Et puis un beau jour, un copain m'a dit « C'est ta nouvelle, tu devrais en faire un roman. » Et voilà comment ça a démarré.
2: Le cheminement. J'aurais une question. Est-ce que quand on écrit des paroles de chansons, donc des chansons, et qu'a priori on est intéressé par la musique qui vous tient à cœur, d'origine américaine, est-ce qu'on peut dire que la langue française est moins bien adaptée à ce type de musique? Est-ce qu'il y a une différence entre les deux langues?
3: Alors, moi d'abord, je commence toujours par la musique. Je ne peux pas écrire des textes comme ça à froid si je n'ai pas la musique, si je n'ai pas le support musical. Alors, le type de musique que je pratique, enfin que j'écoute beaucoup, c'est le folk, la country, le blues, etc. Et c'est vrai que les Américains, en country, où il y a de très belles chansons avec de très beaux textes, ou même en blues, c'est un peu moins, mais en country, ils n'ont pas du tout la même vision que nous. C'est pas du tout... On pourrait croire que c'est un peu enfantin, mais c'est bon. En fait, c'est la vie de tous les jours qui est racontée avec des mots simples. Et j'essaye, moi, de transposer ça avec ma culture française, avec le background que j'ai au niveau des gens comme Brassens, Brel, Goldman, Cabrel, enfin, etc. Et j'essaye de retranscrire un peu ce qu'ils écrivent, eux, mais à ma manière, à moi. C'est-à-dire avec ma langue.
2: D'accord. Alors, comment on pourrait définir, pour donner une idée aux auditeurs, votre univers, l'univers des livres que vous avez écrits et que peut-être vous allez écrire?
3: Alors l'univers, je m'inspire énormément forcément de mes expériences. Donc je suis allé souvent aux États-Unis grâce à Rock and Folk, quand je pigeais pour eux. Et donc je m'inspire de ça, un petit peu de ma vie, parce que bon, ça a été quand même... Une vie pas forcément conforme à tout ce que font les gens. Et donc, je m'inspire de. Et puis, des rencontres que j'ai eues, des gens que j'ai connus, que j'ai aimés. Et je mélange un peu tout ça. Et à un moment donné, il y a un déclic qui fait que, tiens, je vais partir là-dessus. Quoi.
2: Et alors, vous avez quand même, des sujets de prédilection. Moi, j'y vois tout ce qui est liens familiaux, la mémoire. Les hasards de l'existence, les chemins de vie sinueux aussi,
3: oui, voilà.
2: ça c'est des choses que vous aimez bien traiter.
3: Oui. J'aime bien traiter ce genre. J'aime bien traiter aussi le problème de la mort qui se pose à tout le monde et donc comment on le gère. Quoi. Voilà, donc c'est des thématiques qui me la séparation aussi ou les gens qui vous laissent tomber. Voilà. Ça aussi, les séparations difficiles.
2: Alors, on le voit très nettement dans ce livre, mais on le voyait dans les précédents également. Hein. C'était très net.
3: Oui, après, c'est fini. Je ferai plus de ça. Ça serait autre chose.
2: C'est-à-dire que quand les personnages sont différents, il y a des angles de vue et d'analyse qui ne sont pas les mêmes. Oui. Alors, Je voudrais aussi que nous parlions de l'inspiration, parce que l'inspiration, ce n'est pas une mince affaire, mais je vous propose de l'aborder uniquement un peu plus tard dans l'émission. Je pense que ça sera mieux pour nos auditeurs. Alors revenons très concrètement et pratiquement à ce titre, à ce livre. Le titre, donc, les mules à pompons roses, donc, c'est fait pour surprendre, peut-être un peu pour provoquer. Alors, dans un premier temps, est-ce que vous pouvez nous dire, sans dévoiler tout ce qu'il y a derrière ces mules, pourquoi et comment vous avez utilisé ce titre qui est très important dans le roman?
3: Alors, quand j'écris quelque chose, que ce soit une nouvelle ou un roman, je pars toujours, ça c'est ma formation un petit peu littéraire, je pars toujours de la conclusion. Je ne peux pas écrire un bouquin ou une nouvelle si je n'ai pas la conclusion. Et donc là, je suis parti de la conclusion, c'est-à-dire que, bon, que je ne devais pas dévoiler. Et donc, je suis parti sur cette mule à pompons roses. Et donc, comment je pouvais tisser une histoire à partir de ces, remonter une histoire à partir de ces mules à pompons roses. Et en fait, ça démarre... Je ne sais pas si j'effleure un petit peu votre interview. En fait, ça démarre parce que le personnage principal, François Marty, habite Toulouse et il est averti un matin que sa mère est décédée et elle habite dans les baronnies pyrénéennes, donc du côté de Cap-Vert, derrière Cap-Vert. Et donc il y va et donc il y a tout l'enterrement, enfin, etc. Et donc en fouillant dans les affaires de sa mère, il tombe sur ces mules à pompons roses que portait sa mère depuis des années. Et les bruits des talons qui martelaient le plancher chez lui lui ont donné une... il les a en horreur, quoi. Donc voilà, ça part de là.
2: Alors, ça part de là. Alors, je reviens à ma question. C'est quand vous dites, je commence toujours par la fin, par la conclusion. Néanmoins, quand même... les mules à pompons roses qui viennent à l'esprit, c'est pas commun. Est-ce que vous vous souvenez des concours de circonstances, des associations d'idées que vous avez faites qui vous ont amené à dire « je vais partir de là » ? Mais il n'y en a peut-être pas.
3: Honnêtement, ça remonte, parce que moi je l'ai écrit il y a 3 ans ou 3 ans et demi, ouais. Donc ça remonte un peu à loin. Mais c'est vrai que j'avais trouvé la conclusion du roman. Et tout de suite, je me suis dit, j'avais envie de parler des baronnies parce que j'ai vécu pendant 4 ans. Et ça a été une partie de ma vie qui a été très, très heureuse. Parce que j'étais au milieu de forêts, enfin pratiquement de forêts. J'étais avec des gens, avec des agriculteurs du coin. Donc j'aime bien discuter tracteurs, remballeurs, des choses comme ça. Donc j'ai dit, tiens, je vais placer le roman dans les baronnies de quelqu'un qui habite à Toulouse. Et ce quelqu'un, forcément, de par mon expérience, c'était un musicien, un guitariste. Et donc il rentre dans la maison familiale et il rencontre, enfin il tombe sur ses mules à pompons roses. Et comme je savais à peu près où j'allais aller, parce que j'avais quand même un brin d'histoire au niveau d'une séparation, je savais que j'avais le début et j'avais la fin. Donc voilà. Il suffisait de combler les vides.
2: Alors vous avez choisi une couverture particulière pour ce livre. Est-ce que vous pourriez essayer, même si l'exercice est un petit peu difficile à la radio, de la décrire à nos auditeurs ?
3: Alors c'est pas moi. Enfin, je l'ai choisi. J'en avais choisi plusieurs, et j'avais choisi celle-là entre autres qui me plaisait énormément parce qu'elle correspond pratiquement aux dernières pages du. Je vais pas raconter.
2: Ah non, non, surtout pas.
3: Mais elle correspond à une image de la fin du roman, des dernières pages de la fin du roman. Et donc j'ai trouvé ça sur un site qui distribue des photos. Et donc j'ai proposé ça à l'éditeur, il m'a dit ok, c'est super, et je trouve que la photo est magnifique.
2: Alors avant que vous la décriviez effectivement, je veux signaler aux auditeurs d'être très attentifs, parce que vous allez forcément entendre un certain nombre d'indices dans la description de l'image.
3: Ah ben, la description de l'image, c'est une gare avec un train... et des passants qui sont sur le quai, enfin il n'y en a pas beaucoup, et il y a une passante de dos.
2: Donc, voilà. Nous laissons ce commentaire et cette description. Alors, j'aime bien faire commenter les couvertures par les auteurs, parce que je ne sais pas si vous avez remarqué, lorsqu'on commence un livre, on regarde la couverture, et lorsqu'on l'a terminé, on regarde la couverture avec un autre regard.
3: Oui, un autre regard.
2: Et ça, c'est intéressant.
3: En sachant que la couverture, c'est l'acte d'achat, c'est qui déclenche l'acte d'achat.
2: En plus, donc
3: c'est 8 secondes. Il y a une étude qui a été faite. Oui. C'est 8 secondes à peu près pour déclencher un acte d'achat à partir de la couverture. Voilà. Donc, il ne faut pas se planter sur la couverture.
2: Et il faut pas manquer le train, en l'occurrence.
3: Non, il ne faut pas manquer le train.
2: Alors, ce livre...
3: Mais là, dans ce cas-là, c'est plus une arrivée qu'un départ.
2: Voilà. Oui, tout à fait. Comment pourrait-on qualifier ce roman? C'est un roman d'amour, un roman de souvenirs ou c'est...
3: Moi, je dirais que c'est un roman intrigant de par ses mules à pompons roses.
2: Il y a du suspense.
3: Bon, mais c'est un. Je dirais que c'est une quête mémorielle.
2: Alors, il y a la quête mémorielle, effectivement, qui était très, très importante.
3: Il y a la quête mémorielle et aussi une longue réflexion, enfin, je l'espère, sur qu'est-ce qu'est le succès pour un artiste. Là, en l'occurrence, c'est un musicien, mais comment les musiciens peuvent avoir un rapport avec le succès. Alors, je parle des musiciens, je ne parle pas des gens qui font l'actualité à l'heure actuelle, des chanteuses qui font l'actualité à l'heure actuelle. Je parle des gens qui façonne notre culture tous les jours dans les bars, dans les cafés-théâtres, etc. Ces gens-là qui composent qui jouent des pièces de théâtre, comment ils perçoivent le succès, puisque le succès qu'ils ont, en général, est un succès très minime. C'est un succès de régional, voire national, mais à très petite échelle. Ce n'est pas du Jean-Jacques Goldman ou du Cabrel, quoi. C'est vraiment une reconnaissance. Et c'est des gens qui s'attachent à leur art. Et c'est ça qui m'intéressait, cette réflexion. Qu'est-ce qu'ils attendent du succès? Comment ils voient le succès? Est-ce qu'ils attendent d'ailleurs quelque chose du succès?
2: Alors effectivement, il y a des thèmes qui sont abordés. Le succès, la notoriété, l'inspiration. Moi, j'ai trouvé que c'était un roman sur l'absence.
3: Oui, bien sûr. C'est
2: très, très, très marqué. Alors, je crois qu'il y a un moment dans le livre...
3: De toute manière, si vous permettez, l'épigraphe, c'est « On ne vit pas seul, mais avec une absence ».
2: Voilà, c'est « On ne vit jamais
3: seul ». C'est pas de
2: seul,
3: moi, c'est de David Foekinos. Voilà. Mais « On ne vit pas seul, mais avec une absence ». Je crois que c'est la thématique du...
2: Eh bien, on est exactement sur la même ligne, parce que je m'étais noté de ne pas oublier de la citer.
3: On s'était fait pour se rencontrer.
2: Ouais, on a bien fait. Vous avez mis combien de temps pour écrire ce bouquin?
3: Oh, je sais pas, un an.
2: Un an, ouais. Ouais. C'est toujours cet ordre de grandeur, de temps, de maturation?
3: Jusqu'à présent, oui, mais j'écris aussi beaucoup en marchant. C'est-à-dire que des fois je suis sur un chapitre, ça me trifouille, et donc il faut que je marche pour... Et là, à ce moment-là, j'ai soit 3-4 mots qui arrivent, ou une phrase, et je me dis, vite, il faut que je rentre à la maison pour le marquer.
2: Donc l'écriture est vraiment une activité physique?
3: Pas toujours, mais oui. D'ailleurs, pas celui-là, mais le premier, Ne pas briser le cercle, je l'ai écrit en marchant et en ayant un bruit de fond à la médiathèque. J'allais à la médiathèque écrire parce qu'il y avait un bruit de fond et donc ça m'obligeait à me concentrer.
2: Jean-François Vessière, je vous propose maintenant la première pause musicale.
3: D'accord.

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1: Nous sommes toujours en compagnie de Jean-François Vessière qui vient nous présenter son roman « Les mules à pompons roses » paru aux éditions Complicité. Alors Jean-François Vessière, dites-nous, présentez-nous cette chanson et cette chanteuse.
2: Alors c'est une chanteuse qui vient du Tennessee, qui a apparemment qui a pas fait beaucoup d'albums. Et ça fait longtemps que je l'ai entendue, enfin, ça fait une dizaine d'années que je l'ai entendue, enfin que je l'ai découverte plutôt. Et le titre du morceau c'est « Don't stop when it rains », ne t'arrête pas quand il y a la pluie. En fait ça résume un petit peu la fameuse phrase de Sénèque, « La vie ce n'est pas d'attendre que les orages passent, c'est d'apprendre à danser sous la pluie ». Et donc elle dit à sa manière à elle, toujours à la manière américaine, elle dit « Tout ira bien, ne t'arrête pas quand il pleut, ce sombre nuage finira par s'arrêter ». Et il faut te battre. Quoi. En gros, c'est ça. Voilà, et donc, pourquoi j'ai choisi ce morceau ? Parce que ça arrive à un moment du roman où le François Marty est complètement bouffé par le questionnaire de cette fameuse étudiante qui lui pose plein de questions pour faire un mémoire en sociologie. Et donc, ça le fait remonter tout le passé, c'est mémoriel. Et donc, à un moment donné, il n'en peut plus. Quoi. Il pète les plombs. Il donne une phase de désespoir, enfin, ou du moins de mauvaise passe. Quoi. Et donc, il y a une copine à lui qui lui dit, mais remue-toi un petit peu. Et elle est dans la voiture avec lui. Et elle lui glisse le CD de cette nana, « Don't stop with the rain ».
1: Alors, quelque part, ça a un effet, au moins en intention, de booster François Marty.
2: Mais ça, petit à petit, ça le booste et il va résoudre le problème.
1: Voilà. Et alors moi, j'ai fait la connexion avec deux petits passages qui illustrent vos propos. « Le passé obstrué mon présent ». Marina avait eu raison de me secouer et de le secouer, effectivement, via ce morceau.
2: Oui, voilà, tout à fait. Voilà. Alors Marina, c'est une de ces petites... avec elle, il a une amitié amoureuse, disons.
1: Alors, le contexte global, vous avez commencé à le décrire, effectivement. C'est un roman qui se passe à Barlas, dans les Baronnies, à Toulouse, dans les Pyrénées, donc, et à Toulon. Il y a donc deux personnages principaux. Il y a d'abord François Marty. Vous nous avez dit que c'était un musicien auquel vous avez donné d'ailleurs le nom de Case Noisy. Et pour le décrire, on vous demande pourquoi vous l'avez appelé Noisy. Simplement parce qu'il joue très fort, il est très bruyant.
2: Oui, en fait, c'est un épisode qui raconte. Donc, pour expliquer. En fait, une fois que sa mère est morte, il rentre à Toulouse et lors d'une soirée après un concert, il rencontre une étudiante, Hélène Chaplin, qui est d'origine anglo-saxonne et qui lui propose de l'interviewer parce qu'elle est en train de faire un doctorat en sociologie sur les musiques à Toulouse, hein, les musiciens à Toulouse. Donc ça, elle l'aborde comme ça. Et à un moment donné, lui, il raconte que quand il était jeune, il mettait les Rolling Stones à fond la caisse dans son appartement et puis faisait du l'air guitare avant l'heure et qu'il s'était appelé Keith Nosey et que les Rolling Stones lui tapaient sur la poêle, enfin, etc. Quoi. C'était le sixième Rolling Stone, quoi, en gros. Donc ça remonte à ce passage du roman. Quoi.
1: Et alors ce personnage, François Marty, il est toulousain, quel genre de vie il mène ?
2: Ah ben, la vie d'un musicien, et il écrit aussi, il écrit des romans policiers. Enfin, et la vie d'un musicien, donc il a des concerts, il a des répétitions, il avait un groupe, là il a un peu lâché parce qu'il s'est rendu compte qu'à un moment donné, ça rapportait plus tout seul qu'à trois. Et donc voilà, donc il sort et... Depuis l'enterrement de sa mère, il a un nouveau compagnon. C'est Elliot. C'est son chien Elliot. Très important dans le roman, Elliot.
1: Tout à fait.
2: Elliot va. Il s'est fait dans une des chambres de son appartement, il s'est fait une salle de répétition avec une estrade et tout. Et Elliot vient sur l'estrade. Il le suit sur scène. Et des fois, même, il fait le cabotin, Elliot, en faisant les allers-retours sur la scène et en aboyant quand les gens applaudissent. Donc c'est un personnage très important.
1: qui vient le pondérer son maître, qui vient le
2: Oui.
1: l'apaiser,
2: Oui.
1: hein, quelque part. Alors, on comprend dans le roman qu'effectivement, François Marty a fait de la musique dans différents groupes. Alors, il a fait de la musique à Toulouse, il a fait de la musique à Toulon.
2: Oui.
1: Il a été dans des groupes, vous citez
2: Il
1: le
2: a fait
1: nom.
2: surtout des groupes. Au départ, il faisait de la guitare avec un copain, le fameux Gus,
1: Oui.
2: qui est son meilleur copain, et ils ont monté un duo de folk. Et donc, ils arpentent tous les bas quartiers de Toulon à jouer dans des pizzerias et des endroits comme ça pour récolter un peu de monnaie parce qu'ils sont encore ils sont bacheliers, quoi. Et puis, bon, de temps en temps, ils font la manche sur le port, ils font de l'autostop pendant les vacances, etc., quoi.
1: Alors, François Marty, quelle est sa vie sentimentale?
2: Alors, sa vie sentimentale.
1: On ne peut pas tout dire et on ne sait pas tout tout de
2: Vous ne
1: suite,
2: serez, eh
1: n'est-ce
2: bien,
1: pas?
2: je ne vous dirai rien. Non, à un moment donné, il a été marié, il a eu un fils, et ce fils, il l'adorait. Il jouait avec lui, d'ailleurs, parce que son fils était harmoniciste, il jouait du dobro. Et malheureusement, il perd son fils dans un accident d'auto. Et ça inaugure la séparation avec son épouse parce qu'ils vivent pas pareil, tous les deux, la même le décès, ils ne le vivent pas pareil. Lui, François, se bloque dans le silence, il veut pas en parler, alors que sa femme voudrait tout le temps en parler. Et donc ça entraîne une mésentente qui font qu'ils se séparent.
1: Alors, dans le roman, on comprend qu'il est célibataire et vous décrivez son célibat comme quelque chose qui n'est pas forcément désagréable, puisque vous écrivez, moi, je goûtais à la liberté du célibat, à cette angoissante mais combien excitante solitude qui me donne d'être l'unique spectateur et censeur de ma propre existence.
2: Oui.
1: C'est une définition du célibat valable pour tout le monde.
2: Je sais pas. En tout cas, elle est valable pour François Marty.
1: Ah. Et le fait de d'écrire ça sur son célibat, ça, est-ce que ça implique de faire passer le message que finalement il était content de sa situation ou que peut-être il y avait quelque chose qui manquait?
2: Ben, il est content de sa situation, mais comme tous les gens qui vivent seuls, à un moment donné, ils ont quand même besoin d'avoir un peu d'amour, un peu d'affection, etc. Et lui, il retrouve cette affection avec la fameuse Marina, qui est en fait une copine à son ex-femme, qui l'a aidé au moment de la mort de son fils et au moment de la séparation d'avec sa femme. Donc, ils ont une amitié. Elle est plutôt penchée côté théâtre, lui il est penché côté musique, mais ils se retrouvent et bon, ils font des escapades, etc. Et puis en plus de ça, bon, apparemment, d'après ce que raconte l'auteur, Marina a quelques atouts en main.
1: Alors, je voudrais que l'on revienne un petit peu à Hélène Chaplin. Donc, c'est cette étudiante qui vient solliciter François Marty et qui lui dit qu'elle est en train de faire un doctorat en sociologie. Alors, tout à l'heure, vous avez été assez bref sur le sujet. Le doctorat en sociologie, il est dans un champ particulier. Vous écrivez sur la musique comme marqueur identitaire.
2: Oui.
1: Voilà. Alors, c'est une présentation un peu particulière. C'est quelque chose sur le principe que François Marty accepte en disant oui.
2: Ouais, lui, il se dit oui, pourquoi pas. Au début, ça l'enquiquine, puis après, il se dit bon, pourquoi pas. Ça va faire quelques rencontres avec cette femme. Bon, il sait pas où. En fait, il sait pas où il va. Il dit oui comme ça parce que. C'est l'air du temps, lui dit de dire oui, quoi. Parce qu'il est un peu comme ça, quoi. Il est un peu, pas un art, mais il vit de l'air du temps, c'est un musicien, quoi. Bon, voilà.
1: Et alors, ces rencontres, elles vont se répéter avec Hélène. Et finalement, François Marty va vite un peu s'agacer. Qu'est-ce qui se passe?
2: Mais ça va l'agacer parce qu'elle est quand même un peu. C'est une fille qui est un peu bizarre, quoi. Elle est quand même très cassante, elle est pas forcément avenante, quoi. Elle n'est pas avec lui, elle n'est pas forcément avenante. Et puis il a l'impression quand même qu'il lui soutire des choses que de sa vie antérieure, de son passé, qui l'aime pas trop, quoi. Et qu'il n'a pas trop envie d'en parler, il est obligé d'en parler quand même, et au bout d'un moment, il en a marre.
1: Et c'est là qu'on sent que, effectivement, dans son passé, il s'est passé quelque chose, qu'il n'est pas oui. complète, que le, il est pas, le passé n'est, est à peine cicatrisé quelque part.
2: Oui, le passé, il n'est pas cicatrisé, non, il n'est pas cicatrisé pour lui.
1: Et ça l'incite, finalement, ça va le conduire à dire bon, avec cette étudiante, ça ne va plus être possible, il faut arrêter. Enfin, il réagit assez violemment.
2: Oui, alors on ne va pas dire comment il réagit, mais oui, il réagit violemment. Oui, il réagit violemment.
1: Voilà.
2: Et donc il arrête. Et du coup, après cette chanson, là, justement, Marina l'a secoué, et il reprend du poil de la bête, et ça y est, il repart, il écrit son roman, il va refaire des concerts, et ça y est, il est reparti. Il va enregistrer un album, donc ça y est, il est reparti. Ça, il a le passé, on oublie.
1: Alors là, je vais ajouter mon petit grain de sel. Quand on arrive à ce stade du roman, on se dit, bon, alors, qu'est-ce qui nous a amené, Hélène, à François Marty? Qu'est-ce qui se passe, etc. Beaucoup de points d'interrogation. J'insiste volontairement auprès des auditeurs et futurs lecteurs. Jean-François, je vous propose maintenant de passer à la deuxième pause musicale.
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0: chanteur de country qui part du Texas, je crois, avec son neveu, et qui, ou son neveu ou son filleul, je ne sais plus, et qui va vers Nashville parce qu'il a une chanson, enfin, il a plusieurs chansons, dont celle-là, et il pense qu'il va faire un hit avec ça. Il arrive à Nashville, il rentre en studio, malheureusement, il est tuberculeux. Et au moment d'enregistrer le morceau, en plein milieu du morceau, il se met à cracher les poumons, et c'est ce fameux Marty Robbins qui reprend la chanson pour pas que l'enregistrement soit gâché. Et c'est Clint Eastwood qui chante toute la première partie. Et le gamin qui l'accompagne dans ce voyage, c'est son fils, le fils de Clint Eastwood. Donc c'est un très beau film. Alors surtout si vous aimez traverser dans les États-Unis, etc., c'est assez sympa comme film. Mais je suis un
1: D'accord.
0: fan de Clint Eastwood, donc je ne vais pas vous dire le
1: Ça
0: contraire.
1: se voit pas. Alors, Jean-François, je voudrais que nous revenions un petit peu à un sujet qui est le sujet de l'inspiration qu'on a un petit peu évoqué en début d'émission. Alors, à un moment donné, François Marty s'explique un petit peu sur sa manière d'écrire et la manière dont lui vient l'inspiration. Alors, ce que je voudrais, c'est lire ce texte qui donne une définition de l'inspiration que j'ai trouvée particulièrement intéressante. Alors vous écrivez, depuis des années que je compose des morceaux, j'ai toujours été fasciné par le mystère impénétrable de la naissance d'un titre. Quel secret est à l'origine de la venue de paroles d'une musique? On nomme cela inspiration, mais encore, quelle en est la genèse? Pour ma part, je sais que cette création peut prendre un temps infini, comme surgir tel un félin au détour d'un accord. En premier lieu, j'ai besoin de dessiner une mélodie pour accueillir les premiers mots, les premières phrases. Venue dont on ne sait où, elle se pointe sur le tapis rouge des accords. Il ne reste qu'à tirer avec prudence sur une espèce de fil imaginaire, le dénouer délicatement. À force d'habitude, je sais que presque toujours la chanson va venir, sortir de sa cachette, se dévoiler aujourd'hui, demain, dans les jours qui viennent, mais elle est au bout de l'hameçon de l'imagination. Et puis un beau jour, elle apparaît. Il y a parfois des fausses couches, il ne faut pas insister, il suffit de les engranger dans les tiroirs des ratages, surtout ne pas crier à la défaite, rien n'est perdu d'avance, il y a un temps pour toute chose, demain, dans un an, peut-être plus, la belle daignera se dévoiler ou peut-être jamais. Bien entendu, il importe ensuite de la polir, retailler le texte, ajuster les pieds, la roder, et le miracle se produit. Un nouvel enfant est né, il n'aura fallu que du temps, beaucoup de ratures et de feuilles noircies. Est-ce que ça veut dire que la création est directement liée au temps? Il y a une maturation indispensable?
0: Oui, enfin, enfin, tous les musiciens, enfin, les auteurs-compositeurs vous le diront, il faut, tant qu'on n'a pas joué la chanson sur scène, elle peut être sur un album, elle est très bien, etc., mais il faut faut la transmettre, et puis elle prend corps sur scène.
1: Et il y a un moment où on sent que ça vient, et comme vous dites, il faut tirer le fil doucement pour la laisser venir. Cet instant de bascule, c'est quelque chose qu'on capte facilement, c'est quelque chose qui vient facilement.
0: Alors, moi, là, je parle, c'est mon expérience, hein, donc ma petite expérience. Moi, je sais que il faut que je trouve d'abord la musique. Quand j'ai trouvé la musique, il faut que j'ai un mot ou une phrase ou une expression, quelque chose qui vient et qui me dit, c'est ça, je vais partir là-dessus. J'ai pas la thématique au départ, je vais partir là-dessus. Et en général, quand j'ai écrit le premier couplet et le semblant de refrain, je sais que ça va venir, ça va peut-être mettre un jour, 2 jours, 3 jours, mais ça va venir, quoi. L'idée de la suite va venir. Il suffit de répéter, de répéter, de répéter, pendant des heures, répéter la même chose. Au moment où je vivais avec mon ex-femme, j'avais un morceau, elle me dit, j'en ai ras le bol. Arrête avec ça, j'en ai ras le bol.
1: Et
0: Et c'était une chanson qui était dédiée, qui lui était dédiée. Mais je l'avais tellement répétée dans la chambre, enfin dans le local où je répétais, elle me disait, j'en ai ras le bol.
1: ça prouve que c'est quelque part, il y a une nécessité de répétition, de façonner les choses
0: Oui, parce
1: avant
0: que,
1: que.
0: alors, encore une fois, je parle pour moi. Je suis en train de jouer, mettons le premier couplet, le début du refrain, et puis on ne sait pas pourquoi, on gratte les accords, puis tout d'un coup, il y a un mot qui vient, qui sort de n'importe où, on ne sait pas pourquoi il vient là, bim, c'est celui-là.

0: et là, l'idée arrive.
1: Et alors, ce processus-là que vous décrivez, qui est pour, a priori, la chanson, est-ce qu'il est transposé ou transposable à l'écriture d'un roman ?
0: Alors, c'est, je dirais que c'est pas aussi, enfin, facile, c'est pas facile, mais je dirais que c'est un petit peu différent, mais je travaille un peu comme ça, oui. Je travaille un peu comme ça, oui.
1: Par répétition, par façonnage.
0: Par répétition, par façonnage. Puis je me dis bon, et je me mets beaucoup en situation aussi. C'est-à-dire, je me mets à la place du, je me fais mon cinéma, quoi. En gros, je me fais mon cinéma. Souvent en marchant ou des fois dans le lit. Là, en ce moment, je suis en train de réfléchir à un truc. Le soir, ça tourne.
1: Et à partir de quel moment vous jugez que bon, ça y est, le cinéma, les scènes, tout ça, c'est ok, ou une scène, tout ça, c'est ok. C'est par itération aussi.
0: Oui, pareil. Ouais. Pareil, c'est, et puis c'est des bouts, hein, c'est un peu comme une enquête policière. Hein. Vous savez, quand ils mettent les suspects sur le tableau, etc., ou les non-suspects, mais c'est un peu pareil. On a le premier chapitre, le chapitre 10. Ah, mais tiens, là, je mettrais bien un truc. C'est vrai qu'il a fait ça, donc voilà. Enfin, moi, je fonctionne comme ça.
1: Alors, je voudrais que nous abordions un autre sujet qui est le sujet de l'art et du succès. Alors, François Marty, dans votre livre, exprime un certain nombre de choses à ce sujet. En particulier, il dit « Je n'ai pas choisi d'être musicien pour le succès ou pour l'argent. La musique s'est imposée à ma vie comme un besoin. » Et ensuite, il y a quelques considérations sur vraiment le succès, la notoriété. Le partage, la communion compte plus que le nombre de communiants. Mieux vaut être reconnu que connu. Le succès n'est pas garant de qualité ou de créativité. Je ne me considère pas comme un artiste, mais comme un artisan. Est-ce aussi votre cas ?
0: Alors, la phrase exacte, parce que je l'ai prise, je voulais la citer. Ah ben. Je ne me considère pas comme un artiste, mais comme un artisan. Je tiens dans mon coin, du mieux que je peux, ma petite boutique à chansons.
1: Ça signifie quoi, au fond ?
0: Ça signifie qu'il se considère comme un artisan. C'est-à-dire, il est là, au fin fond des Pyrénées, il fait ses chansons, il va les jouer sur scène. C'est un artisan de la chanson.
1: Et alors, quelle est sa position par rapport au succès ? Cette déclaration vis-à-vis du succès en disant « Moi, ce qui m'intéresse, c'est la musique pour elle-même », c'est pas quelque chose... des propos qui sont tenus par quelqu'un qui n'a pas vraiment percé.
0: Alors on peut le voir sous cet angle-là. Moi je le vois pas sous cet angle-là. Je le vois sur. Il le dit à un moment donné. Il dit de toute manière, qu'est-ce que ça m'apporterait d'avoir un contrat avec un label ? Je serais obligé de produire. J'aurais tant d'albums à faire dans tant d'années, etc. Donc je serais plus un artisan. Je serais pris par la production. Et donc ça, il ne le veut pas. Et il y en a beaucoup qui ne le veulent pas, qui ne veulent pas rentrer dans ce système-là. Ce qui ne veut pas dire qu'ils ne gagnent pas leur vie, ça ne veut pas dire qu'ils n'ont pas un certain succès régional ou même national. Moi, je connais des gens qui ont un succès national, qui sont inconnus du grand public. Mais chaque fois qu'ils font une salle, ils ont des dates de concert à amplifier. Chaque fois qu'ils font une salle, ils font 500 ou 600 personnes ou 700 personnes. Quoi. J'en connais, j'en ai au moins une dizaine à vous citer, quoi.
1: Un autre sujet dans ce roman, c'est le deuil. Alors, le deuil, on sent qu'il est omniprésent, mais le roman n'est pas triste, hein, au fond. Comment avez-vous réussi à trouver cet équilibre ?
0: Parce que pour moi, la mort n'est pas triste.
1: Hein. Et dans...
0: Ça sert à quoi d'être triste ? De toute manière, on y passe quand même. Donc, c'est pas la peine de s'attrister avant.
1: C'est une philosophie. Et vous dites aussi, enfin, vous faites dire à votre auteur qu'il aime bien les cimetières.
0: Oui.
1: Alors, ça vient en complément de cette philosophie. Qu'est-ce qu'on y trouve dans les cimetières ? Enfin, on le voit, vous le décrivez, qu'il va, après la mort de sa mère, qu'il va avoir de longues conversations sur la tombe de sa mère avec elle.
0: Oui. Voilà. Mais parce que les cimetières, c'est... Enfin, pas tous, mais il y a des cimetières qui sont magnifiques, avec des cyprès. Là, cet été, j'étais à Sète, je suis allé visiter le cimetière de Paul Valéry, c'est magnifique. Ah, il y a des cyprès, il y a des tombes, vous voyez la mer. C'est... Comme dit Brassens, je passe ma mort en vacances, quoi.
1: Ouais, c'est, voilà, c'est un lieu apaisant.
0: Mais même des petits... Moi, je vais souvent dans le Gers, sur la tombe de ma mère, il y a un cimetière, bon, qui est... Enfin, je dirais pas agréable, c'est pas le mot, mais bon... En fait, on s'y sent bien. Moi, je m'y sens bien. Je suis peut-être un peu bizarre.
1: Non, mais c'est intéressant de vous entendre sur ce sujet.
0: En fait, ce qui me captive le plus dans les cimetières, c'est le calme. On vit dans une société où il y a du bruit de partout. J'ai horreur de ces animateurs, je ne citerai rien. Faites du bruit ! Une connerie monumentale. Ouais. Enfin, excusez-moi, mais non, il faut du calme. Il n'y a qu'à voir comment on est tous excités avec les réseaux sociaux, le bruit, le machin, etc. Dans un cimetière, vous avez le calme, tranquille. Personne ne vous enquiquine.
1: C'est synonyme de quiétude et d'apaisement.
0: Voilà,
1: d'accord. Alors Jean-François, vous parlez aussi dans ce roman, vous développez beaucoup d'expressions autour du temps qui passe. Et j'ai trouvé quelques petites phrases que vous avez écrites. Quand je dis petites, je trouve qu'elles sont très bien travaillées. Vous dites « Le temps qui passe, le passé qu'on aimerait remettre à neuf comme on remet à neuf une façade, refaire le crépi des jours gâchés, boucher des trous de nos regrets, faire le montage du film, enlever des séquences, rajouter du présent dans le passé et inversement, enfin quoi, bidouiller notre vie pour qu'elle en jette un peu plus. » C'est un vœu pieux.
0: On aimerait tous faire ça, non?
1: Ah, certainement, oui.
0: On aimerait tous faire ça. Ça, par exemple, c'est une phrase que j'ai écrite en marchant. Enfin, hein. pas d'un seul jet, mais l'idée m'est venue en marchant. Mais on aimerait tous faire ça. Il y a des séquences de la vie qu'on aimerait couper, on monterait, on ferait autre chose, on ferait une petite vidéo, là, puis on la collerait.
1: Voilà, ça serait si facile et si agréable. Je voudrais aussi préciser aux auditeurs que dans ce roman, il y a une bande-son très bien fournie. En préparant cette émission, je m'étais noté quelque part le coin musique, parce que dans le coin musique, il y a, comme dans vos autres romans, une poignée de termes techniques qui sont pas habituels pour les gens qui ne sont pas musiciens. Alors, vous parlez de la guitare Gibson, vous parlez du picking, des plans de doigté. Dites-nous ce que c'est que les plans de doigté.
0: Ah ben c'est en fait la technique que j'utilise moi, c'est celle que utilisent beaucoup de guitaristes acoustiques, c'est le trois doigts, le three finger picking. En fait, on joue avec les trois doigts, le pouce, on partage le manche de la guitare en deux, les basses d'un côté, les trois notes basses d'un côté et les trois notes aiguës de l'autre. Et avec le pouce, on fait les notes basses et avec l'index et le majeur, on fait les notes aiguës et on joue les mélodies.
1: D'accord. Alors je voudrais préciser aux auditeurs, alors parce que c'est... On a beau lire un certain nombre d'extraits, des phrases, des romans, des fois c'est difficile de se rendre compte du style. Mais je voudrais insister sur le style de ce roman, qui est un roman écrit de manière sobre et économe, je dirais, avec une écriture simple, sans emphase. Et on comprend aussi que vous êtes musicien parce qu'il y a une musicalité dans les phrases qui transparaît, j'allais dire qui transpire.
0: Merci.
1: Voilà. Alors, pour vous donner quelques petits exemples, un cimetière, c'est un livre ouvert sur notre avenir. Devenir un joli tas d'os, d'eau ou de cendres au choix. Vous parlez dans les difficultés de la vie de bleu à l'âme ou d'hématome de souvenirs, ce qui est joli. T'inquiète, c'est rien, simplement des remontées de passé, un ulcère passager de nostalgie. Ça, c'est médical presque. C'est médical. J'avais besoin d'une eau de vie musicale, histoire de m'étourdir. Et là, vous avez. Enfin, le héros s'est mis un CD de qui ? Vous nous avez dit de Lynyrd ?
0: Lynyrd Skynyrd.
1: Voilà. Qui c'est celui-là ?
0: Comment vous ne connaissez pas Lynyrd Skynyrd ? C'est un groupe de rock sudiste américain, Lynyrd Skynyrd, qui a, C'est un très très très grand groupe qui aurait pu, s'il n'avait pas eu plein de malheurs, d'accidents d'avion, de morts, etc., qui aurait pu devenir les gros concurrents des Rolling Stones. Et c'est un très grand groupe américain que j'ai eu le plaisir de voir et d'interviewer.
1: Jean-François Vessière, merci beaucoup d'être venu nous présenter Les Mules à Pomperose, paru aux éditions Complicité.
0: Que je remercie.
1: Je confirme que vous avez sorti le dernier, le 9 septembre de cette année, qui s'appelle Crime à Toulouse, Vengeance tardive. En tout cas, nous souhaitons plein succès à ces deux romans et nous serons toujours très heureux de vous accueillir. 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Donc, je vous recommande de les écouter ou de les réécouter. Jean-François, merci mille fois.
0: Merci à vous.
1: Au revoir à tous et bonne lecture.

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3: Ma vie, c'est un pèlerinage et ce pèlerinage, il a un but. Et c'est ce but que je voudrais qu'on regarde ensemble ce soir. On pourrait dire beaucoup de choses, on pourrait aussi parler du pèlerinage comme tel, on va l'évoquer. C'est plutôt la vallée de larmes. Donc on va parler du but. Si on parlait du pèlerinage, on parlerait aussi de la vallée de larmes, hein, ou de l'exil. Vous voyez tous ces termes qui sont employés par les saints, par la liturgie de l'Église, et qui disent ben, notre réalité sur terre. Mais si on s'arrête à la vallée de larmes, si on s'arrête à l'exil, ben, j'allais dire on est les plus malheureux, mais nous sommes les plus heureux parce que nous savons que notre pèlerinage sur cette terre a un but et que ce but, c'est le ciel, la vie éternelle, le bonheur qui ne finit pas, la gloire. Autant de mots pour dire la même réalité et je voudrais qu'on plonge dans cette réalité parce que c'est ce que Marie a fait ici avec Bernadette. Elle est venue la chercher dans sa vallée de larmes, dans ses galères, dans voilà, humaines, matérielles, familiales, de santé, sociologiques. Voilà. Elle est venue chercher Bernadette dans sa vallée de larmes et elle lui a montré le chemin du ciel. Et ça, c'est la bonne nouvelle et c'est la grâce de Lourdes, une des grâces de Lourdes. Alors, votre vie a un sens, elle a une finalité, hein. Vous êtes né pour la vie et pour la vie éternelle. Ça paraît banal de dire ça, mais c'est complètement essentiel de se rappeler que nous sommes nés pour le ciel. Nous ne sommes pas nés pour la terre. Cette vie sur terre, justement, c'est cette démarche de pèlerinage et on va vers un but. Et de ce point de vue-là, vous êtes des êtres eschatologiques. Nous sommes des êtres eschatologiques. Voilà. Un gros mot pour dire que nous sommes des êtres tendus vers le but, tendus vers le ciel. Voilà. Des êtres qui sont tendus vers ce qui vient, vers ce qui vient. C'est intéressant, vous voyez. On ne marche pas seulement vers un but lointain, statique, qui nous attend. On marche vers un but qui vient aussi à nous. Nous marchons vers le ciel, nous marchons vers Dieu, nous marchons vers ce qui vient. Vous voyez cette tension. Et donc, quelque part, le ciel aussi s'approche de nous. Le ciel aussi, dans ce chemin, n'est pas seulement le but lointain et on gravit avec toutes nos forces, là, nos chutes et nos relèvements vers le sommet de la montagne inaccessible. Non, quelque part, dans cette tension, Dieu est aussi tendu vers nous. Le ciel est aussi comme en mouvement vers nous. Et au final, comment est-ce qu'on appelle aussi le ciel ? La rencontre. Voyez ? Nous sommes tendus vers ce qui vient à notre rencontre. Donc, dans ce chemin de pèlerinage, le but ne s'éloigne pas, il se rapproche. Pas seulement parce que les années passent et que donc on se rapproche du but, qui s'appelle aussi la mort, on va en reparler si j'ai le temps, mais parce que Dieu vient à notre rencontre. Et de ce point de vue-là, vous voyez, le ciel, c'est à la fois ce qui est à venir et c'est aussi ce qui est déjà là. Voilà. Et donc, on en parlera aussi, comment est-ce qu'on anticipe le ciel sur la terre ? Donc, nous sommes faits pour le ciel, pour la gloire, pour la vie éternelle, pour le royaume. Et je voudrais vous lire un extrait de la parole de Dieu qui me semble très fort, qui peut vraiment être ce genre de texte que vous reprenez lorsque c'est plutôt vallée de larmes plus, hein, et que vous avez besoin de recentrer votre cœur vers le Seigneur et vers ce qui nous attend. C'est la lettre aux Éphésiens, le chapitre 3, à partir du verset 14. Saint Paul nous dit « C'est pourquoi je tombe à genoux devant le Père, de qui toute paternité au ciel et sur la terre tient son nom. Lui qui est si riche en gloire qu'il vous donne la puissance de son esprit pour que se fortifie en vous l'homme intérieur. Que le Christ habite en vos cœurs par la foi. Restez enracinés dans l'amour, établis dans l'amour. Ainsi vous serez capables de comprendre avec tous les fidèles quelle est la largeur, la longueur, la hauteur, la profondeur. » Là, il y a trois petits points. Saint Paul, il ne sait même plus quoi dire. Vous serez capables de comprendre quelle est la largeur, la longueur, la hauteur, la profondeur. Vous connaîtrez ce qui dépasse toute connaissance, l'amour du Christ. Alors, vous serez comblés jusqu'à entrer dans toute la plénitude de Dieu. Vous connaîtrez ce qui dépasse toute connaissance, l'amour du Christ, alors vous serez comblés jusqu'à entrer dans toute la plénitude de Dieu. Là, vous avez déjà ce qui vous est promis, que nous anticipons sur terre. Mais entendez ça quand même. Vous serez comblés, comblés, comblés, c'est-à-dire ça déborde, il n'y a plus de place. Comblés. Jusqu'à entrer dans toute la plénitude de Dieu. Alors, vous prenez le mot Dieu, déjà, voilà, on ne peut pas faire le tour de la question. Vous y rajoutez la plénitude, alors la plénitude de Dieu, et vous y rajoutez toute. Nous serons comblés jusqu'à entrer dans toute la plénitude de Dieu. Dieu est amour. Vous serez comblés. Comblé de bonheur, comblé d'amour, comblé de vie, comblé de joie. Les expériences que nous pouvons faire sur terre, et nous en faisons, hein, d'une forme de plénitude, hein, d'amour, de bonheur, de joie partagée, c'est rien, mais rien, rien à côté de ce qui nous est promis. Ça devrait vous donner le vertige. Ça nous donne le vertige. Ce que Dieu nous promet, ça va dépasser toutes nos attentes, toutes nos espérances les plus folles. Et d'ailleurs, Saint Paul le dit, c'est la suite du texte. À celui qui peut réaliser par la puissance qu'il met à l'œuvre en nous, à celui qui peut réaliser par la puissance qu'il met à l'œuvre en nous, infiniment plus que nous ne pouvons demander ou même concevoir. Infiniment plus. Vous savez ce que c'est l'infini ? Moi non plus, en fait. On ne peut pas. Infiniment plus. Dieu peut faire en nous, pour nous, infiniment plus que ce que nous pouvons demander ou même concevoir. On ne peut pas concevoir, imaginer le bonheur, le poids de gloire, la plénitude de vie, la plénitude d'amour que nous connaîtrons à la fin de notre pèlerinage terrestre. C'est trop grand pour nous, mais c'est ça qui nous est promis. Alors voilà, c'était l'introduction pour dire vers quoi on va. Et juste, vous voyez, pour prendre conscience, parce que dans la vallée de larmes, c'est pas facile d'imaginer quelque chose qui soit juste un débordement, autre chose que de larmes, quoi. Hein? Mais c'est ça qui nous est promis. Et on l'a chanté tout à l'heure, dans le chant là. Dieu, il est toujours vainqueur. Et Dieu ne se laissera pas vaincre, ni en générosité, ni en plénitude de ce qu'il veut nous donner. Dieu vous aime, Dieu nous aime, Dieu aime l'homme, Dieu aime le monde. Dieu ne se laissera pas vaincre. Et alors donc, nous allons vers le ciel. Donc je me suis dit, on en parle peut-être comme ça, du ciel, on va au ciel, Jésus est monté au ciel, la Vierge Marie est au ciel, avec son corps, avec son âme, notre Père qui est aux cieux. Bon, mais c'est quoi ce ciel ? Hein ? Bon, alors on va un petit peu creuser ça. D'un point de vue théologique, c'est pas un gros mot, mais c'est juste pour approfondir un petit peu. Qu'est-ce que c'est que ce ciel vers lequel nous marchons ? Alors déjà, je vais vous parler du ciel plutôt que du paradis. Parce que bibliquement, on a le terme du paradis, mais on ne l'a pas énormément. Jésus parle essentiellement du ciel, hein, ou des cieux, comme un petit peu le lieu. Alors lieu, vous mettez déjà des guillemets, hein, mais le lieu de Dieu. Le paradis, on en parle surtout pour le paradis terrestre. Mais le paradis terrestre, en fait, ça ne nous intéresse plus, parce qu'il est derrière, parce qu'il y a eu la chute, et parce que le plan de Dieu après le péché, ben, c'est plus que nous redonner le paradis terrestre. Voilà, c'est une petite parenthèse, mais c'est bien de l'entendre. Hein ? Donc le paradis terrestre, c'était super. Ben, malheureusement, on n'y est plus, mais heureusement pour nous, on aura mieux. Voilà, on aura le ciel. Alors, déjà, qu'est-ce que le ciel, du point de vue de la foi, n'est pas ? Très rapidement, le ciel n'est pas un lieu matériel. Bon, ça paraît tout simple de dire ça, mais vous savez, quand le premier cosmonaute soviétique, dans les années 60, a fait son premier voyage extraterrestre, hein, au-delà de notre atmosphère, qu'est-ce qu'il a dit ? Bah, moi, je suis allé au ciel, bah, j'ai pas vu Dieu. Voilà. Donc, évidemment, on peut nous dire, ah, vous êtes bien les chrétiens, bah, vous dites que Dieu, il est au ciel, mais au ciel, non, il n'y a rien, il y a des étoiles. Bah, eh oui, bah, parce que le ciel n'est pas un lieu matériel, hein. Donc, le ciel, ce n'est pas un endroit au-dessus des étoiles, tout simplement, ni quelque part dans l'univers. Bon. C'est pas non plus le ciel, ce n'est pas non plus le fruit de notre pensée, de notre imagination humaine. Pourquoi je dis ça ? Parce que si ce n'est pas un lieu matériel, alors on va dire bah, c'est notre imagination qui fabrique le ciel. Hein ? Non, ce n'est pas mythologique le ciel. En tout cas, pas le ciel chrétien dont nous parlons. Voilà. Alors, qu'est-ce que est le ciel ? Le ciel, c'est une réalité théologique. Une réalité. D'accord ? Une réalité, c'est bien réel. Ce n'est pas parce qu'on ne le voit pas, ce n'est pas parce qu'on ne le touche pas, on ne le sent pas, ce n'est pas parce qu'on ne connaît pas l'adresse que ce n'est pas une réalité, d'accord ? Mais c'est une réalité théologique. Donc, elle nous renvoie à Dieu. Et elle nous renvoie à la foi. Le ciel, c'est la réalité même, voyez ? C'est plus réel que notre réalité, là. Le ciel, c'est plus réel, c'est la grande réalité. Parce que c'est Dieu, hein, et que c'est vraiment le but vers lequel nous allons, l'accomplissement définitif de notre existence. Ça, c'est déjà un petit morceau de la définition. Le ciel, c'est l'accomplissement définitif de ton existence. Et nous y tendons par la foi. Et donc, le ciel, c'est beaucoup plus grand que ce que nous pouvons imaginer, appréhender humainement. Ça vous renvoie déjà à ce que je vous ai lu de saint Paul dans les Éphésiens. Nous serons comblés. Nous aurons une connaissance qui dépasse tout ce que nous pouvons connaître. Donc, que ça nous paraisse un petit peu mystérieux, ici-bas, c'est normal. Un mystère dans l'ordre de la foi, ce n'est pas une énigme. Donc, ce n'est pas quelque chose à quoi on ne comprend rien. Mais c'est quelque chose qui est trop grand pour nous. Et c'est presque une bonne nouvelle parce qu'on a toute notre vie pour approfondir, creuser, et puis on aura toute notre éternité pour être complètement immergé dans ce mystère de Dieu qui nous dépasse. Mais de ce point de vue-là, on ne s'ennuiera pas au ciel. On va être comblé dans tout ce que nous sommes, y compris dans notre capacité à comprendre, voyez, à connaître, et pas la connaissance seulement intellectuelle, Dans la Bible, la connaissance, c'est toujours aussi une relation, une union, hein, une communion interpersonnelle. Donc, vous voyez, cette connaissance de l'amour de Dieu, qui est ce qui nous attend au ciel, ça ne sera pas seulement de l'ordre intellectuel, même si c'est aussi ça, ce sera de l'ordre de l'expérience d'amour, de la communion. Alors, pour les points qui suivent, je m'inspire aussi de la pensée théologique du pape Benoît XVI, hein, qui a l'art de dire des choses un petit peu compliquées avec des mots assez simples. Voilà, et par exemple, lorsqu'il parle du ciel, Benoît XVI dit la chose suivante, « Dieu est le ciel ». Voilà, « Dieu est le ciel ». Pourquoi ? Dieu, c'est la vraie réalité. Le ciel, c'est la vraie réalité. Donc, Dieu est le ciel. Le ciel, c'est Dieu lui-même, dit Benoît XVI. Dieu est le ciel. Donc, retenez ça, le but de votre pèlerinage, c'est le ciel, c'est Dieu. Et puis, comme on associe assez spontanément le ciel au bonheur, et on a bien raison, le bonheur du ciel, la béatitude éternelle, alors, ça nous dit quelque chose que ce bonheur que nous appelons le ciel, vers lequel nous tendons, c'est en réalité Dieu lui-même. Dieu lui-même. Il y a une identification entre Dieu, le ciel, le bonheur, la gloire, la vie éternelle. Bon, je vous ai dit que vous n'allez rien apprendre, hein. Donc tout ce que je vous dis, c'est dans la parole de Dieu. Dieu est amour, Dieu est lumière, Dieu est vie. Jésus est venu pour que nous ayons la vie et la vie en abondance. Voilà, donc tout ça, c'est le ciel. Benoît XVI dit aussi que le ciel, c'est notre demeure, c'est notre maison. Même s'il faut un petit peu enlever la notion spatiale, d'accord ? Parce qu'on a compris que ce n'est pas vraiment un lieu tel que nous, on peut le connaître aujourd'hui. Mais le ciel est notre demeure. Et rien que ce mot, ça devrait vous renvoyer à l'évangile de Saint Jean, lorsque Jésus nous dit « Demeurez en moi, comme je demeure en vous, comme le Père demeure en moi, comme je vis dans le Père, demeurez en moi, demeurez en mon amour. » Dieu est notre demeure. Le ciel se confond avec l'amour de Dieu. Le ciel, c'est aussi cette demeure où nous allons vivre éternellement, dans l'intimité de Dieu, dans la communion de Dieu. Et alors Benoît XVI dit aussi que le ciel, quelque part, c'est notre maison. Il a une très belle expression pour parler de Marie. Marie qui est au ciel, corps et âme, dans la gloire du ciel. Il dit « Marie est celle qui est arrivée à la maison ». Ben, c'est très simple de dire ça, mais on voit très bien ce que ça veut dire. Hein ? Marie est celle qui est arrivée à la maison. Alors un jour, on arrivera à la maison, on retrouvera la Sainte Vierge, les saints, tous nos proches, tous nos amis, nos parents, tous ceux qui nous précèdent, qui ne nous ont pas quittés en fait. Ils nous précèdent. Dans un pèlerinage, il y a ceux qui sont devant, ceux qui sont derrière, d'accord ? Vous avez fait la procession hier soir, hein ? Ceux qui vous précèdent, ceux que vous précédez, ben, il y a ceux qui nous précèdent dans la gloire du ciel. Ils sont arrivés à la maison. Ils sont arrivés, ils sont déjà en Dieu. Et ils nous attendent, et ils nous espèrent. Pensez aussi à ça, au ciel, vous avez des gens qui vous aiment. Au ciel, il y a Dieu. Le ciel, c'est Dieu. Mais au ciel, il y a aussi tous ceux qui sont déjà en Dieu et qui vous attendent. Ça, c'est très, très consolant aussi. Voilà. Surtout lorsqu'on se sent un peu seul sur le chemin, de se dire, mais quelqu'un m'attend au ciel. Et plus qu'un quelqu'un, Dieu t'attend. Marie, les saints. Et quand je dis les saints, c'est aussi les membres de vos familles, vos amis, qui vous précèdent. Parenthèse, au ciel, il n'y a que des saints. Alors, pas seulement les saints canonisés, sinon il n'y aurait pas grand monde. Au ciel, il n'y a que des saints. D'accord ? Donc, on est appelé à aller vers le ciel, donc on est appelé à la sainteté, évidemment. Cette sainteté, soit elle se réalise progressivement tout au long de notre pèlerinage terrestre, elle se réalise progressivement, cette sanctification tout au long du pèlerinage terrestre, Si ce n'est pas complètement fini au moment de notre mort, il y a la miséricorde de Dieu qui a prévu un espace-temps pour ça, même si ce n'est pas un espace-temps, qu'on appelle le purgatoire. C'est juste la suite du pèlerinage hein, pour monter comme une petite fusée dans le cœur de Dieu. Mais au ciel, il n'y a que des saints et les saints nous attendent. Alors Benoît XVI dit aussi autre chose qui est très beau. Il dit, si Dieu est le ciel, si Dieu est notre destination et notre demeure éternelle, alors cela signifie qu'en Dieu, il y a de la place pour l'homme. Ça, c'est très grand. Réfléchissez à ça. Vous êtes là, petite créature insignifiante, etc. Mais en Dieu, il y a de la place pour moi. En Dieu, il y a de la place pour l'homme. Alors, c'est particulièrement vrai dans le mystère de l'ascension de Jésus. Jésus, vrai Dieu et vrai homme. Je ne vais pas méditer là-dessus, ça, c'est un grand mystère qui nous dépasse complètement. Comment en Dieu, maintenant, il y a de l'homme ? Ben oui, ben, en Dieu, il y a de la place pour l'homme. Hein ? En Dieu, dit Benoît XVI, Dieu est assez grand pour avoir assez de place pour nous. Ça, c'est l'amour de Dieu. Et un point que je ne développerai pas, mais qui est juste intéressant de noter au passage, en Dieu, il y a aussi de la place même pour le corps. Même pour le corps. Lorsque nous confessons le dogme de l'Assomption, Marie a été élevée dans la gloire du ciel, elle a été prise en Dieu, corps et âme. Pas seulement votre âme qui intéresse Dieu. Donc, Marie qui a été élevée au ciel, corps et âme, ça signifie que même pour le corps, il y a une place en Dieu. Ça, ça dit la valeur de votre corps, la dignité de toute la personne humaine. Ça nous dit, un grand mystère que je ne méditerai pas ce matin, que notre corps est appelé aussi à la plénitude de vie, de gloire que Dieu nous promet. Et ça, c'est quand même très important. Il y a trop de chrétiens qui croient vaguement qu'il y a une âme mortelle, qu'ils meurent, ils vont pas, peut-être pas mourir après la mort, mais la résurrection de la chair, la glorification du corps, ça, c'est un grand mystère qui est propre à notre foi. Donc, en Dieu, il y a de la place pour l'homme, il y a de la place même pour le corps. Et puis, un autre aspect de cette réalité du ciel, c'est la dimension ecclésiale et relationnelle du ciel. Jusqu'à présent, on a peut-être l'impression que j'ai parlé de Dieu et de moi. Bon, alors évidemment, le ciel, c'est un lieu de communion. Le catéchisme de l'Église catholique, au numéro 1024, nous donne une belle définition du ciel, complète. Le catéchisme dit « Cette vie parfaite avec la très sainte Trinité, cette communion de vie et d'amour avec elle, la sainte Trinité, avec la Vierge Marie, les anges et tous les bienheureux est appelée le ciel. » Voilà. Donc le ciel, c'est un autre aspect de la définition, ça complète. Ce que nous appelons le ciel, c'est la vie parfaite avec la très sainte Trinité. C'est la communion de vie et d'amour avec Dieu, avec la Vierge Marie, avec les anges, avec les saints. Donc le ciel, c'est aussi une vie de communion et d'amour. Saint Jean-Paul II, sur ce même thème, nous dit que nous savons que le ciel ou la béatitude dans laquelle nous nous trouverons ne sont pas une abstraction ni un lieu physique au-dessus des nuages, on l'a déjà dit. Mais le ciel est un rapport vivant et personnel, un rapport vivant et personnel avec la Sainte Trinité. C'est la rencontre avec le Père qui se réalise dans le Christ ressuscité grâce à la communion de l'Esprit Saint. Le ciel, dit encore Jean-Paul II, c'est c'est cette communion définitive avec Dieu. Voilà, donc là, j'ai essayé un petit peu de donner des éléments de définition pour mieux appréhender ce que c'est que le ciel. Le ciel, c'est Dieu. Le ciel, c'est notre demeure éternelle. Le ciel, ce sera la plénitude de la vie, de l'amour, du bonheur. Le ciel, ce sera la communion de vie et d'amour. Alors, est-ce que c'est possible d'anticiper le ciel? D'en vivre un petit peu quelque chose déjà sur terre? Évidemment, oui. C'est ce que nous vivons d'ailleurs pendant ce pèlerinage, et pas seulement. Anticiper le ciel, en fait, c'est la vie chrétienne ordinaire. La vie chrétienne ordinaire, qui en fait est très extraordinaire, c'est l'anticipation du ciel. Je vous ai dit au début, nous sommes des êtres eschatologiques. Nous vivons à partir de ce vers quoi nous tendons et ce qui vient vers nous. Donc oui, notre vie chrétienne ordinaire, c'est l'anticipation du ciel. Ça commence dès la terre. J'avais presque envie de dire, faut un peu s'entraîner. Quand on ne s'est pas entraîné au ciel, sur la terre, en fait, c'est ça qu'on fait au purgatoire. Vous voyez, les personnes qui sur terre ne se sont pas suffisamment entraînées pour le ciel, lorsqu'elles arrivent dans la lumière de Dieu, peuvent pas, quoi, pas entraînées. Alors nous, on a la grâce de pouvoir s'entraîner quelque part. Vous voyez, quelque part, on acclimate le ciel. Parce que ça va être un choc, sinon. Vous voyez ? Plénitude de vie, de gloire, d'amour, de bonheur, après la vallée de larmes, après le péché, les tentations et tout ça, ça va être un choc. Donc, on a toute notre vie pour anticiper, limiter le choc. Vous voyez ? Bon, alors comment ça se passe ? Je ne vais pas énormément développer, vous êtes tous des chrétiens déjà très enracinés, mais on a évidemment la vie sacramentelle. Le premier sacrement qui anticipe le ciel en nous, c'est le baptême. Hein, par le baptême, on est plongé dans la mort, dans la résurrection, et surtout, on anticipe la glorification de notre corps, de notre âme. Saint Paul le dit, Dieu nous a ressuscités avec le Christ, c'est déjà fait. Et il nous a fait siéger aux cieux avec le Christ. D'une certaine manière, on est déjà. D'accord ? Et ça, c'est la grâce du baptême en nous. Le baptême qui nous fait être avec le Christ. Vivre de la vie, c'est la vie du Saint-Esprit en nous, de la vie divine en nous. Donc oui, le baptême anticipe une partie de ce qui va se vivre en plénitude au ciel. Un terme que je n'ai pas encore employé, mais qui dit aussi ce que Dieu nous promet, c'est la divinisation. On est appelé à être divinisé. Et ça, ça commence avec la vie baptismale. Hein ? Dieu a déjà fait sa demeure en chacun de nous. Sainte Élisabeth de la Trinité, elle disait « J'ai trouvé mon ciel sur la terre, puisque le ciel, c'est Dieu, et Dieu est en mon âme. » Par le baptême, par la grâce renouvelée chaque jour, par les sacrements, hein, on est déjà dans cette vie de communion avec Dieu, même si elle est imparfaite. Donc on anticipe le ciel. On anticipe le ciel évidemment par l'Eucharistie, qui est le sacrement de la communion. Donc, lorsque je reçois Jésus, j'anticipe déjà cette réalité de la communion parfaite au ciel. Et puis, l'Eucharistie est aussi le sacrement de la divinisation. Jésus, vrai Dieu, vrai homme, se donne à moi pour que je devienne lui. Vous savez que ce qui se passe à l'Eucharistie, c'est l'inverse de ce qui se passe dans la vie naturelle. Lorsque vous mangez, c'est vous qui assimilez les aliments, hein, pour qu'ils deviennent vous, quelque part, qui deviennent vos cellules, etc. Bon. Dans l'Eucharistie, nous mangeons Jésus, et c'est lui qui nous assimile. Nous devenons Jésus. Donc il y a un processus de transformation, de divinisation, qui se fait dans le sacrement de l'Eucharistie. Bon, on n'en est en fait pas vraiment conscient, peut-être pour une part heureusement, parce qu'on devrait mourir d'amour en fait, enfin mourir de, vous voyez, ça devrait faire un choc. Alors la miséricorde de Dieu tient compte de nos limites terrestres, humaines, donc il se donne de manière tellement humble et cachée que voilà, mais c'est ça qui se joue. Donc on anticipe le ciel par les sacrements, je parle seulement voilà, ici du baptême et de l'Eucharistie. Et puis dans la vie quotidienne, évidemment, toute réalité de votre vie que vous vivez déjà dans une tension vers l'amour, bah, déjà vous anticipez le ciel. Mais ça c'est génial, vous savez. On a un pouvoir extraordinaire que n'importe quelle réalité, si petite soit-elle, de nos vies, puisse être déjà prendre une dimension d'éternité. Une dimension d'éternité. Donc, j'allais dire, ne perdons rien. Pas une miette. Pas une miette, pas une souffrance, pas une joie. Ne perdons rien. Donnons tout à Dieu. Transformons tout par l'action de grâce, par l'amour. Évidemment, en particulier, ce qui est difficile, mais pas seulement. Tout. Et donnons déjà une dimension d'éternité à nos vies aujourd'hui. Bon, et puis évidemment, la dimension de la communion, la vie de communion qu'on vivra pleinement au ciel, elle commence sur terre, elle commence en église, elle commence dans une famille. Je ne vais pas développer, mais on voit bien que Marie a cette dimension-là à cœur de rassembler autour d'elle tous ses enfants, qu'on vienne ici en procession. Donc on ne va pas au ciel tout seul, ça c'est sûr. Alors comment parvenir au but, puisque nous parlons du but ? Je viens déjà de donner quelques éléments de votre vie ordinaire qui peut devenir extraordinaire. On va développer encore quelques éléments de ce qui peut nous aider à atteindre le but. Alors pour cela, je voudrais vous citer un extrait de la lettre aux Hébreux, le chapitre 12, versets 1 à 3. Ainsi donc, nous aussi, entourés de cette immense nuée de témoins et débarrassés de tout ce qui nous alourdit, en particulier du péché qui nous entrave si bien, courons avec endurance l'épreuve qui nous est proposée, les yeux fixés sur Jésus, qui est à l'origine et au terme de la foi. Renonçant à la joie qui lui était proposée, il a enduré la croix en méprisant la honte de ce supplice et il siège à la droite du trône de Dieu. Méditez l'exemple de celui qui a enduré de la part des pécheurs une telle hostilité. Et vous ne serez pas accablés par le découragement. Encore un texte très riche que je vous invite à reprendre, à méditer. Je vais juste faire quelques remarques. Donc, il est question de courir avec endurance l'épreuve qui nous est proposée vers le but. D'accord ? Alors, la première chose, c'est que nous sommes entourés de cette immense nuée de témoins. On ne va pas au ciel tout seul, vous n'êtes pas tout seul. La communion des saints, c'est un mystère magnifique qui se joue sur terre, qui se joue au ciel, à tous les niveaux. Donc nous, on est ce qu'on appelle l'église pérégrinante, l'église en pèlerinage. Voilà, c'est nous, l'église pérégrinante en pèlerinage dans la vallée de Larmes. Ensuite, il y a l'Église souffrante au purgatoire, mais très importante également celle-ci, et puis l'Église triomphante, l'Église dans la gloire, le ciel. Ça, c'est un peu les trois états de l'Église. Il n'y a pas de séparation entre ces états. Le catéchisme nous dit, au numéro 955, que l'union de ceux qui sont encore en chemin, ça c'est nous, l'union de ceux qui sont encore en chemin, avec leurs frères qui se sont endormis dans la paix du Christ, ne connaît pas la moindre intermittence. Donc l'union, la communion entre nous et ceux qui sont déjà soit dans l'église souffrante, soit dans l'église triomphante, ne connaît pas la moindre intermittence. C'est très fort. C'est une réalité de foi, évidemment. Ça veut, quand je dis réalité de foi, ça veut dire que ça ne nous est pas immédiatement accessible. Il y a une dimension d'obscurité, mais voilà ce que nous croyons, nous le disons dans le credo. Je crois à la communion des saints. Les saints, c'est nous, ceux qui sont au ciel, ceux qui sont au purgatoire, et nous. Les saints, ce sont ceux qui ont part aux choses saintes. C'est ceux qui sont sanctifiés par Dieu. Donc même si on n'est pas encore au bout de notre processus de sanctification, nous sommes déjà saints. Quand saint Paul parle des saints dans ses épîtres, c'est en ce sens-là. Alors, voilà, je voulais juste attirer votre attention sur ce point-là, pareil, pour vous booster. Encore une fois, c'est pas nouveau, mais vous n'êtes pas seul. Et alors ça, c'est vrai entre nous, les âmes du purgatoire, qui prient pour nous, entre parenthèses. Nous, on peut prier pour eux, et elles prient pour nous. Et bien sûr, les saints du ciel qui intercèdent pour nous, qui nous attirent aussi. Mais c'est vrai aussi, la communion des saints, c'est vrai aussi sur le niveau terrestre, c'est-à-dire entre nous. Et ça, c'est très important, parce que la communion, elle se fait dans le visible. Alors là, c'est votre paroisse, c'est votre communauté, c'est notre pèlerinage, c'est, voilà, c'est les soutiens que nous pouvons avoir les uns avec les autres, concrets, la prière, mais elle se fait aussi dans l'invisible. Et là, c'est un petit peu ce que je disais tout à l'heure, vous pouvez donner une dimension d'éternité à votre vie. Une âme qui s'élève, élève le monde. C'est pas un slogan, c'est une réalité de foi. Lorsque vous vous élevez, lorsque vous offrez votre vie, lorsque vous intercédez, quoi que vous fassiez, tout le monde connaît la petite Thérèse qui disait « je ramasse une épingle par amour, je sauve des âmes », d'accord ? Ou « je marche pour un missionnaire ». Le missionnaire en question, elle ne l'avait jamais vu, sa photo. Voilà, donc, tous les actes que vous faites par amour, dans l'espérance, avec cette vue de foi, ça profite dans la communion, ça profite.

ne perdez rien, encore une fois, pas une miette. Voilà, donc, premier point que nous pouvons voir dans cette lettre aux Hébreux, nous sommes entourés de cette immense nuée de témoins. Et deuxièmement, il s'agit de courir, débarrasser de tout ce qui nous alourdit. En gros, il s'agit de voyager léger. Donc, pour ceux qui ont fait des pèlerinages physiques, bien concrets, je prends mon sac à dos, je vais à Saint-Jacques-de-Compostelle à pied, ce qui n'est pas mon cas. Bon, ben, vous savez bien que chaque gramme compte. Hein ? Donc, on a les super t-shirts, tout ça, qui pèsent moins lourd. Bon, chaque gramme compte. Alors, c'est pareil dans notre pèlerinage vers le ciel, chaque gramme compte. Donc, débarrasser de tout ce qui nous alourdit. Alors là, vous prendrez ça pour faire votre examen de conscience avec la Sainte Vierge. Qu'est-ce qui, dans ma vie, m'alourdit ? Ça peut être beaucoup, beaucoup de choses, hein, dans tous les domaines. Dans le domaine matériel, dans le domaine relationnel. Ça peut être des relations qui m'alourdissent, ça peut être des soucis matériels, ça peut être même le souci de ma sainteté, ça peut franchement alourdir. Donc il y a des choses à laisser à Dieu. Et qu'est-ce qui m'alourdit ? Quelles sont un peu, alors il y a des choses qui alourdissent plus ou moins, hein. Des fois c'est quelques grammes, des fois c'est quelques kilos, donc à vous de chercher vos boulets. Il y en a, c'est des vrais boulets, mais non, pas parmi vous, je suis sûre qu'il n'y a plus de gros boulets, hein. Vous êtes tous confessés hier. Voilà, donc il y a des choses qui nous alourdissent, ça peut être des gros boulets. Alors essayez de faire un pèlerinage avec un boulet, hein. Ça peut être des choses plus légères, mais vous voyez, ça nous alourdit. Donc avec Marie, ça peut vraiment être l'objet d'un examen de conscience. C'est pas toujours du péché. Là, c'est ce qui nous alourdit. Ça peut être des fausses sécurités. Ça peut être des peurs. C'est pas un péché d'avoir peur en soi. C'est humain. Mais comment je vis ça avec le Seigneur, voyez ? Bon, c'est un exemple. Hein ? Donc des peurs, des fausses sécurités, des petites idoles, des grosses, des relations, des choses qui m'alourdissent, des soucis. Hein, Saint-Pierre nous parle des soucis de la vie. Déchargez-vous sur lui de tous vos soucis. Vous voyez, donc on doit se décharger sur Dieu, sur la Sainte Vierge. C'est pas à nous de porter. Hein. Voilà, donc vous pourrez réfléchir avec Marie, qu'est-ce qui m'alourdit ? Quels sont mes boulets, mes fausses sécurités, tout ce qui pèse, en fait. Hein. D'ailleurs, quand on regarde vers le ciel, ça nous donne des critères. Ça va vous aider à grandir dans le discernement spirituel. Et parce que forcément, lorsqu'on est tendu vers le ciel, les choses secondaires, elles tombent. Hein. Les choses tertiaires aussi, quaternaires aussi. Bon. Voilà, donc quand on est tendu vers la priorité, vers le ciel, tout de suite, on a un discernement plus affiné sur ce qui, dans les biens de la terre, c'est pas forcément des choses mauvaises, hein, dans les biens de la terre, matériels, spirituels, intellectuels, culturels, et que sais-je, mon apparence, ma réputation, c'est des bonnes choses. Hey, mais qu'est-ce qui, effectivement, en fait, est un frein vers l'essentiel, vers le ciel ? Donc voilà, vous pourrez essayer de méditer sur cette question, qu'est-ce qui vous alourdit ? Un chrétien, c'est celui qui est tendu vers le but et qui petit à petit apprend à hiérarchiser les choses importantes dans sa vie en fonction du but. Et puis, donc, l'épître continue en nous disant « Débarrassez de tout ce qui nous alourdit, en particulier du péché qui nous entrave si bien. » Alors, le péché, non seulement ça nous alourdit, c'est ça que dit le texte, mais en plus, ça nous entrave. Donc là, vous mettez le boulet et vous rajoutez une chaîne entre les deux pieds. Et avec ça, ben, vous essayez d'aller à Saint-Jacques-de-Compostelle. Donc voilà, c'est bien les images. Le péché nous entrave si bien. Voilà, mais encore une fois, vous n'êtes plus concernés, n'est-ce pas ? Enfin, un petit peu quand même. Et ce n'est pas grave, vous savez. Le bon Dieu n'attend pas qu'on ne pêche plus. Il attend juste que... On se détache du péché, voyez. On se détache de nos idoles. Après, ça ne se fait pas en une fois, mais ça, ce n'est pas un problème. Hein. Donc, vous pouvez aussi vous poser la question ainsi, quelles sont mes chaînes ? Qu'est-ce qui me retient ? Voyez. Qu'est-ce qui m'attache à la terre ?
Alors des fois,

0: des grosses chaînes, des fois c'est des petites cordes, parfois ce n'est qu'un fil, mais même un fil peut nous retenir. Alors lorsqu'on progresse dans la vie spirituelle, ce qui est votre cas à tous, parfois il n'y a plus qu'un fil. Alors demandez à la Sainte Vierge de vous montrer le fil qui reste, qui vous empêche de vous élever, hein, qui vous empêche de monter tout droit vers Dieu. Parfois, toute l'épreuve de notre de la vieillesse, etc., c'est parfois simplement pour ces ultimes purifications, libérations, voyez, détachement. Seigneur, c'est ce qui est bon pour nous, pour le but. Parce que le bon Dieu, il veut qu'on arrive au but. Alors, vous savez aussi peut-être que, étymologiquement, en hébreu et en grec, péché, ça veut dire manquer sa cible. Rater le but, c'est intéressant. Donc rappelez-vous de ça aussi. Le péché, c'est ce qui va vous faire rater le ciel, en fait. Alors des fois, c'est juste qu'on dévie un peu, puis on se redresse, c'est pas un problème. Hein. Mais voyez, c'est intéressant de voir le péché non pas comme une transgression à la loi, etc., une bêtise, un truc qui nous culpabilise, mais quelque chose qui nous fait rater le but. Voilà. D'où l'intérêt de toujours revenir régulièrement dans la prière. C'est quoi le but ? Si le but de ma journée, si le but de mes efforts, c'est le ciel, alors vous allez tout de suite avoir envie de ne pas manquer le but, et donc ça va, la vie se réoriente, se réorganise en fonction du but. Et alors le texte termine en nous disant donc, de méditer sur l'exemple de Jésus, hein, donc on doit vivre tout ça entouré d'une nuée de témoins, pas tout seul, débarrassé de tout ce qui nous alourdit, en particulier du péché qui nous entrave si bien, courir avec endurance l'épreuve qui nous est proposée, les yeux fixés sur le but, fixés sur Jésus, hein, et sur tout ce que Jésus a vécu pour nous, et il a fait le chemin avec nous avant nous. Vous et faites tout cela et vous ne serez pas accablés par le découragement. Alors le découragement, une minute sur le découragement, parce que ça, c'est la tentation, l'arme, voire le péché, un peu subtil, qui est l'arme secrète du démon pour tous les chrétiens déjà en chemin, bien centrés sur leur but. Je pense que c'est nous, voyez. Mais l'arme du démon, c'est le découragement. C'est plus le gros méga péché, hein, de dire ça. Le diable, il sait que c'est même plus la peine d'essayer. Mais le découragement. Et le découragement, ça peut devenir un péché. C'est d'abord une tentation. Ça peut devenir un péché. Ça peut même conduire au désespoir. Pourquoi le découragement, c'est la tentation subtile, anti-pèlerin de l'espérance que nous sommes? Alors, tout simplement parce que vous comme moi, vous faites l'expérience de temps en temps d'être un peu découragé. Qu'est-ce que ça fait, le découragement? Ça nous met à l'arrêt. On s'assoit au bord du chemin et on dit « Non, on ne veut plus avancer, ras-le-bol, à quoi bon, j'y arriverai jamais, et puis c'est toujours pareil, et puis c'est trop dur, et puis décidément ce n'était pas pour moi, et puis voilà. » C'est ça le découragement, vous voyez. Alors il y a des fois des très très bonnes raisons de se décourager. Hein, je ne suis pas en train de te dire ça. Et on fait tous l'expérience de cette tentation subtile du découragement. Mais vous voyez, c'est vraiment la tentation anti-pèlerin vers le ciel. On s'arrête, on s'assoit au bord du chemin et on dit « Seigneur, reprends ma vie, je ne vaux pas mieux que mes pères. » Ça, c'est dans la parole de Dieu. Hein. C'est arrivé à des gens très bien, le découragement. Élie, le prophète Élie, hein, il massacre tout le monde, il rétablit le culte du Dieu unique, « Je suis le prophète zélé », etc. Et puis, quelques temps après, on le retrouve au désert, il fuit devant la reine Jézabel et il dit à Dieu « Reprends ma vie, je ne vaux pas mieux que mes pères. » Vous voyez, donc ça, c'est juste pour nous consoler. C'est normal dans la vie spirituelle, dans la vie chrétienne ordinaire, de connaître la tentation du découragement. Ceci étant, justement, il faut pouvoir repérer et se remettre en chemin. Le découragement, ça nous arrête. Deuxièmement, ça nous centre sur nous-mêmes. Parce qu'en fait, lorsqu'on se décourage, c'est parce qu'on regarde à soi-même. On regarde ses limites, ses impuissances, éventuellement ses chutes, son péché. On regarde à soi-même son passé, ses peurs, on se regarde, voyez. on ne regarde plus vers le but. Or, on a dit tout à l'heure, le but, c'est le ciel. Le ciel, c'est une réalité théologique. Le ciel, c'est Dieu. Donc, si je regarde vers Dieu, si je fixe les yeux vers Jésus, qui a enduré pour moi sa passion, sa croix, alors vous ne serez pas accablés par le découragement. C'est la parole de Dieu. Et donc, c'est le genre de texte à relire, hein, on en a besoin pour faire le chemin. Ce qui va nous sauver du découragement, c'est justement la confiance, la foi. Bon. Relisez la petite Thérèse. Sa résolution, une de ses résolutions de première communion, c'était quoi ? Je ne me découragerai jamais. Est-ce que c'était facile ? Non. Mais je suis en bas de l'escalier, je lève mon petit pied. Peut-être que je vais lever mon petit pied pour atteindre la première marche toute ma vie, mais c'est ça que Dieu attend de moi. Hein ? Et un jour, c'est l'ascenseur divin. Il verra mes efforts, piouf, et il m'emportera. Bon, ça, c'est toute la spiritualité de la petite Thérèse. Mais vous voyez, c'est la spiritualité des petits. On ne nous demande pas d'être fortiches. On nous demande de faire confiance, de lever notre petit pied et d'être tendu vers le ciel. Et je vous rappelle, pour boucler la boucle, ce qu'on a dit tout à l'heure au début, Éphésiens chapitre 3, à celui qui peut réaliser par la puissance qu'il met à l'œuvre en nous, infiniment plus que nous ne pouvons demander ou concevoir, infiniment plus que ce que nous pouvons faire par nos propres forces, bien évidemment. Mais c'est Dieu qui veut vous le donner, le ciel. Donc, voilà, ça c'est la bonne nouvelle, vraiment la bonne nouvelle. Alors, dans les quelques minutes qui me restent, je voudrais juste, c'est un peu pour une invitation, alors vous allez dire, comme chute, vous allez voir, c'est une super chute. Hein. Je voudrais vous parler de la mort. La première idée qui m'est venue lorsqu'on m'a demandé de faire cet enseignement, c'est de me dire notre pèlerinage, on va vers le ciel, donc oui, forcément, il va falloir mourir, quoi. Et je me suis dit, bon, je sais, c'est pas fun, on n'a pas envie de parler de la mort et tout. Alors, ceci étant, je le dis avec le sourire, j'ai tout à fait conscience que la mort, c'est quelque chose de sérieux, c'est quelque chose de douloureux, c'est quelque chose qui est complexe. Sur le plan existentiel, la mort, ça reste un scandale, ça reste un drame. Il y a peut-être des gens parmi vous qui sont aussi en train de vivre un deuil ou autre. Donc vraiment, je ne voudrais blesser personne, je ne voudrais pas prendre cela à la légère. Là, ce dont je vais parler, et j'espère, voilà, encore une fois, ne pas être source de scandale, parce que ce n'est pas l'idée, mais c'est justement d'évoquer juste en 2 minutes la mort comme une réalité théologique. Parce qu'il y a plein d'aspects dans la mort, d'accord ? Mais comme chrétien, il faut parler de la mort. Si on parle du ciel, il faut bien parler de la mort. La mort n'est pas la fin. Vous êtes né pour la vie éternelle. Donc ça, c'est déjà un acquis. Vous êtes né pour le ciel. Sauf qu'on a compris la terre, la vallée de larmes, l'exil. Donc à un moment donné, il y a un passage. C'est ça la mort. La mort, c'est un passage, c'est une Pâque. Donc la mort, oui, c'est une fin. C'est la fin de cette vie terrestre telle que nous la connaissons. C'est aussi une bonne nouvelle, entre nous soit dit. C'est la fin de notre chemin dans la vallée de larmes. La mort, c'est le début du bonheur éternel. Donc, ça n'enlève rien, encore une fois, à ce que la mort et ce qui nous prépare à la mort aussi peut avoir de douloureux, difficiles, scandaleux, dramatiques. Et quelque part, c'est normal, parce que nous ne sommes pas faits pour la mort. Nous sommes faits pour la vie. Donc, que la mort nous fasse peur, nous travaille, nous impressionne, nous scandalise, nous révolte, c'est normal, en fait, c'est sain, parce que nous sommes faits pour la vie. Mais justement, Jésus est passé par la mort. Jésus est passé par la mort. Dieu est passé par la mort, pour que la mort ne soit plus la mort. La mort, avec ce qu'elle avait de fin, voyez, de définitivement fini, Ça, c'est terminé. Nous chantons un trop-père à la communauté dans le temps de Pâques qui dit « La mort est morte ». La mort est morte avec la mort et la résurrection de Jésus. La mort est morte. Donc, ça, c'est la perspective théologale. Encore une fois, qui n'enlève rien à ce que sur un plan purement existentiel, affectif, humain, la mort peut nous faire. La mort de nos proches ou notre propre mort. Mais c'est important d'en parler. Voyez. Lorsqu'on parle du ciel, nous savons que nous aurons ce passage. La mort comme entrée dans la vie, ça change un peu la perspective. Hein. La mort comme entrée dans la vie. La mort comme la dernière étape de ce pèlerinage, comme un acte. Un acte qui peut être un acte de foi, d'espérance et d'amour. La mort, c'est l'acte le plus important de votre vie, par certains côtés. C'est le dernier. Donc, il y a quelque chose, voyez, à méditer. Et évidemment, on a des peurs, des appréhensions, et on a bien raison, et on a bien le droit. Et Dieu le sait. Et c'est pour ça que je voudrais juste, pour terminer, vous inviter, voilà, à envisager la mort à la fois comme l'ultime acte de votre vivre comme chrétien à la suite de Jésus. Il est passé par la mort. D'une certaine manière, on vit, on imite Jésus dans notre mort aussi. La mort, c'est aussi l'ultime acte d'abandon de notre vie, comme Jésus. Vous voyez ? Benoît XVI dit quelque chose de très beau par rapport à ça. Il dit que la mort conçue comme une Pâque, vous voyez, comme un passage qui nous conduit à la gloire, qui nous conduit à la vie éternelle, au ciel, qui nous conduit dans les mains de Dieu. Benoît XVI dit, à la fin, nous tombons entre les mains de Dieu. Et les mains de Dieu sont de bonnes mains. À la fin, nous tombons entre les mains de Dieu. Et les mains de Dieu sont de bonnes mains. Voyez, donc la mort, c'est aussi l'ultime acte d'abandon filial, comme Jésus sur la croix, entre les mains de Dieu. Et c'est important de dire ça parce qu'on a plein d'occasions de se préparer à la mort, par toutes nos petites morts. Et chaque fois qu'on a un acte d'abandon, un acte de dessaisissement à faire, un acte de détachement d'une certaine manière, voyez, ça nous prépare à cet acte ultime. Donc, oui, se préparer à la mort, c'est profondément chrétien. C'est se préparer à la vie. C'est se préparer au ciel. Voyez ? Donc, on reprend ce qu'on a dit tout à l'heure. Savoir trier, savoir discerner ce qui est important en fonction du but. Et se préparer à la mort, ça ne fait pas mourir plus vite. Ça fait mourir mieux. Ça fait arriver au ciel. Voilà. Non, mais c'est très important. Hein, ça n'empêche pas que ça puisse nous faire peur. Et justement, une dernière chose, et on commencera l'Eucharistie avec ça. Il y a un beau témoignage, celui de Jean-Paul II. Lorsqu'il a eu 65 ans, il a fait une grande prière dans laquelle il a offert ses derniers jours et sa mort. Donc, je n'ai pas le temps de vous la lire. On m'a déjà dit que j'avais été trop longue. Mais c'est vraiment une prière dans laquelle il rend grâce pour sa vie, tout ce que Dieu lui a donné de vivre jusqu'à cet âge-là, 65 ans. Il était encore dans la force de l'âge à 65 ans, Jean-Paul II. Mais vous voyez, il voyait des personnes plus âgées que lui autour de lui. Il savait que peut-être un jour il perdrait non seulement ses forces physiques, mais ses forces peut-être physiques, psychiques, aussi peut-être la conscience. Et il a voulu donner, offrir, consacrer à Dieu, par Marie, sa vieillesse et sa mort. Y compris s'il n'était plus conscient à ce moment-là. Voyez ? Ne rien perdre. Consacrer ma vieillesse, consacrer l'ultime fin du voyage, consacrer ma mort. C'est pas toujours la vieillesse, entre parenthèses. Hein. On ne sait pas quand est-ce qu'on va mourir. Donc, consacrer à Dieu ma peur de la mort, qui est normale. Consacrer à Dieu chaque souffle, chaque battement de mon cœur, surtout si, effectivement, on a peut-être plus toute sa conscience au moment de sa mort, voyez. Mais donc ça, moi, je vous invite vraiment à le faire. On peut le faire peut-être dans cette messe. En tout cas, nous allons vers le ciel. Dieu est le ciel. On va arriver à la maison. On va tous se retrouver. Donc la mort dans tout ça, c'est un passage. Il faut s'y préparer. On se prépare à la vie éternelle. Amen.
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0: Du 18 au 21 septembre 2026, le pèlerinage de l'hospitalité basco-béarnaise s'est déroulé dans une atmosphère de joie et sous un soleil magnifique. 420 malades étaient accompagnés par 800 hospitaliers et 180 lycéens. À l'occasion du repas du dimanche après la messe diocésaine, nous avons rencontré Bénédicte, hospitalière du secteur de Bayonne, qui a bien voulu témoigner.
1: Donc Bénédicte, bonjour.
2: Bonjour.
1: Vous êtes hospitalière du secteur de Bayonne. Mmh. Ça fait combien d'années que vous êtes hospitalière ?
2: Alors j'ai démarré en 2019 et puis il y a eu la coupure Covid et j'ai eu une autre coupure, voilà.
1: Comment vous êtes venue à devenir hospitalière à l'âge bébé ? Comment ça s'est fait ?
2: Alors ça s'est passé que enfant, mes sœurs avaient eu l'occasion de venir à travers le scoutisme et ça fait des années que j'avais envie de le faire. J'en parlais à ma mère qui me disait mais fais-le, fais-le. Et le déclencheur, ça a été le décès de ma maman.
1: Et donc vous vous êtes rapprochée de l'âge bébé et vous avez pu intégrer comme ça l'hospitalité.
2: Alors on est obligatoirement parrainé par quelqu'un pour rentrer à l'âge bébé. Donc par relation, j'ai connu quelqu'un qui peut me faire entrer et je suis rentrée comme ça à l'âge bébé.
1: Qu'est-ce que ça vous apporte ? Pourquoi est-ce que vous avez continué ? Vous avez même fait l'engagement, je crois, parce que vous avez le badge qui le montre.
2: Alors ce que ça apporte, c'est difficile à définir, mais quand on revient, on se sent reconquis. Les collègues, malgré la fatigue, me disent « mais t'es lumineuse ». Et on a envie de revenir. On reçoit beaucoup sans que ce soit définissable.
1: Vous vous occupez donc d'un malade en particulier à chaque fois ?
2: Alors on peut avoir plusieurs malades ou un seul. Moi, à titre personnel, j'ai un malade qui est très lourd parce que j'ai demandé et que c'est là où ça répond complètement à ce que je venais chercher à Lourdes.
1: Qu'est-ce qui se passe entre vous pendant ces 4 jours ?
2: Beaucoup de connivence, beaucoup de partage. Et la personne m'apporte énormément. Fonction qu'elle est croyante ou pas, elle me donne son regard sur la vie. Et surtout, je me dis comment elle fait pour rester croyante avec la souffrance qu'elle subit. Donc ça m'interpelle énormément.
1: Vous faites le pèlerinage ensemble, c'est-à-dire que vous l'amenez à la grotte, vous lui faites faire le geste de la lumière, etc.
2: Alors je me mets complètement à sa disposition. On propose et le malade dispose, on va dire. D'ailleurs, on ne dit plus malade, on dit pèlerin. Et tout à l'heure, en discutant avec ma malade, elle m'a rappelé à l'ordre en me disant « je ne suis pas malade ». Et c'est vrai, ce sont des pèlerins. Eux, ils viennent en pèlerinage. Et donc, je lui dis est-ce que vous voulez faire ça ? Et oui, on va faire les gestes ensemble. Voilà. Donc, notamment, là, on a fait le geste de l'eau. On a été amené un cierge. Elle a voulu qu'on prie ensemble. Elle m'a vraiment demandé qu'on prie ensemble. Donc, elle a prié à voix haute. Et on était main dans la main. Ça a été un moment extrêmement fort. Parce que sa prière était chargée d'émotions très personnelles. Et c'est riche que les gens nous partagent ça. Enfin, c'est très puissant. Et puis on a été à la grotte. Et personnellement, ma pèlerine, je n'aime pas dire ce thème, mais bon, elle a une gestuelle quand elle est en prière qui m'émeut énormément. On a l'impression qu'elle reçoit quelque chose, que vraiment elle échange avec la Vierge.
1: Ça doit être vraiment très fort.
2: Oui. Voilà, je ne sais pas si ça se voit dans mon regard, mais moi je le vis de
1: ça
2: façon
1: se voit,
2: très très
1: effectivement.
2: Fort.
1: Voilà, ouais, on voit que c'est vraiment des très beaux moments.
2: Oui.
1: Et qu'est-ce que ça a changé pour vous de recevoir cet engagement, recevoir cet insigne, comme l'ont fait une quarantaine de personnes aujourd'hui ?
2: Eh bien, on s'engage devant tout. On se tourne vers le public qui est à l'église au moment où on fait cet engagement et on voit dans le regard des gens, des malades autant que des autres hospitaliers ou peut-être même des touristes qui sont là, qui mettent quelque chose en nous. Ils se disent c'est chouette, ces gens s'engagent à continuer à venir, à s'occuper des gens qui en ont besoin. Donc moi personnellement je me suis sentie porteur d'une mission et le regard des gens, ouais, c'est vraiment ça, le regard des gens.
1: Ouais. Alors justement sur votre uniforme, je vois que vous avez d'autres badges. Est-ce que vous pouvez nous expliquer ce que c'est ?
2: Alors tous les ans, à Lourdes, il y a un pins de l'année, le pins de l'année, qui va répondre au terme de l'année. Donc il y a 3 ans, c'était une trilogie, on va dire ça comme ça. La première année, ça représente Bernadette à genoux devant un prêtre et c'était l'histoire « Aller dire à tous les prêtres ». Il y a 2 ans, c'est la suite de aller construire ici une chapelle, donc ça représente la basilique. Et l'année dernière, on était qu'on y vienne en procession, ça représente un pèlerin qui est en marche. Voilà. Et cette année, je n'ai pas encore le pins, donc j'aille l'acheter. Il correspond au thème de l'année. Et je n'ai pas la phrase exacte en tête, je suis désolée.
1: C'est Marie comblée de grâce, voilà, quelque chose comme ça. Mais vous avez aussi le pins des 80 ans, puisque c'est
2: oui,
1: les 80 ans.
2: Oui, tout à fait. Comme c'est les 80 ans, nous avons une cérémonie spécifique pour fêter les 80 ans de l'HBB hier. Et on a tous eu le même le pins qu'on a offert aux pèlerins et aux hospitaliers.
1: Voilà. Ben merci beaucoup Bénédicte, et puis aujourd'hui c'est votre anniversaire en plus, donc c'est encore plus beau de le fêter ici à Lourdes, et je crois que tout le monde vous l'a fêté.
2: Oui. Et ben, merci.

0: Dans cette ambiance joyeuse et festive étaient aussi présents 180 lycéens des lycées publics et privés du diocèse. Une première expérience de service auprès des malades marquante pour eux.
1: Alors je suis avec deux lycéennes de Villa Pia, donc Pauline, bonjour.
2: Bonjour.
1: Victoria, bonjour.
3: Bonjour.
1: Pourquoi est-ce que vous avez choisi de venir avec votre lycée, puisque vous êtes, je crois, 180 lycéens ?
2: Personnellement, j'ai choisi de venir avec mon lycée parce que mon grand frère est déjà venu avec ce lycée et on m'a beaucoup vendu du rêve en me parlant d'ici. Donc quand Françoise, notre dame de l'aumônerie, nous a proposé, ben, moi j'ai accepté.
1: Et alors, est-ce que le rêve a été réalité ?
2: Bah franchement, pour l'instant, plutôt oui. C'est franchement bien. Je m'attendais exactement à ça, donc voilà.
1: Et toi, Victoria ?
3: Moi, c'est pareil. Il y a beaucoup de personnes de mon entourage qui a fait ce pèlerinage. Et on sait qu'on est bien entouré avec Françoise et David, qui sont nos accompagnants. Et donc, c'est ça qui m'a motivée aussi à y aller, parce que je savais que ça allait être bien encadré. Et voilà.
1: Qu'est-ce que vous avez fait exactement, racontez-moi, depuis jeudi soir que vous êtes ici ?
3: Alors, jeudi, on est arrivé, on s'est installé, on a découvert les lieux, on nous a donné beaucoup de consignes aussi. Vendredi, les pèlerins sont arrivés, donc on les a accueillis, on les a amenés tous dans leur champ. Et après, dès le midi, on a fait le service,

0: nos groupes qui sont musiciens. Et donc très souvent, on a des animations de chant qui se font. Voilà.
1: Vous êtes un peu fatigué au bout de 3 jours ou ça va?
2: Ouais, c'est très fatigant. C'est assez cardio parce qu'on se lève très tôt, on se couche assez tard. Mais on fait beaucoup, on marche beaucoup. On fait entre 10 et 16 km par jour. Donc c'est beaucoup, mais enfin, ça vaut le coup quand même, quoi. Mais c'est fatigant.
1: Qu'est-ce que vous raconterez à vos éventuels frères et sœurs ou amis pour leur donner envie de venir comme on fait les autres pour vous?
0: Bah, personnellement, je leur raconterai que en fait, le fait d'aider quelqu'un qui est plus vulnérable que soi, déjà, ça, moi je trouve que ça apporte une bonne conscience. On se sent beaucoup mieux, on est beaucoup plus réjouis et tout ça. Ensuite, de voir que des personnes restent heureuses et qui ont la joie de vivre alors qu'elles sont en état de vulnérabilité. Bah en fait, nous, notre vie, en fait, elle est vraiment incroyable. On a beaucoup de chance, on a des frères et sœurs, on a une famille qui nous aime et qui nous entoure, ce qu'eux n'ont pas tous la chance d'avoir. On a l'utilité de nos jambes, nos bras, notre parole. Voilà. Et franchement, ça fait très plaisir d'accompagner des personnes qui sont dans le besoin, en fait. Et en plus, découvrir des personnes, notamment de notre lycée. Moi, il y en avait plusieurs que je ne connaissais même pas. Et donc là, je les ai rencontrées, en fait, c'est des personnes fantastiques. Voilà.
2: Moi, je dirais à peu près pareil que ça nous ouvre les yeux un peu sur le monde qui nous entoure, parce que c'est quand même des personnes qui sont un peu à côté, mises de côté, et on les voit pas souvent. Et en fait, si on ne va pas à ce pèlerinage, en général, on va pas souvent aller les voir ou les aider. Et donc, justement, ce pèlerinage, il va nous montrer que c'est des personnes comme nous, qui ont énormément de choses à raconter, qui sont très intéressantes. Et que c'est super en fait de découvrir une nouvelle facette du monde en fait. Ça nous fait, on prend conscience en fait de ce qui nous entoure.
3: Témoignage recueilli au cours du 80e pèlerinage de l'hospitalité basco-béarnaise à Lourdes du 18 au 21 septembre 2026.

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1: Prière pour la venue du pape.
2: Seigneur notre Dieu, toi qui ne cesses de semer en nos cœurs le désir de vivre dans la justice et la paix, nous te rendons grâce pour la visite en France et à l'UNESCO de notre Saint-Père, le pape Léon XIV.
1: Bénis son voyage apostolique. Prépare nos cœurs à l'accueillir avec joie. Donne-nous de recevoir ses paroles avec confiance. Apprends-nous à servir la magnifique humanité que tu as créée. Fortifie notre foi, affermis notre espérance, stimule notre charité.
2: Par l'intercession de Notre-Dame et de tous les saints de France, fais de nous des artisans d'unité, pour que le monde ait la vie. Que le voyage apostolique du pape Léon XIV porte des fruits abondants et heureux, pour l'Église, notre pays et le monde. Toi, l'auteur de la vie, pour les siècles des siècles. Amen.
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0: Bonjour Monseigneur Jean-Marc Mika.
1: Bonjour Anne-Rose.
0: Dans une semaine, le pape Léon XIV arrivera en France et bientôt à Lourdes donc. Alors un sujet dont on entend beaucoup parler dans les médias, puisqu'on sait désormais que le pape Léon XIV va avoir une séquence, un moment de rencontre avec des victimes d'abus, et évidemment on en parle beaucoup. Il a été décidé, choisi, je ne sais pas quel mot convient, que le Saint-Père ne rencontrerait pas des collectifs comme on aurait pu imaginer que ce soit le cas, mais quelques victimes d'abus. Qu'est-ce qu'on a le droit, ou qu'est-ce qu'on peut en dire, qu'est-ce qu'on en sait? Et pourquoi des victimes et pas des collectifs?
1: C'est son choix de vouloir rencontrer des personnes en profondeur et d'établir avec elles un dialogue vraiment profond, que les personnes aient la possibilité d'expliquer leur histoire et lui de leur poser des questions, de les écouter, puis de leur dire aussi des mots très, très, très personnels. Et donc, le format qui a été choisi tient compte de cette demande du Saint-Père. Donc, un petit groupe, 7 personnes et pas 200, et puis des personnes qui racontent leur histoire personnelle et pas qui parlent au nom d'autres personnes.
0: Alors, comment elles ont été choisies?
1: Elles ont été choisies par les personnes qui, au niveau de la conférence des évêques de France à Paris, sont en charge de mettre en œuvre les engagements pris par les évêques après la remise du rapport de la CIAZ, et qui ont fait en sorte que les 7 personnes soient aussi représentatives que possible des différentes réalités dans lesquelles, de l'Église, dans lesquelles des abus sexuels, des violences sexuelles ont été commises.
0: Ça veut dire des hommes et des femmes?
1: Des femmes, qui relèvent de l'enseignement catholique, qui relèvent des paroisses, qui relèvent des diocèses, qui relèvent de la vie religieuse, etc. Et donc, voilà, les personnes sont représentatives de ces divers lieux de l'Église, mais après, comme elles l'ont dit elles-mêmes dans un communiqué récent, elles parlent en leur nom propre et non pas au nom d'une réalité ou d'autre, mais qu'elles sont complètement libres de leur parole, et qu'elles ne manqueront pas d'exercer cette liberté. Elles n'ont pas été choisies par l'Église. C'est un peu parfois le reproche qui est fait par ces associations qui accompagnent des personnes victimes, que l'Église choisit des gens gentils, lisses, qui vont pouvoir expliquer que ce que fait l'Église depuis, c'est vraiment très bien, etc. C'est absolument pas le cas, elles ne sont pas choisies évidemment pour cela. Mais elles-mêmes ont dit que c'était pas comme ça qu'elles comptaient s'adresser au Saint-Père, mais vraiment raconter leur propre histoire, mais aussi, à travers lui, interpeller l'Église sur comment tenir les engagements pris et faire plus et mieux.
0: Donc elles n'ont pas été briefées par la conférence des évêques de France.
1: Elles n'ont pas été briefées pour
0: dire ceci ou cela.
1: Exactement. Non, c'est pas du tout l'esprit. En tout cas, c'est les gens de la conférence de France qui les accompagnent, qui accompagnent les évêques dans ce changement de culture, d'attitude, d'organisation de l'Église pour ayant mieux identifié ce qui a conduit à une à quelque chose de qui a favorisé que des abus soient commis, que leurs auteurs ne soient pas empêchés de récidiver. Une fois que ça s'est identifié, ben l'Église, les évêques de France ont mis en place une structure pour les aider, les accompagner dans ce changement qui est vraiment exigé, requis, auquel ils se sont engagés. Et donc c'est eux qui sont en charge de l'animation, de l'organisation, de la préparation de cette rencontre avec le Saint-Père.
0: Donc pour qu'on comprenne bien, ces personnes-là, peut-être qu'elles font partie d'un collectif de victimes, mais elles ne seront pas là comme porte-parole de ces collectifs, elles sont là vraiment pour raconter.
1: Ben, un certain nombre de ces personnes, en effet, sont accompagnées par des associations de victimes, mais elles ne sont pas là en tant que porte-parole de ces associations, mais comme personnes victimes elles-mêmes.
0: Pourquoi cette rencontre a lieu à Lourdes, puisque en fait la réalité malheureuse des abus au sein de l'Église, c'est pas une réalité propre à Lourdes?
1: Alors ça, je ne sais pas. Les deux lieux étaient possibles, Lourdes et Paris, pour diverses raisons.
0: Oui.
1: Paris parce que c'est le siège de la conférence des évêques, Lourdes parce que c'est le lieu de l'assemblée plénière des évêques et qui est symboliquement le lieu où les évêques ont reçu le rapport de la CIAZ et l'image de l'enfant qui pleure, qui est apposée contre les murs de l'hémicycle, témoigne de cette prise de conscience et des engagements votés par les évêques à Lourdes lors de leurs assemblées. Donc pourquoi est-ce que c'est Lourdes qui a été choisi plutôt que Paris? Ça, je ne sais pas. C'est du côté de la de ce service de la conférence d'évêques en charge de l'accompagnement des évêques sur la lutte contre les violences sexuelles. Et puis avec les organisateurs du voyage pontifical, question d'agenda sans doute, les deux lieux étant tout aussi légitimes l'un que l'autre pour organiser cette rencontre.
0: Et peut-être parce qu'il y a une dimension de réparation à Lourdes qui est...
1: Alors il y a une dimension de symbole pour, oui, de réparation auprès de l'Immaculée Conception, comme j'ai eu l'occasion de m'en expliquer souvent. Mais c'est pas ça qui l'a emporté dans le choix de Lourdes par rapport à Paris. Je pense que c'est pour des raisons de commodité, d'agenda du programme du voyage du pape, surtout. Mais les deux lieux étant pertinents, autant l'un que l'autre. Quoi.
0: Vous y serez à cette rencontre ?
1: Non, pas du tout. Non, personne n'y sera d'autre que Madame Laurence Bayard, qui est la responsable au niveau de la conférence des évêques de la lutte contre les violences sexuelles dans l'Église, et l'évêque en charge de l'accompagnement de ce service au nom de la conférence des évêques de France. Donc il y a eux deux seulement qui seront présents à la rencontre avec le pape et les 7 victimes choisies.
0: Donc ça, c'est un des temps forts, donc un des moments qui marquera vraiment toute la séquence à Lourdes. À Paris et à Metz, il y a aussi des temps très importants, évidemment. Il y a ce passage, cette visite du pape, du Saint-Père à l'UNESCO, et puis à Metz sur les terres de Robert Schuman. À quoi ça sert que le pape aille dans ces lieux-là ? Est-ce que c'est vraiment ce qu'on attend du Saint-Père, du chef de l'Église universelle, qu'il aille sur ces lieux qui sont plutôt politiques ?
1: Ben, de toute façon, le voyage du Saint-Père est un voyage dans lequel il rappelle l'Évangile à tous ses auditeurs, qu'ils soient catholiques, membres de l'Église catholique, ou qu'ils soient plus largement chrétiens ou croyants d'autres religions. Il rencontrera aussi à Metz les représentants des différentes religions présentes en France, qu'ils soient membres de la société civile. C'est un peu comme lorsque je fais une visite pastorale moi-même dans mon diocèse et dans un secteur paroissial du diocèse, où je rencontre les fidèles de la paroisse, ces pasteurs, mais également les représentants des différentes réalités humaines de cette paroisse, que ce soit des réalités économiques ou des réalités politiques, les maires, les chefs d'entreprise, etc. Donc c'est exactement la même chose. Le pasteur de l'Église, il a une parole qui est une parole universelle et qui n'est pas destinée qu'aux seuls croyants, mais qui était destinée à tous. Mais avant de parler, il a besoin d'écouter aussi. Et ce qui va façonner cette parole, c'est à la fois la fréquentation de l'Écriture, de l'Esprit-Saint, l'Évangile, la foi, mais également la connaissance de ceux à qui la bonne nouvelle de l'Évangile est adressée. Et pour les connaître, il faut les rencontrer, il faut les écouter. Donc c'est aussi cette dimension-là qui est présente dans le voyage du pape, comme dans n'importe quelle visite pastorale de n'importe quel évêque dans le monde.
0: Donc il a des choses à y dire, certainement, mais il a aussi des choses à y voir et à entendre.
1: Et donc, il y a la dimension à Paris protocolaire qui est liée à son statut de chef d'État, et donc visite officielle en France, où il est accueilli officiellement par le président de la République et les autorités de notre pays, mais aussi une rencontre avec tous les responsables politiques et économiques, les responsables associatifs et religieux. Donc au cours d'un voyage du pape, il y a toutes ces rencontres. Alors, bien sûr, on peut avoir l'impression que ce discours-là, il était surtout politique. Celui-ci, il était surtout spirituel. Mais c'est une manière de partager les choses qui n'est pas juste, parce que l'Évangile, il concerne toutes les strates de la vie humaine, et que forcément, n'importe quelle parole, dès lors qu'elle s'adresse à une communauté humaine et qu'elle propose, je vais dire, des valeurs pour rester large, pour organiser le vivre ensemble, elle a immédiatement une dimension politique. Alors, à Metz, c'est Schuman et le symbole de la réconciliation entre la France et l'Allemagne, et donc plus largement la réconciliation européenne. Le monde aujourd'hui est plongé dans un état de guerre en tant de lieux, et donc le pape a une parole à propos de ce qui peut construire la paix, et symboliquement c'est intéressant qu'il la prononce depuis un lieu symbolique où la paix est possible, et qui témoigne que la paix est possible entre les ennemis qui pourtant jamais, pas grand monde en 1870, 1914 ou 1940 aurait parié qu'un jour pour les Français et les Allemands puissent devenir des frères et des amis. Or, c'est le cas, et donc c'est plutôt déjà un premier élément de la bonne nouvelle qu'il va annoncer en prononçant le discours qu'il prononcera là-bas.
0: Sur la paix et sur l'Europe, alors quelques mois aussi avant des élections, qui ne seront pas des élections européennes, mais des élections présidentielles en France. Peut-être qu'il y a ça aussi un peu derrière, puisque l'Europe sera quand même au cœur des débats en vue des présidentielles.
1: Alors, je suis sûr que les journalistes ne manqueront pas de lire le discours du Saint-Père ou ses prises de parole avec cette lunette-là, en effet. Mais le pape, depuis Metz ou depuis Paris ou depuis Lourdes, il s'adresse au monde entier. Ouais. Et il ne s'adresse pas aux électeurs français qui doivent choisir leur président de la République au printemps prochain. Ce qui serait une manière extrêmement utilitariste et étroite de considérer la prise de parole du pape, où qu'il soit. Il ne s'adresse pas d'abord parce qu'il y a un enjeu d'élection dans un pays.
0: Ça, c'est intéressant parce que vous êtes en train de nous dire qu'en fait, il vient rencontrer l'Église de France, mais il ne vient pas que pour l'Église de France. Il vient pour
1: Le pape, chaque fois qu'il parle, il parle à l'Église universelle. Oui. D'où qu'il parle. Alors, il parle d'un lieu qui va colorer sa parole, bien sûr, ou qui va lui fournir une circonstance pour tenir tel ou tel propos. Par exemple, à Lourdes, il aura une parole devant un parterre de malades, de soignants, qui concernera la protection, la défense de la vie. Alors, on ne manquera pas là non plus, les journalistes sans doute, et les autres, de faire le lien entre cette prise de parole et la dimension politique des lois votées en France récemment.
0: La loi qui a été votée cet été, voilà.
1: Mais sa parole est une parole universelle qui annonce l'Évangile. Forcément, il parle de quelque part. Alors, les papes, depuis Jean-Paul II, ont choisi de parler d'ailleurs que de Rome seulement. Mais la parole du pape est toujours à portée universelle. La présence des presque 2000 journalistes accrédités pour suivre le voyage du pape en France, cette délégation de 2000 journalistes, elle comporte une quantité énorme de journalistes non français.
0: Oui, bon,
1: ça dit bien que la parole du pape, elle concerne le monde entier.
0: Et elle sera diffusée dans le monde entier.
1: Et pas strictement limitée à un contexte de quelques semaines ou de quelques mois et quelques kilomètres carrés d'un pays dans lequel il parle.
0: Voilà, la parole du pape à Lourdes ne sera pas la seule propriété de Radio Présence.
1: Par exemple.
0: À Lourdes, vous serez prêts ? Nous serons prêts, Monseigneur ?
1: Ah ben bien sûr, on l'est déjà
0: presque. Qu'est-ce qui reste à faire là, une semaine
1: avant ?
0: Oh,
1: il reste des tas de petites choses.
0: Des bagatelles.
1: Petites et grandes choses à régler. Mais pour l'essentiel...
0: Vous n'avez pas l'air inquiet ?
1: Non, parce que je fais confiance à mes collaborateurs que je vois au travail depuis des semaines. Je suis en réunion avec eux toutes les semaines et je vois qu'ils ont vraiment une grande intelligence de ce qui va se passer, une grande compétence pour régler tous les détails à la fois techniques, mais pas seulement, et d'en faire d'abord un voyage qui a une dimension spirituelle, et c'est bien dans cet état d'esprit que tout se travaille. Et du coup, ça me rassure, et je suis confiant parce que je leur fais confiance et que maintes et maintes fois, ils m'ont prouvé que j'avais raison de leur faire confiance.
0: Merci beaucoup, Monseigneur Mika. Je vous libère parce que vous avez encore des petites bagatelles à régler pour l'arrivée du pape Léon XIV à Lourdes. La semaine prochaine, le créneau va être un petit peu chamboulé puisque les programmes de Radio Présence sont chamboulés, évidemment, dans le cadre de ce voyage apostolique du Saint-Père en France. Mais à très bientôt sur Radio Présence, Monseigneur.
1: Merci beaucoup et puis très très très très belle semaine à tous dans l'attente de ce voyage du Saint-Père en France.
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2: Nouvel appel à la vigilance concernant l'utilisation de l'intelligence artificielle de la part de Léon XIV. Le pape recevait ce matin les membres de l'Académie pontificale des sciences. On y revient juste après les titres. Dans moins de 24 heures, le pape sera à Paris, en France, pour son 5e voyage apostolique. Demain soir, il sera à Saint-Denis avec les jeunes. Nous verrons ce qu'attend l'évêque des lieux, Mgr Guillet, de cette visite. Parmi les lieux où se rendra le pape, la maison Bakita qui accueille des migrants. Reportage de notre envoyé spécial dans la capitale française, dans cette structure gérée par l'archidiocèse de Paris. La Commission européenne prête à débloquer 4,2 milliards d'euros à la Hongrie, une manière de saluer les efforts du gouvernement de Peter Maguire en faveur du rétablissement de l'état de droit dans son pays.
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2: Bonjour. Nouvelle mise en garde du pape concernant l'IA. L'intelligence artificielle peut être utilisée à des fins de surveillance et de manipulation. C'est ce qu'a alerté ce matin Léon XIV lors de sa rencontre en salle Clémentine avec les membres de l'Académie pontificale des sciences. L'évêque de Rome a mis l'accent sur les innovations technologiques et les percées scientifiques. Les avancées sont certes prometteuses, mais a-t-il conseillé, nous devons prendre conscience des risques qui les accompagnent, évoquant également la question du changement climatique qu'il a exhorté à plus de responsabilité. Les précisions de Myriam Sandounon.
4: Face à la vitesse et la profondeur avec laquelle la numérisation, l'intelligence artificielle et la robotique transforment notre monde, le pape interpelle la conscience de tous. Ces outils nous donnent des raisons d'espérer un avenir meilleur pour l'humanité, mais leur impact global reste incertain. L'intelligence artificielle, citée en exemple par le pape, peut être utilisée à des fins de surveillance, de discrimination et de manipulation. Les capacités cybernétiques sophistiquées et les armes autonomes peuvent, lorsqu'elles sont développées ou déployées sans garantie adéquate ni contrôle humain, faire naître de nouveaux dangers pour la sécurité et la paix internationale, a averti Léon XIV. Le progrès scientifique et technologique doit s'accompagner d'une responsabilité accrue, a-t-il soutenu, déplorant le changement climatique qui touche en particulier les pauvres et ceux dont les moyens de subsistance dépendent directement de la terre, des forêts et des océans. Les défis posés par le changement climatique transcendent toutes les frontières entre les disciplines, les institutions et les nations. Notre réponse doit donc, elle aussi, les transcender, a dit le pape, qui opte pour une résilience climatique.
2: Myriam Sandounon. L'IA a décidément le sujet de débats dans le monde entier. Les prises de position, les interrogations se multiplient dans de nombreux pays au sein des sociétés, des autorités. À l'intelligence artificielle, il en a été aussi question ainsi hier à l'ONU, à la faveur de l'Assemblée Générale. Une réunion organisée à l'initiative de la France a eu lieu au Conseil de sécurité. Autour de la table, les représentants des États, les patrons des grandes entreprises du secteur. Au centre de la réflexion, la possibilité ou non de réguler au niveau international l'utilisation de l'IA pour en éviter les dérives. Le pape aura peut-être l'occasion de parler encore de l'IA demain à l'UNESCO à l'occasion de son voyage apostolique en France ou bien avec les jeunes qu'il va rencontrer demain soir au Stade de France à Saint-Denis. Mgr Guillet, l'évêque de Saint-Denis, est au cœur de l'organisation de cet événement qui doit réunir 80 000 jeunes âgés de 17 à 35 ans. Un succès pour l'Église de France, la preuve que les jeunes catholiques français sont enthousiastes et veulent le faire savoir. Mais qu'attend au juste Mgr Guillet de cette visite dans un diocèse souvent décrit en négatif? Il l'a confié à notre envoyé spécial Jean-Charles Puzolu.
5: Beaucoup d'attentes pour que ce que le pape va nous dire. Et moi, je suis très surpris de voir combien cette parole est attendue au-delà du périmètre de nos paroisses et de nos communautés. En Seine-Saint-Denis, comme partout en France, aujourd'hui, je sais que des communautés chrétiennes sont en prière pour que ces 4 jours de la visite du pape en France soient des jours féconds qui nous donnent d'avancer, Église, mais également communauté nationale.
2: Mgr Guillet, l'évêque de Saint-Denis, retrouvé sur notre site internet ou en podcast. Parmi les endroits que Léon XIV visitera au cours de son séjour parisien figure une petite structure structure d'accueil de la capitale française, la maison Bakita. Elle a été choisie pour une rencontre avec des migrants. Depuis 5 ans, l'association diocésaine offre un accueil sans jugement aux migrants, qu'ils soient réguliers ou clandestins, et leur propose un accompagnement, une formation, un soutien ou même parfois simplement un café, comme l'a constaté sur place notre envoyé spécial Jean-Charles Puzzolu.
6: On ne vient pas par hasard à la maison Bakita. Les migrants qui arrivent sont la plupart du temps orientés ici par d'autres structures d'aide ou caritatives et de plus en plus par le bouche à oreille. Située dans un quartier cosmopolite de Paris, la maison Bakita a ouvert ses portes il y a 5 ans à peine sous l'impulsion du pape François et de son appel à accueillir, protéger, promouvoir et intégrer les migrants et les personnes en difficulté. La maison reçoit chaque jour 150 personnes, des exilés, explique la présidente de l'association diocésaine, Valérie Moniaud.
7: Quand on vient d'un parcours d'immigration, on est un peu divisé à l'intérieur de soi parce qu'on a tellement vécu de traumatismes dans ce parcours d'exil. Quand les gens viennent dans cette maison Bakita, on ne leur demande rien, on ne fait que les accueillir, les regarder. Je pense que ça leur permet de se retrouver un peu eux-mêmes.
6: Aïcha est camerounaise. Elle tient un pinceau et prépare une banderole qui souhaitera la bienvenue au pape Léon XIV samedi matin. Elle est venue une première fois à la maison Bakita pour y boire un café. Et puis, elle est revenue. Elle a trouvé ici une famille qui ne la juge pas, qui ne pose pas de questions.
8: C'est ça qui m'a fait rester, parce que justement, on ne cherche pas à savoir qui tu es, d'où tu viens, si tu es noir, si tu es blanc, si tu es musulman, si tu es chrétien, si tu es juif, on ne cherche pas à savoir. Je suis arrivée dans cette maison à un moment où ça n'allait pas bien dans ma vie, et j'ai trouvé beaucoup de réconfort, beaucoup de chaleur, beaucoup d'amis, beaucoup.
6: La maison Bakita offre toute une série de services et d'activités. Peinture, couture, menuiserie, des soins médicaux ou encore des cours de français. Mais ce qu'elle a de plus cher, c'est la joie contagieuse de la centaine de bénévoles dévoués à leur mission, résumée en peinture sur un mur de la maison Bakita. J'étais un étranger et vous m'avez accueilli. À Paris, Jean-Charles Puzzolu, Radio Vatican.
2: Et pour suivre à partir de demain matin la visite du pape en France, une seule adresse, www.vaticannews.va. 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Une guerre totale, c'est ainsi que les autorités du Tigré définissent le conflit qui les oppose au gouvernement fédéral éthiopien. Leurs forces affrontent l'armée fédérale, non seulement au Tigré, mais aussi dans les états voisins de l'Amara et de l'Afar. Hier, elles se sont emparées des aéroports du Tigré. L'Union africaine et l'Union européenne avaient lancé hier un appel à la désescalade. Pas de pause en Ukraine. L'armée russe a lancé plusieurs missiles ce matin sur la capitale Kiev. 2 personnes ont été tuées. Elle a aussi visé avec des drones, une entreprise agricole dans la région de Kharkiv, tuant 6 personnes. Les victimes triaient des légumes au moment de l'attaque survenue ce matin. Le changement politique en Hongrie commence à porter ses fruits au niveau européen. Le chef du gouvernement, Péter Maguire, a pris le contre-pied de son prédécesseur, Viktor Orban, notamment sur la question des droits de l'homme et de l'état de droit. Conséquence, la Commission européenne se montre satisfaite de ce bouleversement et entend alléger la pression sur Budapest. Sur place, les explications de Daniel Epsini.
9: La Commission européenne a décidé de récompenser la Hongrie pour les réformes engagées par son nouveau Premier ministre Péter Maguire. Sa présidente, Ursula von der Leyen, a en effet salué mercredi les mesures importantes pour renforcer l'état de droit en Hongrie qui avait été bafoué sous la gouvernance de Viktor Orban. Elle a proposé aux États membres de débloquer un fonds de 4,2 milliards d'euros sur les 16 milliards qui sont gelés depuis 2022 et de rouvrir intégralement l'accès au programme Erasmus et Horizon Europe aux étudiants et aux chercheurs hongrois. Le reste des fonds devrait être progressivement reversé à la Hongrie sous condition de la poursuite des réformes notamment en matière de marché public, de lutte contre la corruption, de prévention des conflits d'intérêts et d'efficacité des poursuites judiciaires. Ces fonds communautaires sont essentiels pour le gouvernement de Péter Maguire qui fait face à une prévision de déficit public évaluée à quelque 7,5% pour l'année 2026. La décision de débloquer les fonds pourrait être prise dès le sommet européen de la mi-octobre, mais le vote favorable ne fait pas de doute. Daniel Pseny à Budapest pour Radio Vatican.
2: L'Union européenne aux côtés de l'Arménie. Bruxelles a pris plusieurs mesures pour aider financièrement et commercialement Yerevan. C'est la concrétisation des annonces faites en juillet dernier. Concrètement, 80% des exportations arméniennes vers l'UE vont être libéralisées. La suspension des droits de douane s'appliquera pendant 2 ans. Une manière de compenser les restrictions ou les interdictions imposées par la Russie, mécontente du rapprochement entre l'Arménie et les Européens. Voilà, c'est la fin de cette édition. Prochain retour de l'actualité en langue française, ce sera 18h, heure de Rome. D'ici là, toutes nos informations sur notre site internet www.vatiganews.va, sur notre page Facebook et notre compte X. Excellente journée à toutes et à tous.
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10: Aujourd'hui, 24 septembre, nous fêtons Sainte Thècle. Les saints Jérôme, Épiphane, Grégoire de Nice, Ambroise et Jean Chrysostome ont parlé d'elle en termes enthousiastes. Un peu partout, tant en Orient qu'en Occident, des sanctuaires, voire des basiliques, s'élevèrent en son honneur. Le prêtre, en administrant l'extrême onction, l'invoquait au chevet des mourants. « Seigneur, disait-il, vous qui avez délivré la bienheureuse Thècle de 3 tourments cruels, ayez aussi la bonté de délivrer cette âme et de lui donner le bonheur éternel. Ainsi soit-il. » C'est à un apocryphe du IIe siècle, les Actes de Paul et de Thècle, que sainte Thècle, vierge et martyre, dut son extraordinaire célébrité. On y lit qu'elle était jeune et jolie et vivait à Iconium quand elle fut convertie par saint Paul. Elle le suivit dès lors dans ses voyages. Son zèle à répandre l'évangile devait, comme on pense bien, la conduire au martyre. Mais elle échappa miraculeusement aux 3 tourments cruels que le démon lui avait préparés. D'abord au lion de l'amphithéâtre, qui, au lieu de la dévorer, alla chercher les prêtres des idoles par la peau du cou et les amena aux pieds de saint Paul pour recevoir le baptême. Ensuite, au bûcher, qu'une pluie diluvienne éteignit dès qu'elle y monta. Enfin, au phoque qui fut foudroyé au moment qu'il se jetait sur elle pour l'avaler. Thècle survécut un demi-siècle à Saint-Paul. Elle passa ce long temps dans une grotte près de Séleucie, en Turquie, guérissant tous les malades qui se présentaient. Elle avait 90 ans lorsque, furieux de n'avoir plus personne à soigner, les médecins du pays vinrent pour se saisir d'elle et la conduire au gouverneur. Thècle se précipita vers un rocher qui s'ouvrit. Elle entra dans l'ouverture et ce rocher fut son cercueil. Quant au prénom de Thècle, nous ne savons que peu de choses, si ce n'est que seulement 33 personnes ont été prénommées ainsi en France depuis 1900. Demain, nous fêterons le bienheureux Hermann Contract. Bonne journée, à demain.

0: Évangile de Jésus-Christ selon saint Luc. En ce temps-là, Hérode, qui était au pouvoir en Galilée, entendit parler de tout ce qui se passait et il ne savait que penser. En effet, certains disaient que Jean le Baptiste était ressuscité d'entre les morts. D'autres disaient, c'est le prophète Élie qui est apparu. D'autres encore, c'est un prophète d'autrefois qui est ressuscité. Quant à Hérode, il disait, Jean, je l'ai fait décapiter. Mais qui est cet homme dont j'entends dire de telles choses? Et il cherchait à le voir. Qui donc est Jésus? C'est la question que se pose le roi Hérode. Qui est-il? Cette question, Jésus l'a aussi posée à ses disciples, et c'est ce que nous entendrons demain, au dire des gens, qui est le Fils de l'homme? Et les réponses, pour les uns Jean le Baptiste, pour d'autres Élie, pour d'autres encore Jérémie ou l'un des prophètes. Dans ce passage de Luc, c'est la même interrogation et des réponses similaires. Ce Jésus, c'est Jean-Baptiste ressuscité, ou le prophète Élie, ou un prophète d'autrefois. Hérode n'aura jamais de réponse. Il verra Jésus au moment de la Passion, et il en sera tout heureux, parce qu'il espérait voir le Christ accomplir un miracle. Jésus, refusant même d'ouvrir la bouche, n'obtiendra du roi que mépris et moquerie. Seule la foi permet de dire qui est Jésus, tu es le Christ, le Fils du Dieu vivant. Ce n'est pas la chair et le sang qui permettent à Pierre de poser cet acte de foi et de dire qui est Jésus, c'est le Père des cieux. Seule la foi, qui est un don de Dieu, permet de reconnaître Jésus comme notre Seigneur et notre Dieu. Hérode cherchait un thaumaturge ou un magicien. D'autres cherchent un Messie guerrier, un nouveau roi David qui expulserait les Romains. Toutes ces visions sont des visions et des attentes bien humaines, si loin de la réalité. Nous avons sans cesse à purifier notre regard posé sur le Christ et nos attentes le concernant. D'ailleurs, quand les hommes recherchent le merveilleux ou demandent des signes pour croire, Jésus se tait. Seule la foi permet de voir et de comprendre. De voir dans l'enfant couché dans la mangeoire, dans l'homme marchant sur les chemins, dans le crucifié nu sur la croix, le Christ Sauveur, Dieu fait homme. Seul le regard de la foi permet de répondre à cette question, qui est cet homme dont j'entends dire de telles choses?
1: L'évangile de ce jour nous a été lu et commenté par le père Stéphane Ayouaz, curé de l'ensemble paroissial de la Sainte-Colline à Toulouse.

0: Le 4 octobre prochain, le Carmel de Bayonne nous invite à une après-midi festive en l'honneur de Sainte Thérèse de l'Enfant Jésus. En cette année centenaire de Saint Jean de la Croix, le Carmel vous propose de découvrir son influence sur la doctrine de Sainte Thérèse. Rendez-vous dimanche 4 octobre au Carmel de Bayonne, 2 chemin d'Arancette. À 14h30, un temps de prière sera proposé, puis une conférence par le frère Marie-Jean de l'Ordre des Carmes Deschaux sur Thérèse et Jean de la Croix, témoins de la miséricorde. Il y aura ensuite un échange, un temps libre pour rencontrer le frère Marie-Jean ou les sœurs ou prendre un moment de prière à la chapelle. L'après-midi se terminera à 16h30 par l'Eucharistie et la vénération des reliques. Le Carmel vous proposera également un verre de l'amitié. Rendez-vous dimanche 4 octobre pour une après-midi festive en l'honneur de Sainte Thérèse de l'Enfant Jésus et de Saint Jean de la Croix au Carmel de Bayonne, 2 chemin d'Arancette à Bayonne.
1: Les communautés bénédictines d'Urte proposent des samedis de formation biblique animés par le bibliste Yann Quincampoix au sein de leur monastère Sainte-Scolastique. L'emploi du temps pour cette nouvelle formule 2026-2027, 11h45, messe pour ceux qui le désirent, midi et demi, possibilité de prendre son repas tiré du sac au réfectoire de l'hôtellerie, et enfin de 14h à 17h15, enseignement. Ces rencontres sont prévues les samedis 3 octobre, 28 novembre, 12 décembre, 16 janvier, 6 février, 20 mars, 3 avril, 15 mai et 5 juin. Ces ateliers de formation biblique sont gratuits, mais une participation aux frais de 5 euros destinée au monastère est proposée. Pour tout renseignement, le 06 70 06 69 71, 06 70 06 69 71. La communauté de l'Emmanuel et la paroisse Saint-Joseph des Falaises proposent de vivre une veillée miséricorde tous les premiers lundis du mois de 20h à 21h30 en l'église Notre-Dame de l'Assomption à Bidart. Pendant cette veillée, vous pourrez venir puiser aux sources de la miséricorde et vivre un temps de louange, d'adoration, de prière et de confession. La prochaine veillée miséricorde est organisée lundi 5 octobre à partir de 20h en l'église Notre-Dame de l'Assomption à Bidart. La Diaconie Solidarité du Diocèse organise une journée de récollection pour tous les bénévoles acteurs dans la solidarité du diocèse, soit au titre d'associations comme le Secours catholique, l'Ordre de Malte ou la Conférence Saint-Vincent de Paul, au titre de leur paroisse ou d'associations locales de charité chrétienne. Elle est organisée le samedi 10 octobre à l'abbaye de Belloc, Habitat et Humanisme de 9h. À 16h30, une journée de ressourcement pour toutes les personnes engagées dans la solidarité diocésaine, avec au programme un enseignement autour de dilexité par le père Dominique Santuc, des groupes de partage, des tables rondes, la messe et un déjeuner partagé tiré du sac. Journée de récollection pour les bénévoles acteurs dans la solidarité du diocèse, samedi 10 octobre à partir de 9h, abbaye de Belloc, Habitat et Humanisme, renseignements et inscriptions au 06 22 07 03 02.

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1: Je suis aujourd'hui avec Thérèse Sabaté. Bonjour madame. Vous êtes la fille de Michel Sabaté qui aura 108 ans dans quelques jours, deux jours après la venue du pape, 108 ans. Elle habite à Barzin, donc tout près de Pontac. Est-ce que vous pouvez nous parler de votre maman, car je crois qu'elle voudrait beaucoup aller voir le pape dimanche et on ne sait pas encore si ça sera possible, mais en tout cas, elle le souhaiterait, je crois.
2: Oui, elle aimerait bien. Nous sommes d'une famille quand même religieuse. Et donc, oui, elle aimerait le voir pour être, je ne sais pas, peut-être tranquille ou quoi.
1: Vous savez combien elle a connu de papes ou pas? Elle est née en quelle année alors?
2: En 1918.
1: 1918, donc à la fin de la Première Guerre mondiale, elle a dû en connaître des papes.
2: Ah oui, oui, oui. Mais pour les voir, ce n'était pas facile, ce n'était pas évident.
1: Eh oui, c'est ça. Ce pape qui vient tout près de chez elle, c'est vrai qu'on comprend quel est ce souhait. Vous-même, Thérèse, vous êtes proche de votre maman. Vous vivez ces moments à côté d'elle où vous sentez que pour elle, c'est important, la foi?
2: On ressent, oui, cette envie de le voir, voilà.
1: Ah ouais.
2: Effectivement. Et nous sommes aussi... J'ai mon oncle, le frère à mon papa, qui était prêtre à Bétaram et qui après est parti faire professeur de français dans un collège au Maroc. Et trois tantes qui ont été religieuses à Notre-Dame du Refuge à Anglette et qui sont parties pionnières, façon de parler, en Argentine. A été mère supérieure d'un collège français, là-bas, en Argentine, à Buenos Aires.
1: Donc dans votre famille, il y a des vocations religieuses qui vous ont porté.
2: Voilà, c'est ça. Donc nous sommes, et moi-même avec mes sœurs, nous avons été élevées d'une partie à Notre-Dame du Refuge à Anglette également. Nous avons été pensionnaires là-bas. Alors nous connaissons bien la... Nous sommes pour la religion.
1: Donc ça va vous toucher que le pape vienne à Lourdes alors?
2: Voilà.
1: Votre maman, elle a toujours vécu à Barzin?
2: Non, non, non. Elle vient de la Martinique, de Fort-de-France. Et entre-temps, bon, elle a connu mon papa en Tunisie. Après, ils se sont mariés. Puis après, ben, mon papa était militaire et ils sont partis en Indochine. Et puis voilà.
1: Et après, ils se sont installés en Béarn.
2: Mon père, il adorait le Béarn et voir les montagnes, les Pyrénées. Là, c'était ça. Son rêve de revenir là.
1: Et ils ont eu combien d'enfants alors?
2: Alors, nous avons été quatre.
1: Quatre enfants, et il y a eu des petits-enfants, des arrière-petits-enfants, j'imagine?
2: Ah oui, oui, oui. Alors, je ne sais plus où j'en suis.
1: Il y a une grande famille.
2: Une grande famille, oui. Chacune des filles, on a eu donc des enfants, donc grand-mère. Ah, et ensuite, elle a été arrière-grand-mère et arrière-arrière-grand-mère.
1: C'est incroyable.
2: Oui.
1: Dans les arrière-petits-enfants, vous savez s'il y en a qui vont aller voir le pape?
2: Eh bien, j'ai une de mes petites filles qui habite Pontac. Et qui avait fait le nécessaire pour pouvoir revenir voir le pape avec son mari. Et c'est Caroline et Yvonne, avec ses deux enfants. Et finalement, ça n'a pas pu se faire. C'était il y a deux mois, elle a fait la demande. Et du coup, elle a arrêté, parce qu'elle savait qu'elle ne pouvait pas venir. Donc, elle a arrêté la demande.
1: D'accord, mais peut-être qu'elle pourra suivre par les médias, alors.
2: Avec regret, et quand elle a su que maman pouvait venir voir le pape, elle a dit « Ah, c'est formidable,
1: oui.
2: C'est formidable, voilà. »
1: Dans quel état d'esprit est-ce que vous êtes quelques jours avant la venue de Léon XIV à Lourdes? Avec elle, vous espérez, et qu'est-ce que vous espérez pour ce pape?
2: Eh bien, j'espère que le voyage de Barzin à Lourdes se passe bien et que elle ne dorme pas, la pauvre, elle dort beaucoup, et qu'elle puisse quand même, à un moment donné, puisse voir le pape. Voilà. Mmh. Mais elle aura, si elle ne se réalise pas, elle aura une bénédiction qui sera pour toute la foule qui sera là. Nous allons assister à la messe. Donc, il y aura une bénédiction et elle sera contente, quoi. Mmh. Et cette nuit, j'ai rêvé qu'elle prenait la communion aussi. Et je me disais, mais comment elle fait, comment elle va faire pour avaler? Parce qu'elle a des difficultés d'avaler. Voilà. Et mon fils qui s'est occupé de tout ça, c'est Olivier. Il en rêve. Et il me dit, pourvu que ça se fasse, parce que, voilà, pour maman, pour au moins son cadeau d'anniversaire, pour son dernier départ, en fait, c'est parce qu'elle ne va pas rester longtemps, et que ça puisse se faire. C'est ton vœu le plus cher, avec la foi, que ça puisse se réaliser, qu'elle puisse se déplacer et puis être bien.
1: Ben, on l'espère de tout cœur aussi. En tout cas, merci beaucoup pour votre témoignage, Thérèse. Et puis, on est en union de prière avec votre maman, donc presque 108 ans, qui aura 108 ans 2 jours après la venue du pape à Lourdes. Je crois que elle est la doyenne d'Aquitaine, c'est ça?
2: C'est ça. Ouais. Je vous remercie de m'avoir appelée.

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4: Lecture de la lettre de saint Paul apôtre aux Philippiens. Frères, s'il est vrai que dans le Christ on se réconforte les uns les autres, si l'on s'encourage avec amour, si l'on est en communion dans l'esprit, si l'on a de la tendresse et de la compassion, alors, pour que ma joie soit complète, ayez les mêmes dispositions, le même amour, les mêmes sentiments. Recherchez l'unité. Ne soyez jamais intrigants ni vaniteux, mais ayez assez d'humilité pour estimer les autres supérieurs à vous-même. Que chacun de vous ne soit pas préoccupé de ses propres intérêts. Pensez aussi à ceux des autres. Ayez en vous les dispositions qui sont dans le Christ Jésus. Ayant la condition de Dieu, il ne retint pas jalousement le rang qui l'égalait à Dieu, mais il s'est anéanti, prenant la condition de serviteur, devenant semblable aux hommes. Reconnu homme à son aspect, il s'est abaissé, devenant obéissant jusqu'à la mort et la mort de la croix. C'est pourquoi Dieu l'a exalté, il l'a doté du nom qui est au-dessus de tout nom, afin qu'au nom de Jésus, tout genou fléchisse au ciel, sur terre et aux enfers, et que toute langue proclame « Jésus-Christ est Seigneur à la gloire de Dieu le Père ». Pour la fête des Rameaux chaque année, nous lisons la deuxième partie de ce texte, qui est une contemplation du mystère du Christ. Ayant la condition de Dieu, il ne retint pas jalousement le rang qu'il égalait à Dieu. Aujourd'hui, je m'attache à la première partie. Paul nous dit comment on vit dans le Christ. Il emploie deux fois cette formule, au début et à la fin de ce passage. Au début, s'il est vrai que dans le Christ, et à la fin, ayez entre vous les dispositions que l'on doit avoir dans le Christ Jésus. Et entre les deux, il dresse toute une énumération de ces dispositions. Cette formule « dans le Christ » doit certainement être prise dans un sens très fort. Depuis notre baptême, nous appartenons au Christ, nous faisons partie de lui en quelque sorte. Et cette nouvelle identité qui est commune à tous les baptisés surmonte toutes nos diversités. Désormais, nous portons le même nom de famille, ce nom c'est chrétien. Et quand nous rencontrons des chrétiens dorénavant, c'est ce sentiment de commune appartenance qui surpasse ou devrait surpasser tous les autres. Cela ressemble à ces grandes réunions de famille, ces fameuses cousinades, où nous savons que chacun de ceux que nous rencontrons est d'abord un cousin. Dans tout rassemblement où l'on peut éprouver le même sentiment d'appartenance commune, on a une idée de ce que Paul veut dire ici. Et c'est ce sentiment très fort qui nous inspire les dispositions dont parle Paul. Réconfort, amour, communion, tendresse, pitié. Au passage, on peut noter que ce sont tous les attributs de Dieu dans l'Ancien Testament. Ce mystère d'amour et de communion, nous y avons été plongés au jour de notre baptême. Il reste à le vivre au quotidien. « Pour que ma joie soit complète, dit Paul, ayez les mêmes dispositions, le même amour, les mêmes sentiments. » Un peu comme s'il nous disait « Faites honneur à votre famille, au nom que vous portez. » Cela va loin. Estimez les autres supérieurs à vous-même. Curieuse phrase, est-ce que chacun de nous doit systématiquement se dévaloriser? Certainement pas. Le but n'est pas de faire des comparaisons de supériorité ou d'infériorité. C'est totalement contraire à la bonne nouvelle d'un royaume qui ignore toute comptabilité. Le but n'est pas non plus de se regarder soi-même, fût-ce pour s'humilier. Le but, au contraire, c'est de regarder l'autre. Avec comme une sorte d'a priori, un regard systématiquement admiratif, et de regarder en lui non pas ce qu'il a, mais ce qu'il est. Les différences physiques, culturelles, sociales crèvent les yeux, mais tout cela n'est que de l'avoir. Or, Paul a bien introduit son propos par l'expression « dans le Christ », ce qui veut dire qu'il ne se situe pas dans le domaine de l'avoir, mais de l'être. « Vous tous qui avez été baptisés en Christ, vous avez revêtu le Christ », dit-il dans la lettre aux Galates. Ce que Paul nous dit ici, c'est chaque fois que vous rencontrez un autre baptisé, ne regardez que ce qu'il est. Il est membre du corps du Christ. Lui aussi contribue à sa façon à la construction du royaume. Il est lui aussi le temple de l'Esprit. Il a sa vocation propre, différente de la mienne, indispensable au plan de Dieu. Et sans mon admiration, sans mes encouragements, il ne pourra pas la remplir. Or, la seule chose qui compte, c'est la mission de chacun et de la communauté tout entière. Pour sa mission, mon voisin est meilleur que moi. Il est même le seul capable. Pour cette mission, il est rempli de l'Esprit de Dieu, c'est-à-dire d'une capacité d'amour infinie. Tout cela vaut bien que je l'admire. Dans le texte de dimanche dernier, Paul disait aux Philippiens « Quant à vous, ayez un comportement digne de l'Évangile. » Aujourd'hui, il vient de nous dire ce que c'est une vie digne de notre vocation chrétienne. Ce sont là des conseils que Paul donne à des chrétiens, des baptisés. Mais il va de soi que nous devrions porter ce même regard positif sur tout homme. Dernière remarque, ce texte de Paul dit bien à la fois que le royaume est déjà là et en même temps qu'il nous reste à y collaborer par toute notre vie quotidienne. Déjà, le dessein de Dieu de réunir dans le Christ l'humanité tout entière est accompli en Jésus-Christ et en chacun de nous qui sommes greffés sur lui par notre baptême. Et en même temps, il s'accomplit au quotidien, dans la mesure où nous laissons cette réalité intime de notre appartenance au Christ transfigurer nos relations avec les autres, baptisés ou non.

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La Dante symphonie de Liszt. Une œuvre au nom évocateur. Franz Liszt annonce la couleur. Il a écrit une symphonie qui se base sur l'œuvre du poète italien Dante, et plus précisément sur la Divine Comédie. Le compositeur romantique hongrois, après avoir enflammé l'Europe par des tournées de concerts comme pianiste virtuose, s'installe à Weimar, dont il devient Kapellmeister. Il compose beaucoup. Une première symphonie naît, inspirée de Goethe, la Faust symphonie. Puis cette seconde et dernière symphonie dans la foulée en 1856. Liszt est initié à la poésie de Dante par sa maîtresse Marie Dagout, alors que tous deux passent de nombreux séjours en Italie. La forte impression de la Divine Comédie sur le compositeur suscite en lui l'écriture, en 1849, d'une pièce pour piano, après une lecture du Dante. Quelques années après, il s'inspire à nouveau de la Divine Comédie de Dante pour composer cette symphonie à programme, dont les trois mouvements reprennent les trois étapes du voyage exposées dans le poème de Dante. La composition de la symphonie débute au milieu de l'année 1855. Inferno et Purgatorio sont terminés l'année suivante. Bien entendu, après l'enfer et le purgatoire, Liszt souhaite écrire l'ultime étape, le paradis. Mais son ami Richard Wagner l'en dissuade. Pour Wagner, nul compositeur, quel que soit son talent, ne peut recréer le paradis sur terre. Liszt décide alors d'ajouter un magnificat avec cœur de femme ou d'enfant s'enchaînant au purgatoire. La Dante symphonie, dédiée à Richard Wagner, est créée le 7 novembre 1857 à Dresde, Liszt dirigeant l'orchestre. C'est un échec retentissant, en grande partie à cause de l'orchestre. Pourtant, c'est un bon orchestre, composé de véritables virtuoses, auxquels Liszt a écrit des parties extrêmement difficiles, mais il n'a bénéficié que d'une seule répétition. Et cette musique, nouvelle, est d'une grande richesse et pose des exigences instrumentales neuves, comme en témoignent les nombreux commentaires sur la partition destinée aux musiciens et aux chefs d'orchestre. Dans cette symphonie, Liszt déploie un orchestre pléthorique, colossal pour l'époque. Mais plus que l'effectif, c'est surtout la façon dont il se sert de l'orchestre qui retient l'attention. Influencé par Berlioz et Wagner, Liszt aborde l'orchestre comme il aborde le piano, c'est-à-dire en virtuose, peignant les paysages sonores de son inspiration. Mais contrairement à ses courts poèmes symphoniques, qu'il brossait à grands traits, Liszt suit ici le texte de Dante au plus près. Par exemple, le premier motif de l'Inferno est rythmiquement calqué sur la prosodie de l'inscription que Dante a fait figurer sur la porte de l'enfer. Je vous le dis en italien, « Per me si va nella città dolente, lasciate ogni speranza e voi cantarate. » Par moi, l'on va dans la cité des douleurs, abandonnez toute espérance, vous qui entrez. La prosodie soignée dirait « Per me si va nella città dolente. » Et la musique donne pom pom pom pom pom pom pom pom pom pom pom. Ce motif, exposé par les trombones, le tuba et les cordes graves, auxquelles vont répondre les cors et les trompettes, est très chromatique, par demi-tons successifs. Il figure un enfer aussi fantastique que démoniaque, à grand renfort de percussions, de gigantesques contrastes, de nuances, et d'effets descriptifs presque bruitistes. Il n'y a vraiment que le thème souple, voire sensuel, des amants maudits, Paolo et Francesca, et la présence des harpes suaves pour adoucir ces abominables ténèbres décrites par un orchestre cataclysmique. En peintre des sons, Liszt parvient à décrire aussi bien le purgatoire que l'enfer. Il montre admirablement les errances de l'âme vers la lumière divine. Entre le lyrisme mesuré des mélodies et le caractère méditatif créé par de longues mesures répétitives, ce purgatoire annonce pleinement le magnificat final, faisant office de paradis et auquel il est enchaîné. Pour ce magnificat d'une beauté extatique, Liszt puise encore aux sources du plein chant grégorien. Avec le cœur de femme ou d'enfant, qui doit rester invisible, ce qui d'ailleurs participa à l'échec de la création, Liszt fait parler les séraphins. Je vous laisse écouter cette œuvre, dirigée ici par Daniel Barenboim, avec l'Orchestre Philharmonique de Berlin.

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1: Notre-Dame de Lourdes, en cette veille d'arrivée du pape à Lourdes, je me permets de vous confier mon fils. Merci Notre-Dame de Lourdes et merci Sainte-Anne.
2: Merci Maman Marie et chers pèlerins de prier pour la guérison du cancer de ma belle-fille Laurence, 35 ans, maman d'Arthur, 9 mois. Vierge puissante et miséricordieuse, j'ai confiance en toi.
3: Vierge Marie, Notre-Dame de Lourdes, je te confie Marie-Christine et sa famille, ainsi que toutes mes intentions. Merci Marie.
4: Au nom du Père, et du Fils, et du Saint-Esprit.
5: Amen.
4: Chers frères et sœurs, soyez les bienvenus à Lourdes, dans cette grotte de Massabielle, où la Vierge Marie, l'Immaculée Conception, est apparue à Bernadette. Avec elle, nous méditerons les mystères lumineux du rosaire. Nous prions avec tous les pèlerins présents à Lourdes. Nous prions aussi avec tous ceux et celles qui, de par le monde, nous sont unis par l'écoute de leur radio chrétienne francophone, par l'écoute de la chaîne de télévision catholique KTO, par leur connexion Internet au site du sanctuaire de Lourdes. Je crois en Dieu, le Père Tout-Puissant, Créateur du ciel et de la terre, et en Jésus-Christ, son Fils unique, notre Seigneur, qui a été conçu du Saint-Esprit, est né de la Vierge Marie, a souffert sous Ponce Pilate, a été crucifié, est mort et a été enseveli, est descendu aux enfers, le troisième jour est ressuscité des morts, est monté aux cieux, est assis à la droite de Dieu, le Père Tout-Puissant, d'où il viendra juger les vivants et les morts. Je crois en l'Esprit Saint, à la Sainte Église catholique, à la communion des saints, à la rémission des péchés, à la résurrection de la chair, à la vie éternelle. Amen. Prière aux intentions du pape. Notre Père, qui es aux cieux, que ton nom soit sanctifié, que ton règne vienne, que ta volonté soit faite sur la terre comme au ciel.
6: Pas entrer en tentation, mais délivre-nous du mal.
4: Je vous salue Marie, pleine de grâce. Le Seigneur est avec vous. Vous êtes bénie entre toutes les femmes, et Jésus, le fruit de vos entrailles, est béni.
7: Sainte Marie, Mère de Dieu, priez pour nous pauvres pécheurs, maintenant et à l'heure de notre mort. Amen.
4: Je vous salue Marie, pleine de grâce. Le Seigneur est avec vous. Vous êtes bénie entre toutes les femmes, et Jésus, le fruit de vos entrailles, est béni.
7: Sainte Marie, Mère de Dieu, priez pour nous pauvres pécheurs, maintenant et à l'heure de notre mort. Amen.
4: Je vous salue, Marie, pleine de grâce. Le Seigneur est avec vous. Vous êtes bénie entre toutes les femmes, et Jésus, le fruit de vos entrailles, est béni.
7: Sainte Marie, Mère de Dieu, priez pour nous pauvres pécheurs, maintenant

0: Ô Marie, conçue sans péché.
1: Priez pour
0: nous. Premier mystère lumineux, le baptême du Seigneur. Jésus reçoit le baptême de Jean-Baptiste. De l'Évangile selon saint Luc. Il y eut une voix venant du ciel. Toi, tu es mon fils bien-aimé. En toi, je trouve ma joie. Prions pour les catéchumènes de nos communautés et tous ceux qui se préparent à recevoir un sacrement. Notre Père, qui es aux cieux, que ton nom soit sanctifié, que ton règne vienne, que ta volonté soit faite sur la terre comme au ciel.
2: Pardonnez-nous nos offenses, comme nous pardonnons aussi à ceux qui nous ont offensés, et ne nous laisse pas entrer en tentation, mais délivre-nous.
3: Je vous salue, Marie, pleine de grâce. Le Seigneur est avec vous. Vous êtes bénie entre toutes les femmes, et Jésus, le fruit de vos entrailles, est béni.
4: Sainte Marie, Mère de Dieu, priez pour nous pauvres pécheurs, maintenant et à l'heure de notre mort. Amen.
3: Je vous salue, Marie, pleine de grâce. Le Seigneur est avec vous. Vous êtes bénie entre toutes les femmes, et Jésus, le fruit de vos entrailles, est béni.
4: Sainte Marie, Mère de Dieu, priez pour nous.
3: Je vous salue, Marie, pleine de grâce. Le Seigneur est avec vous. Vous êtes bénie entre toutes les femmes, et Jésus, le fruit de vos entrailles, est béni.
4: Sainte Marie, Mère de Dieu, priez pour nous pauvres pécheurs, maintenant et à l'heure de notre mort. Amen.
3: Je vous salue, Marie, pleine de grâce. Le Seigneur est avec vous. Vous êtes bénie entre toutes les femmes, et Jésus, le fruit de vos entrailles, est béni.
4: Sainte Marie, Mère de Dieu, priez pour nous pauvres pécheurs, maintenant et à l'heure de notre mort. Amen.
3: Je vous salue, Marie, pleine de grâce. Le Seigneur est avec vous. Vous êtes bénie entre toutes les femmes, et Jésus, le fruit de vos entrailles, est béni.
4: Sainte Marie, Mère de Dieu, priez pour nous pauvres pécheurs.
3: Je vous salue, Marie, pleine de grâce. Le Seigneur est avec vous. Vous êtes bénie entre toutes les femmes, et Jésus, le fruit de vos entrailles, est béni.
4: Sainte Marie, Mère de Dieu, priez pour nous pauvres pécheurs, maintenant et à l'heure de notre mort. Amen.
3: Je vous salue, Marie, pleine de grâce. Le Seigneur est avec vous. Vous êtes bénie entre toutes les femmes, et Jésus, le fruit de vos entrailles, est béni.
4: Sainte Marie, Mère de Dieu, priez pour nous pauvres pécheurs, maintenant et à l'heure de notre mort. Amen.
3: Je vous salue, Marie, pleine de grâce. Le Seigneur est avec vous. Vous êtes bénie entre toutes les femmes, et Jésus, le fruit de vos entrailles, est béni.
4: Sainte Marie, Mère de Dieu, priez pour nous pauvres pécheurs,
3: Je vous salue, Marie, pleine de grâce. Le Seigneur est avec vous. Vous êtes bénie entre toutes les femmes, et Jésus, le fruit de vos entrailles, est béni.
4: Sainte Marie, Mère de Dieu, priez pour nous pauvres pécheurs, maintenant et à l'heure de notre mort. Amen.
3: Je vous salue, Marie, pleine de grâce. Le Seigneur est avec vous. Vous êtes bénie entre toutes les femmes, et Jésus, le fruit de vos entrailles, est béni.
4: Sainte Marie, Mère de Dieu, priez pour nous pauvres pécheurs, maintenant et à l'heure de notre mort.

0: de Cana. Jésus était invité aux noces de Cana avec Marie, sa mère. De l'Évangile selon saint Jean. À Cana, en Galilée, Jésus manifesta sa gloire et ses disciples crurent en lui. Prions pour tous ceux qui ont perdu le sens de la vie, afin qu'à l'intercession de Marie, ils découvrent la joie de donner leur vie par amour. Notre Père, qui es aux cieux, que ton nom soit sanctifié, que ton règne vienne, que ta volonté soit faite sur la terre comme au ciel.
1: Donne-nous aujourd'hui notre pain de ce jour. Pardonne-nous nos offenses, comme nous pardonnons aussi à ceux qui nous ont offensés. Et ne nous laisse pas entrer en tentation, mais délivre-nous du mal.
2: Amen. Je vous salue, Marie, pleine de grâce. Le Seigneur est avec vous. Vous êtes bénie entre toutes les femmes, et Jésus, le fruit de vos entrailles, est béni.
3: Sainte Marie, Mère de Dieu, priez pour nous pauvres pécheurs, maintenant et à l'heure de notre mort. Amen.
2: Je vous salue, Marie, pleine de grâce. Le Seigneur est avec vous. Vous êtes bénie entre toutes les femmes, et Jésus, le fruit de vos entrailles, est béni.
3: Sainte Marie, Mère de Dieu,
2: je vous salue, Marie pleine de grâce. Le Seigneur est avec vous. Vous êtes bénie entre toutes les femmes, et Jésus, le fruit de vos entrailles, est béni.
3: Sainte Marie, Mère de Dieu, priez pour nous pauvres pécheurs, maintenant et à l'heure de notre mort. Amen.
2: Je vous salue, Marie pleine de grâce. Le Seigneur est avec vous. Vous êtes bénie entre toutes les femmes, et Jésus, le fruit de vos entrailles, est béni.
3: Sainte Marie, Mère de Dieu, priez pour nous pauvres pécheurs, maintenant et à l'heure de notre mort. Amen.
2: Je vous salue, Marie, pleine de grâce. Le Seigneur est avec vous. Vous êtes bénie entre toutes les femmes, et Jésus, le fruit de vos entrailles, est béni.
3: Sainte Marie, Mère de Dieu, priez pour nous pauvres pécheurs, maintenant et à l'heure de notre mort. Amen.
2: Je vous salue, Marie, pleine de grâce. Le Seigneur est avec vous. Vous êtes bénie entre toutes les femmes, et Jésus, le fruit de vos entrailles, est béni.
3: Sainte Marie, Mère de Dieu, priez pour nous pauvres pécheurs, maintenant et à l'heure de notre mort. Amen.
2: Je vous salue, Marie pleine de grâce. Le Seigneur est avec vous. Vous êtes bénie entre toutes les femmes, et Jésus, le fruit de vos entrailles, est béni.
3: Sainte Marie, Mère de Dieu, priez pour nous pauvres pécheurs,
2: je vous salue, Marie, pleine de grâce. Le Seigneur est avec vous. Vous êtes bénie entre toutes les femmes, et Jésus, le fruit de vos entrailles, est béni.
3: Sainte Marie, Mère de Dieu, priez pour nous pauvres pécheurs, maintenant et à l'heure de notre mort.
2: Je vous salue, Marie, pleine de grâce. Le Seigneur est avec vous. Vous êtes bénie entre toutes les femmes, et Jésus, le fruit de vos entrailles, est béni.
3: Sainte Marie, Mère de Dieu, priez pour nous pauvres pécheurs, maintenant et à l'heure de notre mort. Amen.
2: Je vous salue, Marie pleine de grâce. Le Seigneur est avec vous. Vous êtes bénie entre toutes les femmes, et Jésus, le fruit de vos entrailles, est béni.
3: Sainte

0: Ô Marie conçue sans péché.
1: Priez pour nous.
0: Troisième mystère lumineux, l'annonce du royaume. Jésus annonce le royaume et invite à la conversion. De l'Évangile selon saint Marc. Convertissez-vous et croyez à l'Évangile. Avec Marie, prions.

0: pour que l'Esprit Saint nous aide à méditer l'Évangile du Christ, pour le mettre en œuvre dans notre vie et l'annoncer à nos frères. Notre Père qui es aux cieux, que ton nom soit sanctifié, que ton règne vienne, que ta volonté soit faite sur la terre comme au ciel.
1: Donne-nous aujourd'hui notre pain de ce jour.
2: Je vous salue, Marie, pleine de grâce. Le Seigneur est avec vous. Vous êtes bénie entre toutes les femmes. Et Jésus, le fruit de vos entrailles, est béni.
1: Sainte Marie, Mère de Dieu, priez pour nous pécheurs, maintenant.
2: Je vous salue, Marie, pleine de grâce. Le Seigneur est avec vous. Vous êtes bénie entre toutes les femmes. Et Jésus, le fruit de vos entrailles, est béni.
1: Sainte Marie, Mère de Dieu, priez pour
2: Je vous salue, Marie, pleine de grâce. Le Seigneur est avec vous. Vous êtes bénie entre toutes les femmes. Et Jésus, le fruit de vos entrailles, est béni.
1: Sainte Marie, Mère de Dieu, priez pour nous, pauvres pécheurs, maintenant et à l'heure de notre mort. Amen.
2: Je vous salue, Marie, pleine de grâce. Le Seigneur est avec vous. Vous êtes bénie entre toutes les femmes. Et Jésus, le fruit de vos entrailles, est béni.
1: Sainte Marie, Mère de Dieu, priez pour nous pauvres pécheurs, maintenant et à l'heure de notre mort. Amen.
2: Je vous salue, Marie, pleine de grâce. Le Seigneur est avec vous. Vous êtes bénie entre toutes les femmes. Et Jésus, le fruit de vos entrailles, est béni.
1: Sainte Marie, Mère de Dieu, priez pour nous pauvres pécheurs, maintenant et à l'heure de notre mort.
2: Je vous salue, Marie, pleine de grâce. Le Seigneur est avec vous. Vous êtes bénie entre toutes les femmes. Et Jésus, le fruit de vos entrailles, est béni.
1: Sainte Marie, Mère de Dieu, priez pour nous pauvres pécheurs, maintenant et à l'heure de notre mort. Amen.
2: Je vous salue, Marie, pleine de grâce. Le Seigneur est avec vous. Vous êtes bénie entre toutes les femmes. Et Jésus, le fruit de vos entrailles, est béni.
1: Sainte Marie, Mère de Dieu, priez pour nous pauvres pécheurs,
2: Je vous salue, Marie, pleine de grâce. Le Seigneur est avec vous. Vous êtes bénie entre toutes les femmes. Et Jésus, le fruit de vos entrailles, est béni.
1: Sainte Marie, Mère de Dieu, priez pour nous pauvres pécheurs, maintenant et à l'heure de notre mort. Amen.
2: Je vous salue, Marie, pleine de grâce. Le Seigneur est avec vous. Vous êtes bénie entre toutes les femmes. Et Jésus, le fruit de vos entrailles, est béni.
1: Sainte Marie, Mère de Dieu, priez pour nous pauvres pécheurs, maintenant et à l'heure de notre mort. Amen.
2: Je vous salue, Marie, pleine de grâce. Le Seigneur est avec vous. Vous êtes bénie entre toutes les femmes. Et Jésus, le fruit de vos entrailles, est béni.
1: Sainte Marie, Mère de Dieu, priez pour nous pauvres pécheurs,
3: maintenant et à l'heure de notre mort.
1: Amen.

0: et semper, et in saecula saeculorum. Amen. Ô Marie conçue sans péché. Quatrième mystère lumineux, la transfiguration. Jésus est transfiguré. De l'Évangile selon saint Luc. Comme il priait, l'aspect de son visage devint autre, et son vêtement d'une blancheur éclatante. À l'intercession de Notre-Dame de Lourdes, confions au Seigneur tous nos malades, tous ceux qui souffrent dans leur corps ou dans leur esprit. Notre Père, qui es aux cieux, que ton nom soit sanctifié, que ton règne vienne, que ta volonté soit faite sur la terre comme au ciel.
1: Amen. Je vous salue Marie, pleine de grâce, le Seigneur est avec vous. Vous êtes bénie entre toutes les femmes, et Jésus, le fruit de vos entrailles, est béni.
2: Sainte Marie, Mère de Dieu, priez pour nous pauvres pécheurs.
1: Maintenant et à l'heure de notre mort. Amen. Je vous salue Marie, pleine de grâce, le Seigneur est avec vous. Vous êtes bénie entre toutes les femmes, et Jésus, le fruit de vos entrailles, est béni. Maintenant et à l'heure de notre mort. Amen. Je vous salue Marie, pleine de grâce. Le Seigneur est avec vous. Vous êtes bénie entre toutes les femmes. Et Jésus, le fruit de vos entrailles, est béni. Sainte Marie, Mère de Dieu, priez pour nous pauvres pécheurs. Maintenant et à l'heure de notre mort. Amen. Je vous salue Marie, pleine de grâce. Le Seigneur est avec vous. Vous êtes bénie entre toutes les femmes, et Jésus, le fruit de vos entrailles, est béni. Sainte Marie, Mère de Dieu, priez pour nous, pauvres pécheurs, maintenant et à l'heure de notre mort. Amen. Je vous salue, Marie, pleine de grâce. Le Seigneur est avec vous. Vous êtes bénie entre toutes les femmes, et Jésus, le fruit de vos entrailles, est béni. Sainte Marie, Mère de Dieu, priez pour nous, pauvres pécheurs, maintenant et à l'heure de notre mort. Amen. Je vous salue Marie, pleine de grâce. Le Seigneur est avec vous. Vous êtes bénie entre toutes les femmes. Et Jésus, le fruit de vos entrailles, est béni.
2: Sainte Marie,
1: Mère de Dieu, priez pour nous pauvres pécheurs. Maintenant et à l'heure de notre mort. Amen. Je vous salue Marie, pleine de grâce. Le Seigneur est avec vous. Vous êtes bénie entre toutes les femmes, et Jésus, le fruit de vos entrailles, est béni. Sainte Marie, Mère de Dieu, priez pour nous, pauvres pécheurs, maintenant et à l'heure de notre mort. Amen. Je vous salue, Marie, pleine de grâce. Le Seigneur est avec vous. Vous êtes bénie entre toutes les femmes, et Jésus, le fruit de vos entrailles, est béni. Sainte Marie, Mère de Dieu, priez pour nous, pauvres pécheurs, maintenant et à l'heure de notre mort. Amen. Je vous salue Marie, pleine de grâce. Le Seigneur est avec vous. Vous êtes bénie entre toutes les femmes. Et Jésus, le fruit de vos entrailles, est béni.
2: Sainte Marie, Mère
1: de Dieu, priez pour nous pauvres pécheurs, maintenant et à l'heure de notre mort. Amen. Je vous salue Marie, pleine de grâce. Le Seigneur est avec vous. Vous êtes bénie entre toutes les femmes, et Jésus, le fruit de vos entrailles, est béni. Sainte Marie, Mère de Dieu, priez pour nous, pauvres pécheurs, maintenant et

0: Marie, conçue sans péché. Cinquième mystère lumineux, l'institution de l'Eucharistie. De l'Évangile selon saint Matthieu. Pendant le repas, Jésus, ayant pris du pain et prononcé la bénédiction, le rompit. Et le donnant aux disciples, il dit : Prenez, mangez, ceci est mon corps. Puis, ayant pris une coupe, ayant rendu grâce, il la leur donna en disant : Buvez-en tous, car ceci est mon sang, le sang de l'Alliance versé pour la multitude en rémission des péchés. Prions pour tous nos prêtres, afin qu'ils conforment toujours plus leur vie au mystère qu'ils célèbrent. Notre Père, qui es aux cieux, que ton nom soit sanctifié, que ton règne vienne, que ta volonté soit faite sur la terre comme au ciel.
1: Je vous salue Marie, pleine de grâce. Le Seigneur est avec vous. Vous êtes bénie entre toutes les femmes. Et Jésus, le fruit de vos entrailles, est béni.
2: Sainte Marie, Mère de Dieu, priez pour nous pauvres pécheurs, maintenant et à l'heure de notre mort. Amen.
1: Je vous salue Marie, pleine de grâce. Le Seigneur est avec vous. Vous êtes bénie entre toutes les femmes. Et Jésus, le fruit de vos entrailles, est béni.
2: Sainte Marie, Mère de Dieu, priez pour nous pauvres pécheurs, maintenant et à l'heure de notre mort. Amen.
1: Je vous salue Marie, pleine de grâce. Le Seigneur est avec vous. Vous êtes bénie entre toutes les femmes. Et Jésus, le fruit de vos entrailles, est béni.
2: Sainte Marie, Mère de Dieu, priez pour nous pauvres pécheurs, maintenant et à l'heure de notre mort. Amen.
1: Je vous salue Marie, pleine de grâce. Le Seigneur est avec vous. Vous êtes bénie entre toutes les femmes. Et Jésus, le fruit de vos entrailles, est béni.
2: Sainte Marie, Mère de Dieu, priez pour nous pauvres pécheurs, maintenant et à l'heure de notre mort. Amen.
1: Je vous salue Marie, pleine de grâce. Le Seigneur est avec vous. Vous êtes bénie entre toutes les femmes. Et Jésus, le fruit de vos entrailles, est béni.
2: Sainte Marie, Mère de Dieu, priez pour nous pauvres pécheurs, maintenant et à l'heure de notre mort. Amen.
1: Je vous salue Marie, pleine de grâce. Le Seigneur est avec vous. Vous êtes bénie entre toutes les femmes. Et Jésus, le fruit de vos entrailles, est béni.
2: Sainte Marie, Mère de Dieu, priez pour nous pauvres pécheurs, maintenant et à l'heure de notre mort. Amen.
1: Je vous salue Marie, pleine de grâce. Le Seigneur est avec vous. Vous êtes bénie entre toutes les femmes. Et Jésus, le fruit de vos entrailles, est béni.
2: Sainte Marie, Mère de Dieu, priez pour nous pauvres pécheurs, maintenant et à l'heure de notre mort. Amen.
1: Je vous salue Marie, pleine de grâce. Le Seigneur est avec vous. Vous êtes bénie entre toutes les femmes. Et Jésus, le fruit de vos entrailles, est béni.
2: Sainte Marie, Mère de Dieu, priez pour nous pauvres pécheurs, maintenant et à l'heure de notre mort. Amen.
1: Je vous salue Marie, pleine de grâce. Le Seigneur est avec vous. Vous êtes bénie entre toutes les femmes. Et Jésus, le fruit de vos entrailles, est béni.
2: Sainte Marie, Mère de Dieu, priez pour nous pauvres pécheurs, maintenant et à l'heure de notre mort. Amen.
1: Je vous salue Marie, pleine de grâce. Le Seigneur est avec vous. Vous êtes bénie entre toutes les femmes. Et Jésus, le fruit de vos entrailles, est béni.
2: Sainte Marie, Mère de Dieu, priez pour nous pauvres pécheurs, maintenant et à l'heure de notre mort. Amen.

0: et in saecula saeculorum. Amen. Ô Marie, conçue sans péché. Prions. Tu as voulu, Seigneur, qu'à l'annonce de l'ange, ton Verbe prît chair dans le sein de la Vierge Marie. Et réponds à nos supplications, puisque nous la croyons vraiment Mère de Dieu. Fais que nous trouvions secours dans sa prière auprès de toi, par Jésus-Christ, ton Fils, notre Seigneur, qui vit et règne avec toi dans l'unité du Saint-Esprit, Dieu pour les siècles des siècles.
1: Amen.
0: Le Seigneur soit avec vous.
1: Et avec votre esprit.
0: Et que Dieu Tout-Puissant vous bénisse, le Père, le Fils et le Saint-Esprit.
1: Amen.
0: Notre-Dame de Lourdes.
1: Priez-vous.
0: Notre-Dame de Lourdes.
1: Priez-vous.
0: Notre-Dame de Lourdes.
1: Priez-vous.
0: Sainte Bernadette.
1: Priez-vous.

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3: Bonjour frère Edouard.
4: Bonjour frère Louis.
3: Au numéro 839, il y a une citation de Lumen Gentium, au numéro 16, qui dit « Quant à ceux qui n'ont pas encore reçu l'Évangile, sous des formes diverses, eux aussi sont ordonnés au peuple de Dieu. » Alors, qu'est-ce que ça veut dire être ordonné au peuple de Dieu ? Ça veut dire, est-ce qu'il y a, donc les non-chrétiens qu'on connaît, qu'on a visuellement sous notre regard, on se dit, eux, ils sont ordonnés au peuple de Dieu, mais ça veut dire quoi ?
4: Alors, le mot ordonné est un mot effectivement savant, ordination, quelque chose qui est ordonné à, qui montre une potentialité. Et qui ne veut pas dire pour autant une actualité.
3: Oui.
4: Et nous, on peut dire que notre appartenance à l'Église est effective, elle est pleine quand on est dans la grâce salutaire, elle est diminuée quand on est pécheur, à ce moment-là, la grâce, malheureusement, n'est plus aussi présente, et cette appartenance à l'Église est non salutaire si on a perdu la grâce, donc c'est ça qui est le plus grave. Mais elle peut être commencée chez les catéchumènes et salutaire si la grâce est présente. Donc c'est ça qui sont les trois catégories, pleine, diminuée ou commencée. Ça c'est pour nous catholiques. Pour les non-catholiques, elle est toujours partielle, puisqu'ils ont perdu une part du trésor transmis depuis les apôtres et approfondi depuis la succession apostolique. Et donc ils peuvent avoir la grâce pleine mais partielle, diminuée mais partielle, commencée mais partielle, selon que ce sont des justes, des pécheurs ou des catéchumènes chez les non-catholiques, qu'ils soient, je dirais, protestants ou orthodoxes. Par contre, chez ceux qui ne sont pas baptisés, ils n'appartiennent à l'Église que d'une manière tendancielle. C'est ça qui correspond à ce mot, donc, d'ordination à. Ils sont ordonnés à, c'est-à-dire c'est une appartenance seulement tendancielle, en puissance par rapport à ceux qui l'ont en acte. Donc nous autres chrétiens, nous avons une appartenance à l'Église en acte, alors que les non-chrétiens sont seulement avec une appartenance tendancielle. Alors il peut y avoir chez eux des justes, des personnes qui, bien sûr, ont une grâce imparfaite, elle est salutaire, si présente, mais elle demeure toujours imparfaite parce qu'elle n'a pas la stabilité du baptême. L'avantage du baptême, c'est que cela nous offre une stabilité de la grâce. Et si quelqu'un ne l'a pas, ben il faut qu'il la désire et que nous-mêmes, nous le désirions pour lui. D'où l'importance de la mission de toutes les nations, faites des disciples, baptisez-les au nom du Père, du Fils et du Saint-Esprit, Matthieu 28, qui reste toujours d'actualité, quels que soient ces dialogues œcuméniques ou interreligieux. Là, nous sommes dans l'interreligieux, nous ne sommes pas dans l'œcuménisme. Parfois, au niveau des autorités de l'État, il y a une grande confusion dans les étiquettes. Ils confondent presque toujours œcuménisme et interreligieux. C'est pas du tout la même chose, parce que œcuménisme veut dire que nous avons déjà une appartenance à l'Église effective, alors que avec les non-chrétiens, elle n'est que tendancielle.
3: Donc les plus grands athées que nous connaissons autour de nous sont, par cette phrase, on comprend qu'ils sont quand même appelés par Dieu à rejoindre le peuple de Dieu, et qu'il y a au fond d'eux quelque chose qui probablement les attire vers cette communion avec le peuple de Dieu.
4: Exactement. Tout homme est créé à l'image et ressemblance de Dieu. Il faut toujours repartir du début de la Genèse, Genèse 1, chapitre 1, verset 26-27, où on nous révèle que nous sommes créés à l'image et ressemblance de Dieu, et cela est vrai pour tout homme. Donc quand je rencontre un athée ou un agnostique, je sais que déjà quelque chose est en lui qui le travaille comme une source qui n'est pas encore arrivée à la lumière, mais qui veut paraître à la lumière. Et de ce point de vue-là, c'est très important.
3: Alors, parmi ces non-chrétiens de ce paragraphe qui commence en 839, se trouvent les Juifs. Quel lien y a-t-il entre l'Église catholique et les Juifs, le peuple juif ?
4: Alors, le peuple juif est bien sûr très cher à l'Église. C'est ce que redit Nostra Aetate numéro 4, puisque Nostra Aetate, c'est le texte donc, de déclaration vis-à-vis des non-chrétiens du Concile Vatican II, reconnaît que le peuple juif, c'est celui à qui Dieu a parlé en premier. Donc ça n'est pas rien. Hein. Et c'est au peuple juif qu'appartiennent l'adoption filiale, la gloire, les alliances, la législation, le culte, les promesses et les patriarches, lui de qui est né, selon la chair, le Christ, que saint Paul dit être Dieu. Donc c'est quand même un des passages les plus importants du Nouveau Testament où on dit explicitement que le Christ est Dieu, hein, dans Romains 9, 5. Et pour nous, c'est important, tout en regrettant évidemment que les Juifs n'aient pas reconnu en Jésus le Messie attendu et qui restent un petit peu, je dirais, dans cette situation de non-appartenance à l'Église catholique, mais qui ont comme patrimoine la Bible, l'Ancien Testament, qui représente quand même 78% de nos Bibles. Donc c'est énorme. Alors qu'avec tous les non-chrétiens hors juifs, nous n'avons pratiquement rien de commun, sauf notre humanité commune, la loi naturelle, et ce qui peut nous, je dirais, orienter communément du point de vue de la morale universelle.
3: Et donc, quand on parle du peuple juif, est-ce qu'il faut distinguer le peuple juif d'aujourd'hui de celui de l'Ancien Testament, ou est-ce qu'il y a une unité entre les deux? Et oui, c'est ça. Ma question est, est-ce que le peuple juif aujourd'hui a toujours ce lien avec cette partie de la Bible qu'on a en commun? Si on leur parle de notre Ancien Testament, eux comprennent et voient de quoi il s'agit?
4: Alors oui, le peuple juif reste fidèle aux Écritures de l'Ancien Testament. Il a des lois cérémonielles, des lois morales, des lois judiciaires que nous avons conservées du point de vue des lois morales, mais que nous avons changé du point de vue cérémonial, c'est-à-dire nous n'avons plus le même culte. Eux sont privés d'une grande partie de leur culte par la destruction du temple de Jérusalem, mais ils ont gardé par les prières qui se font dans les synagogues une partie de ce culte auquel ils restent fidèles. Quant aux règles judiciaires, ils ont leurs propres règles vis-à-vis desquelles nous nous sentons émancipés depuis le concile de Jérusalem en 70 après Jésus-Christ. Nous nous sommes réunis et nous avons, d'une certaine manière, laissé la liberté aux chrétiens d'origine juive de conserver un certain nombre de règles, mais aux païens qui sont devenus chrétiens, nous les avons affranchis des obligations, par exemple les règles alimentaires de la cacheroute, ou la circoncision. Toutes ces règles qui appartenaient à la première alliance, les paroles de Jésus, les paroles des apôtres, ont permis aux pagano-chrétiens de s'affranchir de ces règles. Quant aux judéo-chrétiens, malheureusement, la dernière guerre contre les juifs menée par les empereurs en 134-135 ont exterminé pratiquement le peuple juif de Terre Sainte, et les Romains qui ont exterminé le peuple juif avec environ 1 million de morts, ce qui n'est pas rien, n'ont pas fait distinction entre les judéo-chrétiens et les juifs qui n'avaient pas cru au Messie. Donc il y a eu comme une disparition des judéo-chrétiens, et ce qui fait que de nos jours, il y a des tout petits groupes de judéo-chrétiens qui existent, comme les messianiques, qui reconnaissent la messianité du Christ, mais qui n'appartiennent pas pour autant à l'Église catholique.
3: Et ils continuent à scruter l'Écriture. Parce que j'avais entendu dire, certains juifs dire, arrêtez de nous dire que nous sommes une religion du livre. On s'intéresse plutôt à des commentaires, à nos rabbins, mais...
4: C'est tout à fait juste. Cette expression « religion du livre » est une expression musulmane, et il faut éviter de l'utiliser au maximum, parce que c'est un contresens. C'est ce que dit le numéro 108. La foi chrétienne n'est pas une religion du livre. Le christianisme est la religion de la parole de Dieu, non d'un verbe écrit et muet, mais du verbe incarné et vivant, disait saint Bernard. Pour qu'elle ne reste pas lettre morte, il faut que le Christ, parole éternelle du Dieu vivant, par l'Esprit Saint, nous ouvre l'esprit à l'intelligence des Écritures. Ah oui. Cette intelligence des Écritures, je dirais, le peuple juif est tout à fait d'accord sur cette finale. C'est-à-dire, pour eux, c'est l'interprétation. Et ils diront volontiers, nous ne sommes pas le peuple du livre, nous sommes le peuple de l'interprétation des Écritures. C'est quand même très différent. Et le grand texte auquel il se réfère pour l'interprétation du livre, c'est le Talmud. Le Talmud est le lieu par excellence, donc ça veut dire le lieu de l'étude dans lequel ils ont rassemblé tous les dires des rabbins au cours des siècles, à partir justement de l'époque de Jésus jusqu'à récemment encore, on a accumulé dans ces textes le commentaire qu'ont fait les rabbins. Et de nos jours, c'est vrai que c'est paradoxal, on a l'impression que le judaïsme est plus la religion du Talmud que la religion des Écritures.
3: Mais malgré tout, ils connaissent sur le bout des doigts la Torah, la Genèse, l'Exode, ils connaissent toujours
4: ça. Oui, surtout les cinq premiers livres qui forment le Romar, que nous appelons le Pentateuque, et qui est commenté chaque samedi à la synagogue par petits tronçons. D'accord. Et donc toute l'année, ils font le tour des cinq premiers livres de l'Écriture.
3: Merci frère Edouard.
4: À bientôt.
3: Oui, à bientôt. Au revoir.

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les grands hommes ne se ressemblent pas. En fin de semaine, le pape Léon XIV vient rendre visite à la France. Alors, nous y reviendrons dans nos prochaines chroniques, après qu'on ait pu l'entendre. Et en 2026, c'est aussi l'année où on commémore les 50 ans de la mort de Mao Zedong. Léon XIV incarne les messages de paix, tandis que Mao est le symbole terrifiant de la violence. Je suis encore sidéré par le souvenir que beaucoup de gens en France et ailleurs, autour de 1968, aient pu faire de Mao l'idole de leur idéologie dite démocratique. On a dit au XXe siècle que Mao réinventait la démocratie en Chine, mais quelle démocratie ? Mao n'a réinventé que le totalitarisme à la mode chinoise. Certes, Mao, pourtant fils de riches propriétaires, va exhorter les pauvres à se révolter contre les seigneurs de la guerre. Alors certes, Mao accomplit l'exploit à l'issue de la célèbre Longue Marche, la Longue Marche des communistes, mal armés et mal formés. L'exploit de vaincre en 1935 l'armée bien équipée et bien entraînée par les Occidentaux, du nationaliste Chiang Kai-shek. En 1949, on apprenait que les communistes avaient pris le pouvoir en Chine pour en faire une démocratie populaire dont le chef s'appelait Mao Zedong. Rapidement, Mao Zedong, on disait avant Mao Zedong, va cumuler tous les pouvoirs et garantir sa domination par de très nombreuses éliminations d'adversaires potentiels. Quel communisme ! À la mort de Mao en 1976, les Chinois n'avaient toujours pas de protection sociale et n'en ont guère d'ailleurs en 2026. Deux épisodes célèbres montrent les ravages de Mao Zedong. Ce que Mao appelle le grand bond en avant, à la fin des années 50 et au début des années 60, est une monstrueuse et cruelle faute politique, économique et sociale. Au lieu d'un progrès, le grand bond entraîne des millions de morts par famine, car Mao voulait faire des paysans des ouvriers d'industrie en même temps que des cultivateurs. Bien sûr, Mao sort affaibli de cette terrible épreuve, mais il reconquiert les pleins pouvoirs en fomentant ce que l'on appelle la révolution culturelle.

Là, un Européen ne peut pas comprendre. La révolution culturelle s'oppose violemment au pouvoir communiste en place, mais en évitant pourtant de le renverser. Pire paradoxe, Mao, inspirateur des jeunes gardes rouges, qui sèment la terreur contre la corruption et pour le plaisir, va consolider son pouvoir par cette agitation sanglante qui lui fait toute la place au sommet de l'État de 1966 à 1976. Mao est à la fois, dans cette révolution culturelle, le leader du pouvoir et le leader de son opposition. Allez donc comprendre. Après sa mort, en 1976, violente réaction du pouvoir communiste qui déporte par millions les tristes gardes rouges et qui élimine les dirigeants trop proches du dictateur défunt. S'ensuit peu à peu un autre paradoxe incompréhensible en Europe. Le régime dit communiste suscite un capitalisme industriel de dimension mondiale, communiste et hypercapitaliste. Pour les Européens, la démocratie n'est pas la guerre civile et le chaos provoqué par un dictateur au plein pouvoir. Non, la démocratie pour les Européens implique la stabilité d'un état de droit, la même loi pour tous, la fin du pouvoir du plus fort et de la loi de la jungle. Historiquement, l'état de droit et la démocratie naissent avec la Révolution française, dont la vraie date n'est pas le 14 juillet, mais la nuit du 4 août 1789, où l'Assemblée nationale constituante supprime les privilèges juridiques et fiscaux de la noblesse et du clergé, avec l'appui énergique en séance des évêques de Nancy et de Chartres. Ça mérite d'être souligné. Curieusement, c'est Napoléon le despote qui va exporter dans toute l'Europe le code civil et le code pénal. Les citoyens vont éprouver la démocratie beaucoup plus par l'égalité de tous devant la loi qu'en ayant le droit de vote. Pourtant, droit de vote, lui aussi indispensable à la démocratie. Et à cet égard, on entend aujourd'hui critiquer la démocratie. Elle cultiverait l'indécision, l'hésitation. La démocratie est lente. Elle divise les citoyens dans la virulence des combats électoraux. Elle s'abreuve de démagogie, d'esprit de facilité. Elle délite la démocratie, le sens moral, c'est ce que dit Poutine. Elle secrète des contraintes par précaution, ça c'est ce que dit Trump. Eh bien, à l'opposé, les régimes autoritaires, eux, font craindre pire, font craindre des décisions arbitraires, des assouplissements de contrôle de la corruption et des abus. Et ils instaurent des régimes policiers en chasse des opposants. L'état de droit, c'est aussi l'interdiction de se faire justice soi-même. C'est un immense progrès, y compris culturel. Un changement d'éthique va s'opérer. Au XVIIe siècle, la vengeance est considérée comme un devoir moral. Chimène, dans le Cid de Corneille, se sent obligé, moralement, de venger son père. Or, à partir de la nuit du 4 août 1789, la vengeance est non seulement interdite, mais peu à peu, beaucoup, comme les chrétiens d'ailleurs, vont considérer la vengeance
comme une faute morale.

0: Fin août 1789, trois semaines après le 4, l'Assemblée nationale va voter la Déclaration des droits de l'homme de renommée mondiale. Celle-ci confirme l'état de droit et donne sens à la démocratie. Et à nouveau, le principal rédacteur est un évêque, celui de Bordeaux, champion de Cissé. La Déclaration des droits de l'homme n'est pas une charte valable pour la France seulement. Les constituants ont la prétention judicieuse d'écrire un texte à valeur universelle. Or, aujourd'hui, le courant proche de ce qu'on appelle le woke ou le wokisme, proche de ce courant, conteste l'universalité du bien et du mal, l'universalité du vrai et du faux. Toutes les valeurs peuvent, selon ce courant, varier d'une civilisation à l'autre. Nous serions en train d'entrer dans la post-vérité. Les Américains, comme les Européens, tiennent à l'universalité des droits de l'homme. Mais ils se la jouent, les Américains, ils se la jouent à l'envers de l'Europe et donc de la France. Pour nous, par les droits de l'homme, c'est à l'État de protéger les individus. Pour les Américains, les droits de l'homme nous protègent du pouvoir politique. Et c'est l'État, pour nous du moins, pour nous c'est l'État qui doit défendre chaque personne pour l'Amérique. Chacun est responsable de sa sécurité, d'où le droit du port d'armes. Il est vrai que la Déclaration des droits de l'homme n'est pas parfaite, mais l'humanité n'a que ce repère pour vivre en coexistence pacifique si possible. Ainsi, l'article 4 de 1789 dit que chacun a la liberté de faire tout ce qui ne nuit pas à autrui. Alors c'est très bien, c'est très bien. Mais c'est une formulation négative qui peut laisser entendre que autrui est une gêne à ma liberté, qu'autrui est un handicap, une limite pour moi, pouvoir faire tout ce qui ne nuit pas à autrui. Une formulation plus positive et plus chrétienne est de dire « La liberté commence quand chacun se sent responsable de lui-même, des autres et de la nature. » Sans doute, avec d'autres mots, le pape Léon XIV nous le redira ce week-end en France.
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2: Bienvenue sur Radio Présence, à l'écoute de Métropolez-vous, le magazine que nous consacrons chaque semaine à l'actualité de Toulouse Métropole. Si vous suivez régulièrement cette émission, vous savez qu'elle a pour vocation, entre autres, de vous faire mieux connaître les compétences et les missions de la collectivité métropolitaine. Parmi celles-ci, il y en a une très importante qui concerne le logement, un secteur crucial dans une métropole toulousaine dont la population augmente de près de 10 000 habitants chaque année. Ces nouveaux habitants, il faut les loger, et les loger du mieux possible bien sûr. Pour ce faire, il est nécessaire de construire de nouveaux logements, mais il est essentiel aussi de rénover l'existant, notamment pour l'adapter à des normes de plus en plus exigeantes sur les plans environnemental et énergétique. Depuis les récentes élections municipales, Toulouse Métropole a une vice-présidente en charge de la rénovation des logements, ce qui indique à quel point c'est l'un des principaux chantiers du nouveau mandat. Cette présidente s'appelle Laurence Katzenmeier et elle est l'invitée de cette émission. Bienvenue Laurence Katzenmeier, merci d'avoir accepté mon invitation. Je crois que c'est la première fois que vous participez à cette émission, mais ce n'est pas la première fois que vous venez dans nos studios en revanche.
3: Bonjour, non en effet j'étais venue il y a quelques années pour parler de ce que nous faisions à la Maille Toulouse en faveur des familles, de la petite enfance, les places en crèche, voilà le quotidien des jeunes parents toulousains. Je suis donc adjointe au maire en charge du logement à la mairie de Toulouse et vice-présidente en charge de la rénovation des logements à Toulouse Métropole.
2: Alors comme c'est votre première venue à cette émission, pour que nos auditeurs fassent un peu mieux connaissance avec vous, je vais vous demander de dire un mot sur votre parcours professionnel et les raisons de votre engagement politique aux côtés de Jean-Luc Moudenc, qui n'est donc pas récent puisque vous avez été élu déjà en 2014, hein, sachant que vous êtes issu de ce qu'on appelle la société civile.
3: Oui, alors je suis arrivée de mes Pyrénées natales pour faire mes études à Toulouse et j'y suis restée. Je me suis un petit peu cherchée au début, puis ensuite je suis revenue à ce que je voulais faire depuis le départ, c'est-à-dire une école d'infirmière. Donc j'ai passé le concours à l'Institut de soins infirmiers du CHU de Toulouse. Donc j'ai pu faire mes études à Toulouse. Suite à cela, j'ai intégré donc une clinique, voire plusieurs cliniques parce que j'ai fait de l'intérim aussi. Et ensuite, je suis devenue maman. Donc j'ai eu 3 enfants en 2 ans et demi, ce qui a un peu changé ma vie, un peu chamboulé notre vie. Et pendant justement que je m'occupais de mes enfants, je me suis investie dans mon quartier. Et j'ai vu l'importance que c'était que le citoyen, justement, se préoccupe de ce qui se passe devant chez lui. Et j'ai rencontré en 2013, donc, Jean-Luc Moudenc, à qui j'ai proposé de participer à sa campagne, donc, de 2014, et auquel j'ai présenté, justement, ce qui était important pour moi aussi, c'est-à-dire la politique en faveur de la famille, la petite enfance, le handicap. Enfin, voilà, j'avais vraiment dressé un tableau qui était complémentaire avec ce que j'étais moi, c'est-à-dire à la fois une mère de famille, infirmière, avec toute ma sensibilité. Et donc on a été élu et pendant 12 ans j'ai eu l'honneur donc de porter la délégation famille, parentalité et petite enfance.
2: Vous avez maintenant la vice-présidence rénovation des logements à la métropole. Pourquoi vous l'a-t-il confié Jean-Luc Moudenc? C'est un sujet aussi qui vous intéressait, peut-être aussi parce qu'il y a des enjeux de santé publique derrière.
3: Oui, tout à fait. Et puis ce qu'on sait moins, c'est que souvent les élus ont donc des délégations qui sont connues et ensuite ont des responsabilités qui le sont un petit peu moins. Donc depuis 12 ans, j'ai été administratrice de Toulouse Métropole Habitat, qui est le bailleur toulousain, et membre donc de la commission d'attribution des logements. Donc très au fait en fait du quotidien et des besoins aussi des Toulousains. J'ai d'ailleurs présidé la commission d'attribution des logements de 2017 à avant-hier, puisque je suis présidente maintenant de Toulouse Métropole Habitat. Et en parallèle donc à la métropole sur le dernier mandat, c'est-à-dire 2020-2026, j'ai été élue présidente de la commission Habitat. Je travaillais en binôme avec Karine Travay-Michelet, qui est vice-présidente Habitat Logement. Et à ce titre, j'avais une délégation qui est peu connue, dont on va parler tout à l'heure, qui est la délégation du plan initiative copropriété qui vient en aide à des copropriétés dégradées dans le Grand Mirail, mais pas que, aussi en diffus sur la métropole. Et c'est dans ce cadre que j'ai pu aussi porter sur le précédent mandat, peut-être que j'ai aidé à mettre à jour aussi l'idée que l'habitat privé faisait partie intégrante donc de cette politique de logement, parce qu'on parle beaucoup, comme vous l'avez dit, de création de nouveaux logements, de construction de nouveaux logements et de nouveaux logements publics, c'est-à-dire les HLM. On parle peu de ces copropriétés privées, qui dans le cas du Grand Mirail sont des logements sociaux de fait d'ailleurs. C'est de là aussi où est venue peut-être cette idée de retravailler aussi cette compétence habitat privé. Et ensuite, si je peux le dire ainsi, Jean-Luc Moudenc a décidé d'organiser toutes les actions en lien avec la rénovation du bâtiment au sens général, dans une forme d'articulation, de colonne vertébrale, dirait l'infirmière que je suis, pour justement aider les Toulousains et les métropolitains, parce que c'est une compétence pour la plupart de ces compétences métropolitaines, à se retrouver dans et les renseignements que l'on peut leur donner et les aides qu'ils peuvent recevoir. Voilà, je pense que vraiment c'est l'idée d'articulation autour de tous les dispositifs qui existent.
2: Et c'est pourquoi il a été décidé de faire de la rénovation des logements, en tout cas je le suppose, un axe fort du nouveau mandat de Jean-Luc Moudenc à la métropole, donc avec une vice-présidence attribuée à cette mission. Il y a aussi derrière ce grand enjeu pour la métropole toulousaine de faire face à son dynamisme démographique, comme j'en parlais dans mon introduction. Il faut construire de nouveaux logements, mais il faut aussi maintenir en état l'existant, et puis il faut souvent aussi l'adapter aux nouvelles contraintes énergétiques, environnementales, et même de sécurité que nous avons aujourd'hui.
3: Oui, alors en fait, la métropole est confrontée à plusieurs défis simultanés, donc démographiques, sociaux, énergétiques et urbains. Les enjeux sociaux, c'est la lutte contre l'habitat indigne, le maintien à domicile des personnes âgées et l'adaptation des logements au handicap. Voilà quelques exemples. Les enjeux énergétiques et climatiques, on les connaît peut-être un petit peu plus. La rénovation thermique, la réduction des consommations d'énergie et la lutte contre la précarité énergétique. Les enjeux urbains, requalification des quartiers anciens et prévention de la dégradation des copropriétés. C'est le plan initiative copro, par exemple. Et ensuite, les enjeux économiques et réglementaires. Donc là, c'est l'accompagnement des ménages face à des dispositifs qui sont souvent complexes, et la sécurisation et la rénovation des habitats, qui bien sûr relèvent aussi de ce que les personnes, on est sur de l'habitat privé, sont en capacité aussi de payer. D'où l'idée de relier le besoin aux aides, en fait.
2: Quel est l'état des lieux qu'on peut faire aujourd'hui du logement dans la métropole toulousaine en 2026? Quels sont les problèmes ou les manques qui ont été identifiés?
3: Alors, en 2026, on est confronté à plusieurs fragilités, si je peux le dire comme ça. Donc, les logements énergivores, premier point, les copropriétés fragiles ou dégradées, certains logements anciens parfois insalubres, l'adaptation insuffisante des logements au vieillissement et au handicap. Ça aussi, c'est un vrai sujet, puisqu'on a quand même une population qui est vieillissante.
2: Qui vit encore quelque chose, peut-être un peu moins qu'ailleurs,
3: oui,
2: mais tout de même.
3: Et qui souhaite aussi rester chez elle.
2: Ouais.
3: Et ensuite, toujours pareil, hein, parce que c'est aussi une question de finance, la difficulté pour certains ménages, ou certains propriétaires tout court, hein, de financer des travaux. Alors, ce qu'on souhaite souligner, c'est qu'il y a une vraie nécessité à prévenir la dégradation du parc privé existant, notamment dans les grandes copropriétés construites entre les années 50 et 90. Sur le précédent mandat, j'ai rencontré moi des copropriétaires d'une copropriété de 700 logements, copropriété privée. Et ce n'était que la partie A de la copropriété, qui a une partie B et une partie C. Donc dans la partie A, vous aviez 700 logements. Et ça, on ne se rend pas tellement compte en fait. Et ce n'est que du logement privé. Donc le défi, il est là aussi, c'est-à-dire que, et souvent ces copropriétés privées, les propriétaires occupants sont souvent des propriétaires qui ont peu de revenus, souvent des propriétaires âgés qui ont acheté ça dans les années 70 et qui n'ont pas forcément les moyens de rénover, ou des propriétaires bailleurs qui ne sont pas tous des marchands de sommeil, mais qui ont acheté des appartements pour faire un complément de retraite et qui n'ont pas non plus les moyens de rénover. Donc on est vraiment sur du social en fait, très souvent sur ces copropriétés.
2: Vous avez évoqué une des questions qui peut effectivement inquiéter certains citoyens, c'est le côté immeuble plus ou moins ancien dans le centre-ville, qui pour certains, ou se sont effondrés, ou menacent de s'effondrer. Est-ce qu'il y a des inquiétudes par rapport à ça aujourd'hui?
3: Alors, il se trouve que lorsque, il y a deux ans, j'ai pris le relais de ma collègue qui était maire de quartier du centre-ville. Donc, je suis devenue maire de quartier, je crois, une semaine avant que l'immeuble s'effondre rue Saint-Rome. Donc, j'ai pu vraiment accueillir les personnes qui étaient sans logement, enfin, les personnes, les familles, enfin, voilà. Donc, j'ai vécu ça de l'intérieur. D'ailleurs, c'est là aussi où j'ai vu tout le travail qui était fait par le service de Clernison, ma collègue en charge des immeubles dégradés, et j'ai pu voir quand même la qualité du travail de la mairie de Toulouse. Alors oui, il y a des inquiétudes, mais j'ai envie de dire, on n'est pas resté sans rien faire non plus. Donc

0: alloués à des étudiants qui rajoutent de la charge, des baignoires, des douches, enfin
1: qui
0: voilà.
1: Parfois touchent aux murs porteurs sans faire attention.
0: Voilà. Et je crois que c'est l'effet un peu de ce qu'on voyait à un moment donné sur les écrans à la télé, de venir et de casser les murs. Bon, c'est pas toujours une bonne idée. Et d'ailleurs, depuis, nous avons un document d'urbanisme sur lequel on s'appuie, qui est donc le PSMV, qui permet de préserver le patrimoine, qui est le penchant du PLUIH, hein, mais sur le centre ancien. Donc ensuite, ce qu'on peut faire, on a des moyens aussi. Alors, je dirais que l'habitat privé, parce que c'est important aussi, alors c'est pas que le centre-ville, mais c'est quand même à peu près 50 000 logements, hein, quand même. Donc c'est pas rien. Ensuite, on pourra, à terme, hein, donc c'est en fait, on travaille avec Europolia, donc d'ici 2027, on va pouvoir proposer une opération programmée d'amélioration de l'habitat de renouvellement urbain. C'est-à-dire que ce sont des outils qui vont nous permettre justement de pouvoir inciter les propriétaires à faire les travaux et puis d'avoir la main aussi, parce que on oublie, parce qu'on fait de la politique, donc notre opposition dit souvent que on est quand même chez des propriétaires privés. Le maire n'a pas tous les pouvoirs.
1: Oui, on ne peut pas intervenir comme on veut, voilà. Quand on veut.
0: Je pense que ça, c'est important. Et ensuite, on a aussi quelque chose qui est intéressant, donc c'est ce qu'on appelle les POPAC, donc les programmes opérationnels d'accompagnement des copropriétés, qui sont un petit peu plus sur la prévention. Donc, vous voyez, on a des actions qui peuvent être dans la prévention et après dans le curatif. Mais l'idée, vraiment, c'est d'impulser cette intervention publique, d'inviter, voire de contraindre. Je pense aussi qu'il faut dire les choses, les propriétaires à faire des travaux, parce que moi, j'étais donc maire de quartier d'Arnaud Bernard, et je voyais bien à Arnaud Bernard qu'on avait des immeubles entiers qui étaient à l'abandon. Donc ça pose question quand même, donc voilà, alors on a mis en place le permis de louer sur Arnaud Bernard, on fait des choses, donc ces dispositifs vont nous permettre d'être beaucoup plus dans l'action, et ensuite vraiment, puisqu'on va parler de ça, c'est anticiper les risques. C'est ça aussi qu'il faut voir dans ces actions. Donc ça fait partie, la rénovation du centre ancien, c'est l'une de mes trois compétences à la métropole. Donc celle-ci, je la connais un petit peu mieux puisque je l'ai déjà travaillée. Et je pense que c'est aussi l'une des plus attendues peut-être par les Toulousains, parce que le centre ancien, c'est aussi la vitrine de Toulouse. Les Toulousains sont attachés aussi à ces vieilles façades. Mais ce n'est pas que les façades, c'est tout le reste aussi qu'il faut retravailler.
1: Ben, c'est un des plaisirs qu'on a lorsqu'on marche dans le centre historique de Toulouse, c'est de lever un peu la tête et de voir, c'est l'épaisseur du temps, hein, la longue histoire de Toulouse qui s'affiche devant nous, à travers ces façades et ces immeubles anciens. Vous avez parlé des actions principales que mène Toulouse Métropole dans le domaine de la rénovation des logements et de ce qu'elle peut proposer aux propriétaires et aux bailleurs, donc pour réhabiliter les logements dégradés, pour aussi améliorer les performances énergétiques d'un logement, et puis pour l'adapter, vous l'avez évoqué, aux personnes seniors ou handicapées. Après, il y a des dispositifs derrière tout ça. Quels sont ceux qui existent aujourd'hui, ceux que Toulouse Métropole a mis en place pour structurer et soutenir les actions dont je viens de parler et aider les propriétaires dans leur démarche?
0: Alors, en fait, Toulouse Métropole s'appuie sur plusieurs dispositifs qui sont extrêmement structurants. Donc, le pacte territorial France Rénov', 2025-2028, donc ça, c'est quelque chose de très normé. Toulouse Métropole Rénov', la Maison de l'énergie, donc des lieux d'accueil, d'information, de soutien, hein, de vraiment des métropolitains qui souhaitent rénover leur logement.
1: Alors, la Maison d'énergie, pour tout l'aspect rénovation énergétique, ce qui est passoire énergétique.
0: Voilà. Donc ensuite, alors ça, c'est plus les délégations que j'avais déjà auparavant. Donc le programme Maco Pro Bouge et bien sûr les aides de l'Agence nationale de l'habitat, parce que tout ça, ça coûte de l'argent. Et sans l'État avec lequel on travaille main dans la main avec la préfecture, avec les services de l'État locaux, hein, j'ai envie de dire, mais surtout avec l'ANA, qui est donc l'Agence nationale de l'habitat, qui finance une grande partie de tous ces dispositifs. Et je crois que sans ça, on n'y arriverait pas, parce que on sait très bien que ça représente un coût quand même relativement conséquent. Et comme je le disais tout à l'heure, dans l'habitat privé, que ce soit d'ailleurs dans le centre ancien ou dans des copros privés du Grand Mirail, c'est souvent des copropriétaires qui n'ont pas tant de revenus que ça. Donc, je pense que sans cette aide-là, ce serait difficile de pouvoir financer, en fait, parce que notre objectif, en fait, c'est d'offrir une chaîne de services complète. Avec, on part de l'information, du conseil, ce qui est relativement important, l'accompagnement, on aide aussi et on accompagne. Et puis, derrière tout ça, le financement, parce que c'est quand même la clé de la possibilité de rénover son logement. Ensuite, je pense qu'on a deux autres dispositifs qui, eux, relèvent de la mairie de Toulouse, alors que jusqu'à présent, j'évoquais plutôt les dispositifs métropolitains. Je voulais parler plutôt de Rénov'Loup, qui est plutôt un dispositif mairie.
1: Alors, il y a un dispositif qui s'adresse aux seniors et aux handicapés. Je voudrais que vous nous disiez un mot là-dessus.

0: Le dispositif Vivre mieux chez soi, un logement accessible adapté.
1: Oui, alors ça, c'est un dispositif qui aide donc les personnes âgées ou en situation de handicap afin qu'elles adaptent leur logement et de favoriser le maintien à domicile. On sait bien que les seniors aujourd'hui vont entrer en EHPAD très très très tard lorsqu'ils sont vraiment
0: devenus très dépendants.
1: Dépendants. Et donc l'intérêt, c'est que de garder les personnes chez elles le plus longtemps possible. Donc les travaux qui sont financés par ce dispositif, donc c'est les douches accessibles, les montes-escaliers, l'élargissement des passages, les équipements de sécurité. C'est vraiment de permettre de vivre plus longtemps chez soi, en fait, hein, ces dispositifs. Et là aussi, on est dans l'humain, on est dans le social.
0: Vous parlez du dispositif MaCoPro Bouge, donc destiné aux copropriétés situées sur le territoire de Toulouse Métropole, oui. Mais il y a deux volets, en fait.
1: Hein. Oui.
0: Il y a un plan initiative copropriété. Ça, c'est un dispositif de l'État dont les collectivités sont le relais.
1: Oui, alors on est maître d'ouvrage sur le dispositif du PIC. Alors le PIC, voilà, c'est un dispositif, c'est 52 copropriétés qui sont suivies dans le Grand Mirail, avec 6 plans de sauvegarde de 6 d'entre elles qui sont plus affectées que d'autres, j'ai envie de dire. Ensuite, on a aussi donc, le plan copropriété qui est en diffus sur la métropole. On travaille actuellement, par exemple, sur des copropriétés à Blagnac, à Colomiers. Ces dispositifs donc, viennent en aide à des copropriétés qui montrent des fragilités, qui sont dégradées et qui ont surtout une population de propriétaires, j'allais dire, pauvres. C'est-à-dire, bien souvent, on fait des enquêtes sociales, ils vivent moins bien que des personnes qui vivent dans du logement social. Ils ont moins de reste à vivre que ceux, parce que des seniors qui ont acheté ces logements dans les années 70, les retraites sont ce qu'elles sont pour eux, et c'est plus difficile que pour d'autres. Voilà. Donc vraiment, on est dans du logement social de fait, et c'est des équipes de la métropole, avec l'aide de bureaux, de bureaux d'études, enfin qui travaillent vraiment, c'est de l'orfèvrerie, le travail qui est fait. C'est des accompagnements sociaux, c'est de l'aide pour traiter les problèmes des nuisibles. Nous avons mis en place une expérimentation qui marche extrêmement bien. Nous avons mis en place aussi un dispositif de tranquillité, c'est-à-dire avec des personnes qui interviennent, parce que souvent dans ces copropriétés, c'est à peu près la moitié des copropriétés de Bagatelle, hein, par exemple. On a des problèmes de deal. Donc le plan Initiative CoPro, c'est vraiment un dispositif qui est très complet, en fait, et qui vraiment vient en aide à la fois aux locataires et bien sûr aux propriétaires.
0: Et en complément de ce plan initiative copropriété, dans le cadre du dispositif MaCoPro Bouge, il y a aussi un volet prévention.
1: Oui.
0: Alors lui, qui a été créé par Toulouse Métropole, et c'est plutôt pour, si j'ai bien compris, accompagner les copropriétés, pour aussi les aider dans leur gestion, ou les aider à mener éventuellement des travaux.
1: Alors, l'un des premiers mots MAUX des copropriétés, ce sont les impayés. Donc on a mis en place en fait des commissions, enfin des instances qui permettent déjà dans un premier temps d'aller soutenir les conseils syndicaux pour voir comment on réduit en fait les impayés. Parce que pour tous ceux qui sont propriétaires en copropriété, on sait bien qu'il y a des appels de charges qui permettent ensuite de faire des travaux. Bon, on se retrouve avec des copropriétés qui ont des impayés et c'est abyssal. Donc comment voulez-vous faire des travaux si il n'y a pas d'argent? Donc ça, c'est la première des actions. On a aussi des actions de prévention sur la sécurité incendie. C'est d'ailleurs une attente de l'État et ils ont raison. Hein. Donc, on a par exemple travaillé sur ce sujet, sur la tour des minimes. Je ne sais pas si vous voyez où elle est, cette tour, qui fait partie du plan initiative copropriété, qui d'abord avait un problème de balcon qui allait céder, donc on était en péril. Quand le péril a été levé, l'un des plus gros chantiers, c'est la sécurité incendie, parce que c'est un immeuble grande hauteur de 17 étages, donc avec, j'allais dire, les techniques mises en place par les architectes de l'époque qui ne répondent pas forcément aux critères de prévention aujourd'hui de la sécurité incendie. Donc on va vraiment travailler sur un certain nombre de sujets, en sachant que je pense qu'il faut préciser que nous n'intervenons que sur les parties communes, les toitures. On n'intervient pas dans les appartements. On n'intervient pas dans... alors on va changer les colonnes d'eau, enfin les choses comme ça, mais on n'intervient pas dans les appartements.
0: Il existe d'autres dispositifs qui sont proposés par Toulouse Métropole pour soutenir les propriétaires de logements. Donc en plus de ceux que nous avons déjà évoqués, on peut peut-être dire un mot sur chacun d'entre eux. Ce sont des primes en général ou des aides financières. Il y a notamment une prime éco-rénovation. Alors il faut savoir que ça existe, mais aussi il faut savoir comment on peut la demander.
1: Alors cette prime, elle aide les propriétaires à financer des travaux de rénovation énergétique. Et elle se fait tout simplement par Toulouse Métropole Rénov.
0: Donc voilà. Il faut s'adresser à Toulouse Métropole Rénov.
1: Oui.
0: pour y avoir accès et savoir comment on peut l'obtenir, bien sûr. Il y a une prime solaire aussi.
1: Oui.
0: Ça, c'est pour ceux qui veulent installer des panneaux photovoltaïques sur le toit d'un immeuble ou d'une maison.
1: Oui. Et là, c'est exactement, je pense qu'il faut... À chaque fois, vous avez toutes les informations et les demandes se font aussi au niveau des services métropolitains compétents, c'est-à-dire on est toujours sur la même porte d'entrée.
0: Et il y a une aide au ravalement de façade.
1: Oui, les ravalements de façade, c'est une aide en fait qui est mise en place donc là par la mairie de Toulouse. C'est ma collègue Claire Nison qui est en charge de. Là, c'est pareil. Vous allez sur internet, vous tapez demander l'aide au ravalement de façade et vous avez sur le site de la mairie vraiment tous les détails des aides, mais aussi tous les détails de ce qui se fait, comment ça se fait, les campagnes obligatoires de ravalement. Enfin voilà, il y a vraiment toutes les informations.
0: Donc la réglementation aussi, la législation, voilà. Là aussi, on peut pas faire n'importe quoi, n'importe comment, bien sûr. Pour finir, bon, je pense qu'il faut informer nos auditeurs et auditrices qu'il est possible de signaler un logement insalubre. On va rappeler qu'un logement dégradé présente souvent des risques pour la santé de ses occupants. L'infirmière que vous êtes est sans doute la mieux placée et c'est cela mieux que personne. Comment on peut signaler un logement insalubre ?
1: Alors, les logements insalubres, vous pouvez le signaler de différentes façons. Donc, vous pouvez appeler la mairie. Vous pouvez appeler Allo Toulouse, par exemple, qui va vous redispatcher sur les services. De la même façon, vous pouvez appeler directement les services d'hygiène. Vous avez également une porte d'entrée directement sur les services d'hygiène. Toulouse Métropole aussi, vous pouvez nous interpeller. Et bien sûr, l'Agence régionale de santé, puisque c'est vraiment une question de santé publique, qui peut également intervenir. Avec la mise en place et l'expérimentation du permis loué, on s'est rendu compte justement qu'il y avait une vraie nécessité, par exemple, sur le quartier de Arnaud Bernard, de mettre en place ce dispositif, parce que justement, c'est le quartier où ma collègue recevait le plus d'alertes de problèmes d'insalubrité. Donc, ça me laisse dire que les locataires en particulier se sont emparés de l'opportunité qu'ils ont de déclarer ces problématiques, puisque ça nous a aidé justement... pour mettre en place ce permis de louer.
0: Oui, parce que souvent, les gens constatent qu'il y a quelque chose qui ne va pas, mais ils ne savent pas à qui s'adresser.
1: Oui. Alors après, je pense qu'aujourd'hui, avec les outils informatiques, avec Internet, c'est quand même plus simple. On a quand même un bel outil à Toulouse qui existe, je ne pense pas, dans d'autres villes, qui est Allo Toulouse, qui peut aussi faire vraiment ce travail d'amener vers, d'aller vers.
0: De relayer, quoi. De relayer.
1: Vous avez les accueils des maisons de Toulouse Service aussi, qui peuvent aussi relayer et vous renseigner. Donc voilà, je crois aujourd'hui que l'on a à la fois le dématérialisé pour ceux qui sont les plus agiles en informatique, on va dire, et ensuite les accueils en maison de Toulouse Service qui permettent aussi de prendre en compte. Et puis vous pouvez écrire aussi, soit par courrier, soit par mail, à ma collègue Claire Nison qui est en charge de cette thématique.
0: Alors je crois qu'il existe une grille avec des critères qui permettent de déterminer si un logement est dégradé, donc insalubre. Là aussi, je pense qu'on y a accès via Internet.
1: Alors, je pense que oui. Ça, par contre, comme je vous l'ai dit, c'est plutôt la compétence de ma collègue Claire Nison. Donc, je pense que oui. Mais sinon, les renseignements, on peut les donner. Après, ce que j'ai envie de dire aussi, parce que je vois aussi certaines fois dans les problématiques d'insalubrité, c'est des fois aussi des mésusages. C'est-à-dire, on se rend compte aussi que quand on arrive dans le cadre du plan initiative copropriété, par exemple, quand on arrive à pénétrer dans les appartements, on se rend compte que souvent, pensant bien faire, les gens ont bouché les bouches d'aération. Et du coup, c'est des appartements qui ne
0: sont plus aérés.
1: Voilà. Et là, dans ce cas-là aussi, on peut contraindre, suite justement à des arrêtés mis en place, on peut contraindre les propriétaires, s'il n'existe pas, à mettre de la VMC, à faire des ouvertures, parce que c'est souvent un manque d'air.
0: Le moment est venu de conclure cette émission. Merci beaucoup, Laurence Katzenmeier, de nous avoir présenté cette mission rénovation des logements dont vous êtes en charge, vice-présidente à Toulouse Métropole. Je signale que tous les dispositifs et les aides, les primes que nous avons évoquées au cours de cette émission sont consultables sur le site web de Toulouse Métropole, www.metropoletoulouse.fr. Ce numéro de Métropole et vous était animé par Éric Dupré, à la technique Marius Pujol. Rendez-vous la semaine prochaine à la même heure. Je vous souhaite à tous un très bon week-end.
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2: Ma vie, c'est un pèlerinage et ce pèlerinage, il a un but. Et c'est ce but que je voudrais qu'on regarde ensemble ce soir. On pourrait dire beaucoup de choses, on pourrait aussi parler du pèlerinage comme tel, on va l'évoquer. C'est plutôt la vallée de larmes. Donc on va parler du but. Si on parlait du pèlerinage, on parlerait aussi de la vallée de larmes, hein, ou de l'exil. Vous voyez tous ces termes qui sont employés par les saints, par la liturgie de l'Église, et qui disent ben, notre réalité sur terre. Mais si on s'arrête à la vallée de larmes, si on s'arrête à l'exil, ben, j'allais dire on est les plus malheureux. Mais nous sommes les plus heureux parce que nous savons que notre pèlerinage sur cette terre a un but et que ce but, c'est le ciel, la vie éternelle, le bonheur qui ne finit pas, la gloire. Autant de mots pour dire la même réalité et je voudrais qu'on plonge dans cette réalité parce que c'est ce que Marie a fait ici avec Bernadette. Elle est venue la chercher dans sa vallée de larmes. Dans ses galères, humaines, matérielles, familiales, de santé, sociologiques. Voilà. Elle est venue chercher Bernadette dans sa vallée de larmes et elle lui a montré le chemin du ciel. Et ça, c'est la bonne nouvelle et c'est la grâce de Lourdes, une des grâces de Lourdes. Alors, votre vie a un sens, elle a une finalité, hein. Vous êtes né pour la vie et pour la vie éternelle. Ça paraît banal de dire ça, mais c'est complètement essentiel de se rappeler que nous sommes nés pour le ciel. Nous ne sommes pas nés pour la terre. Cette vie sur terre, justement, c'est cette démarche de pèlerinage et on va vers un but. Et de ce point de vue-là, vous êtes des êtres eschatologiques. Nous sommes des êtres eschatologiques. Voilà. Un gros mot pour dire que nous sommes des êtres tendus vers le but, tendus vers le ciel. Voilà. Des êtres qui sont tendus vers ce qui vient, vers ce qui vient. C'est intéressant, vous voyez. On ne marche pas seulement vers un but lointain, statique, qui nous attend. On marche vers un but qui vient aussi à nous. Nous marchons vers le ciel, nous marchons vers Dieu, nous marchons vers ce qui vient. Vous voyez cette tension. Et donc, quelque part, le ciel aussi s'approche de nous. Le ciel aussi, dans ce chemin, n'est pas seulement le but lointain et on gravit avec toutes nos forces, là, nos chutes et nos relèvements vers le sommet de la montagne inaccessible. Non, quelque part, dans cette tension, Dieu est aussi tendu vers nous. Le ciel est aussi comme en mouvement vers nous. Et au final, comment est-ce qu'on appelle aussi le ciel ? La rencontre. Voyez ? Nous sommes tendus vers ce qui vient à notre rencontre. Donc, dans ce chemin de pèlerinage, le but ne s'éloigne pas, il se rapproche. Pas seulement parce que les années passent et que donc on se rapproche du but, qui s'appelle aussi la mort, on va en reparler si j'ai le temps, mais parce que Dieu vient à notre rencontre. Et de ce point de vue-là, vous voyez, le ciel, c'est à la fois ce qui est à venir et c'est aussi ce qui est déjà là. Voilà. Et donc, on en parlera aussi, comment est-ce qu'on anticipe le ciel sur la terre ? Donc, nous sommes faits pour le ciel, pour la gloire, pour la vie éternelle, pour le royaume. Et je voudrais vous lire un extrait de la parole de Dieu qui me semble très fort, qui peut vraiment être ce genre de texte que vous reprenez lorsque c'est plutôt vallée de larmes plus, hein, et que vous avez besoin de recentrer votre cœur vers le Seigneur et vers ce qui nous attend. C'est la lettre aux Éphésiens, le chapitre 3, à partir du verset 14. Saint Paul nous dit, C'est pourquoi je tombe à genoux devant le Père, de qui toute paternité au ciel et sur la terre tient son nom. Lui qui est si riche en gloire qu'il vous donne la puissance de son esprit pour que se fortifie en vous l'homme intérieur. Que le Christ habite en vos cœurs par la foi. Restez enracinés dans l'amour, établis dans l'amour. Ainsi vous serez capables de comprendre avec tous les fidèles quelle est la largeur, la longueur, la hauteur, la profondeur. Là, il y a trois petits points. Saint Paul, il ne sait même plus quoi dire. Vous serez capable de comprendre quelle est la largeur, la longueur, la hauteur, la profondeur. Vous connaîtrez ce qui dépasse toute connaissance, l'amour du Christ. Alors, vous serez comblés jusqu'à entrer dans toute la plénitude de Dieu. Vous connaîtrez ce qui dépasse toute connaissance, l'amour du Christ. Alors vous serez comblés jusqu'à entrer dans toute la plénitude de Dieu. Là, vous avez déjà ce qui vous est promis, que nous anticipons sur terre. Mais entendez ça quand même. Vous serez comblés, comblés, comblés, c'est-à-dire ça déborde, il n'y a plus de place. Comblés. Jusqu'à entrer dans toute la plénitude de Dieu. Alors, vous prenez le mot Dieu, déjà, voilà, on ne peut pas faire le tour de la question. Vous y rajoutez la plénitude, alors la plénitude de Dieu, et vous y rajoutez toute. Nous serons comblés jusqu'à entrer dans toute la plénitude de Dieu. Dieu est amour. Vous serez comblés. Comblé de bonheur, comblé d'amour, comblé de vie, comblé de joie. Les expériences que nous pouvons faire sur terre, et nous en faisons, hein, d'une forme de plénitude, hein, d'amour, de bonheur, de joie partagée, c'est rien, mais rien, rien à côté de ce qui nous est promis. Ça devrait vous donner le vertige. Ça nous donne le vertige. Ce que Dieu nous promet, ça va dépasser toutes nos attentes, toutes nos espérances les plus folles. Et d'ailleurs, Saint Paul le dit, c'est la suite du texte. À celui qui peut réaliser par la puissance qu'il met à l'œuvre en nous, à celui qui peut réaliser par la puissance qu'il met à l'œuvre en nous, infiniment plus que nous ne pouvons demander ou même concevoir. Infiniment plus. Vous savez ce que c'est l'infini ? Ben non, ben moi non plus en fait, on ne peut pas. Infiniment plus. Dieu peut faire en nous, pour nous, infiniment plus que ce que nous pouvons demander ou même concevoir. On ne peut pas concevoir, imaginer le bonheur, le poids de gloire, la plénitude de vie, la plénitude d'amour que nous connaîtrons à la fin de notre pèlerinage terrestre. C'est trop grand pour nous, mais c'est ça qui nous est promis. Alors voilà, c'était l'introduction pour dire vers quoi on va. Et juste, vous voyez, pour prendre conscience. Parce que dans la vallée de larmes, c'est pas facile d'imaginer quelque chose qui soit juste un débordement, autre chose que de larmes, quoi. Hein? Mais c'est ça qui nous est promis. Et on l'a chanté tout à l'heure dans le chant là. Dieu, il est toujours vainqueur. Et Dieu ne se laissera pas vaincre, ni en générosité, ni en plénitude de ce qu'il veut nous donner. Dieu vous aime. Dieu nous aime, Dieu aime l'homme, Dieu aime le monde. Dieu ne se laissera pas vaincre. Et alors donc, nous allons vers le ciel. Donc je me suis dit, on en parle peut-être comme ça, du ciel, on va au ciel, Jésus est monté au ciel, la Vierge Marie est au ciel, avec son corps, avec son âme, notre Père qui est aux cieux. Bon, mais c'est quoi ce ciel ? Hein ? Bon, alors on va un petit peu creuser ça. D'un point de vue théologique, c'est pas un gros mot, mais c'est juste pour approfondir un petit peu. Qu'est-ce que c'est que ce ciel vers lequel nous marchons? Alors déjà, je vais vous parler du ciel plutôt que du paradis. Parce que bibliquement, on a le terme du paradis, mais on l'a pas énormément. Jésus parle essentiellement du ciel, hein, ou des cieux, comme un petit peu le lieu. Alors lieu, vous mettez déjà des guillemets, hein, mais le lieu de Dieu. Le paradis, on en parle surtout pour le paradis terrestre. Mais le paradis terrestre, en fait, ça ne nous intéresse plus. Parce qu'il est derrière, parce qu'il y a eu la chute, et parce que le plan de Dieu après le péché, ben, c'est plus que nous redonner le paradis terrestre. Voilà, c'est une petite parenthèse, mais c'est bien de l'entendre. Hein? Donc le paradis terrestre, c'était super. Ben, malheureusement, on n'y est plus. Mais heureusement pour nous, on aura mieux. Voilà, on aura le ciel. Alors, déjà, qu'est-ce que le ciel, du point de vue de la foi, n'est pas ? Très rapidement, le ciel n'est pas un lieu matériel. Bon, ça paraît tout simple de dire ça, mais vous savez, quand le premier cosmonaute soviétique, dans les années 60, a fait son premier voyage extraterrestre, enfin, au-delà de notre atmosphère, qu'est-ce qu'il a dit ? Bah, moi, je suis allé au ciel, bah, j'ai pas vu Dieu. Voilà. Donc, évidemment, on peut nous dire, ah, vous êtes bien les chrétiens, bah, vous dites que Dieu, il est au ciel, mais au ciel, non, il n'y a rien, il y a des étoiles. Bah, eh oui, bah, parce que le ciel n'est pas un lieu matériel, hein. Donc, le ciel, ce n'est pas un endroit au-dessus des étoiles, tout simplement, ni quelque part dans l'univers. Bon. C'est pas non plus le ciel, ce n'est pas non plus le fruit de notre pensée, de notre imagination humaine. Pourquoi je dis ça? Parce que si c'est pas un lieu matériel, alors on va dire bah, c'est notre imagination qui fabrique le ciel. Hein? Non, c'est pas mythologique le ciel. En tout cas, pas le ciel chrétien dont nous parlons. Voilà. Alors qu'est-ce que est le ciel? Le ciel, c'est une réalité théologique, une réalité. D'accord? Une réalité, c'est bien réel. C'est pas parce qu'on le voit pas, c'est pas parce qu'on le touche pas, on le sent pas, c'est pas parce qu'on connaît pas l'adresse que ce n'est pas une réalité, d'accord ? Mais c'est une réalité théologique. Donc, elle nous renvoie à Dieu. Et elle nous renvoie à la foi. Le ciel, c'est la réalité même. Voyez ? C'est plus réel que notre réalité, là. Le ciel, c'est plus réel. C'est la grande réalité. Parce que c'est Dieu. Hein, et que c'est vraiment le but vers lequel nous allons, l'accomplissement définitif de notre existence. Ça, c'est déjà un petit morceau de la définition. Le ciel, c'est l'accomplissement définitif de ton existence. Et nous y tendons par la foi. Et donc, le ciel, c'est beaucoup plus grand que ce que nous pouvons imaginer, appréhender humainement. Ça vous renvoie déjà à ce que je vous ai lu de saint Paul dans les Éphésiens. Nous serons comblés. Nous aurons une connaissance qui dépasse tout ce que nous pouvons connaître. Donc, que ça nous paraisse un petit peu mystérieux, ici-bas, c'est normal. Un mystère dans l'ordre de la foi, ce n'est pas une énigme. Donc, ce n'est pas quelque chose à quoi on ne comprend rien. Mais c'est quelque chose qui est trop grand pour nous. Et c'est presque une bonne nouvelle parce qu'on a toute notre vie pour approfondir, creuser, et puis on a aussi, on aura toute notre éternité pour être complètement immergé dans ce mystère de Dieu qui nous dépasse. Mais de ce point de vue-là, on ne s'ennuiera pas au ciel. On va être comblé dans tout ce que nous sommes, y compris dans notre capacité à comprendre, voyez, à connaître, et pas la connaissance seulement intellectuelle. Dans la Bible, la connaissance, c'est toujours aussi une relation, une union, hein, une communion interpersonnelle. Donc, vous voyez, cette connaissance de l'amour de Dieu, qui est ce qui nous attend au ciel, ça ne sera pas seulement de l'ordre intellectuel, même si c'est aussi ça, ce sera de l'ordre de l'expérience d'amour, de la communion. Alors, pour les points qui suivent, je m'inspire aussi de la pensée théologique du pape Benoît XVI, qui a l'art de dire des choses un petit peu compliquées avec des mots assez simples. Voilà. Et par exemple, lorsqu'il parle du ciel, Benoît XVI dit la chose suivante, Dieu est le ciel. Voilà, Dieu est le ciel. Pourquoi ? Dieu, c'est la vraie réalité. Le ciel, c'est la vraie réalité. Donc, Dieu est le ciel. Le ciel, c'est Dieu lui-même, dit Benoît XVI. Dieu est le ciel. Donc, retenez ça, le but de votre pèlerinage, c'est le ciel, c'est Dieu. Et puis, comme on associe assez spontanément le ciel au bonheur, et on a bien raison, le bonheur du ciel, la béatitude éternelle, alors, ça nous dit quelque chose que ce bonheur que nous appelons le ciel, vers lequel nous tendons, c'est en réalité Dieu lui-même. Dieu lui-même. Il y a une identification entre Dieu, le ciel, le bonheur, la gloire, la vie éternelle. Je vous ai dit que vous n'allez rien apprendre. Donc tout ce que je vous dis, c'est dans la parole de Dieu. Dieu est amour, Dieu est lumière, Dieu est vie. Jésus est venu pour que nous ayons la vie et la vie en abondance. Voilà, donc tout ça, c'est le ciel. Benoît XVI dit aussi que le ciel, c'est notre demeure, c'est notre maison. Même s'il faut un petit peu enlever la notion spatiale, d'accord ? Parce qu'on a compris que ce n'est pas vraiment un lieu tel que nous, on peut le connaître aujourd'hui. Mais le ciel est notre demeure. Et rien que ce mot, ça devrait vous renvoyer à l'évangile de Saint Jean, lorsque Jésus nous dit « Demeurez en moi, comme je demeure en vous, comme le Père demeure en moi, comme je vis dans le Père, demeurez en moi, demeurez en mon amour. » Dieu est notre demeure. Le ciel se confond avec l'amour de Dieu. Le ciel, c'est aussi cette demeure où nous allons vivre éternellement, dans l'intimité de Dieu, dans la communion de Dieu. Et alors Benoît XVI dit aussi que le ciel, quelque part, c'est notre maison. Il a une très belle expression pour parler de Marie. Marie qui est au ciel, corps et âme, dans la gloire du ciel. Il dit « Marie est celle qui est arrivée à la maison ». Ben, c'est très simple de dire ça, mais on voit très bien ce que ça veut dire. Marie est celle qui est arrivée à la maison. Alors un jour, on arrivera à la maison, on retrouvera la Sainte Vierge, les saints, tous nos proches, tous nos amis, nos parents, tous ceux qui nous précèdent, qui ne nous ont pas quittés en fait. Ils nous précèdent. Dans un pèlerinage, il y a ceux qui sont devant, ceux qui sont derrière, d'accord ? Vous avez fait la procession hier soir. Ceux qui vous précèdent, ceux que vous précédez, ben, il y a ceux qui nous précèdent dans la gloire du ciel. Ils sont arrivés à la maison. Ils sont déjà en Dieu. Et ils nous attendent. Et ils nous espèrent. Pensez aussi à ça. Au ciel, vous avez des gens qui vous aiment. Au ciel, il y a Dieu. Le ciel, c'est Dieu. Mais au ciel, il y a aussi tous ceux qui sont déjà en Dieu et qui vous attendent. Ça, c'est très, très consolant aussi. Voilà. Surtout lorsqu'on se sent un peu seul sur le chemin, de se dire, mais quelqu'un m'attend au ciel. Et plus que quelqu'un, Dieu t'attend. Marie, les saints. Et quand je dis les saints, c'est aussi les membres de vos familles, vos amis, qui vous précèdent. Parenthèse, au ciel, il n'y a que des saints. Alors, pas seulement les saints canonisés, sinon il n'y aurait pas grand monde. Au ciel, il n'y a que des saints. D'accord ? Donc, on est appelé à aller vers le ciel. Donc, on est appelé à la sainteté, évidemment. Cette sainteté, soit elle se réalise progressivement tout au long de notre pèlerinage terrestre, elle se réalise progressivement, cette sanctification tout au long du pèlerinage terrestre. Si ce n'est pas complètement fini au moment de notre mort, il y a la miséricorde de Dieu qui a prévu un espace-temps pour ça, même si ce n'est pas un espace-temps, qu'on appelle le purgatoire. C'est juste la suite du pèlerinage pour monter comme une petite fusée dans le cœur de Dieu. Mais au ciel, il n'y a que des saints et les saints nous attendent. Alors Benoît XVI dit aussi autre chose qui est très beau. Il dit, si Dieu est le ciel, si Dieu est notre destination et notre demeure éternelle, alors cela signifie qu'en Dieu, il y a de la place pour l'homme. Ça, c'est très grand. Réfléchissez à ça. Vous êtes là, petite créature insignifiante, etc. Mais en Dieu, il y a de la place pour moi. En Dieu, il y a de la place pour l'homme. Alors, c'est particulièrement vrai dans le mystère de l'ascension de Jésus. Jésus, vrai Dieu et vrai homme. Je ne vais pas méditer là-dessus, ça, c'est un grand mystère qui nous dépasse complètement. Comment en Dieu, maintenant, il y a de l'homme ? Ben oui, ben, en Dieu, il y a de la place pour l'homme. Hein ? En Dieu, dit Benoît XVI, Dieu est assez grand pour avoir assez de place pour nous. Ça, c'est l'amour de Dieu. Et un point que je ne développerai pas, mais qu'il est juste intéressant de noter au passage, en Dieu, il y a aussi de la place même pour le corps. Même pour le corps. Lorsque nous confessons le dogme de l'Assomption, Marie a été élevée dans la gloire du ciel, elle a été prise en Dieu, corps et âme, pas seulement votre âme qui intéresse Dieu. Donc, Marie qui a été élevée au ciel, corps et âme, ça signifie que même pour le corps, il y a une place en Dieu. Ça, ça dit la valeur de votre corps, la dignité de toute la personne humaine. Ça nous dit, un grand mystère que je ne méditerai pas ce matin, que notre corps est appelé aussi à la plénitude de vie, de gloire que Dieu nous promet. Et ça, c'est quand même très important. Il y a trop de chrétiens qui croient vaguement qu'il y a une âme immortelle, qu'ils meurent, ils vont pas, peut-être pas mourir après la mort, mais la résurrection de la chair, la glorification du corps, ça c'est un grand mystère qui est propre à notre foi. Donc en Dieu, il y a de la place pour l'homme, il y a de la place même pour le corps. Et puis un autre aspect de cette réalité du ciel, c'est la dimension ecclésiale et relationnelle du ciel. Jusqu'à présent, on a peut-être l'impression que j'ai parlé de Dieu et de moi. Bon, alors évidemment, le ciel, c'est un lieu de communion. Le catéchisme de l'Église catholique, au numéro 1024, nous donne une belle définition du ciel, complète. Le catéchisme dit « Cette vie parfaite avec la très sainte Trinité, cette communion de vie et d'amour avec elle, la sainte Trinité, avec la Vierge Marie, les anges et tous les bienheureux est appelée le ciel. » Voilà. Donc le ciel, c'est un autre aspect de la définition, ça complète. Ce que nous appelons le ciel, c'est la vie parfaite avec la très sainte Trinité. C'est la communion de vie et d'amour avec Dieu, avec la Vierge Marie, avec les anges, avec les saints. Donc le ciel, c'est aussi une vie de communion et d'amour. Saint Jean-Paul II, sur ce même thème, nous dit que nous savons que le ciel ou la béatitude dans laquelle nous nous trouverons ne sont pas une abstraction ni un lieu physique au-dessus des nuages, on l'a déjà dit. Mais le ciel est un rapport vivant et personnel, un rapport vivant et personnel avec la Sainte Trinité. C'est la rencontre avec le Père qui se réalise dans le Christ ressuscité grâce à la communion de l'Esprit-Saint. Le ciel, dit encore Jean-Paul II, c'est cette communion définitive avec Dieu. Voilà, donc là, j'ai essayé un petit peu de donner des éléments de définition pour mieux appréhender ce que c'est que le ciel. Le ciel, c'est Dieu. Le ciel, c'est notre demeure éternelle. Le ciel, ce sera la plénitude de la vie, de l'amour, du bonheur. Le ciel, ce sera la communion de vie et d'amour. Alors, est-ce que c'est possible d'anticiper le ciel ? D'en vivre un petit peu quelque chose déjà sur terre ? Évidemment, oui. C'est ce que nous vivons d'ailleurs pendant ce pèlerinage, et pas seulement. Anticiper le ciel, en fait, c'est la vie chrétienne ordinaire. La vie chrétienne ordinaire, qui en fait est très extraordinaire, c'est l'anticipation du ciel. Je vous ai dit au début, nous sommes des êtres eschatologiques. Nous vivons à partir de ce vers quoi nous tendons et ce qui vient vers nous. Donc oui, notre vie chrétienne ordinaire, c'est l'anticipation du ciel. Ça commence dès la terre. J'avais presque envie de dire, faut un peu s'entraîner. Quand on ne s'est pas entraîné au ciel, sur la terre, en fait, c'est ça qu'on fait au purgatoire. Vous voyez, les personnes qui sur terre ne se sont pas suffisamment entraînées pour le ciel, lorsqu'elles arrivent dans la lumière de Dieu, peuvent pas, quoi, pas entraînées. Alors nous, on a la grâce de pouvoir s'entraîner quelque part. Vous voyez, quelque part, on acclimate le ciel. Parce que ça va être un choc sinon. Vous voyez ? Plénitude de vie, de gloire, d'amour, de bonheur, après la vallée de larmes, après le péché, les tentations et tout ça, ça va être un choc. Donc, on a toute notre vie pour anticiper, limiter le choc. Vous voyez ? Bon, alors comment ça se passe ? Je ne vais pas énormément développer, vous êtes tous des chrétiens déjà très enracinés, mais on a évidemment la vie sacramentelle. Le premier sacrement qui anticipe le ciel en nous, c'est le baptême. Hein, par le baptême, on est plongé dans la mort, dans la résurrection, et surtout, on anticipe la glorification de notre corps, de notre âme. Saint Paul le dit, Dieu nous a ressuscités avec le Christ. C'est déjà fait. Et il nous a fait siéger aux cieux avec le Christ. D'une certaine manière, on est déjà. D'accord ? Et ça, c'est la grâce du baptême en nous. Le baptême qui nous fait être avec le Christ. Vivre de la vie, c'est la vie du Saint-Esprit en nous, de la vie divine en nous. Donc oui, le baptême anticipe une partie de ce qui va se vivre en plénitude au ciel. Un terme que je n'ai pas encore employé, mais qui dit aussi ce que Dieu nous promet, c'est la divinisation. On est appelé à être divinisé. Et ça, ça commence avec la vie baptismale. Hein ? Dieu a déjà fait sa demeure en chacun de nous. Sainte Élisabeth de la Trinité, elle disait « J'ai trouvé mon ciel sur la terre, puisque le ciel, c'est Dieu, et Dieu est en mon âme. » Par le baptême, par la grâce renouvelée chaque jour, par les sacrements, hein, on est déjà dans cette vie de communion avec Dieu, même si elle est imparfaite. Donc on anticipe le ciel. On anticipe le ciel évidemment par l'Eucharistie, qui est le sacrement de la communion. Donc, lorsque je reçois Jésus, j'anticipe déjà cette réalité de la communion parfaite au ciel. Et puis, l'Eucharistie est aussi le sacrement de la divinisation. Jésus, vrai Dieu, vrai homme, se donne à moi pour que je devienne lui. Vous savez que ce qui se passe à l'Eucharistie, c'est l'inverse de ce qui se passe dans la vie naturelle. Lorsque vous mangez, c'est vous qui assimilez les aliments, hein, pour qu'ils deviennent vous, quelque part, qui deviennent vos cellules, etc. Bon. Dans l'Eucharistie, nous mangeons Jésus, et c'est lui qui nous assimile. Nous devenons Jésus. Donc il y a un processus de transformation, de divinisation, qui se fait dans le sacrement de l'Eucharistie. Bon, on n'en est en fait pas vraiment conscient, peut-être pour une part heureusement, parce qu'on devrait mourir d'amour en fait, enfin mourir de, vous voyez, ça devrait faire un choc. Alors la miséricorde de Dieu tient compte de nos limites terrestres, humaines, donc il se donne de manière tellement humble et cachée que voilà, mais c'est ça qui se joue. Donc on anticipe le ciel par les sacrements, je parle seulement voilà, ici du baptême et de l'Eucharistie. Et puis dans la vie quotidienne, évidemment, toute réalité de votre vie que vous vivez déjà dans une tension vers l'amour, bah, déjà vous anticipez le ciel. Mais ça c'est génial, vous savez. On a un pouvoir extraordinaire que n'importe quelle réalité, si petite soit-elle, de nos vies, puisse être déjà prendre une dimension d'éternité. Une dimension d'éternité. Donc, j'allais dire, ne perdons rien. Pas une miette. Pas une miette, pas une souffrance, pas une joie. Ne perdons rien. Donnons tout à Dieu. Transformons tout par l'action de grâce, par l'amour. Évidemment, en particulier, ce qui est difficile, mais pas seulement, tout. Et donnons déjà une dimension d'éternité à nos vies aujourd'hui. Bon, et puis évidemment, la dimension de la communion, la vie de communion qu'on vivra pleinement au ciel, elle commence sur terre, elle commence en église, elle commence dans une famille. Je ne vais pas développer, mais on voit bien que Marie a cette dimension-là à cœur de rassembler autour d'elle tous ses enfants, qu'on vienne ici en procession. Donc on ne va pas au ciel tout seul, ça c'est sûr. Alors comment parvenir au but, puisque nous parlons du but ? Je viens déjà de donner quelques éléments de votre vie ordinaire qui peut devenir extraordinaire. On va développer encore quelques éléments de ce qui peut nous aider à atteindre le but. Alors pour cela, je voudrais vous citer un extrait de la lettre aux Hébreux, le chapitre 12, versets 1 à 3. Ainsi donc, nous aussi, entourés de cette immense nuée de témoins et débarrassés de tout ce qui nous alourdit, en particulier du péché qui nous entrave si bien, courons avec endurance l'épreuve qui nous est proposée, les yeux fixés sur Jésus, qui est à l'origine et au terme de la foi. Renonçant à la joie qui lui était proposée, il a enduré la croix en méprisant la honte de ce supplice et il siège à la droite du trône de Dieu. Méditez l'exemple de celui qui a enduré de la part des pécheurs une telle hostilité. Et vous ne serez pas accablés par le découragement. Encore un texte très riche que je vous invite à reprendre, à méditer. Je vais juste faire quelques remarques. Donc, il est question de courir avec endurance l'épreuve qui nous est proposée vers le but. D'accord ? Alors, la première chose, c'est que nous sommes entourés de cette immense nuée de témoins. On ne va pas au ciel tout seul, vous n'êtes pas tout seul. La communion des saints, c'est un mystère magnifique qui se joue sur terre, qui se joue au ciel, à tous les niveaux. Donc, nous, on est ce qu'on appelle l'église pérégrinante, l'église en pèlerinage. Voilà, c'est nous, l'église pérégrinante en pèlerinage dans la vallée de Larmes. Ensuite, il y a l'Église souffrante au purgatoire, mais très importante également celle-ci, et puis l'Église triomphante, l'Église dans la gloire, le ciel. Ça, c'est un peu les trois états de l'Église. Il n'y a pas de séparation entre ces états. Le catéchisme nous dit, au numéro 955, que l'union de ceux qui sont encore en chemin, ça c'est nous, l'union de ceux qui sont encore en chemin, avec leurs frères qui se sont endormis dans la paix du Christ, ne connaît pas la moindre intermittence. Donc l'union, la communion entre nous et ceux qui sont déjà soit dans l'église souffrante, soit dans l'église triomphante, ne connaît pas la moindre intermittence. C'est très fort, c'est une réalité de foi évidemment. Ça veut, quand je dis réalité de foi, ça veut dire que ça ne nous est pas immédiatement accessible. Il y a une dimension d'obscurité, mais voilà ce que nous croyons, nous le disons dans le credo. Je crois à la communion des saints. Les saints, c'est nous, ceux qui sont au ciel, ceux qui sont au purgatoire Et nous, les saints, ce sont ceux qui ont part aux choses saintes. C'est ceux qui sont sanctifiés par Dieu. Donc même si on n'est pas encore au bout de notre processus de sanctification, nous sommes déjà saints. Quand saint Paul parle des saints dans ses épîtres, c'est en ce sens-là. Alors, voilà, je voulais juste attirer votre attention sur ce point-là, pareil, pour vous booster. Encore une fois, c'est pas nouveau, mais vous n'êtes pas seul. Et alors ça, c'est vrai entre nous, les âmes du purgatoire, qui prient pour nous, entre parenthèses. Nous, on peut prier pour eux, et elles prient pour nous. Et bien sûr, les saints du ciel qui intercèdent pour nous, qui nous attirent aussi. Mais c'est vrai aussi, la communion des saints, c'est vrai aussi sur le niveau terrestre, c'est-à-dire entre nous. Et ça, c'est très important, parce que la communion, elle se fait dans le visible. Alors là, c'est votre paroisse, c'est votre communauté, c'est notre pèlerinage, c'est, voilà, c'est les soutiens que nous pouvons avoir les uns avec les autres, concrets, la prière, mais elle se fait aussi dans l'invisible. Et là, c'est un petit peu ce que je disais tout à l'heure, vous pouvez donner une dimension d'éternité à votre vie. Une âme qui s'élève, élève le monde. Ce n'est pas un slogan, c'est une réalité de foi. Lorsque vous vous élevez, lorsque vous offrez votre vie, lorsque vous intercédez, quoi que vous fassiez, tout le monde connaît la petite Thérèse qui disait « Je ramasse une épingle par amour, je sauve des âmes, d'accord ?» Ou « Je marche pour un missionnaire. » Le missionnaire en question, elle ne l'avait jamais vu, sa photo. Voilà, donc, tous les actes que vous faites par amour, dans l'espérance, avec cette vue de foi, ça profite dans la communion, ça profite à d'autres que vous ne connaissez pas. Ça, c'est capital. Cette solidarité humaine, elle est réelle. Ça s'appelle la communion des saints. Et donc, tout ce que vous faites peut retentir. Et vous verrez ce retentissement au ciel. Ça va faire partie des grandes joies du ciel. On va faire la fête, on va voir tout ce que nous devons aux autres, tout ce que les autres nous doivent. D'une certaine manière. Ça va être aussi un choc, un éclatement de joie, de charité. Donc, ne perdez rien, encore une fois, pas une miette. Voilà, donc, premier point que nous pouvons voir dans cette lettre aux Hébreux, nous sommes entourés de cette immense nuée de témoins. Et deuxièmement, il s'agit de courir, débarrasser de tout ce qui nous alourdit. En gros, il s'agit de voyager léger. Donc, pour ceux qui ont fait des pèlerinages physiques, bien concrets, je prends mon sac à dos, je vais à Saint-Jacques-de-Compostelle à pied, ce qui n'est pas mon cas. Bon, ben, vous savez bien que chaque gramme compte. Donc, on a les super t-shirts, tout ça, qui pèsent moins lourd, bon... Chaque gramme compte. Alors c'est pareil dans notre pèlerinage vers le ciel, chaque gramme compte. Donc, débarrasser de tout ce qui nous alourdit. Alors là, vous prendrez ça pour faire votre examen de conscience avec la Sainte Vierge. Qu'est-ce qui, dans ma vie, m'alourdit ? Ça peut être beaucoup, beaucoup de choses, dans tous les domaines. Dans le domaine matériel, dans le domaine relationnel... Ça peut être des relations qui m'alourdissent, ça peut être des soucis matériels, ça peut être même le souci de ma sainteté, ça peut franchement alourdir. Donc il y a des choses à laisser à Dieu. Et qu'est-ce qui m'alourdit ? Quelles sont un peu... Alors il y a des choses qui alourdissent plus ou moins. Des fois c'est quelques grammes, des fois c'est quelques kilos. Donc à vous de chercher vos boulets. Il y en a, c'est des vrais boulets, mais non, pas parmi vous. Je suis sûre qu'il n'y a plus de gros boulets. Vous êtes tous confessés hier. Voilà, donc il y a des choses qui nous alourdissent. Ça peut être des gros boulets. Alors essayez de faire un pèlerinage avec un boulet. Ça peut être des choses plus légères, mais vous voyez, ça nous alourdit. Donc, avec Marie, ça peut vraiment être l'objet d'un examen de conscience. Ce n'est pas toujours du péché. Là, c'est ce qui nous alourdit. Ça peut être des fausses sécurités. Ça peut être des peurs. Ce n'est pas un péché d'avoir peur en soi. C'est humain. Mais comment je vis ça avec le Seigneur, voyez ? Bon, c'est un exemple. Donc des peurs, des fausses sécurités, des petites idoles, des grosses, des relations, des choses qui m'alourdissent, des soucis. Saint Pierre nous parle des soucis de la vie. Déchargez-vous sur lui de tous vos soucis. Vous voyez, donc on doit se décharger sur Dieu, sur la Sainte Vierge. C'est pas à nous de porter. Voilà, donc vous pourrez réfléchir avec Marie, qu'est-ce qui m'alourdit? Quels sont mes boulets, mes fausses sécurités, tout ce qui pèse, en fait. D'ailleurs, quand on regarde vers le ciel, ça nous donne des critères. Ça va vous aider à grandir dans le discernement spirituel. Parce que forcément, lorsqu'on est tendu vers le ciel, les choses secondaires, elles tombent. Les choses tertiaires aussi, quaternaires aussi. Bon. Voilà, donc quand on est tendu vers la priorité, vers le ciel, tout de suite, on a un discernement plus affiné sur ce qui, dans les biens,

en nous disant « débarrasser de tout ce qui nous alourdit, en particulier du péché qui nous entrave si bien ». Alors le péché, non seulement ça nous alourdit, c'est ça que dit le texte, mais en plus ça nous entrave. Donc là, vous mettez le boulet et vous rajoutez une chaîne entre les deux pieds. Et avec ça, bah, vous essayez d'aller à Saint-Jacques-de-Compostelle. Donc voilà, c'est bien les images. Le péché nous entrave si bien. Voilà, mais encore une fois, vous n'êtes plus concernés, n'est-ce pas? Enfin, un petit peu quand même. Et ce n'est pas grave, vous savez. Le bon Dieu n'attend pas qu'on ne pêche plus. Il attend juste que on se détache du péché. On se détache de nos idoles. Après, ça ne se fait pas en une fois. Mais ça, ce n'est pas un problème. Donc, vous pouvez aussi vous poser la question ainsi, quelles sont mes chaînes? Qu'est-ce qui me retient? Voyez, qu'est-ce qui m'attache à la terre? Alors, des fois, c'est des grosses chaînes, des fois, c'est des petites cordes. Parfois, ce n'est qu'un fil, mais même un fil peut nous retenir. Alors, lorsqu'on progresse dans la vie spirituelle, ce qui est votre cas à tous, parfois, il n'y a plus qu'un fil. Alors, demandez à la Sainte Vierge de vous montrer le fil qui reste, qui vous empêche de vous élever, hein, qui vous empêche de monter tout droit vers Dieu. Parfois, toute l'épreuve de la vieillesse, etc., c'est parfois simplement pour ces ultimes purifications, libérations, voyez, détachement. Le Seigneur sait ce qui est bon pour nous, pour le but. Parce que le bon Dieu, il veut qu'on arrive au but. Alors, vous savez aussi peut-être que étymologiquement, en hébreu et en grec, péché, ça veut dire manquer sa cible, rater le but. C'est intéressant. Donc, rappelez-vous de ça aussi. Le péché, c'est ce qui va vous faire rater le ciel, en fait. Alors, des fois, c'est juste qu'on dévie un peu, puis on se redresse, c'est pas un problème. Mais voyez, c'est intéressant de voir le péché, non pas comme une transgression à la loi, etc., une bêtise, un truc qui nous culpabilise, mais quelque chose qui nous fait rater le but. Voilà. D'où l'intérêt de toujours revenir régulièrement dans la prière. C'est quoi le but? Si le but de ma journée, si le but de mes efforts, c'est le ciel, alors vous allez tout de suite avoir envie de ne pas manquer le but, et donc ça va, la vie se réoriente, se réorganise en fonction du but. Et alors le texte termine en nous disant donc, de méditer sur l'exemple de Jésus, hein, donc on doit vivre tout ça entouré d'une nuée de témoins, pas tout seul, débarrassé de tout ce qui nous alourdit, en particulier du péché qui nous entrave si bien, courir avec endurance l'épreuve qui nous est proposée, les yeux fixés sur le but, fixés sur Jésus. Et sur tout ce que Jésus a vécu pour nous, et il a fait le chemin avec nous, avant nous. Faites tout cela et vous ne serez pas accablés par le découragement. Alors le découragement, une minute sur le découragement, parce que ça c'est la tentation, l'arme, voire le péché, un peu subtil, qui est l'arme secrète du démon pour tous les chrétiens déjà en chemin, bien centrés sur leur but, je pense que c'est nous, voyez. Mais l'arme du démon, c'est le découragement. C'est plus le gros méga péché, hein, de dire ça, le diable il sait que c'est même plus la peine d'essayer. Mais le découragement, et le découragement ça peut devenir un péché, c'est d'abord une tentation, ça peut devenir un péché, ça peut même conduire au désespoir. Pourquoi le découragement, c'est la tentation subtile, anti-pèlerin de l'espérance que nous sommes? Alors, tout simplement parce que vous comme moi, vous faites l'expérience de temps en temps d'être un peu découragé. Qu'est-ce que ça fait le découragement? Ça nous met à l'arrêt. On s'assoit au bord du chemin et on dit « Non, on ne veut plus avancer, ras-le-bol, à quoi bon, j'y arriverai jamais, et puis c'est toujours pareil, et puis c'est trop dur, et puis décidément ce n'était pas pour moi, et puis voilà. » C'est ça le découragement, vous voyez. Alors il y a des fois des très très bonnes raisons de se décourager. Je ne suis pas en train de te dire ça. Et on fait tous l'expérience de cette tentation subtile du découragement. Mais, vous voyez, c'est vraiment la tentation
anti-pèlerin vers le ciel.

0: On s'arrête, on s'assoit au bord du chemin et on dit « Seigneur, reprends ma vie, je ne vaux pas mieux que mes pères. » Ça, c'est dans la parole de Dieu. Hein. C'est arrivé à des gens très bien, le découragement. Élie, le prophète Élie, hein, il massacre tout le monde, il rétablit le culte du Dieu unique, « Je suis le prophète zélé », etc. Et puis, quelques temps après, on le retrouve au désert, il fuit devant la reine Jézabel et il dit à Dieu « Reprends ma vie, je ne vaux pas mieux que mes pères. » Bon, voyez, donc ça, c'est juste pour nous consoler. C'est normal dans la vie spirituelle, dans la vie chrétienne ordinaire, de connaître la tentation du découragement. Ceci étant, justement, il faut pouvoir repérer et se remettre en chemin. Le découragement, ça nous arrête. Deuxièmement, ça nous centre sur nous-mêmes. Parce qu'en fait, lorsqu'on se décourage, c'est parce qu'on regarde à soi-même. On regarde ses limites, ses impuissances, éventuellement ses chutes, son péché. On regarde à soi-même son passé, ses peurs, on se regarde, voyez. On ne regarde plus vers le but. Or, on a dit tout à l'heure, le but, c'est le ciel. Le ciel, c'est une réalité théologique. Le ciel, c'est Dieu. Donc, si je regarde vers Dieu, si je fixe les yeux vers Jésus, qui a enduré pour moi sa passion, sa croix, alors vous ne serez pas accablé par le découragement. C'est la parole de Dieu. Et donc, c'est le genre de texte à relire, hein, on en a besoin pour faire le chemin. Ce qui va nous sauver du découragement, c'est justement la confiance, la foi. Bon. Relisez la petite Thérèse. Sa résolution, une de ses résolutions de première communion, c'était quoi ? Je ne me découragerai jamais. Est-ce que c'était facile ? Non. Mais je suis en bas de l'escalier, je lève mon petit pied. Peut-être que je vais lever mon petit pied pour atteindre la première marche toute ma vie, mais c'est ça que Dieu attend de moi. Hein ? Et un jour, c'est l'ascenseur divin, il verra mes efforts, piouf, et il m'emportera. Bon, ça c'est toute la spiritualité de la petite Thérèse, mais vous voyez, c'est la spiritualité des petits. On ne nous demande pas d'être fortiches, on nous demande de faire confiance, de lever notre petit pied et d'être tendu vers le ciel. Et je vous rappelle, pour boucler la boucle, ce qu'on a dit tout à l'heure au début, Éphésiens 3, Éphésiens chapitre 3, à celui qui peut réaliser, par la puissance qu'il met à l'œuvre en nous, infiniment plus que nous ne pouvons demander ou concevoir, infiniment plus que ce que nous pouvons faire par nos propres forces, bien évidemment. Mais c'est Dieu qui veut vous le donner, le ciel. Donc, voilà, ça c'est la bonne nouvelle, vraiment la bonne nouvelle. Alors, dans les quelques minutes qui me restent, je voudrais juste, c'est un peu pour une invitation, alors vous allez dire, comme chute, vous allez voir, c'est une super chute. Hein. Je voudrais vous parler de la mort. La première idée qui m'est venue lorsqu'on m'a demandé de faire cet enseignement, c'est de me dire notre pèlerinage, on va vers le ciel, donc oui, forcément, il va falloir mourir, quoi. Et je me suis dit, bon, je sais, c'est pas fun, on n'a pas envie de parler de la mort et tout. Alors, ceci étant, je le dis avec le sourire, j'ai tout à fait conscience que la mort, c'est quelque chose de sérieux, c'est quelque chose de douloureux, c'est quelque chose qui est complexe. Sur le plan existentiel, la mort, ça reste un scandale, ça reste un drame. Il y a peut-être des gens parmi vous qui sont aussi en train de vivre un deuil ou autre. Donc vraiment, je ne voudrais blesser personne, je ne voudrais pas prendre cela à la légère. Là, ce dont je vais parler, et j'espère, voilà, encore une fois, ne pas être source de scandale, parce que ce n'est pas l'idée, mais c'est justement d'évoquer juste en 2 minutes la mort comme une réalité théologique. Parce qu'il y a plein d'aspects dans la mort, d'accord ? Mais comme chrétien, il faut parler de la mort. Si on parle du ciel, il faut bien parler de la mort. La mort n'est pas la fin. Vous êtes né pour la vie éternelle. Donc ça, c'est déjà un acquis. Vous êtes né pour le ciel. Sauf qu'on a compris la terre, la vallée de larmes, l'exil. Donc à un moment donné, il y a un passage. C'est ça la mort. La mort, c'est un passage, c'est une Pâque. Donc la mort, oui, c'est une fin, c'est la fin de cette vie terrestre telle que nous la connaissons. C'est aussi une bonne nouvelle, entre nous soit dit. C'est la fin de notre chemin dans la vallée de larmes. La mort, c'est le début du bonheur éternel. Donc, ça n'enlève rien, encore une fois, à ce que la mort et ce qui nous prépare à la mort aussi peut avoir de douloureux, difficiles, scandaleux, dramatiques. Et quelque part, c'est normal, parce que nous ne sommes pas faits pour la mort. Nous sommes faits pour la vie. Donc, que la mort nous fasse peur, nous travaille, nous impressionne, nous scandalise, nous révolte, c'est normal, en fait, c'est sain. Parce que nous sommes faits pour la vie. Mais justement, Jésus est passé par la mort. Jésus est passé par la mort. Dieu est passé par la mort pour que la mort ne soit plus la mort. La mort, avec ce qu'elle avait de fin, voyez, de définitivement fini, ça c'est terminé. Nous chantons un tropère à la communauté dans le temps de Pâques qui dit « La mort est morte ». La mort est morte avec la mort et la résurrection de Jésus. La mort est morte. Donc ça, c'est la perspective théologale. Encore une fois, qui n'enlève rien à ce que sur un plan purement existentiel, affectif, humain, la mort peut nous faire. La mort de nos proches ou notre propre mort. Mais c'est important d'en parler. Voyez. Lorsqu'on parle du ciel, nous savons que nous aurons ce passage. La mort comme entrée dans la vie, ça change un peu la perspective. La mort comme entrée dans la vie. La mort comme la dernière étape de ce pèlerinage, comme un acte. Un acte qui peut être un acte de foi, d'espérance et d'amour. La mort, c'est l'acte le plus important de votre vie, par certains côtés. C'est le dernier. Donc, il y a quelque chose, voyez, à méditer. Et évidemment, on a des peurs, des appréhensions, et on a bien raison, et on a bien le droit, et Dieu le sait. Et c'est pour ça que je voudrais juste, pour terminer, vous inviter, voilà, à envisager la mort à la fois comme l'ultime acte de votre vivre comme chrétien à la suite de Jésus. Il est passé par la mort. D'une certaine manière, on vit, on imite Jésus dans notre mort aussi. La mort, c'est aussi l'ultime acte d'abandon de notre vie, comme Jésus. Vous voyez ? Benoît XVI dit quelque chose de très beau par rapport à ça. Il dit que la mort conçue comme une Pâque, vous voyez, comme un passage qui nous conduit à la gloire, qui nous conduit à la vie éternelle, au ciel, qui nous conduit dans les mains de Dieu. Benoît XVI dit, à la fin, nous tombons entre les mains de Dieu. Et les mains de Dieu sont de bonnes mains. À la fin, nous tombons entre les mains de Dieu. Et les mains de Dieu sont de bonnes mains. Voyez, donc la mort, c'est aussi l'ultime acte d'abandon filial, comme Jésus sur la croix, entre les mains de Dieu. Et c'est important de dire ça parce qu'on a plein d'occasions de se préparer à la mort par toutes nos petites morts. Et chaque fois qu'on a un acte d'abandon, un acte de dessaisissement à faire, un acte de détachement d'une certaine manière, voyez, ça nous prépare à cet acte ultime. Donc, oui, se préparer à la mort, c'est profondément chrétien. C'est se préparer à la vie. C'est se préparer au ciel. Voyez. Donc, on reprend ce qu'on a dit tout à l'heure, savoir trier, savoir discerner ce qui est important en fonction du but. Et se préparer à la mort, ça ne fait pas mourir plus vite. Ça fait mourir mieux. Ça fait arriver au ciel. Voilà. Non, mais c'est très important. Hein, ça n'empêche pas que ça puisse nous faire peur. Et justement, une dernière chose, et on commencera l'Eucharistie avec ça. Il y a un beau témoignage, celui de Jean-Paul II. Lorsqu'il a eu 65 ans, il a fait une grande prière dans laquelle il a offert ses derniers jours et sa mort. Donc, je n'ai pas le temps de vous la lire, on m'a déjà dit que j'avais été trop longue. Mais C'est vraiment une prière dans laquelle il rend grâce pour sa vie, tout ce que Dieu lui a donné de vivre jusqu'à cet âge-là, 65 ans. Il était encore dans la force de l'âge à 65 ans, Jean-Paul II. Mais vous voyez, il voyait des personnes plus âgées que lui autour de lui. Il savait que peut-être un jour il perdrait non seulement ses forces physiques, mais ses forces peut-être physiques, psychiques, aussi peut-être la conscience. Et il a voulu donner, offrir, consacrer à Dieu, par Marie, sa vieillesse et sa mort, y compris s'il n'était plus conscient à ce moment-là. Voyez ? Ne rien perdre. Consacrer ma vieillesse, consacrer l'ultime fin du voyage, consacrer ma mort. C'est pas toujours la vieillesse, entre parenthèses, hein. On ne sait pas quand est-ce qu'on va mourir. Donc, consacrer à Dieu ma peur de la mort, qui est normale. Consacrer à Dieu chaque souffle, chaque battement de mon cœur, surtout si, effectivement, on a peut-être plus toute sa conscience au moment de sa mort, voyez. Mais donc ça, moi, je vous invite vraiment à le faire. On peut le faire peut-être dans cette messe. En tout cas, nous allons vers le ciel. Dieu est le ciel. On va arriver à la maison. On va tous se retrouver. Donc la mort dans tout ça, c'est un passage. Il faut s'y préparer. On se prépare à la vie éternelle. Amen.
1: Notre pèlerinage de foi avec Marie, vous venez de suivre un enseignement de sœur Claire du Rédempteur de la Communauté des Béatitudes, une intervention enregistrée le 13 juillet 2024 lors du pèlerinage de la Communauté des Béatitudes à Lourdes.

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5: Lecture de la lettre de saint Paul apôtre aux Philippiens. Frères, s'il est vrai que dans le Christ on se réconforte les uns les autres, si l'on s'encourage avec amour, si l'on est en communion dans l'esprit, si l'on a de la tendresse et de la compassion, alors, pour que ma joie soit complète, ayez les mêmes dispositions, le même amour, les mêmes sentiments. Recherchez l'unité. Ne soyez jamais intrigants ni vaniteux, mais ayez assez d'humilité pour estimer les autres supérieurs à vous-même. Que chacun de vous ne soit pas préoccupé de ses propres intérêts. Pensez aussi à ceux des autres. Ayez en vous les dispositions qui sont dans le Christ Jésus. Ayant la condition de Dieu, il ne retint pas jalousement le rang qui l'égalait à Dieu, mais il s'est anéanti, prenant la condition de serviteur, devenant semblable aux hommes. Reconnu homme à son aspect, il s'est abaissé, devenant obéissant jusqu'à la mort et la mort de la croix. C'est pourquoi Dieu l'a exalté, il l'a doté du nom qui est au-dessus de tout nom, afin qu'au nom de Jésus, tout genou fléchisse au ciel, sur terre et aux enfers, et que toute langue proclame « Jésus-Christ est Seigneur à la gloire de Dieu le Père ». Pour la fête des Rameaux chaque année, nous lisons la deuxième partie de ce texte, qui est une contemplation du mystère du Christ. Ayant la condition de Dieu, il ne retint pas jalousement le rang qu'il égalait à Dieu. Aujourd'hui, je m'attache à la première partie. Paul nous dit comment on vit dans le Christ. Il emploie deux fois cette formule, au début et à la fin de ce passage. Au début, s'il est vrai que dans le Christ, et à la fin, ayez entre vous les dispositions que l'on doit avoir dans le Christ Jésus. Et entre les deux, il dresse toute une énumération de ces dispositions. Cette formule « dans le Christ » doit certainement être prise dans un sens très fort. Depuis notre baptême, nous appartenons au Christ, nous faisons partie de lui, en quelque sorte. Et cette nouvelle identité qui est commune à tous les baptisés surmonte toutes nos diversités. Désormais, nous portons le même nom de famille. Ce nom, c'est chrétien. Et quand nous rencontrons des chrétiens dorénavant, c'est ce sentiment de commune appartenance qui surpasse ou devrait surpasser tous les autres. Cela ressemble à ces grandes réunions de famille, ces fameuses cousinades, où nous savons que chacun de ceux que nous rencontrons est d'abord un cousin. Dans tout rassemblement où l'on peut éprouver le même sentiment d'appartenance commune, on a une idée de ce que Paul veut dire ici. Et c'est ce sentiment très fort qui nous inspire les dispositions dont parle Paul. Réconfort, amour, communion, tendresse, pitié. Au passage, on peut noter que ce sont tous les attributs de Dieu dans l'Ancien Testament. Ce mystère d'amour et de communion, nous y avons été plongés au jour de notre baptême. Il reste à le vivre au quotidien. « Pour que ma joie soit complète, dit Paul, ayez les mêmes dispositions, le même amour, les mêmes sentiments. » Un peu comme s'il nous disait « Faites honneur à votre famille, au nom que vous portez. » Cela va loin, estimez les autres supérieurs à vous-même. Curieuse phrase, est-ce que chacun de nous doit systématiquement se dévaloriser? Certainement pas. Le but n'est pas de faire des comparaisons de supériorité ou d'infériorité. C'est totalement contraire à la bonne nouvelle d'un royaume qui ignore toute comptabilité. Le but n'est pas non plus de se regarder soi-même, fût-ce pour s'humilier. Le but, au contraire, c'est de regarder l'autre, avec comme une sorte d'a priori, un regard systématiquement admiratif. et de regarder en lui non pas ce qu'il a, mais ce qu'il est. Les différences physiques, culturelles, sociales crèvent les yeux, mais tout cela n'est que de l'avoir. Or, Paul a bien introduit son propos par l'expression « dans le Christ », ce qui veut dire qu'il ne se situe pas dans le domaine de l'avoir, mais de l'être. « Vous tous qui avez été baptisés en Christ, vous avez revêtu le Christ », dit-il dans la lettre aux Galates. Ce que Paul nous dit ici, c'est chaque fois que vous rencontrez un autre baptisé, ne regardez que ce qu'il est. Il est membre du corps du Christ. Lui aussi contribue à sa façon à la construction du royaume. Il est lui aussi le temple de l'Esprit. Il a sa vocation propre, différente de la mienne, indispensable au plan de Dieu. Et sans mon admiration, sans mes encouragements, il ne pourra pas la remplir. Or, la seule chose qui compte, c'est la mission de chacun et de la communauté tout entière. Pour sa mission, mon voisin est meilleur que moi. Il est même le seul capable. Pour cette mission, il est rempli de l'Esprit de Dieu, c'est-à-dire d'une capacité d'amour infini. Tout cela vaut bien que je l'admire. Dans le texte de dimanche dernier, Paul disait aux Philippiens, « Quant à vous, ayez un comportement digne de l'Évangile. » Aujourd'hui, il vient de nous dire ce que c'est une vie digne de notre vocation chrétienne. Ce sont là des conseils que Paul donne à des chrétiens, des baptisés. Mais il va de soi que nous devrions porter ce même regard positif sur tout homme. Dernière remarque, ce texte de Paul dit bien à la fois que le royaume est déjà là et en même temps qu'il nous reste à y collaborer par toute notre vie quotidienne. Déjà, le dessein de Dieu de réunir dans le Christ l'humanité tout entière est accompli en Jésus-Christ et en chacun de nous qui sommes greffés sur lui par notre baptême. Et en même temps, il s'accomplit au quotidien, dans la mesure où nous laissons cette réalité intime de notre appartenance au Christ transfigurer nos relations avec les autres, baptisés ou non.

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1: Du 18 au 21 septembre 2026, le pèlerinage de l'hospitalité basco-béarnaise s'est déroulé dans une atmosphère de joie et sous un soleil magnifique. 420 malades étaient accompagnés par 800 hospitaliers et 180 lycéens. À l'occasion du repas du dimanche après la messe diocésaine, nous avons rencontré Bénédicte, hospitalière du secteur de Bayonne, qui a bien voulu témoigner.
2: Donc Bénédicte, bonjour.
3: Bonjour.
2: Vous êtes hospitalière du secteur de Bayonne. Mmh. Ça fait combien d'années que vous êtes hospitalière ?
3: Alors j'ai démarré en 2019 et puis il y a eu la coupure Covid et j'ai eu une autre coupure, voilà.
2: Comment vous êtes venue à devenir hospitalière à l'âge bébé ? Comment ça s'est fait ?
3: Alors ça s'est passé que, enfant, mes sœurs avaient eu l'occasion de venir à travers le scoutisme et ça fait des années que j'avais envie de le faire. J'en parlais à ma mère qui me disait mais fais-le, fais-le. Et le déclencheur, ça a été le décès de ma maman.
2: Et donc vous vous êtes rapprochée de l'âge bébé et vous avez... pu intégrer comme ça l'hospitalité.
3: Alors on est obligatoirement parrainé par quelqu'un pour rentrer à l'âge bébé. Donc par relation, j'ai connu quelqu'un qui peut me faire entrer et je suis rentrée comme ça à l'âge bébé.
2: Qu'est-ce que ça vous apporte ? Pourquoi est-ce que vous avez continué ? Vous avez même fait l'engagement, je crois, parce que vous avez le badge qui le montre.
3: Alors ce que ça apporte, c'est difficile à définir, mais quand on revient, on se sent reconqué. Les collègues, malgré la fatigue, me disent « mais t'es lumineuse ». Et on a envie de revenir. On reçoit beaucoup sans que ce soit définissable.
2: Vous vous occupez donc d'un malade en particulier à chaque fois ?
3: Alors on peut avoir plusieurs malades ou un seul. Moi, à titre personnel, j'ai un malade qui est très lourd parce que j'ai demandé et que c'est là où ça répond complètement à ce que je venais chercher à Lourdes.
2: Qu'est-ce qui se passe entre vous pendant ces 4 jours ?
3: Beaucoup de connivence, beaucoup de partage. Et la personne m'apporte énormément. Fonction qu'elle est croyante ou pas, elle me donne son regard sur la vie. Et surtout, je me dis comment elle fait pour rester croyante avec la souffrance qu'elle subit. Donc ça m'interpelle énormément.
2: Vous faites le pèlerinage ensemble, c'est-à-dire que vous l'amenez à la grotte, vous lui faites faire le geste de la lumière, etc.
3: Alors je me mets complètement à sa disposition. On propose et le malade dispose, on va dire. D'ailleurs, on dit plus malade, on dit pèlerin. Et tout à l'heure, en discutant avec ma malade, elle m'a rappelé à l'ordre en me disant « je ne suis pas malade ». Et c'est vrai, ce sont des pèlerins. Eux, ils viennent en pèlerinage. Et donc, je lui dis « est-ce que vous voulez faire ça ?» Et oui, on va faire les gestes ensemble. Voilà. Donc, notamment, là, on a fait le geste de l'eau. On a été amené un cierge. Elle a voulu qu'on prie ensemble. Elle m'a vraiment demandé qu'on prie ensemble. Donc, elle a prié à voix haute. Et on était main dans la main. Ça a été un moment extrêmement fort. Parce que sa prière était chargée d'émotions très personnelles. Et c'est riche que les gens nous partagent ça. Enfin, c'est très puissant. Et puis, on a été à la grotte. Et personnellement, ma pèlerine, je n'aime pas dire ce thème, mais bon, elle a une gestuelle quand elle est en prière qui m'émeut énormément. On a l'impression qu'elle reçoit quelque chose, que vraiment, elle échange avec la Vierge.
2: Ça doit être vraiment très fort.
3: Oui. Voilà, je ne sais pas si ça se voit dans mon regard, mais moi, je le vis de
2: ça
3: façon
2: se voit,
3: très, très
2: effectivement.
3: Fort.
2: Voilà. Ah, ouais. Ouais, on voit que c'est vraiment des très beaux moments.
3: Oui.
2: Wow. Très beaux moments.
3: Oui.
4: Wow.
2: Et qu'est-ce que ça a changé pour vous de recevoir cet engagement, recevoir cet insigne, comme l'ont fait une quarantaine de personnes aujourd'hui ?
3: Eh bien... on s'engage devant on se tourne vers le public qui est à l'église au moment où on fait cet engagement. Et on voit dans le regard des gens, des malades, autant que des autres hospitaliers ou peut-être même des touristes qui sont là, qui mettent quelque chose en nous. Ils se disent « c'est chouette, ces gens s'engagent à continuer à venir, à s'occuper des gens qui en ont besoin ». Donc moi, personnellement, je me suis sentie porteur d'une mission. Et le regard des gens. Oui, c'est vraiment ça, le regard des gens.
2: Ouais. Alors justement, sur votre uniforme, je vois que vous avez d'autres badges. Est-ce que vous pouvez nous expliquer ce que c'est ?
3: Alors, tous les ans, à Lourdes, il y a un pins de l'année, le pins de l'année, qui va répondre au terme de l'année. Donc, il y a 3 ans, c'était une trilogie, on va dire ça comme ça. La première année, ça représente Bernadette à genoux devant un prêtre. Et c'était l'histoire « Aller dire à tous les prêtres ». Il y a 2 ans, c'est la suite de aller construire ici une chapelle, donc ça représente la basilique. Et l'année dernière, on était qu'on y vienne en procession, ça représente un pèlerin qui en marche, voilà. Et cette année, ben, je n'ai pas encore le pin, il faut que j'aille l'acheter. Il correspond au thème de l'année. Et je n'ai pas la phrase exacte en tête, je suis désolée.
2: C'est Marie comblée de grâce, voilà, quelque chose comme ça. Mais vous avez aussi le pin des 80 ans, puisque c'est
3: oui,
2: les 80 ans.
3: Oui, tout à fait. Comme c'est les 80 ans, nous avons une cérémonie spécifique pour fêter les 80 ans de l'HBB hier. Et on a tous eu le même pin qu'on a offert aux pèlerins et aux hospitaliers.
2: Voilà. Eh ben merci beaucoup Bénédicte, et puis aujourd'hui c'est votre anniversaire en plus, donc c'est encore plus beau de le fêter ici à Lourdes, et je crois que tout le monde vous l'a fêté.
3: Oui. Eh ben merci beaucoup.
1: Dans cette ambiance joyeuse et festive, étaient aussi présents 180 lycéens des lycées publics et privés du diocèse. Une première expérience de service auprès des malades marquante pour eux.
2: Alors, je suis avec 2 lycéennes de Villapia. Donc, Pauline, bonjour.
5: Bonjour.
2: Victoria, bonjour.
6: Bonjour.
2: Pourquoi est-ce que vous avez choisi de venir avec votre lycée, puisque vous êtes, je crois, 180 lycéens ?
5: Personnellement, j'ai choisi de venir avec mon lycée parce que mon grand frère est déjà venu avec ce lycée et on m'a beaucoup vendu du rêve en me parlant d'ici. Donc, quand Françoise, notre dame de l'aumônerie, nous a proposé, ben, moi, j'ai accepté.
2: Et alors, est-ce que le rêve a été réalité ?
5: Bah franchement, pour l'instant, plutôt oui. C'est franchement bien. Je m'attendais exactement à ça, donc voilà.
2: Et toi, Victoria ?
6: Moi, c'est pareil. Il y a beaucoup de personnes de mon entourage qui a fait ce pèlerinage. Et on sait qu'on est bien entouré avec Françoise et David, qui sont nos accompagnants. Et donc, c'est ça qui m'a motivée aussi à y aller, parce que je savais que ça allait être bien encadré. Et voilà.
2: Qu'est-ce que vous avez fait exactement, racontez-moi, depuis jeudi soir que vous êtes ici ?
6: Alors, jeudi, on est arrivé, on s'est installé, on a découvert les lieux. On nous a donné beaucoup de consignes aussi. Vendredi, les pèlerins sont arrivés, donc on les a accueillis, on les a amenés tous dans leur champ. Et après, dès le midi, on a fait le service, on les a aidés

0: Donc vous n'êtes pas occupé d'un malade en particulier, vous étiez vraiment au service de tous.
1: Ouais, voilà, on a un secteur, donc nous, comme on est Villa Piat de Bayonne, on s'occupe du secteur Bayonne. Et chaque étage, en fait, c'est plusieurs secteurs, et nous, on a deux secteurs, Bayonne et Asparin.
0: Donc oui, voilà, vous faites le service, vous accueillez les pèlerins, et donc il y a une ambiance entre vous, il y a aussi des animations juste pour vous.
2: Le premier soir, on a eu une veillée entre lycéens afin de répéter des chants parce qu'on nous a demandé d'apprendre 3 chants pour venir ici. Donc on a fait des répétitions, on a des élèves parmi nos groupes qui sont musiciens. Et donc très souvent, on a des animations de chants qui se font. Voilà.
0: Vous êtes un peu fatigué au bout de 3 jours ou ça va?
1: Ouais, c'est très fatigant. C'est assez cardio parce qu'on se lève très tôt, on se couche assez tard. Mais on marche beaucoup, beaucoup. On fait entre 10 et 16 km par jour. Donc c'est beaucoup, mais enfin, ça vaut le coup quand même, quoi. Mais c'est fatigant.
0: Qu'est-ce que vous raconterez à vos éventuels frères et sœurs ou amis pour leur donner envie de venir comme on fait les autres pour vous?
2: Bah, personnellement, je leur raconterai que en fait, le fait d'aider quelqu'un qui est plus vulnérable que soi, déjà, ça, moi je trouve que ça apporte une bonne conscience. On se sent beaucoup mieux, on est beaucoup plus réjouis et tout ça. Ensuite, de voir que des personnes restent heureuses et qui ont la joie de vivre alors qu'elles sont en état de vulnérabilité, bah, en fait, nous, notre vie, en fait, elle est vraiment incroyable. On a beaucoup de chance, on a des frères et sœurs, on a une famille qui nous aime et qui nous entoure, ce qu'eux n'ont pas tous la chance d'avoir. On a l'utilité de nos jambes, nos bras, notre parole. Voilà. Et franchement, ça fait très plaisir d'accompagner des personnes qui sont dans le besoin, en fait. Et en plus, découvrir des personnes, notamment de notre lycée. Moi, il y en avait plusieurs que je ne connaissais même pas. Et donc là, je les ai rencontrées. En fait, c'est des personnes fantastiques. Voilà.
1: Moi, je dirais à peu près pareil que ça nous ouvre les yeux un peu sur le monde qui nous entoure. Parce que c'est quand même des personnes qui sont un peu à côté, mises de côté, et on les voit pas souvent. Et en fait, si on ne va pas à ce pèlerinage, en général, on va pas souvent aller les voir ou les aider. Et donc justement, ce pèlerinage, il va nous montrer que c'est des personnes comme nous, qui ont énormément de choses à raconter, qui sont très intéressantes, et que c'est super en fait de découvrir une nouvelle facette du monde en fait. Ça nous fait, on prend conscience en fait de ce qui nous entoure.
3: Témoignage recueilli au cours du 80e pèlerinage de l'hospitalité basco-béarnaise à Lourdes du 18 au 21 septembre 2026.
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1: Bonjour Monseigneur Jean-Marc Mika.
2: Bonjour Anne-Rose.
1: Dans une semaine, le pape Léon XIV arrivera en France et bientôt à Lourdes donc. Alors un sujet dont on entend beaucoup parler dans les médias, puisqu'on sait désormais que le pape Léon XIV va avoir une séquence, un moment de rencontre avec des victimes d'abus, et évidemment on en parle beaucoup. Il a été décidé, choisi, je ne sais pas quel mot convient, que le Saint-Père ne rencontrerait pas des collectifs comme on aurait pu imaginer que ce soit le cas, mais quelques victimes d'abus. Qu'est-ce qu'on a le droit, ou qu'est-ce qu'on peut en dire, qu'est-ce qu'on en sait? Et pourquoi des victimes et pas des collectifs?
2: C'est son choix de vouloir rencontrer des personnes en profondeur et d'établir avec elles un dialogue vraiment profond, que les personnes aient la possibilité d'expliquer leur histoire et lui de leur poser des questions, de les écouter, puis de leur dire aussi des mots très, très, très personnels. Et donc, le format qui a été choisi tient compte de cette demande du Saint-Père. Donc, un petit groupe, 7 personnes et pas 200, et puis des personnes qui racontent leur histoire personnelle et pas qui parlent au nom d'autres personnes.
1: Alors, comment elles ont été choisies?
2: Les personnes qui, au niveau de la conférence d'évêques de France à Paris, sont en charge de mettre en œuvre les engagements pris par les évêques après la remise du rapport de la SIAZ, et qui ont fait en sorte que les 7 personnes soient aussi représentatives que possible des différentes réalités dans lesquelles, de l'Église, dans lesquelles des abus sexuels, des violences sexuelles ont été commises.
1: Ça veut dire des hommes et des femmes?
2: Qui relève de l'enseignement catholique, qui relève des paroisses, qui relève des diocèses, qui relève de la vie religieuse, etc. Et donc, voilà, les personnes sont représentatives de ces divers lieux de l'Église, mais après, comme elles l'ont dit elles-mêmes dans un communiqué récent, elles parlent en leur nom propre et non pas au nom d'une réalité ou d'autre, mais qu'elles sont complètement libres de leur parole et qu'elles ne manqueront pas d'exercer cette liberté. Elles n'ont pas été choisies par l'Église. C'est un peu parfois le reproche qui est fait par ces associations qui accompagnent des personnes victimes, que l'Église choisit des gens gentils, lisses, qui vont pouvoir expliquer que ce que fait l'Église depuis, c'est vraiment très bien, etc. C'est absolument pas le cas, elles ne sont pas choisies évidemment pour cela. Mais elles-mêmes ont dit que c'était pas comme ça qu'elles comptaient s'adresser au Saint-Père, mais vraiment raconter leur propre histoire, mais aussi, à travers lui, interpeller l'Église sur comment tenir les engagements pris et faire plus et mieux.
1: Donc elles n'ont pas été briefées par la conférence des évêques de France?
2: Elles n'ont pas été briefées pour... Exactement. Non, c'est pas du tout l'esprit. En tout cas, c'est les gens de la conférence de France qui les accompagnent, qui accompagnent les évêques dans ce changement de culture, d'attitude, d'organisation de l'Église pour ayant mieux identifié ce qui a conduit à une à quelque chose de qui a favorisé que des abus soient commis, que leurs auteurs ne soient pas empêchés de récidiver. Une fois que ça s'est identifié, l'Église, les évêques de France ont mis en place une structure pour les aider, les accompagner dans ce changement qui est vraiment exigé, requis, auquel ils se sont engagés. Et donc c'est eux qui sont en charge de l'animation, de l'organisation, de la préparation de cette rencontre avec le Saint-Père.
1: Donc pour qu'on comprenne bien, ces personnes-là, peut-être qu'elles font partie d'un collectif de victimes, mais elles ne seront pas là comme porte-parole de ces collectifs. Elles sont là vraiment pour raconter...
2: Un certain nombre de ces personnes, en effet, sont accompagnées par des associations de victimes, mais elles ne sont pas là en tant que porte-parole de ces associations, mais comme personnes victimes elles-mêmes.
1: Pourquoi cette rencontre a lieu à Lourdes, puisque en fait la réalité malheureuse des abus au sein de l'Église, c'est pas une une réalité propre à Lourdes?
2: Alors ça, je ne sais pas. Les deux lieux étaient possibles, Lourdes et Paris, pour diverses raisons.
1: Oui.
2: Paris, parce que c'est le siège de la conférence d'évêques. Lourdes, parce que c'est le lieu de l'assemblée plénière des évêques et qui est symboliquement le lieu où les évêques ont reçu le rapport de la SIAZ et l'image de l'enfant qui pleure, qui est apposée contre les murs de l'hémicycle, témoigne de cette prise de conscience et des engagements votés par les évêques à Lourdes lors de leurs assemblées. Donc pourquoi est-ce que c'est Lourdes qui a été choisi plutôt que Paris? Ça, je ne sais pas. C'est du côté de ce service de la conférence d'évêques en charge de l'accompagnement des évêques sur la lutte contre les violences sexuelles. Et puis avec les organisateurs du voyage pontifical, question d'agenda sans doute, les deux lieux étant tout aussi légitimes l'un que l'autre pour organiser cette rencontre.
1: Et peut-être parce qu'il y a une dimension de réparation à Lourdes qui est...
2: Alors il y a une dimension de symbole pour, de réparation auprès de l'Immaculée Conception, comme j'ai eu l'occasion de m'en expliquer souvent. Mais c'est pas ça qui l'a emporté dans le choix de Lourdes par rapport à Paris. Je pense que c'est pour des raisons de commodité d'agenda du programme du voyage du pape, surtout. Mais les deux lieux étant pertinents, autant l'un que l'autre, quoi.
1: Vous y serez à cette rencontre?
2: Non, pas du tout. Non, personne n'y sera d'autre que Madame Laurence Bayard, qui est la responsable au niveau de la conférence des évêques de la lutte contre les violences sexuelles dans l'Église, et l'évêque en charge de l'accompagnement de ce service au nom de la conférence des évêques de France. Donc il y a eux deux seulement qui seront présents à la rencontre avec le pape et les 7 victimes choisies.
1: Donc ça, c'est un des temps forts, donc un des moments qui marquera vraiment toute la séquence à Lourdes. À Paris et à Metz, il y a aussi des temps très importants, évidemment. Il y a ce passage, cette visite du pape, du Saint-Père à l'UNESCO, et puis à Metz sur les terres de Robert Schuman. À quoi ça sert que le pape aille dans ces lieux-là? Est-ce que c'est vraiment ce qu'on attend du Saint-Père, du chef de l'Église universelle, qu'il aille sur ces lieux qui sont plutôt politiques?
2: Ben, de toute façon, le voyage du Saint-Père est un voyage dans lequel il rappelle l'Évangile à tous ses auditeurs, qu'ils soient catholiques, membres de l'Église catholique, ou qu'ils soient plus largement chrétiens ou croyants d'autres religions. Il rencontrera aussi à Metz les représentants des différentes religions présentes en France, qu'ils soient membres de la société civile. C'est un peu comme lorsque je fais une visite pastorale moi-même dans mon diocèse et dans un secteur paroissial du diocèse, où je rencontre les fidèles de la paroisse, ces pasteurs, mais également les représentants des différentes réalités humaines de cette paroisse, que ce soit des réalités économiques ou des réalités politiques, les maires, des chefs d'entreprise, etc. Donc c'est exactement la même chose. Le pasteur de l'Église, il a une parole qui est une parole universelle et qui n'est pas destinée qu'aux seuls croyants, mais qui était destinée à tous. Mais avant de parler, il a besoin d'écouter aussi. Et ce qui va façonner cette parole, c'est à la fois la fréquentation de l'Écriture, de l'Esprit-Saint, l'Évangile, la foi, mais également la connaissance de ceux à qui la bonne nouvelle de l'Évangile est adressée. Et pour les connaître, il faut les rencontrer, il faut les écouter. Donc c'est aussi cette dimension-là qui est présente dans le voyage du pape, comme dans n'importe quelle visite pastorale de n'importe quel évêque dans le monde.
1: Donc il a des choses à y dire, certainement, mais il a aussi des choses à y voir et à entendre.
2: Et donc, il y a la dimension à Paris protocolaire qui est liée à son statut de chef d'État, et donc visite officielle en France, où il est accueilli officiellement par le président de la République et les autorités de notre pays, mais aussi une rencontre avec tous les responsables politiques et économiques, les responsables associatifs et religieux. Au cours d'un voyage du pape, il y a toutes ces rencontres. Alors, bien sûr, on peut avoir l'impression que ce discours-là, il était surtout politique. Celui-ci, il était surtout spirituel. Mais c'est une manière de partager les choses qui n'est pas juste, parce que l'Évangile, il concerne toutes les strates de la vie humaine, et que forcément, n'importe quelle parole, dès lors qu'elle s'adresse à une communauté humaine et qu'elle propose, je vais dire, des valeurs, pour rester large, pour organiser le vivre ensemble, elle a immédiatement une dimension politique. Alors, à Metz, Schuman est le symbole de la réconciliation entre la France et l'Allemagne, et donc plus largement la réconciliation européenne. Le monde aujourd'hui est plongé dans un état de guerre en tant de lieux. Et donc le pape a une parole à propos de ce qui peut construire la paix. Et symboliquement, c'est intéressant qu'il la prononce depuis un lieu symbolique où la paix est possible, et qui témoigne que la paix est possible entre les ennemis qui pourtant jamais, pas grand monde en 1870, 1914 ou 1940, aurait parié qu'un jour les Français et les Allemands puissent devenir des frères et des amis. Or c'est le cas, et donc c'est plutôt déjà un premier élément de la bonne nouvelle qu'il va annoncer en prononçant le discours qu'il prononcera là-bas.
1: Sur la paix et sur l'Europe, alors quelques mois aussi avant des élections qui ne seront pas des élections européennes, mais des élections présidentielles en France. Peut-être qu'il y a ça aussi un peu derrière, puisque l'Europe sera quand même au cœur des débats en vue des présidentielles.
2: Alors je suis sûr que les journalistes ne manqueront pas de lire le discours du Saint-Père ou ses prises de parole avec cette lunette-là, en effet. Mais le pape, depuis Metz ou depuis Paris ou depuis Lourdes, il s'adresse au monde entier. Ouais. Et il ne s'adresse pas aux électeurs français qui doivent choisir leur président de la République au printemps prochain. Ce qui serait une manière extrêmement utilitariste et étroite de considérer la prise de parole du pape, où qu'il soit. Il ne s'adresse pas d'abord parce qu'il y a un enjeu d'élection dans un pays.
1: Ça c'est intéressant, parce que vous êtes en train de nous dire qu'en fait, il, bien sûr, il vient rencontrer

0: de parler d'ailleurs que de Rome seulement, mais la parole du pape est toujours à portée universelle. La présence des presque 2000 journalistes accrédités pour suivre le voyage du pape en France, cette délégation de 2000 journalistes, elle comporte une quantité énorme de journalistes non français.
1: Oui, bien sûr. Bon,
0: ça dit bien que la parole du pape, elle concerne le monde entier.
1: Et elle sera diffusée dans le monde entier.
0: Et pas strictement limitée à un contexte de quelques semaines ou de quelques mois et quelques kilomètres carrés d'un pays dans lequel il parle.
1: Voilà, la parole du pape à Lourdes ne sera pas la seule propriété de Radio Présence.
0: Par exemple.
1: À Lourdes, vous serez prêt? Nous serons prêts, Monseigneur?
0: Ah ben bien sûr, on l'est déjà
1: Qu'est-ce
0: presque.
1: Qu'est-ce qu'il reste à faire là, une semaine
0: oh,
1: avant?
0: Oh, il reste des tas de petites choses.
1: Des bagatelles.
0: Petites et grandes choses à régler. Mais pour l'essentiel...
1: Vous n'avez pas l'air inquiet?
0: Non, parce que je fais confiance à mes collaborateurs que je vois au travail depuis des semaines. Je suis en réunion avec eux toutes les semaines et je vois qu'ils ont vraiment une grande intelligence de ce qui va se passer, une grande compétence pour régler tous les détails à la fois techniques, mais pas seulement, et d'en faire d'abord un voyage qui a une dimension spirituelle, et c'est bien dans cet état d'esprit que tout se travaille. Et du coup, ça me rassure et je suis confiant parce que je leur fais confiance et que maintes et maintes fois, ils m'ont prouvé que j'avais raison de leur faire confiance.
1: Merci beaucoup, Monseigneur Mika. Je vous libère parce que vous avez encore des petites bagatelles à régler pour l'arrivée du pape Léon XIV à Lourdes. La semaine prochaine, le créneau va être un petit peu chamboulé puisque les programmes de Radio Présence sont chamboulés, évidemment, dans le cadre de ce voyage apostolique du Saint-Père en France. Mais à très bientôt sur Radio Présence, Monseigneur.
0: Merci beaucoup et puis très très très très belle semaine à tous dans l'attente de ce voyage du Saint-Père en France.
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1: Vendredi 25 septembre.

Tambour en l'église Sainte-Marie d'Anglette, les musiciens des violons de Prague donneront un concert de musique classique. Deux séances pour ce concert, la première à 17h, puis la suivante à 20h30. Les artistes des violons de Prague sont tous issus de l'opéra et du théâtre national de Prague. À l'occasion de ce concert, ils reprendront les chefs-d'œuvre de la musique classique comme Mozart, Paganini, Fauré et tant d'autres, sans oublier deux des compositeurs tchèques les plus connus, Dvorak et Smetana. Les violons de Prague en concert, vendredi 25 septembre à 17h et puis à 20h30 en l'église Sainte-Marie d'Anglette. Le groupe de danse basque Angeluarak fait renaître à Anglette la tradition de la cavalcada, une grande cavalcade populaire qui n'avait plus été organisée dans la ville depuis 2002. Angeluko cavalcada est une forme d'expression artistique mêlant danse, musique, théâtre et satire. Elle mobilise depuis plusieurs mois plus de 300 bénévoles âgés de 16 à 85 ans. Cette cavalcade est également le fruit d'un important travail de recherche historique et de documentation qui s'appuie sur l'expertise et l'engagement de nombreux professionnels des milieux artistiques et culturels. La prochaine représentation de cette cavalcade Angeluko Cavalcada sera donnée samedi 26 septembre à 16h30, place Kintau à Anglette. Le samedi 26 septembre à 19h, l'espace culturel Bidéac de Saint-Palais accueille le chœur de chambre A16, placé sous la direction de Philippe Mendès, pour un concert intitulé « Voyage en chanson ». Avec son nouveau programme, Philippe Mendès et les chanteurs d'A16 inviteront le public à un véritable voyage musical. Debussy et Poulenc côtoieront des chants traditionnels venus de différents horizons, notamment du Brésil, de la Suède, de la Serbie et de l'Irlande. Ce voyage musical proposé par le chœur A16 sera donné samedi 26 septembre à 19h, auditorium espace culturel Bidéac de Saint-Palais. Renseignements et réservations au 05 59 65 56 80. En ouverture de sa riche saison, l'Orchestre symphonique du Pays Basque, Iparraldeko Orchestra, donnera un concert symphonique dimanche 27 septembre à 17h au Théâtre Michel Portal de Bayonne. Ce concert d'ouverture de saison a pour titre « Trouble orchestral compulsif ». Les grands compositeurs sont des fous, mais des fous géniaux, dotés d'un talent hors norme. C'est à cette folie, transcendée par le génie de ces êtres d'exception, que l'orchestre du Pays Basque rendra hommage à Ludwig van Beethoven ainsi qu'à Friedrich Gulda avec une interprétation de son concerto pour violoncelle ébouriffant pied-de-nez musical allant de la musique médiévale au rock'n'roll en passant par la chanson populaire. Premier concert symphonique de la saison d'Iparraldeko Orchestra, l'orchestre du Pays Basque, dimanche 27 septembre, à 17h, théâtre Michel Portal de Bayonne. Réservation sur internet sur le site ospb.eus ou par téléphone au 05 59 31 21 78. Vendredi 2 octobre à 20h30, Maison paroissiale Saint-Jean-l'Évangéliste à Anglette est organisée une conférence sur le thème « La laïcité, une vertu chrétienne devenue folle ?» point d'interrogation. Elle aura pour intervenant Benoît Dumoulin, directeur d'Ictus, professeur d'histoire des idées politiques, auteur de l'ouvrage « Quelle laïcité pour demain ?» Cette conférence avec la participation de Mgr Marc Ayet est organisée par l'Observatoire sociopolitique diocésain en collaboration avec les AFC. Elle est organisée vendredi 2 octobre à partir de 20h30, salle paroissiale 4 allées du Chanoine Cazobieille à Anglette. Le musée historique de Biarritz ainsi que la municipalité proposent du 4 juillet au 31 octobre 2026 une exposition inédite consacrée à Joseph Saint-Germier intitulée « Lumière du Sud ». Peintre originaire de Toulouse et formé à l'École des Beaux-Arts de Paris dans les ateliers d'Alexandre Cabanel et de Léon Bonnat, Saint-Germier s'impose dès la fin du 19e siècle comme une figure reconnue de la peinture académique, exposant régulièrement au salon et récompensé notamment lors de l'exposition universelle de 1900. À travers une sélection d'œuvres emblématiques, cette exposition Lumière du Sud invite à redécouvrir un peintre aujourd'hui méconnu du grand public, mais célébré en son temps. Lumière du Sud, exposition consacrée à Joseph Saint-Germier,
ouverte jusqu'au 31 octobre 2026 au musée historique de Biarritz. Mon sang pour les autres fait son retour à Saint-Jean-de-Luz vendredi 25 septembre, un événement solidaire qui attend 120 donneurs. Le Club Rotary et l'Association pour le don de sang bénévole de Saint-Jean-de-Luz-Cibourg s'associent à l'EFS Nouvelle-Aquitaine pour proposer aux citoyens une expérience conviviale et festive tournée vers les autres à la salle Kéchiloa vendredi 25 septembre de 15h à 19h. C'est dans un cadre animé et gourmand que cet événement accueillera les donneurs de sang, où seront proposés une formation aux gestes des premiers secours avec la Croix-Rouge, ainsi qu'une collation gourmande offerte par des partenaires locaux. Mon sang pour les autres, un don de sang à la salle Kéchiloa de Saint-Jean-de-Luz, vendredi 25 septembre de 15h à 19h. Prise de rendez-vous sur le site dondesang.efs.santé.fr.

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La Dante symphonie de Liszt. Une œuvre au nom évocateur. Franz Liszt annonce la couleur. Il a écrit une symphonie qui se base sur l'œuvre du poète italien Dante, et plus précisément sur la Divine Comédie. Le compositeur romantique hongrois, après avoir enflammé l'Europe par des tournées de concerts comme pianiste virtuose, s'installe à Weimar, dont il devient Kapellmeister. Il compose beaucoup. Une première symphonie naît, inspirée de Goethe, la Faust symphonie. Puis, cette seconde et dernière symphonie dans la foulée en 1856. Liszt est initié à la poésie de Dante par sa maîtresse, Marie Dagout, alors que tous deux passent de nombreux séjours en Italie. La forte impression de la Divine Comédie sur le compositeur suscite en lui l'écriture, en 1849, d'une pièce pour piano, après une lecture du Dante. Quelques années après, il s'inspire à nouveau de la Divine Comédie de Dante pour composer cette symphonie à programme, dont les trois mouvements reprennent les trois étapes du voyage exposées dans le poème de Dante. La composition de la symphonie débute au milieu de l'année 1855. Inferno et Purgatorio sont terminés l'année suivante. Bien entendu, après l'enfer et le purgatoire, Liszt souhaite écrire l'ultime étape, le paradis. Mais son ami Richard Wagner l'en dissuade. Pour Wagner, nul compositeur, quel que soit son talent, ne peut recréer le paradis sur terre. Liszt décide alors d'ajouter un magnificat avec cœur de femme ou d'enfant s'enchaînant au purgatoire. La Dante symphonie, dédiée à Richard Wagner, est créée le 7 novembre 1857 à Dresde, Liszt dirigeant l'orchestre. C'est un échec retentissant, en grande partie à cause de l'orchestre. Pourtant, c'est un bon orchestre, composé de véritables virtuoses, auxquels Liszt a écrit des parties extrêmement difficiles, mais il n'a bénéficié que d'une seule répétition. Et cette musique, nouvelle, est d'une grande richesse et pose des exigences instrumentales neuves, comme en témoignent les nombreux commentaires sur la partition destinée aux musiciens et aux chefs d'orchestre. Dans cette symphonie, Liszt déploie un orchestre pléthorique, colossal pour l'époque. Mais plus que l'effectif, c'est surtout la façon dont il se sert de l'orchestre qui retient l'attention. Influencé par Berlioz et Wagner, Liszt aborde l'orchestre comme il aborde le piano, c'est-à-dire en virtuose, peignant les paysages sonores de son inspiration. Mais contrairement à ses courts poèmes symphoniques, qu'il brossait à grands traits, Liszt suit ici le texte de Dante au plus près. Par exemple, le premier motif de l'Inferno est rythmiquement calqué sur la prosodie de l'inscription que Dante a fait figurer sur la porte de l'enfer. Je vous le dis en italien, « Per me si va nella città dolente, lasciate ogni speranza e voi cantarate. » Par moi, l'on va dans la cité des douleurs, abandonnez toute espérance, vous qui entrez. La prosodie soignée dirait « Per me si va nella città dolente. » Et la musique donne « Pom, pom, pom, pom, pom, pom, pom, pom, pom, pom, pom. » Ce motif, exposé par les trombones, le tuba et les cordes graves, auxquelles vont répondre les cors et les trompettes, est très chromatique, par demi-tons successifs. Il figure un enfer aussi fantastique que démoniaque, à grand renfort de percussions, de gigantesques contrastes, de nuances et d'effets descriptifs presque bruitistes. Il n'y a vraiment que le thème souple, voire sensuel, des amants maudits, Paolo et Francesca, et la présence des harpes suaves pour adoucir ces abominables ténèbres décrites par un orchestre cataclysmique. En peintre des sons, Liszt parvient à décrire aussi bien le purgatoire que l'enfer. Il montre admirablement les errances de l'âme vers la lumière divine. Entre le lyrisme mesuré des mélodies et le caractère méditatif créé par de longues mesures répétitives, ce purgatoire annonce pleinement le magnificat final, faisant office de paradis et auquel il est enchaîné. Pour ce magnificat d'une beauté extatique, Liszt puise encore aux sources du plein chant grégorien. Avec le cœur de femme ou d'enfant, qui doit rester invisible, ce qui d'ailleurs participa à l'échec de la création, Liszt fait parler les séraphins. Je vous laisse écouter cette œuvre, dirigée ici par Daniel Barenboim, avec l'Orchestre Philharmonique de Berlin.

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0: Il se tut et il se fit encore une sorte de revirement en lui. Et mélancoliquement, il se dit « Ce que ces litiges sont inutiles, ce que ces réflexions sont vaines. Il n'y a pas à tenter de se faire le comptable de son âme, d'établir des doigts et avoirs, à tâcher de balancer ses comptes. Je sais, sans savoir comment, qu'il faut partir. Je suis poussé en dehors de moi par une impulsion qui me monte du fond de l'être et à laquelle je suis parfaitement certain qu'il faudra céder. » À ce moment-là, Durtal était décidé. Mais 10 minutes après, cet essai de résolution s'effondrait. Il se sentait repris par sa lâcheté. Il se remâchait une fois de plus des arguments pour ne pas bouger. Concluait que ses preuves pour demeurer à Paris étaient palpables, humaines, sûres, tandis que les autres étaient intangibles, extranaturelles, par conséquent sujettes à des illusions peut-être fausses. Et il s'inventait la peur de ne pas obtenir une chose dont il avait peur, se disait que la trappe ne l'accueillerait pas, ou bien qu'elle lui refuserait la communion, ou alors il se proposait un moyen terme, se confesser à Paris et communier à la trappe. Mais alors il se passait en lui un fait incompréhensible. Toute son âme s'insurgeait à cette idée, et l'ordre formel lui était vraiment insufflé de ne pas ruser. Et il se disait « Non, le chicotin doit être bu jusqu'à la dernière goutte, c'est tout ou rien. Si je me confessais à l'abbé, ce serait une désobéissance à des prescriptions absolues et secrètes. Je serais capable de ne plus aller à Notre-Dame-de-Lâtre après. Que faire ?» Et il s'accusait de défiance, appelait à son aide une fois de plus le souvenir des bienfaits reçus. Ce dessillement des yeux, cette marche insensible vers la foi, la rencontre de ce prêtre unique, du seul peut-être qui pouvait le comprendre, et le traiter d'une façon si bénigne et si souple, mais il essayait vainement de se réconforter. Alors il se suscitait le rêve de la vie monacale, la souveraine beauté du cloître. Il s'imaginait l'allégresse du renoncement, la paix des folles oraisons, l'ivresse intérieure de l'esprit, la joie de n'être plus chez soi dans son propre corps. Quelques mots de l'abbé sur la trappe servaient de tremplin à ses songeries, et il apercevait une vieille abbaye, grise et tiède, d'immenses allées d'arbres, des ciels filants, confus sous le champ des eaux, des promenades muettes dans les bois à la tombée du jour. Il évoquait les solennelles liturgies du temps de Saint-Benoît. Il voyait la moelle blanche des champs monastiques monter sous l'écorce à peine taillée des saons. Il parvenait à s'emballer, se criait « Tu as rêvé pendant des années sur les cloîtres, réjouis-toi car tu vas enfin les connaître. » Et il eut voulu partir aussitôt, y habiter, et brusquement d'un coup, il dégringolait dans la réalité et se disait « C'est facile de désirer vivre dans un monastère, de raconter à Dieu qu'on voudrait bien s'y abriter quand l'existence de Paris vous pèse. Mais lorsqu'il s'agit d'y émigrer pour de bon, c'est autre chose. » Il se ruminait ses pensées partout, dans la rue, chez lui, dans les chapelles. Il faisait la navette d'une église à l'autre, espérant soulager ses transes en les changeant de place, mais elle persistait, lui rendait tous les endroits insupportables. Puis c'était toujours dans les lieux consacrés, cette siccité d'âme, ce ressort cassé des élans, ce silence qui se faisait soudain en lui, alors qu'il eût voulu se consoler en lui parlant. Ses meilleurs moments, ses haltes dans ce boulevard, c'était certaines minutes de torpeur absolue. Il avait alors comme de la neige dans l'âme. Il n'y entendait plus rien. Mais cet assoupissement de pensée ne durait guère, et la bourrasque soufflait à nouveau, et les prières qui eussent pu l'apaiser se refusaient encore à sortir. Il sollicitait la musique religieuse, les proses désolées des psaumes, les crucifixions des primitifs pour s'exciter. Mais les oraisons couraient en se brouillant sur ses lèvres. Elles se dépouillaient de tout sens, devenaient des mots désemplis, des coques vides. À Notre-Dame de Victoire, où il se traînait dans l'espérance qui se dégèlerait au feu des prières voisines, il se dégourdissait en effet un peu. Il lui semblait alors qu'il se lézardait, fuyait goutte à goutte en des douleurs informulées qui se résumaient dans une plainte d'enfant malade où il disait tout bas à la Vierge « Ce que j'ai mal à l'âme ». Puis de là, il retournait à Saint-Séverin, s'installait sous cette voûte tannée par la patine des prières et hanté par son idée fixe. Il se plaidait les circonstances atténuantes, s'exagérait les austérités de la trappe, tâchait presque d'exaspérer sa peur pour excuser, dans un vague appel à la Madone, ses défaillances. « Il faut pourtant que j'aille voir l'abbé Gévrezin », murmurait-il, mais le courage lui manquait pour aller prononcer ce « oui » que lui demanderait sûrement le prêtre. Il finit par découvrir un joint pour le visiter, sans se croire obligé à s'engager encore. « Après tout, pensa-t-il, je ne possède aucun renseignement précis sur cette trappe. Je ne sais même pas s'il ne serait point nécessaire pour s'y rendre de faire un voyage coûteux et long. L'abbé raconte bien qu'elle n'est pas éloignée de Paris, mais enfin, je ne puis sur cette simple affirmation me décider. Il serait bien utile aussi de connaître les mœurs de ces cénobites avant que d'aller séjourner chez eux. » L'abbé sourit quand Hurtal lui soumit ses objections. « Le voyage est bref, » répondit-il. « Vous prenez à la gare du Nord à 8h du matin un billet pour Saint-Landry. Le train vous y dépose à 11h15. Vous déjeunez dans une auberge près de la gare. Là, tandis que vous buvez votre café, on vous prépare une voiture et après 4 heures de galop, vous arrivez à Notre-Dame-de-Lattre pour dîner. Est-ce difficile ? Quant au prix, il est modique. Autant que je puis me le rappeler, le chemin de fer coûte une 15aine de francs. Ajoutez 2 ou 3 francs pour le repas et 6 ou 7 francs pour la voiture. » Et Durtal se taisant, l'abbé reprit. « Eh bien, ah, tout ça, si vous saviez, je suis dans un état à faire pitié. Je veux et je ne veux pas. Je sais bien que je dois m'y réfugier, mais malgré moi, je voudrais gagner du temps, retarder l'heure du départ. » Et il continua. « J'ai l'âme détraquée. Dès que je veux prier, mes sens s'épandent au dehors. Je ne puis me recueillir et du reste, si je parviens à me rassembler 5 minutes, ne s'écoule point que je me désagrège. Non, je n'ai ni ferveur, ni contrition véritable. Je ne l'aime pas assez, là, s'il faut vous le dire. Enfin, depuis 2 jours, une affreuse certitude s'est implantée en moi. Je suis sûr que malgré ma bonasse charnelle, si je me trouvais en face de certaines femmes dont la vue m'affole, je céderais. J'enverrais la religion au diable. Je reboirais mon vomi à pleine bouche. Je ne tiens que parce que je ne suis pas tenté. Je ne vaux pas mieux que lorsque je péchais. Avouez que je suis dans un bien misérable état pour me retirer dans une trappe. « Vos raisons sont pour le moins fragiles, » répondit l'abbé. « Vous me dites d'abord que vous êtes distrait dans vos prières, inapte à ne point disperser vos sens. Mais vous êtes comme tout le monde en somme. Sainte Thérèse elle-même déclare que bien souvent, elle ne pouvait réciter le credo sans s'évaguer. C'est là une faiblesse dont il sied de prendre humblement son parti. Il convient surtout de ne pas s'apesantir sur ses mots, car la crainte de les voir revenir en assure l'assiduité. On se distrait de ses oraisons par la peur même de ses distractions et par le regret de les avoir eues. Allez plus de l'avant, cherchez le large, priez du mieux que vous pourrez et ne vous inquiétez pas. Vous m'affirmez d'autre part que si vous rencontriez une personne dont les attraits vous troublent, vous succomberiez. Qu'en savez-vous ? Pourquoi prendre soin de séductions que Dieu ne vous inflige pas encore et qu'il vous épargnera peut-être ? Pourquoi douter de sa miséricorde ? Pourquoi ne pas croire au contraire que s'il jugeait la tentation utile, il vous aiderait assez pour vous empêcher de sombrer. Dans tous les cas, vous n'avez pas à appréhender par anticipation le dégoût de votre faiblesse. L'imitation l'atteste. Quoi de plus insensé et de plus vain que de s'affliger de choses futures qui n'arriveront peut-être jamais ? Non, maintenant, c'est assez de s'occuper du présent, car à chaque jour suffit sa peine. Sufficit diei malicia sua. Vous prétendez enfin que vous n'avez pas l'amour de Dieu? Je vous répondrai encore, qu'en savez-vous? Vous l'avez, cet amour, par cela seul que vous désirez l'avoir, que vous regrettez de ne pas l'avoir. Vous aimez notre Seigneur par ce seul fait que vous voulez l'aimer. « Oh, c'est spécieux !» murmura Durtal. « Enfin, reprit-il, et si à la trappe le moine révolté par l'outrage prolongé de mes fautes me refuse l'absolution et m'empêche de communier ?» Du coup, l'abbé se mit à rire. Vous êtes fou. Ah ça, mais quelle idée vous faites-vous du Christ? Du Christ, non, mais de son médiateur, de l'être humain qui le remplace. Vous ne pouvez échoir qu'à l'homme désigné d'avance là-haut pour vous juger. Vous avez d'ailleurs à Notre-Dame de Lâtre toutes les chances pour vous agenouiller au pied d'un saint. Dès lors, Dieu l'inspirera, sera là. Vous n'avez rien à craindre. Quant à la communion, la perspective d'en être écarté vous effraie. Mais n'est-ce pas encore une preuve de plus que, contrairement à votre opinion, Dieu ne vous laisse pas insensible? Oui, mais l'idée de communier ne m'effraie pas moins. Je vous répéterai encore, si Jésus vous était indifférent, il vous serait bien égal de consommer ou de ne pas consommer les espèces saintes. Tout cela ne me convainc guère, soupira Durtal. Je ne sais plus où j'en suis, j'ai peur du confesseur, des autres, de moi-même. C'est insensé, mais c'est plus fort que moi. Je ne parviens pas à prendre le dessus. L'eau vous épouvante. Imitez Gribouille. Jetez-vous bravement dedans. Voyons, si j'écrivais à la trappe aujourd'hui même, que vous y arrivez quand? Oh, s'écria Durtal, attendez encore. Le temps d'avoir une réponse, comptons 2 fois 24 heures. Voulez-vous vous y rendre dans 5 jours? Et comme Durtal, abasourdi, se taisait, est-ce entendu? Alors Durtal éprouva dans ce moment une chose étrange. Ce fut, ainsi que plusieurs fois à Saint-Séverin, une sorte de touche caressante, de poussée douce. Il sentit une volonté s'insinuer dans la sienne et il recula inquiet de se voir ainsi géminé, de ne plus se trouver seul dans ses propres êtres. Puis il fut inexplicablement rassuré, s'abandonna, et dès qu'il eut prononcé ce « oui », un immense allègement lui vint. Et sautant alors d'un excès à l'autre, il s'ébroua à l'idée que ce départ n'aurait pas lieu tout de suite, et il regretta de passer encore à Paris 5 jours. L'abbé se mit à rire. « Mais encore faut-il que les trappistes soient prévenus. C'est une simple formalité, car avec un mot de moi, vous serez aussitôt reçu. Mais attendez au moins que je l'envoie ce mot. Je le mettrai à la poste ce soir. N'ayez donc aucune inquiétude et dormez en paix. » Durtal rit à son tour de son impatience. Avouez, dit-il, que je deviens bien ridicule. Le prêtre haussa les épaules. Voyons, vous m'avez questionné sur ma petite trappe. Je vais m'efforcer de vous satisfaire. Elle est minuscule si on la compare à la grande trappe de Soligny ou aux établissements de Sept-Fonds, de Meilleray ou d'Aiguebelle, car elle ne se compose que d'une 10aine de pères de cœur et d'une 30aine de frères laids ou convers. Il y a aussi avec eux un certain nombre de paysans qui travaillent à leur côté et les aident à cultiver la terre ou à fabriquer leur chocolat. Ils font du chocolat? Cela vous étonne? Et avec quoi voulez-vous qu'ils vivent? Ah, dame, je vous préviens, ce n'est pas dans un somptueux monastère que vous irez.
1: J'aime mieux cela. Mais à propos des légendes sur les trappes, je suppose que les moines ne se saluent pas d'un frère, il faut mourir. Et qu'ils ne creusent pas chaque matin leur tombe?
0: Ce sont des histoires à dormir debout. Ils ne s'occupent nullement de leur tombe et ils se saluent silencieusement puisqu'il leur est interdit de parler.
1: Mais alors comment ferais-je, moi, si j'ai besoin de quelque chose ? L'abbé, le confesseur, le père hôtelier ont le droit de converser avec les hôtes. Vous n'aurez affaire qu'à eux seuls. Les autres s'inclineront devant vous lorsqu'ils vous rencontreront. Mais si vous les interrogez, ils ne vous répondront pas. C'est toujours bon à savoir. Et comment sont-ils habillés ? Avant la fondation de Cîteaux, les bénédictins portaient, on le croit du moins, le costume noir de Saint-Benoît. Les bénédictins, proprement dit, s'en revêtent encore. Mais à Cîteaux, la couleur fut changée et les trappes, qui sont un rejeton de cette branche, ont adopté la robe blanche de Saint-Bernard. Vous me pardonnez, n'est-ce pas, toutes ces questions qui doivent vous paraître puériles ? Mais puisque je suis sur le point de fréquenter ces religieux, encore faut-il que je sois un peu renseigné sur les coutumes de leur ordre. Je suis à votre entière disposition, répliqua l'abbé. Et Durtal, le questionnant sur la situation de l'abbaye même, il reprit. Le monastère actuel date du XVIIIe siècle, mais vous verrez dans ces jardins les débris de l'ancien cloître qui fut érigé du temps de Saint-Bernard. Il y eut, au Moyen-Âge, une succession de bienheureux dans ce couvent. C'est une terre vraiment bénie, apte aux méditations et aux regrets. L'abbaye est située dans le fond d'une vallée, suivant les prescriptions de Saint-Bernard, car vous savez que si Saint-Benoît aimait les collines, Saint-Bernard recherchait les plaines basses et humides pour y fonder ses cénobies. Un vieux vers latin nous a conservé les goûts différents de ces deux saints. Benedictus Colles, Valles Bernardus Amabat. Était-ce par un trait personnel ou dans un but pieux que Saint Bernard bâtissait ses ermitages dans des lieux malsains et plats ? C'était pour que ces moines, dont la santé se débilitait dans les brumes, eussent constamment sous les yeux le salitaire image de la mort. Diantre ! J'ajoute tout de suite que le val où s'élève Notre-Dame de Lâtre est maintenant sans marécage et que l'air y est très pur. Vous y longerez de délicieux étangs et je vous recommande à la lisière de la clôture une allée de noyers séculaires où vous pourrez faire d'émolliantes promenades au point du jour. Et après un silence, l'abbé Gévresin reprit « Marchez beaucoup là-bas. Parcourez les bois dans tous les sens. Les forêts vous instruiront mieux sur votre âme que les livres. Aliquid amplius in venies in silvis quam in libris » a écrit Saint Bernard. « Priez et les journées seront courtes. » Durtal partit, réconforté, presque joyeux, de chez ce prêtre. Il se sentait au moins l'allègement d'une situation tranchée, d'une résolution enfin prise. Il ne s'agit plus maintenant que de se préparer de son mieux à cette retraite, se dit-il. Et il pria, se coucha, pour la première fois depuis des mois, l'esprit tranquille. Mais le lendemain, dès son réveil, il déchanta. Toutes ses préoccupations, toutes ses transes revinrent. Il se demanda si sa conversion était assez mûre pour la brancher et la porter dans une trappe. La peur du confesseur, l'appréhension de l'inconnu l'assaillirent à nouveau. « J'ai eu tort de répondre si vite. » Et il s'arrêta. « Pourquoi ai-je dit oui ?» Le souvenir de ce mot prononcé par sa bouche, pensé par une volonté qui était encore la sienne et qui était cependant autre, se rappelait à sa mémoire. Ce n'est pas la première fois que pareil fait m'arrive, rumina-t-il. J'ai déjà subi seul dans les églises des conseils inattendus, des ordres muets, où il faut avouer que c'est vraiment atterrant de sentir cette infusion d'un être invisible en soi et de savoir qu'il peut presque vous exproprier, s'il lui plaît, du domaine de votre personne. Et non, ce n'est pas cela. Il n'y a point une substitution d'une volonté extérieure à la sienne. Car l'on conserve absolument intact son franc arbitre. Ce n'est pas davantage une de ces impulsions irrésistibles qu'endurent certains malades, puisque rien n'est plus facile que d'y résister. Et c'est moins encore une suggestion puisqu'il ne s'agit dans ce cas ni de passe magnétique, ni de somnambulisme provoqué, ni d'hypnose. Non, c'est l'irrésistible entrée d'une velléité étrangère en soi. C'est la soudaine intrusion d'un désir net et discret, et c'est une poussée d'âme tout à la fois ferme et douce. Ah, je suis encore inexact, je bafouille, mais rien ne peut rendre cette attentive pression qu'un mouvement d'impatience ferait évanouir. On le sent et c'est inexprimable. Toujours est-il que l'on écoute avec surprise, presque avec angoisse, cette induction qui n'emprunte pour se faire entendre aucune voix, même intérieure, qui se formule sans l'assistance des mots, et tout s'efface. Le souffle qui vous pénétra disparaît. L'on voudrait que cette incitation vous fût confirmée, que le phénomène se renouvelât pour l'observer de plus près, pour tenter de l'analyser, de le comprendre, et c'est fini. Vous restez seul avec vous-même, vous êtes libre de ne pas obéir, votre volonté est sauve, vous le savez, mais vous savez aussi que si vous repoussez ces invites, vous assumez pour l'avenir d'indiscutables risques. En somme, poursuivit Durtal, il y a là un flux angélique, touche divine. Il y a là quelque chose d'analogue à la voix interne si connue des mystiques. Mais c'est moins complet, moins précis, et pourtant c'est sûr. Et songeur, il conclut. Ce que je me serais rongé, ce que je me serais colleté avec moi-même, avant de pouvoir répondre à ce prêtre dont les arguments ne me persuadaient guère, si je n'avais eu ce secours imprévu, cette aide. Mais alors, puisque je suis mené par la main, qu'ai-je à craindre ? Il craignait quand même, ne parvenait pas à se pacifier. Puis s'il avait profité du bien-être d'une décision, il était miné pour l'instant par l'attente d'un départ. Il essayait de tuer les journées dans des lectures, mais il devait constater une fois de plus qu'il n'y avait de consolation à attendre d'aucun livre. Nul ne se rapprochait, même de loin, de son état d'âme. La haute mystique était si peu humaine, planait à de telles altitudes, loin de nos fanges, qu'on ne pouvait espérer d'elle un souverain appui. Il finissait par se rejeter sur l'imitation dont la mystique, mise à la portée des foules, était une tremblante et plaintive amie qui vous pensait dans les cellules de ses chapitres, priait et pleurait avec vous, compatissait en tout cas au veuvage éploré des âmes. Malheureusement, Durtal l'avait tant lu, et il était si saturé des évangiles, qu'il en avait temporairement épuisé les vertus parégoriques et les calmants. Là de lecture, il recommença ses courses dans les églises. « Et si les trappistes ne veulent pas de moi, se disait-il, que deviendrai-je ? » « Mais puisque je vous affirme qu'ils vous accueilleront, répliquait l'abbé qui l'allait voir, il ne fut tranquille que le jour où le prêtre lui tendit la réponse de la trappe. Il lut. Nous recevrons très volontiers pour 8 jours à notre hôtellerie le retraitant que vous voulez bien nous recommander. Je ne vois pour le moment aucun empêchement à ce que cette retraite commence mardi prochain. Dans l'espoir, monsieur l'abbé, que nous aurons également bientôt le plaisir de vous revoir dans notre solitude, je vous prie d'agréer l'assurance de mes sentiments les plus respectueux. Don Étienne, hôtelier. Il la lut et la relut, enchanté et terrifié à la fois. « Il n'y eut plus à douter, c'est irrévocable, » fit-il. Et il s'enfuit en hâte à Saint-Séverin, ayant moins peut-être le besoin de prier que de se rendre près de la Vierge, de se montrer à elle, de lui faire une sorte de visite de remerciement, de lui exprimer rien que par sa présence, sa gratitude. Et il fut pris par le charme de cette église, par son silence, par l'ombre qui tombait dans l'abside du haut de ses palmiers de pierre, et il finit par s'annonchalir, par s'acagnarder sur une chaise pour n'avoir plus qu'un désir, celui de ne pas rentrer dans la vie de la rue, de ne pas sortir de son refuge, de ne plus bouger. Et le lendemain, qui était un dimanche, il s'arrêta chez les bénédictines pour entendre la grand-messe. Un moine noir la célébrait. Il reconnut un bénédictin quand ce prêtre chanta « Dominus vobiscum ». Car l'abbé Gévrezin lui avait appris que les bénédictins prononçaient le latin à l'italienne. bien qu'il n'aimât guère cette prononciation qui enlevait au latin la sonorité de ses mots et faisait en quelque sorte des phrases de cette langue des attelages de cloches dont on aurait cantonné les battants ou étoupé les vases, il se laissait aller, poigné par l'onction, par l'humble piété de ce moine qui tremblait presque de respect et de joie alors qu'il baisait l'autel. Et il avait une voix foncée à laquelle répondaient, derrière la grille, les clairs envolés des nonnes. Durtal haletait, écoutant ces tableaux fluides de primitifs se dessiner, se former, se peindre dans l'air. Il était saisi aux moelles, ainsi qu'il avait été jadis pendant la grand-messe de Saint-Séverin. Perdu dans cette église où la fleur des mélodies se fanait pour lui depuis qu'il connaissait le plein chant des bénédictines, il la retrouvait, cette émotion, ou plutôt il la rapportait avec lui de Saint-Séverin dans cette chapelle. Et pour la première fois, il eut un désir fou, un désir si violent qu'il lui fondit le cœur. Ce fut au moment de la communion. Le moine, levant l'hostie, proférait le « Domine non sum dignus ». Pâle et les traits tirés, les yeux dolents, la bouche grave, il semblait échappé d'un moutier du Moyen-Âge, découpé dans un de ces tableaux flamands où les religieux se tiennent debout au fond, alors que devant eux, des moniales agenouillés pris, les mains jointes, près des donateurs, l'enfant Jésus auquel la Vierge sourit en baissant sous un front bombé de longs cils. Et lorsqu'il descendit les marches et communia deux femmes, Durtal frémit, jaillit en un élan vers le ciboire. Il lui parut que s'il s'était alimenté avec ce pain, tout serait fini, ses sécheresses et ses peurs. Il lui sembla que ce mur de péché qui avait monté d'année en année et lui barrait la vue, s'écroulerait et qu'enfin il verrait. Et il eut hâte de partir pour la trappe, de recevoir lui aussi le corps sacré des mains d'un moine. Cette messe le renforça comme un tonique. Il sortit de cette chapelle joyeux et plus ferme, et quand l'impression s'affaiblit un peu avec les heures, il demeura moins attendri, peut-être, mais aussi résolu, plaisantant avec une douce mélancolie. Le soir, sur sa situation, se disant « Il y a bien des gens qui vont à Barège ou à Vichy faire des cures de corps. Pourquoi n'irais-je pas, moi, faire une cure d'âme dans une trappe ?»
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Chers amis, bonjour et bienvenue pour le rendez-vous des préludes sacrés. Devant les réactions des auditeurs, eh bien, désireux aussi d'entendre la suite du CD Ave Maria, je ne résiste pas au plaisir de vous partager encore certaines de ces pièces du CD Ave Maria, un très récent CD enregistré par les maîtrises de la cathédrale Saint-Étienne de Toulouse. Faisant partie des grandes cathédrales de France, il y a toujours eu, peut-on dire, une maîtrise à la cathédrale Saint-Étienne, même si l'origine d'une maîtrise ici est difficile à dater. On sait néanmoins que André Campra, Jean Gilles, fin XVIIe siècle, ainsi que d'autres compositeurs importants en ont été leurs directeurs. En 1936, l'abbé Georges Rey, toulousain, reprend cette tradition interrompue en créant un chœur de garçons à la cathédrale de Toulouse à partir d'un groupe de scouts. Ce fut l'origine du groupe de la Croix Potencée. Et en septembre-octobre 2009, Monseigneur Le Gall, l'archevêque de Toulouse, a donné une nouvelle mission à ce groupe en devenant maîtrise de la cathédrale Saint-Étienne de Toulouse. Ce fut l'occasion aussi de créer, à côté du traditionnel chœur de garçons, une maîtrise de filles. Ces deux groupes cohabitent en chantant rarement ensemble, préservant ici à la fois d'un côté la couleur, le grain de la voix des garçons et de l'autre côté le répertoire adapté aux voix de filles, préservant ici la couleur des voix de filles. Je vous propose de découvrir sur ce très beau CD intitulé Ave Maria, le fameux Ave Maria de Giulio Caccini. Alors, on a écrit beaucoup de chose sur ce fameux Ave Maria de Caccini. Y a-t-il au moins trois notes de Caccini dans cet Ave Maria? Je ne sais pas, ce serait audacieux de le dire, tellement il a été remanié. Peu importe, c'est un bonheur d'entendre l'Ave Maria de Caccini, interprété par la maîtrise des garçons de la cathédrale Saint-Étienne de Toulouse.

Oui, certainement, vous avez été séduit par ce merveilleux Ave Maria dit de Caccini. Peu importe qu'il y ait 3 ou 10 notes de Caccini, ce qui est important, c'est cette merveilleuse musique, magnifiquement interprétée par les maîtrisiens, les garçons de la cathédrale Saint-Étienne de Toulouse, sous la direction de leur chef de chœur, Luciano Bibiloni, accompagné à l'orgue de la cathédrale de Toulouse par Pierre Barthez. La partie de flûte était donnée par Axel Ganté, qui est l'un des basses de la maîtrise des garçons de la cathédrale de Toulouse. À côté donc de cette maîtrise des garçons, il y a la maîtrise des filles. Écoutons ces jeunes filles, ces maîtrisiennes, nous donner l'Ave Maria de César Cui. La soliste étant Colline Bouton.

actrice des garçons maintenant avec cet Ave Maria de Joseph Bonnet. On connaît Joseph Bonnet davantage, bien sûr, pour, comme interprète, comme organiste, mais aussi pour ses compositions pour l'orgue. Mais on connaît peu le Joseph Bonnet, compositeur de polyphonie. Découvrons-le donc avec son Ave Maria, interprété donc par la maîtrise des garçons. Néanmoins, on y retrouve l'organiste Bonnet, puisque cet Ave Maria va faire alterner des sections chorales avec des sections uniquement organistiques. Voici cet Ave Maria, toujours sous la direction du maître de chœur de la cathédrale de Toulouse, Luciano Bibiloni.

un grand moment que cet Ave Maria de Joseph Bonnet, qui dialogue avec le grand orgue. C'était le grand orgue de la cathédrale de Toulouse, avec Pierre Barthez, et l'ensemble était dirigé par Luciano Bibiloni. Nous découvrons donc telle ou telle pièce de ce CD Ave Maria, je vous le rappelle, qui a été enregistré durant les mois de mai et juin 2010 et qui est sorti dans les magasins à partir de juillet 2010. Parmi tous ces Ave Maria, il en est un petit peu spécial. Alors, Eddie ne s'appelle pas Ave Maria, ça s'appelle I Believe. Vous connaissez peut-être cette chanson I Believe, mais voilà, c'est un colibé avec la mélodie de Charles Gounod sur la chanson de I Believe. Progressivement, va planer la mélodie de l'Ave Maria de Charles Gounod. Donc, on reste néanmoins dans les Ave Maria. Cette pièce est interprétée par la maîtrise des garçons de la cathédrale Saint-Étienne de Toulouse.

Étonnant que cette pièce I Believe colibère avec la mélodie de Charles Gounod, interprétée par la maîtrise des garçons de la cathédrale Saint-Étienne de Toulouse. Ce qui est intéressant aussi, c'est que cette pièce laisse une large place aux voix de ténor et basse. Je vous rappelle que les ténors et basses, ce sont les maîtrisiens qui ont mué. Ce sont des voix d'hommes jeunes, ça s'entend, bien entendu. Alors bien sûr, on est séduit par ces voix de garçons et on se dit que ça se fait tout seul. Mais par derrière, imaginez tout le travail qui se fait tout au long de l'année. Nos garçons, ainsi, ont 4 heures de répétition par semaine, 2 fois 2 heures, plus un samedi complet par mois. Et à ce rythme, bien sûr, se greffent les nombreux concerts que les maîtrisiens donnent tout au long de l'année en France ou à l'étranger. Découvrons un autre Ave Maria sur ce CD intitulé Ave Maria. L'Ave Maria de Zoltán Kodály. Kodály, ce compositeur hongrois mort en 1967. Une pièce tout aussi étonnante interprétée par les garçons de la maîtrise de la cathédrale Saint-Étienne de Toulouse.

Bien, chers amis, j'ai été heureux de parcourir avec vous quelques-unes des pièces de ce CD intitulé Ave Maria, donné par les deux maîtrises de la cathédrale Saint-Étienne de Toulouse, sous la direction de leur chef de chœur Luciano Bibiloni, accompagné à l'orgue par Pierre Barthez. Eh bien, c'est sur une pièce qui va réunir garçons et filles, ça arrive de temps en temps, intitulée cette pièce Totus Tuus, une pièce en hommage à Vierge Marie qui fut écrite par le compositeur Goretzky à l'occasion de la venue du pape Jean-Paul II en Pologne. C'est sur cette pièce que nous disons au revoir.

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4: Ma vie, c'est un pèlerinage et ce pèlerinage, il a un but. Et c'est ce but que je voudrais qu'on regarde ensemble ce soir. On pourrait dire beaucoup de choses, on pourrait aussi parler du pèlerinage comme tel, on va l'évoquer. C'est plutôt la vallée de larmes. Donc on va parler du but. Si on parlait du pèlerinage, on parlerait aussi de la vallée de larmes, hein, ou de l'exil. Vous voyez tous ces termes qui sont employés par les saints, par la liturgie de l'Église, et qui disent ben, notre réalité sur terre. Mais si on s'arrête à la vallée de larmes, si on s'arrête à l'exil, ben, j'allais dire on est les plus malheureux, mais nous sommes les plus heureux parce que nous savons que notre pèlerinage sur cette terre a un but, et que ce but, c'est le ciel, la vie éternelle, le bonheur qui ne finit pas, la gloire. Autant de mots pour dire la même réalité, et je voudrais qu'on plonge dans cette réalité, parce que c'est ce que Marie a fait ici avec Bernadette. Elle est venue la chercher dans sa vallée de larmes, dans ses galères, dans humaines, matérielles, familiales, de santé, sociologiques. Voilà. Elle est venue chercher Bernadette dans sa vallée de larmes et elle lui a montré le chemin du ciel. Et ça, c'est la bonne nouvelle et c'est la grâce de Lourdes, une des grâces de Lourdes. Alors, votre vie a un sens, elle a une finalité. Vous êtes nés pour la vie et pour la vie éternelle. Ça paraît banal de dire ça, mais c'est complètement essentiel de se rappeler que nous sommes nés pour le ciel. Nous ne sommes pas nés pour la terre. Cette vie sur terre, justement, c'est cette démarche de pèlerinage et on va vers un but. Et de ce point de vue-là, vous êtes des êtres eschatologiques. Nous sommes des êtres eschatologiques. Voilà. Un gros mot pour dire que nous sommes des êtres tendus vers le but, tendus vers le ciel. Voilà. Des êtres qui sont tendus vers ce qui vient, vers ce qui vient. C'est intéressant, vous voyez. On ne marche pas seulement vers un but lointain, statique, qui nous attend. On marche vers un but qui vient aussi à nous. Nous marchons vers le ciel, nous marchons vers Dieu, nous marchons vers ce qui vient. Vous voyez cette tension. Et donc, quelque part, le ciel aussi s'approche de nous. Le ciel aussi, dans ce chemin, n'est pas seulement le but lointain, et on gravit avec toutes nos forces, là, nos chutes et nos relèvements vers le sommet de la montagne inaccessible. Non, quelque part, dans cette tension, Dieu est aussi tendu vers nous. Le ciel est aussi comme en mouvement vers nous. Et au final, comment est-ce qu'on appelle aussi le ciel ? La rencontre. Voyez ? Nous sommes tendus vers ce qui vient à notre rencontre. Donc, dans ce chemin de pèlerinage, le but ne s'éloigne pas, il se rapproche. Pas seulement parce que les années passent et que donc on se rapproche du but, qui s'appelle aussi la mort, on va en reparler si j'ai le temps, mais parce que Dieu vient à notre rencontre. Et de ce point de vue-là, vous voyez, le ciel, c'est à la fois ce qui est à venir et c'est aussi ce qui est déjà là. Voilà. Et donc, on en parlera aussi, comment est-ce qu'on anticipe le ciel sur la terre ? Donc, nous sommes faits pour le ciel, pour la gloire, pour la vie éternelle, pour le royaume. Et je voudrais vous lire un extrait de la parole de Dieu qui me semble très fort, qui peut vraiment être ce genre de texte que vous reprenez lorsque c'est plutôt vallée de larmes plus, hein, et que vous avez besoin de recentrer votre cœur vers le Seigneur et vers ce qui nous attend. C'est la lettre aux Éphésiens, le chapitre 3, à partir du verset 14. Saint Paul nous dit: c'est pourquoi je tombe à genoux devant le Père, de qui toute paternité au ciel et sur la terre tient son nom. Lui qui est si riche en gloire qu'il vous donne la puissance de son esprit pour que se fortifie en vous l'homme intérieur. Que le Christ habite en vos cœurs par la foi. Restez enracinés dans l'amour, établi dans l'amour. Ainsi vous serez capables de comprendre avec tous les fidèles quelle est la largeur, la longueur, la hauteur, la profondeur. Là, il y a trois petits points. Saint Paul, il ne sait même plus quoi dire. Vous serez capables de comprendre quelle est la largeur, la longueur, la hauteur, la profondeur. Vous connaîtrez ce qui dépasse toute connaissance, l'amour du Christ. Alors, vous serez comblés jusqu'à entrer dans toute la plénitude de Dieu. Vous connaîtrez ce qui dépasse toute connaissance, l'amour du Christ. Alors vous serez comblés jusqu'à entrer dans toute la plénitude de Dieu. Là, vous avez déjà ce qui vous est promis, que nous anticipons sur terre. Mais entendez ça quand même. Vous serez comblés, comblés. Comblés, c'est-à-dire ça déborde, il n'y a plus de place. Comblés. Jusqu'à entrer dans toute la plénitude de Dieu. Alors, vous prenez le mot Dieu, déjà, voilà, on ne peut pas faire le tour de la question. Vous y rajoutez la plénitude, alors la plénitude de Dieu, et vous y rajoutez toute. Nous serons comblés jusqu'à entrer dans toute la plénitude de Dieu. Dieu est amour. Vous serez comblés. Comblé de bonheur, comblé d'amour, comblé de vie, comblé de joie. Les expériences que nous pouvons faire sur terre, et nous en faisons, hein, d'une forme de plénitude, hein, d'amour, de bonheur, de joie partagée, c'est rien, mais rien, rien à côté de ce qui nous est promis. Ça devrait vous donner le vertige. Ça nous donne le vertige. Ce que Dieu nous promet, ça va dépasser toutes nos attentes, toutes nos espérances les plus folles. Et d'ailleurs, Saint Paul le dit, c'est la suite du texte. À celui qui peut réaliser, par la puissance qu'il met à l'œuvre en nous, à celui qui peut réaliser, par la puissance qu'il met à l'œuvre en nous, infiniment plus que nous ne pouvons demander ou même concevoir. Infiniment plus. Vous savez ce que c'est l'infini ? Ben non, ben moi non plus en fait. On peut pas. Infiniment plus. Dieu peut faire en nous, pour nous, infiniment plus que ce que nous pouvons demander ou même concevoir. On ne peut pas concevoir, imaginer le bonheur, le poids de gloire, la plénitude de vie, la plénitude d'amour que nous connaîtrons à la fin de notre pèlerinage terrestre. C'est trop grand pour nous, mais c'est ça qui nous est promis. Alors voilà, c'était l'introduction pour dire vers quoi on va. Et juste, vous voyez, pour prendre conscience, parce que dans la vallée de larmes, c'est pas facile d'imaginer quelque chose qui soit juste un débordement, autre chose que de larmes, quoi. Hein? Mais c'est ça qui nous est promis. Et on l'a chanté tout à l'heure, dans le chant là. Dieu, il est toujours vainqueur. Et Dieu ne se laissera pas vaincre, ni en générosité, ni en plénitude de ce qu'il veut nous donner. Dieu vous aime. Dieu nous aime, Dieu aime l'homme, Dieu aime le monde. Dieu ne se laissera pas vaincre. Et alors donc, nous allons vers le ciel. Donc je me suis dit, on en parle peut-être comme ça, du ciel, on va au ciel, Jésus est monté au ciel, la Vierge Marie est au ciel, avec son corps, avec son âme, notre Père qui est aux cieux. Bon, mais c'est quoi ce ciel ? Hein? Bon, alors on va un petit peu creuser ça. D'un point de vue théologique, c'est pas un gros mot, mais c'est juste pour approfondir un petit peu. Qu'est-ce que c'est que ce ciel vers lequel nous marchons? Alors déjà, je vais vous parler du ciel plutôt que du paradis. Parce que bibliquement, on a le terme du paradis, mais on l'a pas énormément. Jésus parle essentiellement du ciel, hein, ou des cieux, comme un petit peu le lieu. Alors lieu, vous mettez déjà des guillemets, hein, mais le lieu de Dieu. Le paradis, on en parle surtout pour le paradis terrestre. Mais le paradis terrestre, en fait, ça nous intéresse plus. Parce qu'il est derrière, parce qu'il y a eu la chute, et parce que le plan de Dieu après le péché, ben, c'est plus que nous redonner le paradis terrestre. Voilà, c'est une petite parenthèse, mais c'est bien de l'entendre. Hein? Donc le paradis terrestre, c'était super. Ben, malheureusement, on n'y est plus, mais heureusement pour nous, on aura mieux. Voilà, on aura le ciel. Alors, déjà, qu'est-ce que le ciel, du point de vue de la foi, n'est pas ? Très rapidement, le ciel n'est pas un lieu matériel. Bon, ça paraît tout simple de dire ça, mais vous savez, quand le premier cosmonaute soviétique, dans les années 60, a fait son premier voyage extraterrestre, hein, au-delà de notre atmosphère, qu'est-ce qu'il a dit ? Bah, moi, je suis allé au ciel, bah, j'ai pas vu Dieu. Voilà. Donc, évidemment, on peut nous dire, ah, vous êtes bien les chrétiens, bah, vous dites que Dieu, il est au ciel, mais au ciel, non, il n'y a rien, il y a des étoiles. Bah, eh oui, bah, parce que le ciel n'est pas un lieu matériel, hein. Donc, le ciel, ce n'est pas un endroit au-dessus des étoiles, tout simplement, ni quelque part dans l'univers. Bon. C'est pas non plus le ciel, ce n'est pas non plus le fruit de notre pensée, de notre imagination humaine. Pourquoi je dis ça? Parce que si ce n'est pas un lieu matériel, alors on va dire bah, c'est notre imagination qui fabrique le ciel. Hein? Non, ce n'est pas mythologique le ciel. En tout cas, pas le ciel chrétien dont nous parlons. Voilà. Alors, qu'est-ce que est le ciel? Le ciel, c'est une réalité théologique. Une réalité. D'accord? Une réalité, c'est bien réel. Ce n'est pas parce qu'on ne le voit pas, ce n'est pas parce qu'on ne le touche pas, on ne le sent pas, ce n'est pas parce qu'on ne connaît pas l'adresse que ce n'est pas une réalité, d'accord ? Mais c'est une réalité théologique. Donc, elle nous renvoie à Dieu. Et elle nous renvoie à la foi. Le ciel, c'est la réalité même, voyez ? C'est plus réel que notre réalité, là. Le ciel, c'est plus réel, c'est la grande réalité. Parce que c'est Dieu, hein, et que c'est vraiment le but vers lequel nous allons, l'accomplissement définitif de notre existence. Ça, c'est déjà un petit morceau de la définition. Le ciel, c'est l'accomplissement définitif de ton existence. Et nous y tendons par la foi. Et donc, le ciel, c'est beaucoup plus grand que ce que nous pouvons imaginer, appréhender humainement. Ça vous renvoie déjà à ce que je vous ai lu de saint Paul dans les Éphésiens. Nous serons comblés. Hein, nous aurons une connaissance qui dépasse tout ce que nous pouvons connaître. Donc, que ça nous paraisse un petit peu mystérieux, ici-bas, c'est normal. Un mystère dans l'ordre de la foi, ce n'est pas une énigme. Donc, ce n'est pas quelque chose à quoi on ne comprend rien. Mais c'est quelque chose qui est trop grand pour nous. Et c'est presque une bonne nouvelle parce qu'on a toute notre vie pour approfondir, creuser, et puis on aura toute notre éternité pour être complètement immergé dans ce mystère de Dieu qui nous dépasse. Mais de ce point de vue-là, on ne s'ennuiera pas au ciel. On va être comblé dans tout ce que nous sommes, y compris dans notre capacité à comprendre, voyez, à connaître, et pas la connaissance seulement intellectuelle. Dans la Bible, la connaissance, c'est toujours aussi une relation, une union, hein, une communion interpersonnelle. Donc, vous voyez, cette connaissance de l'amour de Dieu, qui est ce qui nous attend au ciel, ça ne sera pas seulement de l'ordre intellectuel, même si c'est aussi ça, ce sera de l'ordre de l'expérience d'amour, de la communion. Alors, pour les points qui suivent, je m'inspire aussi de la pensée théologique du pape Benoît XVI, qui a l'art de dire des choses un petit peu compliquées avec des mots assez simples. Voilà. Et par exemple, lorsqu'il parle du ciel, Benoît XVI dit la chose suivante. Dieu est le ciel. Voilà. Dieu est le ciel. Pourquoi ? Dieu, c'est la vraie réalité. Le ciel, c'est la vraie réalité. Donc, Dieu est le ciel. Le ciel, c'est Dieu lui-même, dit Benoît XVI. Dieu est le ciel. Donc, retenez ça. Le but de votre pèlerinage, c'est le ciel, c'est Dieu. Et puis, comme on associe assez spontanément le ciel au bonheur, et on a bien raison, le bonheur du ciel, la béatitude éternelle, alors, ça nous dit quelque chose que ce bonheur que nous appelons le ciel, vers lequel nous tendons, c'est en réalité Dieu lui-même. Dieu lui-même. Il y a une identification entre Dieu, le ciel, le bonheur, la gloire, la vie éternelle. Bon, je vous ai dit que vous n'allez rien apprendre. Hein. Donc tout ce que je vous dis, c'est dans la parole de Dieu. Dieu est amour, Dieu est lumière, Dieu est vie. Jésus est venu pour que nous ayons la vie et la vie en abondance. Voilà, donc tout ça, c'est le ciel. Benoît XVI dit aussi que le ciel, c'est notre demeure, c'est notre maison. Même s'il faut un petit peu enlever la notion spatiale, d'accord ? Parce qu'on a compris que ce n'est pas vraiment un lieu tel que nous, on peut le connaître aujourd'hui. Mais le ciel est notre demeure. Et rien que ce mot, ça devrait vous renvoyer à l'évangile de Saint Jean, lorsque Jésus nous dit « Demeurez en moi, comme je demeure en vous, comme le Père demeure en moi ». Comme je vis dans le Père, demeurez en moi, demeurez en mon amour. Dieu est notre demeure. Le ciel se confond avec l'amour de Dieu. Le ciel, c'est aussi cette demeure où nous allons vivre éternellement, dans l'intimité de Dieu, dans la communion de Dieu. Et alors Benoît XVI dit aussi que le ciel, quelque part, c'est notre maison. Il a une très belle expression pour parler de Marie. Marie qui est au ciel, corps et âme, dans la gloire du ciel. Il dit, Marie est celle qui est arrivée à la maison. Ben, c'est très simple de dire ça, mais on voit très bien ce que ça veut dire. Hein ? Marie est celle qui est arrivée à la maison. Alors un jour, on arrivera à la maison, on retrouvera la Sainte Vierge, les saints, tous nos proches, tous nos amis, nos parents, tous ceux qui nous précèdent, qui ne nous ont pas quittés en fait. Ils nous précèdent. Dans un pèlerinage, il y a ceux qui sont devant, ceux qui sont derrière, d'accord ? Vous avez fait la procession hier soir, hein ? Ceux qui vous précèdent, ceux que vous précédez, ben, il y a ceux qui nous précèdent dans la gloire du ciel. Ils sont arrivés à la maison. Ils sont arrivés, ils sont déjà en Dieu. Et ils nous attendent, et ils nous espèrent. Pensez aussi à ça, au ciel, vous avez des gens qui vous aiment. Au ciel, il y a Dieu. Le ciel, c'est Dieu. Mais au ciel, il y a aussi tous ceux qui sont déjà en Dieu et qui vous attendent. Ça, c'est très, très consolant aussi. Voilà. Surtout lorsqu'on se sent un peu seul sur le chemin, de se dire, mais quelqu'un m'attend au ciel. Et plus qu'un quelqu'un, Dieu t'attend. Marie, les saints. Et quand je dis les saints, c'est aussi les membres de vos familles, vos amis, qui vous précèdent. Parenthèse, au ciel, il n'y a que des saints. Alors, pas seulement les saints canonisés, sinon il n'y aurait pas grand monde. Au ciel, il n'y a que des saints. D'accord ? Donc, on est appelé à aller vers le ciel, donc on est appelé à la sainteté, évidemment. Cette sainteté, soit elle se réalise progressivement tout au long de notre pèlerinage terrestre, elle se réalise progressivement, cette sanctification tout au long du pèlerinage terrestre. Si ce n'est pas complètement fini au moment de notre mort, il y a la miséricorde de Dieu qui a prévu un espace-temps pour ça, même si ce n'est pas un espace-temps, qu'on appelle le purgatoire. C'est juste la suite du pèlerinage hein, pour monter comme une petite fusée dans le cœur de Dieu. Mais au ciel, il n'y a que des saints et les saints nous attendent. Alors Benoît XVI dit aussi autre chose qui est très beau. Il dit, si Dieu est le ciel, si Dieu est notre destination et notre demeure éternelle, alors cela signifie qu'en Dieu, il y a de la place pour l'homme. Ça, c'est très grand. Réfléchissez à ça. Vous êtes là, petite créature insignifiante, etc. Mais en Dieu, il y a de la place pour moi. En Dieu, il y a de la place pour l'homme. Alors, c'est particulièrement vrai dans le mystère de l'ascension de Jésus. Jésus, vrai Dieu et vrai homme. Je ne vais pas méditer là-dessus, ça, c'est un grand mystère qui nous dépasse complètement. Comment en Dieu, maintenant, il y a de l'homme ? Ben oui, ben, en Dieu, il y a de la place pour l'homme. Hein ? En Dieu, dit Benoît XVI, Dieu est assez grand pour avoir assez de place pour nous. Ça, c'est l'amour de Dieu. Et un point que je ne développerai pas, mais qui est juste intéressant de noter au passage, en Dieu, il y a aussi de la place même pour le corps. Même pour le corps. Lorsque nous confessons le dogme de l'Assomption, Marie a été élevée dans la gloire du ciel, elle a été prise en Dieu, corps et âme, pas seulement votre âme qui intéresse Dieu. Donc, Marie qui a été élevée au ciel, corps et âme, ça signifie que même pour le corps, il y a une place en Dieu. Ça, ça dit la valeur de votre corps, la dignité de toute la personne humaine. Ça nous dit, un grand mystère que je ne méditerai pas ce matin, que notre corps est appelé aussi à la plénitude de vie, de gloire que Dieu nous promet. Et ça, c'est quand même très important. Il y a trop de chrétiens qui croient vaguement qu'il y a une âme immortelle, qu'ils ne vont peut-être pas mourir après la mort. Mais la résurrection de la chair, la glorification du corps, ça, c'est un grand mystère qui est propre à notre foi. Donc, en Dieu, il y a de la place pour l'homme, il y a de la place même pour le corps. Et puis, un autre aspect de cette réalité du ciel, c'est la dimension ecclésiale et relationnelle du ciel. Jusqu'à présent, on a peut-être l'impression que j'ai parlé de Dieu et de moi. Bon, alors évidemment, le ciel, c'est un lieu de communion. Le catéchisme de l'Église catholique, au numéro 1024, nous donne une belle définition du ciel, complète. Le catéchisme dit « Cette vie parfaite, avec la très sainte Trinité, cette communion de vie et d'amour avec elle, la Sainte Trinité, avec la Vierge Marie, les anges et tous les bienheureux, est appelée le ciel. » Voilà. Donc le ciel, c'est un autre aspect de la définition, ça complète. Ce que nous appelons le ciel, c'est la vie parfaite avec la très sainte Trinité. C'est la communion de vie et d'amour avec Dieu, avec la Vierge Marie, avec les anges, avec les saints. Donc le ciel, c'est aussi une vie de communion et d'amour. Saint Jean-Paul II, sur ce même thème, nous dit que nous savons que le ciel ou la béatitude dans laquelle nous nous trouverons ne sont pas une abstraction ni un lieu physique au-dessus des nuages, on l'a déjà dit. Mais le ciel est un rapport vivant et personnel. Un rapport vivant et personnel avec la Sainte Trinité. C'est la rencontre avec le Père qui se réalise dans le Christ ressuscité grâce à la communion de l'Esprit Saint. Le ciel, dit encore Jean-Paul II, c'est cette communion définitive avec Dieu. Voilà, donc là, j'ai essayé un petit peu de donner des éléments de définition pour mieux appréhender ce que c'est que le ciel. Le ciel, c'est Dieu. Le ciel, c'est notre demeure éternelle. Le ciel, ce sera la plénitude de la vie, de l'amour, du bonheur. Le ciel, ce sera la communion de vie et d'amour. Alors, est-ce que c'est possible d'anticiper le ciel ? d'en vivre un petit peu quelque chose déjà sur terre, évidemment, oui. C'est ce que nous vivons d'ailleurs pendant ce pèlerinage, et pas seulement. Anticiper le ciel, en fait, c'est la vie chrétienne ordinaire. La vie chrétienne ordinaire, qui en fait est très extraordinaire, c'est l'anticipation du ciel. Je vous ai dit au début, nous sommes des êtres eschatologiques. Nous vivons à partir de ce vers quoi nous tendons et ce qui vient vers nous. Donc oui, notre vie chrétienne ordinaire, c'est l'anticipation du ciel. Ça commence dès la terre. J'avais presque envie de dire, faut un peu s'entraîner. Quand on ne s'est pas entraîné au ciel, sur la terre, en fait, c'est ça qu'on fait au purgatoire. Vous voyez, les personnes qui sur terre ne se sont pas suffisamment entraînées pour le ciel, lorsqu'elles arrivent dans la lumière de Dieu, peuvent pas, quoi, pas entraînées. Alors nous, on a la grâce de pouvoir s'entraîner quelque part. Vous voyez, quelque part, on acclimate le ciel. Parce que ça va être un choc sinon. Vous voyez ? Plénitude de vie, de gloire, d'amour, de bonheur. Après la vallée de larmes, après le péché, les tentations et tout ça et tout ça, ça va être un choc. Donc, on a toute notre vie pour anticiper, limiter le choc. Vous voyez ? Bon, alors comment ça se passe ? Je ne vais pas énormément développer, vous êtes tous des chrétiens déjà très enracinés, mais on a évidemment la vie sacramentelle. Le premier sacrement qui anticipe le ciel en nous, c'est le baptême. Hein, par le baptême, on est plongé dans la mort, dans la résurrection, et surtout, on anticipe la glorification de notre corps, de notre âme. Saint Paul le dit, Dieu nous a ressuscités avec le Christ. C'est déjà fait. Et il nous a fait siéger aux cieux avec le Christ. D'une certaine manière, on est déjà. D'accord ? Et ça, c'est la grâce du baptême en nous. Le baptême qui nous fait être avec le Christ. Vivre de la vie, c'est la vie du Saint-Esprit en nous, de la vie divine en nous. Donc oui, le baptême anticipe une partie de ce qui va se vivre en plénitude au ciel. Un terme que je n'ai pas encore employé, mais qui dit aussi ce que Dieu nous promet, c'est la divinisation. On est appelé à être divinisé. Et ça, ça commence avec la vie baptismale. Hein ? Dieu a déjà fait sa demeure en chacun de nous. Sainte Élisabeth de la Trinité, elle disait « J'ai trouvé mon ciel sur la terre, puisque le ciel, c'est Dieu, et Dieu est en mon âme. » Par le baptême, par la grâce renouvelée chaque jour, par les sacrements, hein, on est déjà dans cette vie de communion avec Dieu, même si elle est imparfaite. Donc, on anticipe le ciel. On anticipe le ciel évidemment par l'Eucharistie, qui est le sacrement de la communion. Donc, lorsque je reçois Jésus, j'anticipe déjà cette réalité de la communion parfaite au ciel. Et puis, l'Eucharistie est aussi le sacrement de la divinisation. Jésus, vrai Dieu, vrai homme, se donne à moi pour que je devienne lui. Vous savez que ce qui se passe à l'Eucharistie, c'est l'inverse de ce qui se passe dans la vie naturelle. Lorsque vous mangez, c'est vous qui assimilez les aliments, hein, pour qu'ils deviennent vous, quelque part, qui deviennent vos cellules, etc. Bon. Dans l'Eucharistie, nous mangeons Jésus, et c'est lui qui nous assimile. Nous devenons Jésus. Donc il y a un processus de transformation, de divinisation, qui se fait dans le sacrement de l'Eucharistie. On n'en est en fait pas vraiment conscient, peut-être pour une part heureusement, parce qu'on devrait mourir d'amour en fait, enfin mourir de, vous voyez, ça devrait faire un choc. Alors la miséricorde de Dieu tient compte de nos limites terrestres, humaines, donc il se donne de manière tellement humble et cachée que voilà, mais c'est ça qui se joue. Donc on anticipe le ciel par les sacrements, je parle seulement voilà, ici du baptême et de l'Eucharistie. Et puis dans la vie quotidienne, évidemment, toute réalité de votre vie que vous vivez déjà dans une tension vers l'amour, Déjà, vous anticipez le ciel. Mais ça, c'est génial, vous savez. On a un pouvoir extraordinaire que n'importe quelle réalité, si petite soit-elle, de nos vies, puisse être déjà prendre une dimension d'éternité. Une dimension d'éternité. Donc, j'allais dire, ne perdons rien. Pas une miette. Pas une miette, pas une souffrance, pas une joie. Ne perdons rien. Donnons tout à Dieu. Transformons tout par l'action de grâce, par l'amour, évidemment en particulier ce qui est difficile, mais pas seulement, tout. Et donnons déjà une dimension d'éternité à nos vies aujourd'hui. Bon, et puis évidemment, la dimension de la communion, la vie de communion qu'on vivra pleinement au ciel, elle commence sur terre, elle commence en église, elle commence dans une famille. Je ne vais pas développer, mais on voit bien que Marie à cette dimension-là, à cœur de rassembler autour d'elle tous ses enfants, qu'on vienne ici en procession. Donc, on ne va pas au ciel tout seul, ça c'est sûr. Alors, comment parvenir au but, puisque nous parlons du but? Je viens déjà de donner quelques éléments de votre vie ordinaire, qui peut devenir extraordinaire. On va développer encore quelques éléments de ce qui peut nous aider à atteindre le but. Alors pour cela, je voudrais vous citer un extrait de la lettre aux Hébreux, le chapitre 12, versets 1 à 3. Ainsi donc, nous aussi, entourés de cette immense nuée de témoins et débarrassés de tout ce qui nous alourdit, en particulier du péché qui nous entrave si bien. Courons avec endurance l'épreuve qui nous est proposée, les yeux fixés sur Jésus, qui est à l'origine et au terme de la foi. Renonçant à la joie qui lui était proposée, il a enduré la croix en méprisant la honte de ce supplice, et il siège à la droite du trône de Dieu. Méditez l'exemple de celui qui a enduré de la part des pécheurs une telle hostilité, et vous ne serez pas accablés par le découragement. Voilà, encore un texte très riche que je vous invite à reprendre, à méditer. Je vais juste faire quelques remarques. Donc, il est question de courir avec endurance l'épreuve qui nous est proposée vers le but. D'accord ? Alors, la première chose, c'est que nous sommes entourés de cette immense nuée de témoins. On ne va pas au ciel tout seul, vous n'êtes pas tout seul. La communion des saints, c'est un mystère magnifique qui se joue sur terre, qui se joue au ciel, à tous les niveaux. Donc, nous, on est ce qu'on appelle l'Église pérégrinante, l'Église en pèlerinage. Voilà, c'est nous, l'Église pérégrinante en pèlerinage dans la vallée de larmes. Ensuite, il y a l'Église souffrante au purgatoire, mais très importante également celle-ci, et puis l'Église triomphante, l'Église dans la gloire, le ciel. Ça, c'est un peu les trois états de l'Église. Il n'y a pas de séparation entre ces états. Le catéchisme nous dit, au numéro 955, que l'union de ceux qui sont encore en chemin, ça c'est nous, l'union de ceux qui sont encore en chemin, avec leurs frères qui se sont endormis dans la paix du Christ, ne connaît pas la moindre intermittence. Donc l'union, la communion entre nous et ceux qui sont déjà soit dans l'Église souffrante, soit dans l'Église triomphante, ne connaît pas la moindre intermittence. C'est très fort. C'est une réalité de foi, évidemment. Quand je dis réalité de foi, ça veut dire que ça ne nous est pas immédiatement accessible. Il y a une dimension d'obscurité, mais voilà ce que nous croyons, nous le disons dans le credo. Je crois à la communion des saints. Les saints, c'est nous, ceux qui sont au ciel, ceux qui sont au purgatoire, et nous. Les saints, ce sont ceux qui ont part aux choses saintes. C'est ceux qui sont sanctifiés par Dieu. Donc même si on n'est pas encore au bout de notre processus de sanctification, nous sommes déjà saints. Quand saint Paul parle des saints dans ses épîtres, c'est en ce sens-là. Alors, voilà, je voulais juste attirer votre attention sur ce point-là, pareil, pour vous booster. Encore une fois, c'est pas nouveau, mais vous n'êtes pas seul. Et alors ça, c'est vrai entre nous, les âmes du purgatoire, qui prient pour nous, entre parenthèses. Nous, on peut prier pour eux, et elles prient pour nous. Et bien sûr, les saints du ciel qui intercèdent pour nous, qui nous attirent aussi. Mais c'est vrai aussi, la communion des saints, c'est vrai aussi sur le niveau terrestre, c'est-à-dire entre nous. Et ça, c'est très important, parce que la communion, elle se fait dans le visible. Alors là, c'est votre paroisse, c'est votre communauté, c'est notre pèlerinage, c'est, voilà, c'est les soutiens que nous pouvons avoir les uns avec les autres, concrets, la prière, mais elle se fait aussi dans l'invisible. Et là, c'est un petit peu ce que je disais tout à l'heure, vous pouvez donner une dimension d'éternité à votre vie. Une âme qui s'élève, élève le monde. Ce n'est pas un slogan, c'est une réalité de foi. Lorsque vous vous élevez, lorsque vous offrez votre vie, lorsque vous intercédez, quoi que vous fassiez, tout le monde connaît la petite Thérèse qui disait « je ramasse une épingle par amour, je sauve des âmes », d'accord ? Ou « je marche pour un missionnaire ». Le missionnaire en question, elle ne l'avait jamais vu, sa photo. Voilà, donc, tous les actes que vous faites par amour, dans l'espérance, avec cette vue de foi, ça profite dans la communion, ça profite à d'autres que vous ne connaissez pas. Ça, c'est capital. Cette solidarité humaine, elle est réelle. Ça s'appelle la communion des saints. Et donc, tout ce que vous faites peut retentir, et vous verrez ce retentissement au ciel. Ça va faire partie des grandes joies du ciel. On va faire la fête, on va voir tout ce que nous devons aux autres, tout ce que les autres nous doivent, d'une certaine manière. Ça va être aussi un choc, un éclatement de joie, de charité. Donc, ne perdez rien, encore une fois, pas une miette. Voilà, donc, premier point que nous pouvons voir dans cette lettre aux Hébreux, nous sommes entourés de cette immense nuée de témoins. Et deuxièmement, il s'agit de courir, débarrasser de tout ce qui nous alourdit. En gros, il s'agit de voyager léger. Donc, pour ceux qui ont fait des pèlerinages physiques, bien concrets, je prends mon sac à dos, je vais à Saint-Jacques-de-Compostelle à pied, ce qui n'est pas mon cas. Bon, ben, vous savez bien que chaque gramme compte. Donc, on a les super t-shirts, tout ça, qui pèsent moins lourd, bon... Chaque gramme compte. Alors c'est pareil dans notre pèlerinage vers le ciel, chaque gramme compte. Donc, débarrasser de tout ce qui nous alourdit. Alors là, vous prendrez ça pour faire votre examen de conscience avec la Sainte Vierge. Qu'est-ce qui, dans ma vie, m'alourdit ? Alors, ça peut être beaucoup, beaucoup de choses, dans tous les domaines. Dans le domaine matériel, dans le domaine relationnel... Ça peut être des relations qui m'alourdissent, ça peut être des soucis matériels, ça peut être même le souci de ma sainteté, ça peut franchement alourdir. Donc il y a des choses à laisser à Dieu. Et qu'est-ce qui m'alourdit ? Quelles sont un peu... Alors il y a des choses qui alourdissent plus ou moins, des fois c'est quelques grammes, des fois c'est quelques kilos. Donc à vous de chercher vos boulets. Il y en a, c'est des vrais boulets, mais non, pas parmi vous, je suis sûre qu'il n'y a plus de gros boulets. Vous êtes tous confessés hier. Voilà, donc il y a des choses qui nous alourdissent. Ça peut être des gros boulets. Alors essayez de faire un pèlerinage avec un boulet. Ça peut être des choses plus légères, mais vous voyez, ça nous alourdit. Donc, avec Marie, ça peut vraiment être l'objet d'un examen de conscience. Ce n'est pas toujours du péché. Là, c'est ce qui nous alourdit. Ça peut être des fausses sécurités. Ça peut être des peurs. C'est pas un péché d'avoir peur en soi, c'est humain. Mais comment je vis ça avec le Seigneur, voyez ? Bon, c'est un exemple. Hein. Donc des peurs, des fausses sécurités, des petites idoles, des grosses, des relations, des choses qui m'alourdissent, des soucis. Hein. Saint-Pierre nous parle des soucis de la vie. Déchargez-vous sur lui de tous vos soucis. Vous voyez, donc, on doit se décharger sur Dieu, sur la Sainte Vierge. Ce n'est pas à nous de porter. Voilà, donc, vous pourrez réfléchir avec Marie, qu'est-ce qui m'alourdit? Quels sont mes boulets, mes fausses sécurités, tout ce qui pèse, en fait. D'ailleurs, quand on regarde vers le ciel, ça nous donne des critères. Ça va vous aider à grandir dans le discernement spirituel. Et parce que forcément, lorsqu'on est tendu vers le ciel, les choses secondaires, elles tombent. Hein ? Les choses tertiaires aussi, quaternaires aussi. Bon. Voilà, donc quand on est tendu vers la priorité, vers le ciel, tout de suite, on a un discernement plus affiné sur ce qui, dans les biens de la terre, c'est pas forcément des choses mauvaises, hein, dans les biens de la terre, matériels, spirituels, intellectuels, culturels, et que sais-je, mon apparence, ma réputation, c'est des bonnes choses. Mais qu'est-ce qui, effectivement, en fait, est un frein vers l'essentiel, vers le ciel? Donc voilà, vous pourrez essayer de méditer sur cette question. Qu'est-ce qui vous alourdit? Un chrétien, c'est celui qui est tendu vers le but et qui, petit à petit, apprend à hiérarchiser les choses importantes dans sa vie en fonction du but. Et puis, donc, l'Épître continue en nous disant « Débarrassez de tout ce qui nous alourdit, en particulier du péché qui nous entrave si bien. » Alors le péché, non seulement ça nous alourdit, c'est ça que dit le texte, mais en plus ça nous entrave. Donc là, vous mettez le boulet et vous rajoutez une chaîne entre les deux pieds. Et avec ça, ben, vous essayez d'aller à Saint-Jacques-de-Compostelle. Donc voilà, c'est bien les images. Le péché nous entrave si bien. Voilà, mais encore une fois, vous n'êtes plus concerné, n'est-ce pas? Enfin, un petit peu quand même. Et ce n'est pas grave, vous savez. Le bon Dieu n'attend pas qu'on ne pêche plus. Il attend juste que on se détache du péché. Voyez, on se détache de nos idoles. Après, ça ne se fait pas en une fois. Mais ça, ce n'est pas un problème. Donc, vous pouvez aussi vous poser la question ainsi, quelles sont mes chaînes? Qu'est-ce qui me retient, voyez? Qu'est-ce qui m'attache à la terre, hein? Alors des fois c'est des grosses chaînes, des fois c'est des petites cordes, parfois ce n'est qu'un fil, mais même un fil peut nous retenir. Alors lorsqu'on progresse dans la vie spirituelle, ce qui est votre cas à tous, parfois il n'y a plus qu'un fil. Alors demandez à la Sainte Vierge de vous montrer le fil qui reste, qui vous empêche de vous élever, hein, qui vous empêche de monter tout droit vers Dieu. Parfois, toute l'épreuve de la vieillesse, etc., c'est parfois simplement pour ces ultimes purifications, libérations, voyez, détachement. Le Seigneur sait ce qui est bon pour nous, pour le but. Parce que le bon Dieu, il veut qu'on arrive au but. Alors, vous savez aussi peut-être que étymologiquement, en hébreu et en grec, péché, ça veut dire manquer sa cible. Rater le but, c'est intéressant. Donc rappelez-vous de ça aussi. Le péché, c'est ce qui va vous faire rater le ciel, en fait. Alors, des fois, c'est juste qu'on dévie un peu, puis on se redresse, c'est pas un problème. Mais voyez, c'est intéressant de voir le péché, non pas comme une transgression à la loi, etc., une bêtise, un truc qui nous culpabilise, mais quelque chose qui nous fait rater le but. Voilà. D'où l'intérêt de toujours

l'épreuve qui nous est proposée, les yeux fixés sur le but, fixés sur Jésus. Et sur tout ce que Jésus a vécu pour nous, et il a fait le chemin avec nous, avant nous. Faites tout cela et vous ne serez pas accablés par le découragement. Alors le découragement, une minute sur le découragement, parce que ça c'est la tentation, l'arme, voire le péché, un peu subtil, qui est l'arme secrète du démon pour tous les chrétiens déjà en chemin, bien centrés sur leur but. Je pense c'est nous, voyez. Mais l'arme du démon, c'est le découragement. C'est plus le gros méga péché, hein, de dire ça. Le diable, il sait que c'est même plus la peine d'essayer. Mais le découragement. Et le découragement, ça peut devenir un péché. C'est d'abord une tentation. Ça peut devenir un péché. Ça peut même conduire au désespoir. Pourquoi le découragement, c'est la tentation subtile, anti-pèlerin de l'espérance que nous sommes? Alors, tout simplement parce que vous comme moi, vous faites l'expérience de temps en temps d'être un peu découragé. Qu'est-ce que ça fait, le découragement? Ça nous met à l'arrêt. On s'assoit au bord du chemin et on dit « Non, on ne veut plus avancer. Ras-le-bol. À quoi bon? J'y arriverai jamais. Et puis c'est toujours pareil. Et puis c'est trop dur. Et puis décidément, ce n'était pas pour moi. Et puis voilà. » C'est ça le découragement, vous voyez? Alors, il y a des fois des très très bonnes raisons de se décourager. Je ne suis pas en train de te dire ça. Et on fait tous l'expérience de cette tentation subtile du découragement. Mais, vous voyez, c'est vraiment la tentation anti-pèlerin vers le ciel. On s'arrête, on s'assoit au bord du chemin et on dit « Seigneur, reprends ma vie, je ne vaux pas mieux que mes pères. » Ça, c'est dans la parole de Dieu. Hein. C'est arrivé à des gens très bien, le découragement. Élie, le prophète Élie, il massacre tout le monde, il rétablit le culte du Dieu unique, je suis le prophète zélé, etc. Et puis quelques temps après, on le retrouve au désert, il fuit devant la reine Jézabel, et il dit à Dieu, reprends ma vie, je ne vaux pas mieux que mes pères. Bon, voyez, donc ça c'est juste pour nous consoler. C'est normal dans la vie spirituelle, dans la vie chrétienne ordinaire, de connaître la tentation du découragement. Ceci étant, justement, il faut pouvoir repérer et se remettre en chemin. Le découragement, ça nous arrête. Deuxièmement, ça nous centre sur nous-mêmes. Parce qu'en fait, lorsqu'on se décourage, c'est parce qu'on regarde à soi-même. On regarde ses limites, ses impuissances, éventuellement ses chutes, son péché. On regarde à soi-même son passé, ses peurs. On se regarde, vous voyez. On ne regarde plus vers le but. Or, on a dit tout à l'heure, le but, c'est le ciel. Le ciel, c'est une réalité théologique. Le ciel, c'est Dieu. Donc, si je regarde vers Dieu, si je fixe les yeux vers Jésus, qui a enduré pour moi sa passion, sa croix, alors vous ne serez pas accablés par le découragement. C'est la parole de Dieu. Et donc, c'est le genre de texte à relire, hein, on en a besoin pour faire le chemin. Ce qui va nous sauver du découragement, c'est justement la confiance, la foi. Relisez la petite Thérèse, sa résolution, une de ses résolutions de première communion, c'était quoi? Je ne me découragerai jamais. Est-ce que c'était facile? Non. Mais je suis en bas de l'escalier, je lève mon petit pied. Peut-être que je vais lever mon petit pied pour atteindre la première marche toute ma vie, mais c'est ça que Dieu attend de moi. Hein? Et un jour, c'est l'ascenseur divin, il verra mes efforts, piouf, et il m'emportera. Bon, ça c'est toute la spiritualité de la petite Thérèse, mais voyez, c'est la spiritualité des petits. On ne nous demande pas d'être fortiches. On nous demande de faire confiance, de lever notre petit pied et d'être tendu vers le ciel. Et je vous rappelle, pour boucler la boucle, ce qu'on a dit tout à l'heure au début, Éphésiens 3, Éphésiens chapitre 3, à celui qui peut réaliser par la puissance qu'il met à l'œuvre en nous, infiniment plus que nous ne pouvons demander ou concevoir, infiniment plus que ce que nous pouvons faire par nos propres forces, bien évidemment. Mais c'est Dieu qui veut vous le donner, le ciel.
Donc,

0: Voilà, ça c'est la bonne nouvelle, vraiment la bonne nouvelle. Alors, dans les quelques minutes qui me restent, je voudrais juste, c'est un peu pour une invitation, alors vous allez dire, comme chute, vous allez voir, c'est une super chute. Hein. Je voudrais vous parler de la mort. La première idée qui m'est venue lorsqu'on m'a demandé de faire cet enseignement, c'est de me dire, notre pèlerinage, on va vers le ciel, donc oui, forcément, il va falloir mourir, quoi. Et je me suis dit, bon, je sais, c'est pas fun, on n'a pas envie de parler de la mort et tout. Alors, ceci étant, je le dis avec le sourire, j'ai tout à fait conscience que la mort, c'est quelque chose de sérieux, c'est quelque chose de douloureux, c'est quelque chose qui est complexe. Sur le plan existentiel, la mort, ça reste un scandale, ça reste un drame. Il y a peut-être des gens parmi vous qui sont aussi en train de vivre un deuil ou autre. Donc vraiment, je ne voudrais blesser personne, je ne voudrais pas dire, prendre cela à la légère. Là, ce dont je vais parler, et j'espère, voilà, encore une fois, ne pas être source de scandale, parce que c'est pas l'idée, mais c'est justement d'évoquer juste en deux minutes la mort comme une réalité théologique. Parce qu'il y a plein d'aspects dans la mort, d'accord ? Mais comme chrétien, il faut parler de la mort. Si on parle du ciel, il faut bien parler de la mort. La mort n'est pas la fin. Vous êtes né pour la vie éternelle. Donc ça, c'est déjà un acquis. Vous êtes né pour le ciel. Sauf qu'on a compris la terre, la vallée de larmes, l'exil. Donc à un moment donné, il y a un passage. C'est ça la mort. La mort, c'est un passage, c'est une Pâque. Donc la mort, oui, c'est une fin. C'est la fin de cette vie terrestre telle que nous la connaissons. C'est aussi une bonne nouvelle, entre nous soit dit. C'est la fin de notre chemin dans la vallée de larmes. La mort, c'est le début du bonheur éternel. Donc, ça n'enlève rien, encore une fois, à ce que la mort et ce qui nous prépare à la mort aussi peut avoir de douloureux, difficiles, scandaleux, dramatiques. Et quelque part, c'est normal, parce que nous ne sommes pas faits pour la mort. Nous sommes faits pour la vie. Donc, que la mort nous fasse peur, nous travaille, nous impressionne, nous scandalise, nous révolte, c'est normal, en fait, c'est sain, parce que nous sommes faits pour la vie. Mais justement, Jésus est passé par la mort. Jésus est passé par la mort. Dieu est passé par la mort, pour que la mort ne soit plus la mort. La mort, avec ce qu'elle avait de fin, voyez, de définitivement fini, ça, c'est terminé. Nous chantons un trop-père à la communauté dans le temps de Pâques qui dit « La mort est morte ». La mort est morte avec la mort et la résurrection de Jésus. La mort est morte. Donc ça, c'est la perspective théologale. Encore une fois, qui n'enlève rien à ce que sur un plan purement existentiel, affectif, humain, la mort peut nous faire. La mort de nos proches ou notre propre mort. Mais c'est important d'en parler. Voyez. Lorsqu'on parle du ciel, nous savons que nous aurons ce passage. La mort comme entrée dans la vie, ça change un peu la perspective. Hein? La mort comme entrée dans la vie. La mort comme la dernière étape de ce pèlerinage, comme un acte. Un acte qui peut être un acte de foi, d'espérance et d'amour. La mort, c'est l'acte le plus important de votre vie, par certains côtés. C'est le dernier. Donc il y a quelque chose, voyez, à méditer, et évidemment on a des peurs, des appréhensions, et on a bien raison, et on a bien le droit, et Dieu le sait. Et c'est pour ça que je voudrais juste, pour terminer, vous inviter, voilà, à envisager la mort à la fois comme l'ultime acte de votre vivre comme chrétien à la suite de Jésus. Il est passé par la mort. D'une certaine manière, on vit, on imite Jésus dans notre mort aussi. La mort, c'est aussi l'ultime acte d'abandon de notre vie, comme Jésus. Vous voyez ? Benoît XVI dit quelque chose de très beau par rapport à ça. Il dit que la mort conçue comme une Pâque, vous voyez, comme un passage qui nous conduit à la gloire, qui nous conduit à la vie éternelle, au ciel, qui nous conduit dans les mains de Dieu, Benoît XVI dit, à la fin, nous tombons entre les mains de Dieu. Et les mains de Dieu sont de bonnes mains. À la fin, nous tombons entre les mains de Dieu. Et les mains de Dieu sont de bonnes mains. Vous voyez, donc la mort, c'est aussi l'ultime acte d'abandon filial, comme Jésus sur la croix, entre les mains de Dieu. Et c'est important de dire ça parce qu'on a plein d'occasions de se préparer à la mort par toutes nos petites morts. Et chaque fois qu'on a un acte d'abandon, un acte de dessaisissement à faire, un acte de détachement d'une certaine manière, voyez, ça nous prépare à cet acte ultime. Donc, oui, se préparer à la mort, c'est profondément chrétien. C'est se préparer à la vie. C'est se préparer au ciel. Voyez, donc, on reprend ce qu'on a dit tout à l'heure, savoir trier, savoir discerner ce qui est important en fonction du but. Et se préparer à la mort, ça ne fait pas mourir plus vite. Ça fait mourir mieux. Ça fait arriver au ciel. Voilà. Non, mais c'est très important. Hein. Ça n'empêche pas que ça puisse nous faire peur. Et justement, une dernière chose, et on commencera l'Eucharistie avec ça. Il y a un beau témoignage, celui de Jean-Paul II. Lorsqu'il a eu 65 ans, il a fait une grande prière dans laquelle il a offert ses derniers jours et sa mort. Donc, je n'ai pas le temps de vous la lire, on m'a déjà dit que j'avais été trop longue. Mais c'est vraiment une prière dans laquelle il rend grâce pour sa vie, tout ce que Dieu lui a donné de vivre jusqu'à cet âge-là, 65 ans. Il était encore dans la force de l'âge à 65 ans, Jean-Paul II. Mais vous voyez, il voyait des personnes plus âgées que lui autour de lui. Il savait que peut-être un jour il perdrait non seulement ses forces physiques, mais ses forces peut-être physiques, psychiques, aussi peut-être la conscience. Et il a voulu donner, offrir, consacrer à Dieu par Marie sa vieillesse et sa mort, y compris s'il n'était plus conscient à ce moment-là. Voyez, ne rien perdre. Consacrer ma vieillesse, consacrer l'ultime fin du voyage, consacrer ma mort. C'est pas toujours la vieillesse, entre parenthèses. Hein. On ne sait pas quand est-ce qu'on va mourir. Donc, consacrer à Dieu ma peur de la mort, qui est normale. Consacrer à Dieu chaque souffle, chaque battement de mon cœur, surtout si, effectivement, on a peut-être plus toute sa conscience au moment de sa mort, voyez. Mais donc ça, moi, je vous invite vraiment à le faire. On peut le faire peut-être dans cette messe. En tout cas, nous allons vers le ciel. Dieu est le ciel. On va arriver à la maison. On va tous se retrouver. Donc la mort dans tout ça, c'est un passage. Il faut s'y préparer. On se prépare à la vie éternelle. Amen.
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La Dante symphonie de Liszt. Une œuvre au nom évocateur. Franz Liszt annonce la couleur. Il a écrit une symphonie qui se base sur l'œuvre du poète italien Dante, et plus précisément sur la Divine Comédie. Le compositeur romantique hongrois, après avoir enflammé l'Europe par des tournées de concerts comme pianiste virtuose, s'installe à Weimar, dont il devient Kapellmeister. Il compose beaucoup. Une première symphonie naît, inspirée de Goethe, la Faust symphonie. Puis cette seconde et dernière symphonie dans la foulée en 1856. Liszt est initié à la poésie de Dante par sa maîtresse Marie Dagou, alors que tous deux passent de nombreux séjours en Italie. La forte impression de la Divine Comédie sur le compositeur suscite en lui l'écriture, en 1849, d'une pièce pour piano, après une lecture du Dante. Quelques années après, il s'inspire à nouveau de la Divine Comédie de Dante pour composer cette symphonie à programme, dont les trois mouvements reprennent les trois étapes du voyage exposées dans le poème de Dante. La composition de la symphonie débute au milieu de l'année 1855. Inferno et Purgatorio sont terminés l'année suivante. Bien entendu, après l'enfer et le purgatoire, Liszt souhaite écrire l'ultime étape, le paradis. Mais son ami Richard Wagner l'en dissuade. Pour Wagner, nul compositeur, quel que soit son talent, ne peut recréer le paradis sur terre. Liszt décide alors d'ajouter un magnificat avec cœur de femme ou d'enfant s'enchaînant au purgatoire. La Dante symphonie, dédiée à Richard Wagner, est créée le 7 novembre 1857 à Dresde, Liszt dirigeant l'orchestre. C'est un échec retentissant, en grande partie à cause de l'orchestre. Pourtant, c'est un bon orchestre, composé de véritables virtuoses, auxquels Liszt a écrit des parties extrêmement difficiles, mais il n'a bénéficié que d'une seule répétition. Et cette musique, nouvelle, est d'une grande richesse et pose des exigences instrumentales neuves, comme en témoignent les nombreux commentaires sur la partition destinée aux musiciens et aux chefs d'orchestre. Dans cette symphonie, Liszt déploie un orchestre pléthorique, colossal pour l'époque. Mais plus que l'effectif, c'est surtout la façon dont il se sert de l'orchestre qui retient l'attention. Influencé par Berlioz et Wagner, Liszt aborde l'orchestre comme il aborde le piano, c'est-à-dire en virtuose, peignant les paysages sonores de son inspiration. Mais contrairement à ses courts poèmes symphoniques, qu'il brossait à grands traits, Liszt suit ici le texte de Dante au plus près. Par exemple, le premier motif de l'Inferno est rythmiquement calqué sur la prosodie de l'inscription que Dante a fait figurer sur la porte de l'enfer. Je vous le dis en italien, « Per me si va nella città dolente, lasciate ogni speranza e voi cantate. » Par moi, l'on va dans la cité des douleurs, abandonnez toute espérance, vous qui entrez. La prosodie soignée dirait « Per me si va nella città dolente. » Et la musique donne « Pom pom pom pom pom pom pom pom pom pom pom ». Ce motif, exposé par les trombones, le tuba et les cordes graves, auxquelles vont répondre les cors et les trompettes, est très chromatique, par demi-tons successifs. Il figure un enfer aussi fantastique que démoniaque, à grand renfort de percussions, de gigantesques contrastes, de nuances, et d'effets descriptifs très, presque bruitistes. Il n'y a vraiment que le thème souple, voire sensuel, des amants maudits, Paolo et Francesca, et la présence des harpes suaves pour adoucir ces abominables ténèbres décrites par un orchestre cataclysmique. En peintre des sons, Liszt parvient à décrire aussi bien le purgatoire que l'enfer. Il montre admirablement les errances de l'âme vers la lumière divine. Entre le lyrisme mesuré des mélodies et le caractère méditatif créé par de longues mesures répétitives, ce purgatoire annonce pleinement le magnificat final, faisant office de paradis et auquel il est enchaîné. Pour ce magnificat d'une beauté extatique, Liszt puise encore aux sources du plein chant grégorien. Avec le cœur de femme ou d'enfant, qui doit rester invisible, ce qui d'ailleurs participa à l'échec de la création, Liszt fait parler les séraphins. Je vous laisse écouter cette œuvre, dirigée ici par Daniel Barenboim, avec l'Orchestre Philharmonique de Berlin.

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1: Voici l'homélie d'aujourd'hui, enregistrée ce matin à la grotte de Lourdes.
2: Le Seigneur soit avec vous.
3: Et avec votre esprit.
2: Évangile de Jésus-Christ selon saint Luc.
3: Gloire à toi, Seigneur.
2: En ce temps-là, Hérode, qui était au pouvoir en Galilée, entendit parler de tout ce qui se passait, et il ne savait que penser. En effet, certains disaient que Jean le Baptiste était ressuscité d'entre les morts. D'autres disaient, c'est le prophète Élie qui est apparu. D'autres encore, c'est un prophète d'autrefois qui est ressuscité. Quant à Hérode, il disait, Jean, je l'ai fait décapiter. Mais qui est cet homme dont on entend dire de telles choses? Et il le cherchait à le voir. Acclamons la parole de Dieu.
3: Louange à toi, Seigneur Jésus.
4: Vanité des vanités, tout est vanité. Les premiers mots du livre de Coëlette, ou même une autre traduction. Fumée de fumée, tout est fumée. Formule pour parler de la vacuité de l'existence. Cela ne sert à rien, tant d'efforts. Une question d'hier comme d'aujourd'hui. L'absurdité de l'existence. L'Évangile présente la même réalité à travers la figure d'Hérode. Il montre cette nonchalance. Il ne savait que penser. Jean, je l'ai fait décapiter. Mais qui est cet homme dont j'entends dire de telles choses? Cette question de l'absurde, le philosophe français Albert Camus a voulu la traiter. À travers la figure de Sisyphe, cet homme condamné à rouler une pierre en haut de la montagne, et cette pierre retombe inlassablement. Sisyphe semble illustrer l'absurdité de l'existence, comme dans la lettre de Coëlette. L'absurdité de l'existence, c'est-à-dire la rencontre entre notre désir de sens, d'ordre, de cohérence et le silence du monde. Albert Camus disait, nous cherchons un sens à notre existence alors que le monde ne nous donne pas nécessairement de réponse. Pour Camus, le vrai drame n'est pas de rouler le rocher, mais de prendre conscience de sa condition humaine. Sisyphe ne peut pas changer de destin, mais il peut changer son rapport à son destin. Il le dit dans une formule, il faut imaginer Sisyphe heureux. Mais Sisyphe est seul. Et le livre de Coëlette est un chemin qui commence par cette absurdité et qui finit dans ses derniers versets par dire, pour conclure ses paroles et tout bien considérer, crains Dieu et observe ses commandements, tout est là pour l'homme. C'est-à-dire, entre dans l'alliance avec le Seigneur, prends la main que Dieu te tend pour avancer, pour voir révéler en toi les merveilles de l'existence, les beautés de la vie. C'est ce que Jésus entend au début de sa vie publique, dans son baptême, quand il remonte sur la berge. C'est toi, mon fils bien-aimé, en toi je trouve ma joie. Un regard extérieur, un regard d'un autre qui aime et qui donne confiance. Hérode montre bien ce même désir quand, à la fin de l'Évangile, il dit qu'il cherchait à rencontrer Jésus, justement pour dire qu'il a besoin de quelqu'un pour le guider, un maître et un ami. Si nous sommes venus ici à Lourdes, si nous sommes venus dans cette grotte, devant ce rocher, c'est pour à la fois entendre ce message de Dieu pour chacun d'entre nous et pour toute l'humanité. Il nous aime, il veut faire alliance, il veut nous accompagner. Et l'exemple qu'il nous donne à travers Marie, qui vient à la rencontre de Bernadette, est pour cela merveilleux. Me ferez-vous la grâce de venir ici pendant 15 jours ? Pénitence, pénitence, pénitence. En nous offrant les gestes de la source, du chapelet, des cierges et tant d'autres. Et pour terminer en disant « Je suis l'Immaculée Conception ». Révélant une nouvelle fois un amour de Dieu qui sauve, qui relève et qui pardonne. Un Dieu qui nous rejoint en son Fils Jésus-Christ, lui, notre rocher. Alors, il nous faut avancer. Il nous faut travailler à l'œuvre du Seigneur et dire à temps et à contre-temps, comme le psalmiste, « D'âge en âge, Seigneur, tu as été notre refuge ».

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3: Bonjour Véronique.
4: Bonjour chers auditeurs, bonjour père Horacio. Le don de la grâce est un don d'amour. Dans quel sens peut-on dire que la grâce est un don d'amour ?
3: Nous avons dit dans les émissions précédentes que la grâce qui nous est donnée, c'est la personne de Jésus. Le Dieu fait homme, l'Emmanuel, le Dieu avec nous. Saint Jean, dans sa première lettre, nous dit ceci: Dieu a tant aimé le monde qui nous a donné son propre Fils. Cela nous touche profondément. Nous qui sommes des injustes, Dieu ne nous donne pas n'importe quoi, il nous donne son Fils. Si quelqu'un est acculé contre un mur par un malfaiteur et le malfaiteur lui dit: si tu veux sauver ta peau, donne-moi ton Fils, cet homme dira: tu peux me prendre moi, mais jamais mon Fils. C'est ce que Dieu fait, il nous donne son Fils. Mais en même temps, la grâce est un don de Jésus, parce que Jésus se donne lui-même à nous. La grâce est aussi un don de l'Esprit Saint, parce que c'est grâce à l'Esprit Saint que nous avons accès à la grâce du Père et du Fils, et bien sûr, et du Saint-Esprit. Donc, c'est un don d'amour, parce qu'il nous fait entrer dans la communion d'amour qui est la Trinité.
4: Alors, l'histoire mariale, c'est un don, c'est une alliance. C'est une alliance entre Dieu et Marie, entre Dieu et plus largement entre Dieu et l'humanité.
3: Oui, on peut dire même que Marie, c'est la femme de l'alliance, puisque l'alliance a été scellée avec notre humanité dans la personne du Christ. Et qui est celle, n'est-ce pas, qui porte cette alliance? Tout d'abord dans son ventre, le mystère de l'incarnation, c'est Marie. Mais la question, je pense que nous pouvons nous poser, eh bien celle-ci: comment Marie nous présente le don de l'alliance? Comment Marie nous présente cette communion avec Dieu? Tout d'abord, je dirais comme un mystère de proximité. Marie, c'est la femme de la proximité, c'est le mystère de l'incarnation. C'est cette femme qui porte dans son sein Jésus, n'est-ce pas? Et non seulement le porte, mais il veut le faire proche des autres, puisque la première chose qu'elle fait, c'est aller rencontrer sa cousine Élisabeth, portant Jésus lui-même dans son sein. Donc, contemplons tout d'abord à Marie, la femme de la proximité, et de la proximité dans nos vies. C'est la mère, ne l'oublions pas. Une mère n'abandonne jamais ses enfants. Et au pied de la croix, dans la personne de Saint Jean, Marie nous a accueillis, puisque Jésus lui a dit: voici ton fils, lui montre Jean qui nous représente à nous tous, et Jean l'a pris à partir de ce jour-là dans son cœur. Donc, d'abord, l'alliance comme un mystère de proximité. L'alliance aussi nous est présentée par Marie comme un mystère de réceptivité, de confiance. Nous avons toujours tendance à dire que Marie est celle qui s'abandonne à Dieu. Je dirais, où est la liberté de Marie? Je dirais plutôt, Marie est la femme réceptive à la parole de Dieu, ce qui est tout à fait autre chose. Être réceptif au jour le jour, au quotidien, comme nous, comme nous. Nous sommes réceptifs à la parole et nous répondons chaque jour de notre vie à cette présence de Dieu et aussi à la présence de nos frères et sœurs. Donc, Marie, c'est un modèle de réceptivité de la parole. D'ailleurs, elle-même nous le dit aux noces de Cana: faites tout ce qu'il vous dira. Et puis, finalement, je dirais que Marie nous présente l'alliance comme l'espérance. L'espérance, c'est-à-dire à Marie, nous contemplons le ciel et la terre nouvelle. Nous contemplons cette promesse qui nous est faite, je fais toutes les choses neuves. C'est ce que nous contemplons à Lourdes, dans cette présence de Marie, lorsqu'il nous dit, je suis l'Immaculée Conception, je suis celle qui n'a pas de péché, parce que je suis le fruit de la croix du Christ, du mystère de la rédemption, et même je suis celle, n'est-ce pas, qui annonce cette vie nouvelle. Donc, Marie nous présente l'Alliance comme un mystère de proximité, un mystère de confiance et de réceptivité, et un mystère d'espérance.
4: Donc cet anneau à être réceptif, comme vous dites, proche, et dans la confiance, donc cela demande de la régularité, cela demande de la fidélité, cela demande d'être présent tous les jours, ouvert à la parole du Seigneur.
3: Je dirais, pas seulement à la parole du Seigneur, mais aussi à la parole des autres.
4: Puisque tout à fait, on ne peut pas faire l'alliance sans être tourné vers les autres.
3: Évidemment, oui.
4: Donc on va conclure avec une prière à Marie, une belle prière à Marie du pape François. Marie, femme de l'écoute, ouvre nos oreilles. Fais que nous sachions écouter la parole de ton fils Jésus entre les mille paroles de ce monde. Fais que nous sachions écouter la réalité dans laquelle nous vivons, chaque personne que nous rencontrons, en particulier celle qui est la plus pauvre, démunie, en difficulté. Marie, femme de la décision, illumine notre esprit et notre cœur pour que nous sachions obéir à la parole de ton fils Jésus sans hésitation. Donne-nous le courage de la décision, de ne pas nous laisser entraîner pour que d'autres orientent notre vie. Marie, femme de l'action, fais que nos mains et nos pieds aillent en hâte vers les autres pour apporter la charité et l'amour de ton fils Jésus, pour apporter comme toi, dans le monde, la lumière de l'Évangile. Amen.
3: Merci Véronique.
4: Merci Père. Vous pouvez retrouver l'intégralité de cette réflexion dans le livre Lourdes, miroir de l'Immaculée, disponible à la librairie du Sanctuaire.

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1: Bonjour, Notre-Dame de Lourdes. En cette veille d'arrivée du pape à Lourdes, je me permets de vous confier mon fils. Merci Notre-Dame de Lourdes et merci Sainte-Anne.
2: Merci Maman Marie et chère pèlerin de prier pour la guérison du cancer de ma belle-fille Laurence, 35 ans, maman d'Arthur, 9 mois. Vierge puissante et miséricordieuse, j'ai confiance en toi.
1: Vierge Marie, Notre-Dame de Lourdes, je te confie Marie-Christine et sa famille, ainsi que toutes mes intentions. Merci Marie.
3: Au nom du Père, et du Fils, et du Saint-Esprit.
4: Amen.
3: Chers frères et sœurs, soyez les bienvenus à Lourdes, dans cette grotte de Massabielle, où la Vierge Marie, l'Immaculée Conception, est apparue à Bernadette. Avec elle, nous méditerons les mystères lumineux du rosaire. Nous prions avec tous les pèlerins présents à Lourdes. Nous prions aussi avec tous ceux et celles qui, de par le monde, nous sont unis par l'écoute de leur radio chrétienne francophone, par l'écoute de la chaîne de télévision catholique KTO, par leur connexion Internet au site du sanctuaire de Lourdes. Je crois en Dieu, le Père Tout-Puissant, Créateur du ciel et de la terre, et en Jésus-Christ, son Fils unique, notre Seigneur, qui a été conçu du Saint-Esprit, est né de la Vierge Marie, a souffert sous Ponce Pilate, a été crucifié, est mort, et a été enseveli, est descendu aux enfers, le troisième jour est ressuscité des morts, est monté aux cieux, est assis à la droite de Dieu, le Père Tout-Puissant, d'où il viendra juger les vivants et les morts. Je crois en l'Esprit Saint, à la Sainte Église catholique, à la communion des saints, à la rémission des péchés, à la résurrection de la chair, à la vie éternelle. Amen. Prière aux intentions du pape. Notre Père, qui es aux cieux, que ton nom soit sanctifié, que ton règne vienne, que ta volonté soit faite sur la terre comme au ciel.
4: Donne-nous

0: Je vous salue, Marie, pleine de grâce. Le Seigneur est avec vous. Vous êtes bénie entre toutes les femmes, et Jésus, le fruit de vos entrailles, est béni.
1: Sainte Marie, Mère de Dieu, priez pour nous pauvres pécheurs, maintenant et à l'heure de notre mort.
0: Je vous salue, Marie, pleine de grâce. Le Seigneur est avec vous. Vous êtes bénie entre toutes les femmes, et Jésus, le fruit de vos entrailles, est béni.
1: Sainte Marie, Mère de Dieu, priez pour nous pauvres pécheurs, maintenant et à l'heure de notre mort. Amen.
0: Je vous salue, Marie, pleine de grâce. Le Seigneur est avec vous. Vous êtes bénie entre toutes les femmes, et Jésus, le fruit de vos entrailles, est béni.
1: Sainte

0: Ô Marie, conçue sans péché.
1: Priez pour nous.
0: Premier mystère lumineux, le baptême du Seigneur. Jésus reçoit le baptême de Jean-Baptiste. De l'Évangile selon saint Luc. Il y eut une voix venant du ciel. Toi, tu es mon fils bien-aimé. En toi, je trouve ma joie. Prions pour les catéchumènes de nos communautés et tous ceux qui se préparent à recevoir un sacrement. Notre Père, qui es aux cieux, que ton nom soit sanctifié, que ton règne vienne, que ta volonté soit faite sur la terre comme au ciel.
2: Pardonnez-nous nos offenses, comme nous pardonnons aussi à ceux qui nous ont offensés, et ne nous laisse pas entrer en tentation, mais délivre-nous du mal.
3: Je vous salue, Marie, pleine de grâce. Le Seigneur est avec vous. Vous êtes bénie entre toutes les femmes, et Jésus, le fruit de vos entrailles, est béni.
4: Sainte Marie, Mère de Dieu, priez pour nous pauvres pécheurs, maintenant et à l'heure de notre mort. Amen.
3: Je vous salue, Marie, pleine de grâce. Le Seigneur est avec vous. Vous êtes bénie entre toutes les femmes, et Jésus, le fruit de vos entrailles, est béni.
4: Sainte Marie, Mère de Dieu,
3: je vous salue, Marie, pleine de grâce. Le Seigneur est avec vous. Vous êtes bénie entre toutes les femmes, et Jésus, le fruit de vos entrailles, est béni.
4: Sainte Marie, Mère de Dieu,
3: je vous salue, Marie, pleine de grâce. Le Seigneur est avec vous. Vous êtes bénie entre toutes les femmes, et Jésus, le fruit de vos entrailles, est béni.
4: Sainte Marie, Mère de Dieu, priez pour nous pauvres pécheurs, maintenant et à l'heure de notre mort. Amen.
3: Je vous salue, Marie, pleine de grâce. Le Seigneur est avec vous. Vous êtes bénie entre toutes les femmes, et Jésus, le fruit de vos entrailles, est béni.
4: Sainte Marie, Mère de Dieu, priez pour nous pauvres pécheurs, maintenant et à l'heure de notre mort. Amen.
3: Je vous salue, Marie, pleine de grâce. Le Seigneur est avec vous. Vous êtes bénie entre toutes les femmes, et Jésus, le fruit de vos entrailles, est béni.
4: Sainte Marie, Mère de Dieu, priez pour nous
3: Je vous salue, Marie, pleine de grâce. Le Seigneur est avec vous. Vous êtes bénie entre toutes les femmes, et Jésus, le fruit de vos entrailles, est béni.
4: Sainte Marie, Mère de Dieu, priez pour nous pécheurs, maintenant et à l'heure de notre mort.
3: Je vous salue, Marie, pleine de grâce. Le Seigneur est avec vous. Vous êtes bénie entre toutes les femmes, et Jésus, le fruit de vos entrailles, est béni.
4: Sainte Marie, Mère de Dieu, priez pour nous pauvres pécheurs, maintenant et à l'heure de notre mort. Amen.
3: Je vous salue, Marie, pleine de grâce. Le Seigneur est avec vous. Vous êtes bénie entre toutes les femmes, et Jésus, le fruit de vos entrailles, est béni.
4: Sainte Marie, Mère de Dieu, priez pour nous pauvres pécheurs,
3: je vous salue, Marie, pleine de grâce. Le Seigneur est avec vous. Vous êtes bénie entre toutes les femmes, et Jésus, le fruit de vos entrailles, est béni.
4: Sainte Marie,

0: Ô Marie, conçue sans péché. Deuxième mystère lumineux, les noces de Cana. Jésus était invité aux noces de Cana avec Marie, sa mère. De l'Évangile selon saint Jean. À Cana, en Galilée, Jésus manifesta sa gloire et ses disciples crurent en lui. Prions pour tous ceux qui ont perdu le sens de la vie, afin qu'à l'intercession de Marie, ils découvrent la joie de donner leur vie par amour. Notre Père, qui es aux cieux, que ton nom soit sanctifié, que ton règne vienne, que ta volonté soit faite sur la terre comme au ciel.
1: Donne-nous aujourd'hui notre pain de ce jour. Pardonne-nous nos offenses, comme nous pardonnons aussi à ceux qui nous ont offensés. Et ne nous laisse pas entrer en tentation, mais délivre-nous du mal.
2: Amen. Je vous salue, Marie, pleine de grâce. Le Seigneur est avec vous. Vous êtes bénie entre toutes les femmes, et Jésus, le fruit de vos entrailles, est béni.
1: Sainte Marie, Mère de Dieu, priez pour nous pauvres pécheurs, maintenant et à l'heure de notre mort. Amen.
2: Je vous salue, Marie, pleine de grâce. Le Seigneur est avec vous. Vous êtes bénie entre toutes les femmes, et Jésus, le fruit de vos entrailles, est béni.
1: Sainte Marie, Mère de Dieu,
2: je vous salue, Marie pleine de grâce. Le Seigneur est avec vous. Vous êtes bénie entre toutes les femmes, et Jésus, le fruit de vos entrailles, est béni.
1: Sainte Marie, Mère de Dieu, priez pour nous pauvres pécheurs, maintenant et à l'heure de notre mort. Amen.
2: Je vous salue, Marie pleine de grâce. Le Seigneur est avec vous. Vous êtes bénie entre toutes les femmes, et Jésus, le fruit de vos entrailles, est béni.
1: Sainte Marie, Mère de Dieu,
2: je vous salue, Marie, pleine de grâce. Le Seigneur est avec vous. Vous êtes bénie entre toutes les femmes, et Jésus, le fruit de vos entrailles, est béni.
1: Sainte Marie, Mère de Dieu, priez pour nous pauvres pécheurs, maintenant et à l'heure de notre mort. Amen.
2: Je vous salue, Marie, pleine de grâce. Le Seigneur est avec vous. Vous êtes bénie entre toutes les femmes, et Jésus, le fruit de vos entrailles, est béni.
1: Sainte Marie, Mère de Dieu, priez pour nous pauvres pécheurs, maintenant et à l'heure de notre mort. Amen.
2: Je vous salue, Marie pleine de grâce. Le Seigneur est avec vous. Vous êtes bénie entre toutes les femmes, et Jésus, le fruit de vos entrailles, est béni.
1: Sainte Marie, Mère de Dieu, priez pour nous pauvres pécheurs, maintenant et à l'heure de notre mort.
2: Je vous salue, Marie, pleine de grâce. Le Seigneur est avec vous. Vous êtes bénie entre toutes les femmes, et Jésus, le fruit de vos entrailles, est béni.
1: Sainte Marie, Mère de Dieu, priez pour nous pauvres pécheurs, maintenant et à l'heure de notre mort.
2: Je vous salue, Marie, pleine de grâce. Le Seigneur est avec vous. Vous êtes bénie entre toutes les femmes, et Jésus, le fruit de vos entrailles, est béni.
1: Sainte Marie, Mère de Dieu,
2: je vous salue, Marie pleine de grâce. Le Seigneur est avec vous. Vous êtes bénie entre toutes les femmes, et Jésus, le fruit de vos entrailles, est béni.
1: Sainte Marie, Mère de Dieu, priez pour nous pauvres pécheurs, maintenant et à l'heure de notre mort. Amen.

0: Ô Marie conçue sans péché.
1: Priez pour nous.
0: Troisième mystère lumineux, l'annonce du royaume. Jésus annonce le royaume et invite à la conversion. De l'Évangile selon saint Marc. Convertissez-vous et croyez à l'Évangile. Avec Marie, prions pour que l'Esprit Saint nous aide à méditer l'Évangile du Christ, pour le mettre en œuvre dans notre vie et l'annoncer à nos frères.

0: Je vous salue, Marie, pleine de grâce. Le Seigneur est avec vous. Vous êtes bénie entre toutes les femmes. Et Jésus, le fruit de vos entrailles, est béni.
1: Sainte Marie, Mère de Dieu, priez pour nous pauvres pécheurs, maintenant et à l'heure de notre mort.
0: Je vous salue, Marie, pleine de grâce. Le Seigneur est avec vous. Vous êtes bénie entre toutes les femmes. Et Jésus, le fruit de vos entrailles, est béni.
1: Sainte Marie, Mère de Dieu, priez pour nous pauvres pécheurs, maintenant et à l'heure de notre mort.
0: Je vous salue, Marie, pleine de grâce. Le Seigneur est avec vous. Vous êtes bénie entre toutes les femmes. Et Jésus, le fruit de vos entrailles, est béni.
1: Sainte Marie, Mère de Dieu, priez pour nous pauvres pécheurs, maintenant et à l'heure de notre mort.
0: Je vous salue, Marie, pleine de grâce. Le Seigneur est avec vous. Vous êtes bénie entre toutes les femmes. Et Jésus, le fruit de vos entrailles, est béni.
1: Sainte Marie, Mère de Dieu, priez pour nous.
0: Je vous salue, Marie, pleine de grâce. Le Seigneur est avec vous. Vous êtes bénie entre toutes les femmes. Et Jésus, le fruit de vos entrailles, est béni.
1: Sainte Marie, Mère de Dieu, priez pour nous pauvres pécheurs, maintenant et à l'heure de notre mort. Amen.
0: Je vous salue, Marie, pleine de grâce. Le Seigneur est avec vous. Vous êtes bénie entre toutes les femmes. Et Jésus, le fruit de vos entrailles, est béni.
1: Sainte Marie, Mère de Dieu, priez pour nous pauvres pécheurs,
0: Je vous salue, Marie, pleine de grâce. Le Seigneur est avec vous. Vous êtes bénie entre toutes les femmes. Et Jésus, le fruit de vos entrailles, est béni.
1: Sainte Marie, Mère de Dieu, priez pour nous pauvres pécheurs, maintenant et à l'heure de notre mort. Amen.
0: Je vous salue, Marie, pleine de grâce. Le Seigneur est avec vous. Vous êtes bénie entre toutes les femmes. Et Jésus, le fruit de vos entrailles, est béni.
1: Sainte Marie, Mère de Dieu, priez pour nous.
0: Je vous salue, Marie, pleine de grâce. Le Seigneur est avec vous. Vous êtes bénie entre toutes les femmes. Et Jésus, le fruit de vos entrailles, est béni.
1: Sainte Marie, Mère de Dieu, priez pour nous pauvres pécheurs,
2: maintenant et à l'heure de notre mort.
1: Amen.

0: Marie conçue sans péché. Quatrième mystère lumineux, la transfiguration. Jésus est transfiguré. De l'Évangile selon saint Luc. Comme il priait, l'aspect de son visage devint autre et son vêtement d'une blancheur éclatante. À l'intercession de Notre-Dame de Lourdes, confions au Seigneur tous nos malades, tous ceux qui souffrent dans leur corps ou dans leur esprit. Notre Père, qui es aux cieux, que ton nom soit sanctifié, que ton règne vienne, que ta volonté soit faite sur la terre comme au ciel.
1: Je vous salue Marie, pleine de grâce, le Seigneur est avec vous. Vous êtes bénie entre toutes les femmes, et Jésus, le fruit de vos entrailles, est béni.
2: Sainte Marie, Mère de Dieu, priez pour nous pauvres pécheurs,
1: maintenant et à l'heure de notre mort. Amen. Je vous salue Marie, pleine de grâce, le Seigneur est avec vous. Vous êtes bénie entre toutes les femmes, et Jésus, le fruit de vos entrailles, est béni.
2: Sainte Marie, Mère de Dieu, priez pour nous pauvres pécheurs,
1: maintenant et à l'heure de notre mort. Amen. Je vous salue Marie, pleine de grâce, le Seigneur est avec vous. Vous êtes bénie entre toutes les femmes, et Jésus, le fruit de vos entrailles, est béni. Sainte Marie, Mère de Dieu, priez pour nous pauvres pécheurs, maintenant et à l'heure de notre mort.

0: Amen. Je vous salue, Marie, pleine de grâce. Le Seigneur est avec vous. Vous êtes bénie entre toutes les femmes. Et Jésus, le fruit de vos entrailles, est béni. Sainte Marie, Mère de Dieu, priez pour nous, pauvres pécheurs, maintenant et à l'heure de notre mort. Amen. Je vous salue, Marie, pleine de grâce. Le Seigneur est avec vous. Vous êtes bénie entre toutes les femmes. Et Jésus, le fruit de vos entrailles, est béni. Sainte Marie, Mère de Dieu, priez pour nous, pauvres pécheurs, maintenant et à l'heure de notre mort. Amen. Je vous salue, Marie, pleine de grâce. Le Seigneur est avec vous. Vous êtes bénie entre toutes les femmes. Et Jésus, le fruit de vos entrailles, est béni.
1: Sainte Marie,
0: Mère de Dieu, priez pour nous, pauvres pécheurs, maintenant et à l'heure de notre mort. Amen. Je vous salue, Marie, pleine de grâce. Le Seigneur est avec vous. Vous êtes bénie entre toutes les femmes. Et Jésus, le fruit de vos entrailles, est béni. Sainte Marie, Mère de Dieu, priez pour nous, pauvres pécheurs, maintenant et à l'heure de notre mort. Amen. Je vous salue, Marie, pleine de grâce. Le Seigneur est avec vous. Vous êtes bénie entre toutes les femmes. Et Jésus, le fruit de vos entrailles, est béni. Sainte Marie, Mère de Dieu, priez pour nous, pauvres pécheurs, maintenant et à l'heure de notre mort. Amen. Je vous salue, Marie, pleine de grâce. Le Seigneur est avec vous. Vous êtes bénie entre toutes les femmes. Et Jésus, le fruit de vos entrailles, est béni.
1: Sainte Marie, Mère de Dieu,
0: priez pour nous, pauvres pécheurs, maintenant et à l'heure de notre mort. Amen. Je vous salue, Marie, pleine de grâce. Le Seigneur est avec vous. Vous êtes bénie entre toutes les femmes. Et Jésus, le fruit de vos entrailles, est béni. Sainte Marie, Mère de Dieu, priez pour nous, pauvres pécheurs, maintenant et à l'heure de notre mort.

0: au mari conçu sans péché. Cinquième mystère lumineux, l'institution de l'Eucharistie. De l'Évangile selon saint Matthieu. Pendant le repas, Jésus, ayant pris du pain et prononcé la bénédiction, le rompit. Et le donnant aux disciples, il dit : Prenez, mangez, ceci est mon corps. Puis ayant pris une coupe, ayant rendu grâce, il la leur donna en disant : Buvez-en tous, car ceci est mon sang, le sang de l'Alliance versé pour la multitude en rémission des péchés. Prions pour tous nos prêtres, afin qu'ils conforment toujours plus leur vie au mystère qu'ils célèbrent. Notre Père, qui es aux cieux, que ton nom soit sanctifié, que ton règne vienne, que ta volonté soit faite sur la terre comme au ciel.
1: Je vous salue Marie, pleine de grâce. Le Seigneur est avec vous. Vous êtes bénie entre toutes les femmes. Et Jésus, le fruit de vos entrailles, est béni.
2: Sainte Marie, Mère de Dieu, priez pour nous pauvres pécheurs, maintenant et à l'heure de notre mort. Amen.
1: Je vous salue Marie, pleine de grâce. Le Seigneur est avec vous. Vous êtes bénie entre toutes les femmes. Et Jésus, le fruit de vos entrailles, est béni.
2: Sainte Marie, Mère de Dieu, priez pour nous pauvres pécheurs, maintenant et à l'heure de notre mort. Amen.
1: Je vous salue Marie, pleine de grâce. Le Seigneur est avec vous. Vous êtes bénie entre toutes les femmes. Et Jésus, le fruit de vos entrailles, est béni.
2: Sainte Marie, Mère de Dieu, priez pour nous pauvres pécheurs, maintenant et à l'heure de notre mort. Amen.
1: Je vous salue Marie, pleine de grâce. Le Seigneur est avec vous. Vous êtes bénie entre toutes les femmes. Et Jésus, le fruit de vos entrailles, est béni.
2: Sainte Marie, Mère de Dieu, priez pour nous pauvres pécheurs, maintenant et à l'heure de notre mort.
1: Je vous salue Marie, pleine de grâce. Le Seigneur est avec vous. Vous êtes bénie entre toutes les femmes. Et Jésus, le fruit de vos entrailles, est béni.
2: Sainte Marie, Mère de Dieu, priez pour nous pauvres pécheurs, maintenant et à l'heure de notre mort. Amen.
1: Je vous salue Marie, pleine de grâce. Le Seigneur est avec vous. Vous êtes bénie entre toutes les femmes. Et Jésus, le fruit de vos entrailles, est béni.
2: Sainte Marie, Mère de Dieu, priez pour nous pauvres pécheurs, maintenant et à l'heure de notre mort. Amen.
1: Je vous salue Marie, pleine de grâce. Le Seigneur est avec vous. Vous êtes bénie entre toutes les femmes. Et Jésus, le fruit de vos entrailles, est béni.
2: Sainte Marie, Mère de Dieu, priez pour nous pauvres pécheurs, maintenant et à l'heure de notre mort. Amen.
1: Je vous salue Marie, pleine de grâce. Le Seigneur est avec vous. Vous êtes bénie entre toutes les femmes. Et Jésus, le fruit de vos entrailles, est béni.
2: Sainte Marie, Mère de Dieu, priez pour nous pauvres pécheurs, maintenant et à l'heure de notre mort. Amen.
1: Je vous salue Marie, pleine de grâce. Le Seigneur est avec vous. Vous êtes bénie entre toutes les femmes. Et Jésus, le fruit de vos entrailles, est béni.
2: Sainte Marie, Mère de Dieu, priez pour nous pauvres pécheurs, maintenant et à l'heure de notre mort. Amen.
1: Je vous salue Marie, pleine de grâce. Le Seigneur est avec vous. Vous êtes bénie entre toutes les femmes. Et Jésus, le fruit de vos entrailles, est béni.
2: Sainte Marie, Mère de Dieu, priez pour nous pauvres pécheurs, maintenant et à l'heure de notre mort. Amen.

0: et in saecula saeculorum. Amen. Ô Marie, conçue sans péché. Prions. Tu as voulu, Seigneur, qu'à l'annonce de l'ange, ton Verbe prît chair dans le sein de la Vierge Marie. Et réponds à nos supplications, puisque nous la croyons vraiment Mère de Dieu. Fais que nous trouvions secours dans sa prière auprès de toi, par Jésus-Christ, ton Fils, notre Seigneur, qui vit et règne avec toi dans l'unité du Saint-Esprit, Dieu pour les siècles des siècles.
1: Amen.
0: Le Seigneur soit avec vous.
1: Et avec votre esprit.
0: Et que Dieu Tout-Puissant vous bénisse, le Père, le Fils et le Saint-Esprit.
1: Amen.
0: Notre-Dame de Lourdes.
1: Priez pour nous.
0: Notre-Dame de Lourdes.
1: Priez pour nous.
0: Notre-Dame de Lourdes.
1: Priez pour nous.
0: Sainte Bernadette.
1: Priez pour nous.

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1: Commande et détermine ce renoncement. Il revêt la forme d'une crucifixion, puisqu'il s'agit de porter sa croix chaque jour. Ceux qui sont au Christ ont crucifié la chair avec ses passions et ses désirs. Si nous vivons par l'Esprit, marchons aussi sous l'impulsion de l'Esprit, dit saint Paul aux Galates. Dans nos vies, le renoncement peut prendre des formes diverses, mais il ne saurait être superficiel et doit s'attaquer à la racine de nos pulsions instinctives. C'est tout simplement le chemin et le moyen de vivre la charité qui est inséparablement amour de Dieu et du prochain. Il faut marcher à la suite du Christ dans l'humilité et l'oubli de soi. Puissions-nous pouvoir dire avec saint Paul: pour moi, non, jamais d'autre titre de gloire que la croix de notre Seigneur Jésus-Christ. Par elle, le monde est crucifié pour moi, comme moi pour le monde. Cela peut nous conduire à sacrifier bien des choses, y compris des valeurs positives et des biens temporels, relatifs, pour des valeurs plus hautes. Certes, nous ne sommes pas tous appelés à ce sacrifice sous la forme d'un état de vie comportant la profession de pauvreté, chasteté et obéissance, mais nous sommes tous appelés à rechercher ici et maintenant les réalités d'en haut, en vivant l'apprentissage de la mort avec le Christ, qui est la remise totale de soi à la disposition d'un autre.

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1: Amis auditeurs, bienvenue à l'écoute de ce programme. Vendredi 25 septembre, le pape Léon XIV débute son cinquième voyage apostolique en dehors de l'Italie. Jusqu'en la date de lundi 28 septembre, le pape visitera les villes de Paris, Lourdes et Metz. Ce voyage apostolique comporte des enjeux religieux, spirituels et pastoraux majeurs. C'est une approche pastorale attentive aux fractures de la société en vue de délivrer un message axé sur la paix, l'unité et mettre en avant le rôle de la culture du dialogue multilatéral au cours de la vie ecclésiale et civile française. Plus de détails dans quelques instants. Le jeudi 24 septembre, veille de son voyage apostolique en France, la journée du pape a été marquée par plusieurs audiences, dont celle accordée au président de la République portugaise, António José Martins Seguro. L'actualité de l'Église nous conduit également en République démocratique du Congo. L'actualité politique et sociale sur le continent africain concerne le Nigeria, le Niger et l'Éthiopie. Bienvenue encore une fois à l'écoute de cette émission que nous commençons avec l'actualité de l'Église.
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1: Le cinquième voyage apostolique de Léon XIV débute, nous l'avons dit, vendredi 25 septembre par une étape à Paris. La première des trois villes avec Lourdes et Metz que le Saint-Père visitera lors de ce déplacement en France du 25 au 28 septembre. Sur place, après des mois de préparatifs qui ont servi à la fois à l'organisation pratique des multiples rencontres publiques et privées que le pape aura, et parallèlement à rentrer dans l'esprit de cette visite au cours des temps de prière, les fidèles sont prêts pour entendre la parole du successeur de Pierre, le reportage à Paris de Jean-Charles Puzzolu.
3: La cathédrale Notre-Dame s'est parée des couleurs du Vatican pour accueillir Léon XIV vendredi après-midi lorsqu'il présidera les vêpres avec les prêtres, les religieux et les personnes consacrées du diocèse de Paris. Les fidèles qui l'attendent savent d'ores et déjà qu'ils vont vivre un temps fort, comme en témoigne Mgr Olivier Ribadeau-Dumas, recteur de la cathédrale Notre-Dame.
4: Un moment fort qui permettra aux catholiques de se rendre compte que s'ils sont minoritaires dans la société française, ils ont encore quelque chose à dire.
3: Léon XIV rencontrera aussi des témoins décomplexés, des milliers de jeunes heureux d'exprimer plus publiquement leur foi. Jason a 25 ans, il sera présent pour la veillée au Stade de France vendredi soir, puis à la messe samedi après-midi, place de la Concorde. Ce qu'il attend, c'est
5: un message d'unité, de communion, de fraternité et de joie à travers ce beau moment qu'on va vivre.
3: Jason a vécu la préparation de la visite en paroisse et sur les réseaux sociaux où
5: on parle que de la venue du pape. On parle aussi de comment le Christ manifeste à travers la venue du pape, du cœur à cœur qu'on va faire avec le Christ à travers cet événement-là. C'est l'effervescence sur les réseaux sociaux à l'idée de voir le pape.
3: Les catholiques français attendent aussi que le pape apporte son soutien sur d'autres thématiques telles que la défense de la vie, alors que le pays vient d'adopter une loi sur l'aide à mourir. Ils attendent aussi une parole sur la valeur de l'accueil des migrants, notamment dans un contexte où la division tente à devenir le discours dominant. Enfin, au-delà des prises de parole, des homélies ou des discours officiels, ce voyage sera aussi composé de gestes, petits et grands, capables de donner une énergie nouvelle aux fidèles et à leurs pasteurs. À Paris, Jean-Charles Puzzolu, Radio Vatican.
1: Le cardinal Pietro Parolin, secrétaire d'État, a, dans une interview accordée aux médias du Vatican, évoqué la visite du pape en France et à l'UNESCO comme une diplomatie de la rencontre et des efforts créatifs susceptibles d'affranchir l'Europe d'une logique de violence. Pour le cardinal Parolin, le pape considère la France comme un pays appelé à puiser dans sa tradition culturelle, humaniste et diplomatique pour redécouvrir et renforcer sa compréhension de la personne humaine et de sa relation avec le Créateur. L'enjeu est également de revigorer les racines chrétiennes du vieux continent qui affirment le caractère sacré de la vie et appellent à bâtir des ponts et des voies de dialogue en faveur du multilatéralisme. L'espoir est que ce parcours suscite un dynamisme renouvelé, un grand chantier ouvert de réflexion et d'action où croyants et non-croyants puissent cheminer et œuvrer ensemble. Le pape Léon XIV a reçu en audience dans la matinée du jeudi 24 septembre le président de la République portugaise, António José Martins Seguro. Après son entretien avec le Saint-Père, le chef de l'État portugais s'est rendu à la secrétaire d'État où il a rencontré le secrétaire aux relations avec les États et les organisations internationales, Monseigneur Paul Richard Gallagher. Au cours de ces entretiens cordiaux, les deux parties se sont félicitées des excellentes relations entre le Vatican et le Portugal. La rencontre a également permis d'aborder des questions d'intérêt commun, notamment la situation socio-économique et la promotion du bien commun. Les questions régionales et internationales ont été examinées avec une attention particulière aux répercussions des conflits dans différentes parties du monde, aux migrations, à l'importance du multilatéralisme et au respect du droit international. L'urgence d'un engagement constant en faveur de la paix a également été soulignée. Le pape a également reçu le premier ministre de la Hongrie, Péter Maguiar, qui s'est ensuite entretenu avec Mgr Paul Richard Gallagher, secrétaire pour les relations avec les États et les organisations internationales. Il a exprimé sa satisfaction quant à l'excellence des relations bilatérales et à la contribution de l'Église catholique à la vie du pays. Recevant en la salle Clémentine jeudi 24 septembre les membres de l'Académie pontificale des sciences, le Saint-Père a mis en garde contre l'intelligence artificielle qui peut être utilisée à des fins de manipulation et de discrimination. Plus de détails avec Myriam Sandounou.
6: Face à la vitesse et la profondeur avec laquelle la numérisation, l'intelligence artificielle et la robotique transforment notre monde, le pape interpelle la conscience de tous. Ces outils nous donnent des raisons d'espérer un avenir meilleur pour l'humanité, mais leur impact global reste incertain. L'intelligence artificielle, citée en exemple par le pape, peut être utilisée à des fins de surveillance, de discrimination et de manipulation. Les capacités cybernétiques sophistiquées et les armes autonomes peuvent, lorsqu'elles sont développées ou déployées sans garantie adéquate ni contrôle humain, faire naître de nouveaux dangers pour la sécurité et la paix internationale, a averti Léon XIV. Le progrès scientifique et technologique doit s'accompagner d'une responsabilité accrue, a-t-il soutenu, déplorant le changement climatique qui touche en particulier les pauvres et ceux dont les moyens de subsistance dépendent directement de la terre, des forêts et des océans. Les défis posés par le changement climatique transcendent toutes les frontières entre les disciplines, les institutions et les nations. Notre réponse doit donc, elle aussi, les transcender, a dit le pape, qui opte pour une résilience climatique.
1: En République démocratique du Congo, l'évêque de Kolwezi, Mgr Richard Kazadi Kamba, a présidé la messe solennelle de la rentrée pastorale pour l'année 2026-2027. Il a aussi procédé à la présentation et au couronnement de la statue de Notre-Dame de guérison, tout en invitant les fidèles à vivre un couronnement intérieur et à confier leurs blessures à Marie-Reine, la Maria Police, comme celle qui garde la ville de Kolwezi. Les détails avec Jean-Baptiste Malengue Kalunzu.
7: Le thème de l'année pastorale 2026-2027 à Kolwezi est ainsi exprimé. Dans l'esprit et l'élan de la synodalité, édifions et faisons grandir l'Église famille de Dieu et le corps du Christ qui est à Kolwezi. Au domaine marial, le dimanche 20 septembre, une procession solennelle a présenté au peuple de Dieu la statue Notre-Dame de guérison. Mgr Richard Kazadi a exprimé la joie du diocèse d'accueillir Marie à Mariapolis ou Mariaville, la cité de Marie, comme la ville avait été désignée dans son histoire locale et religieuse depuis l'époque coloniale. Au-delà d'une statue, a dit l'évêque, le peuple de Dieu a reçu la présence maternelle de Marie qui écoute, console, soutient et conduit à Jésus. Le 17 juin 2026 au Vatican, le Saint-Père Léon XIV a couronné la statue de Kolwezi. L'évêque de Kolwezi a expliqué que par l'expression Notre-Dame de guérison, Marie rejoint toutes les souffrances et tous les souffrants du diocèse. Jean-Baptiste Malengue Kalunzu pour Radio Vatican.
8: Dans quelques instants, l'actualité sociopolitique.
1: Nous sommes dans une situation de guerre totale contre le gouvernement éthiopien. C'est ainsi que s'est exprimé jeudi le vice-président des autorités rebelles du Tigré, alors que des combats opposent les forces fédérales à des groupes armés dans les États régionaux voisins de l'Amhara et de l'Afar. L'agence nigériane de lutte contre la drogue a annoncé jeudi avoir arrêté deux hommes soupçonnés d'exploiter un laboratoire de méthamphétamine, dernière opération en date d'une série de démantèlements visant des réseaux de trafic de drogue que les autorités estiment liés au cartel mexicain. Du Nigeria, passons au Niger, où le ministère de la Défense a annoncé que plusieurs soldats engagés dans une opération d'interception de bétail enlevé avaient été tués mercredi dans des affrontements avec des mercenaires à moto dans l'ouest du pays. Jean-Willy Bomoy nous présente un résumé de la catéchèse du pape lors de l'audience générale de mercredi, ainsi qu'une lecture ciblée de l'encyclique Magnifica Humanitas du pape Léon XIV en langue lingala.
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1: Le résumé de la catéchèse du pape lors de l'audience générale de mercredi 23 septembre nous est également présenté par Désiré Tadidi Mandaniaïna, qui nous fait aussi une lecture ciblée de l'encyclique Magnifica Humanitas du pape Léon XIV en langue malgache.
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1: Chers amis, c'est la fin de ce programme que Marie-Josée Mwando-Boisboileau a eu le plaisir de vous présenter. Au revoir et à très bientôt à l'écoute de nos prochaines éditions. Laudetur Jésus Christus.

prière au lever du jour de Jean Galbert, moine du XIe siècle. Ô Dieu fort, dès le premier rayon du jour, dès que je m'éveille, viens à moi. Demeure avec moi, gouverne mes pensées, mes paroles et mes actes. Sois le gardien de tout mon corps, de tous mes sens. Sois le gardien de mes mains, qu'elles soient pures et s'élèvent vers toi. Sois le gardien de mes pieds, qu'ils n'aillent pas ça et là dans l'oisiveté. Tout au long du jour, dans le travail ou la prière, sois le gardien de mes lèvres.

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2: Bonjour à tous. Nous poursuivons donc l'étude des dossiers brûlants de Léon XIV vus de Rome et analysés par Immédiat. Pour le pape, le cœur de ce voyage, c'est de pouvoir parler aux jeunes Français, catholiques ou non, confirme un collaborateur du pontife au Vatican, qui souligne la place clé que doit occuper la veillée de prière organisée au Stade de France le 25 septembre. Léon XIV s'exprimera cependant principalement sur les défis des nouveaux arrivants dans l'Église le lendemain, lors de sa visite à l'Institut catholique de Paris. L'idée centrale pour Léon XIV est d'encourager cette dynamique. Le pape mettra en particulier l'accent sur la question de l'épanouissement humain, porteur d'espérance dans un contexte parfois jugé difficile. Dans cette perspective, la réussite de la venue de Léon XIV est un enjeu en soi pour l'Église catholique en France. Entre la France et le Saint-Siège, ce qui divise vraiment, ce sont des problématiques sociétales, assure une source romaine. Les convergences sur un certain nombre de dossiers diplomatiques, notamment sur la Terre Sainte, les chrétiens d'Orient ou la régulation de l'IA ne devrait pas masquer la déception, terme employé par une source diplomatique romaine, qu'ont provoqué les récentes évolutions concernant la fin de vie dans le calendrier législatif français. La promulgation de la loi relative à l'aide à mourir par Emmanuel Macron le 18 août dernier a même été perçue comme une provocation par certains collaborateurs du pape. Plusieurs sources vaticanes assurent que le Saint-Siège ne souhaite pas s'immiscer dans le débat politique à la place des évêques et qu'il est peu probable que Léon XIV insiste sur ce dossier épineux lors de son passage à l'Élysée. Cependant, il ne faut pas exclure une mention explicite des grands principes de l'Église catholique sur la question. Devant le Parlement espagnol, Léon XIV avait ainsi rappelé avec clarté que cette dernière défend la vie comme une valeur fondamentale en incluant l'enfant à naître, la personne âgée, le malade, ceux qui souffrent en silence ou ceux qui dépendent entièrement des soins d'autrui. Cela devrait être moins frontal, mais les choses seront dites de manière certainement diplomatique, estime une source romaine. Plutôt qu'à l'Élysée, c'est en fait à Lourdes que Léon XIV pourrait revenir sur cette grande question de société avec pour axe central la fragilité humaine, a appris Immédiat. C'est peut-être moins percutant, mais cela a beaucoup de sens dans cette ville qui est associée à l'accompagnement des personnes qui souffrent. Une source romaine estime par ailleurs que la thématique de la souffrance propre à Lourdes sera aussi l'occasion pour le pape de s'exprimer sur les abus, même si le Saint-Siège reste discret sur le sujet. Dans une lettre envoyée aux évêques français en mars dernier, le pape avait salué leur détermination et les avait encouragés à continuer de manifester l'attention de l'Église aux victimes tout en les incitant à réfléchir à l'accompagnement des prêtres coupables. Après plusieurs années de crise douloureuse, l'heure est venue de se tourner résolument vers l'avenir et d'adresser aux prêtres de France durement éprouvés un message d'encouragement et de confiance, avait-il aussi affirmé. La culture française et l'éducation seront également un sujet abordé au cours de son discours au siège de l'UNESCO. En effet, la vie de l'enseignement catholique sous contrat ou hors contrat et sous pression assure une source diplomatique qui s'attend à ce que le pontife s'exprime sur ce dossier épineux. Dernier grand dossier pour la dernière journée en France, celui de l'Europe, qui aura droit à sa séquence à Metz le 28 septembre. C'est quasiment un voyage dans le voyage, note-t-on au Vatican, en soulignant qu'il y aura une forme de rupture par rapport au reste du déplacement pontifical en France. Bon week-end à tous avec Léon XIV, à lundi.

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1: Mon Seigneur et mon Dieu, je crois de tout mon cœur que tu es ici, que tu me vois, que tu m'entends. Je t'aime, je t'adore, je te demande pardon. Je veux prier, mais surtout te laisser prier à moi. Glisse dans mon cœur tes paroles et tes silences. Marie, ma Mère Immaculée, Saint Joseph et mon ange gardien, accompagne-moi toujours en chemin. Et ça y est, après des mois d'attente et des préparations, le pape arrive ce matin en France. Et nous voulons prier pour que ça soit un succès, un gros succès, comme un début d'été en Espagne. Un succès, c'est-à-dire que l'Esprit Saint puisse enflammer les cœurs, que tous les cœurs qui sont ouverts, ou entrouverts, ou pas complètement fermés, parce qu'il lui suffit d'une petite fissure dans un cœur pour s'y faufiler, que tout le cœur soit touché. Et donc oui, viens Esprit Saint, remplis les cœurs de tes fidèles et allume en eux le feu de ton amour. Que chacun et chacune, aussi les hachés qui vont juste s'épancher par curiosité, que chacun puisse retenir quelque chose de ses voyages, quelque chose qui les accompagne désormais sur leur chemin. Tout à l'heure, j'étais en train de rigoler avec les clips virales du duo Saul de Tarse, qui s'est imposé très vite comme l'hymne officieux du voyage du pape. Il y a bien sûr l'hymne officiel de Grégory Turpin et Natacha Saint-Pierre, très pro, enregistré dans un studio et tout. Et par contraste, celui-ci n'est aucune prouesse musicale et il a été fait à l'arrache. Mais ce qui fait sa force, c'est l'authenticité et le sans-gêne de ces deux jeunes cathos parisiens qui font un peu le fou sur le parvis de Notre-Dame et devant le Stade de France, l'un déguisé en pape avec une soutane blanche et l'autre déguisé en rappeur. Et bien dans la formule, tu l'auras vu, il y a un remix pop louange de Resucito, le fameux chant du schéma néocatéchuménal, ensuite une très bonne maîtrise du ballon et surtout beaucoup de sympathie et zéro sens de ridicule. De sorte que ce qui aurait pu être un truc irrévérent ou de mauvais goût est tout simplement le portrait d'une nouvelle génération de cathos décomplexés et fiers de l'être.

Ça a pris par surprise tout le monde, en commençant par l'organisation du voyage du pape. Mais franchement, la joie et l'autodérision que dégage le clip, la vidéo, et puis les buzz que ça a fait sur les réseaux, ça a désarmé tout le monde. Ça a désarmé tout le monde. Et comme je dis, je trouve qu'il représente bien la jeunesse qui monte. Ils parlent leur code et ils montrent surtout que les jeunes cathos ne sont pas décoincés. Comme quoi, ces jeunes qui vont se rendre au Stade de France ce soir, peut-être tu as la chance d'être parmi eux, bah, vous n'irez pas par un effet de mimétisme ou par un culte de la personnalité. Non, vous irez là parce que vous ne voulez pas suivre les chants des sirènes d'un monde qui vous promet quoi ? Vous promet juste des petits shoots de bonheur artificiel. Et vous voulez, nous voulons, Jésus, te suivre toi. Ces jeunes te reconnaissent et nous te reconnaissons, Jésus, un Léon XIV. Oui, il est seulement un homme comme nous, mais il est ton vicaire, il est ton ombre, il est ton élu. Et nous savons que sans le pape, nous te perdrions de vue. C'est beau que justement l'évangile d'aujourd'hui nous présente l'épisode où Jésus te pose la question clé. Qui disent les hommes que je suis ? Et puis la confession de foi de Saint-Pierre, le premier pape. Si on posait cette question aujourd'hui dans la rue ou parmi nos collègues, nous aurions aussi une grande diversité de réponses. Personne ne dirait que « Jésus, tu es Jean le Baptiste ou l'un des prophètes ». Mais on dirait « c'est un mythe, il n'a pas existé, c'est un complot ». Ou on dirait « bon, il était un homme remarquable, c'est la meilleure personne de l'histoire, c'est celui qui a dit les plus belles choses, et en plus, c'est le seul qui a vécu vraiment d'accord avec ce qu'il disait ». Ou comme le veut cette blague qui court par Internet, « Jésus dit aux théologiens, qui dites-vous que je suis ?» Et ils répondent « tu es la manifestation eschatologique du fondement de notre être, le kérigme dont nous trouvons le sens ultime dans nos relations interpersonnelles. » Et Jésus qui dit « quoi ?» Eh bien, face à toutes ces réponses, on a l'Église. L'Église, ici représentée par saint Pierre, qui dit « Jésus, tu es le Fils de Dieu. Jésus, tu es mon Dieu, tu es mon tout. Sans toi, je ne suis rien. Par moi-même, je ne vais nulle part. » Et c'est pour ça, c'est à cause de cette confession de foi que l'Église réussit à ne pas se mimétiser avec les idées malades de chaque époque. Même si parfois, elle en a été proche. L'Église ressuscite chaque fois. Elle n'est pas vaincue par l'esprit de chaque époque, parce que toi, Esprit Saint, tu l'amènes à proclamer que Jésus est Dieu, que Jésus est tout. Il y a 20 ans, lorsque Benoît XVI était sorti à la loggia au Vatican après avoir été élu et que les gens l'applaudissaient, il était resté songeur, pensif. Ce qui n'est pas surprenant chez Ratzinger, d'ailleurs. Et on lui avait demandé plus tard, à ce moment-là, vous pensiez quoi ? Et il disait qu'en voyant ce qu'on voit depuis la loggia, et ça, tu peux le savoir parce que la télé le montre le jour de Noël ou de Pâques, lorsqu'on voit les dos du pape, ce qu'il voit depuis le balcon, ou aussi si tu es monté à la coupole, au cupolone de Saint-Pierre, voilà, ce qu'on voit, c'est toute la vieille gloire de Rome. Et Benoît XVI se disait, où sont-ils tous ces empereurs et ces hommes de pouvoir ? Où sont Staline, Mao, Hitler, Napoléon ? Ils se sont perdus dans le passé. Mais l'Église, elle, reste. Ou comme le disait saint Bruno, « Stat crux dum orbis volvitur ». Le monde tourne, mais la croix reste, l'Église reste, malgré les fragilités des hommes, malgré les fragilités des papes, des prêtres, de tous. Fulton Sheen, un évêque américain qui était béatifié hier aux États-Unis, du coup, le bienheureux Fulton Sheen,
disait que le fait que dans l'évangile, Pierre soit appelé par moments Simon, parfois Pierre, parfois Simon, c'est le reflet de la double nature de l'Église. Les côtés divins, les côtés surhumains et les côtés humains. Et les deux font scandale. Les côtés divins font scandale parce qu'ils mènent l'Église souvent à faire fi du « qu'en dira-t-on » et aller de l'avant avec son enseignement, même si cet enseignement est profondément contre-culturel. C'est ce côté divin qui fait dire parfois aux gens que ton Église, Jésus, que ton Église est inhumaine, qu'elle n'y comprend rien et qu'elle s'en fiche de ce que les gens ressentent. Et puis il y a les côtés humains, la fragilité humaine, qui met parfois à preuve notre foi dans l'Église, ou qui fait de l'Église un cible facile surtout pour les gens qui veulent se convaincre que c'est juste une sorte de miracle humain qu'elle soit encore là. Tu le sais peut-être, en 1799, lorsque le pape Pie VI est mort emprisonné à Valence, les révolutionnaires français plaisantaient et ils disaient « Pie VI est dernier ». Eh bien, voici Léon XIV, c'est Léon au rugissement serein mais déterminé.

0: Je te remercie, mon Dieu, de tout ce que tu as semé dans mon cœur pendant ces moments de prière. Fais-les pousser et porter du fruit. Marie, ma Mère Immaculée, Saint Joseph et mon ange gardien, accompagne-moi toujours en chemin.
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3: Chers amis auditeurs, bonjour. Je vous disais hier que les personnes faibles nous engendrent, nous fécondent, nous poussent à faire des gestes de bonté, mais tout simplement de cette bonté naturelle dont nous sommes tous dotés. Elles nous ouvrent finalement une voie de bonheur, pour le présent et pour l'avenir aussi. C'est toujours l'Écriture qui l'atteste. Heureux qui pensent aux faibles et aux pauvres, heureux qui créent à cause de la fragilité. Le Seigneur le sauve au jour du malheur. Voilà, c'est un investissement sur l'avenir, ça. Donc il nous faut remercier les fragilités, car elles nous offrent un cadeau royal, si seulement nous les regardons de face. Pas forcément si nous faisons quelque chose pour les personnes porteuses du handicap, mais seulement de penser à elles. Il faut que ces personnes soient au centre de nos préoccupations. Oui, il ne faut pas que l'on se dérobe. Il faut que nous acceptions d'être un guetteur, un veilleur, afin que l'on pense aux personnes faibles. C'est une question de bonheur, mais pour moi, c'est aussi une question de justice. Oui, j'observe, les pauvres, les fragiles, ne prennent pas souvent la parole parce qu'on ne la leur donne pas. Ils restent un peu dans l'ombre. Aussi faut-il qu'au milieu de nous, des personnes remplissent ce rôle de veille, de créativité. Heureux qui pensent aux faibles et aux pauvres. Je vous donne un petit exemple. Moi, je prône la liturgie en langue française signée dès lors qu'il y a des personnes sourdes dans l'assemblée. Plutôt le credo en langue française, le gloria en langue française, parce que les personnes fragiles, vulnérables, faibles, du moins ceux avec qui je cohabite, ont besoin de pouvoir entendre, entre guillemets, ou du moins exprimer leur foi dans leur langue. Donc je prône ça. Et puis, maintenant je laisse la parole à Saint Vincent de Paul, parlant des fragilités et de leur vocation, leur provocation au bonheur. Il dit ceci, je l'ai entendu au cours des funérailles d'une de mes amies, là, il y a quelques jours. Heureux ceux qui respectent mes mains décharnées et mes pieds déformés. Heureux ceux qui conversent avec moi, bien que j'ai désormais quelque peine à bien entendre leurs paroles. Heureux ceux qui comprennent que mes yeux commencent à s'embrumer et mes idées à s'embrouiller. Heureux ceux qui, en perdant du temps à bavarder avec moi, gardent le sourire. Heureux ceux qui jamais ne me font observer, mais c'est la troisième fois que vous racontez cette histoire. Heureux ceux qui m'assurent qu'ils m'aiment et que je suis encore bonne ou que je suis encore bon à quelque chose. Heureux ceux qui m'aident à vivre l'automne de ma vie. C'est tiré du livre « Réussir sa vie » aux éditions de l'Atelier de 2007. Voilà toutes ces fragilités par lesquelles nous sommes déjà passés ou vers lesquelles nous allons. Eh bien, elles peuvent générer du bonheur selon le regard que nous portons sur ces fragilités. Parce que le regard, ça fait aussi partie de la créativité. Oui, vraiment, moi il me semble que ces personnes, les personnes faibles, fragiles, eh bien, ces personnes ouvrent une

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1: Pour conclure, je dirais aussi que cela suscite en nous une autre vertu qui est celle du devoir à accomplir. Et ce devoir, je ne peux pas ne pas le dire. C'est une question de devoir. Pas seulement une question de pensée, hein, mais une question de devoir. Et là, je cite encore l'Écriture, Romains 15, verset 1-2. C'est un devoir pour nous, les forts, de créer. Il n'a pas dit créer. Hein. C'est un devoir pour nous, les forts, de créer. Et il le traduit par de porter l'infirmité des faibles et de ne pas rechercher ce qui nous plaît. C'est un devoir. Ce n'est pas une nécessité, une possibilité ou un arrangement. Non, c'est un devoir. Et j'attire encore notre attention ce sur quoi porte le devoir. Il ne nous est pas demandé de porter les faibles. Comment est-ce qu'on pourrait faire ça? Il nous est demandé de porter l'infirmité des faibles. Ce qui infirme la personne, pas la personne elle-même. Toute personne est une liberté. Elle revendique souvent ce droit. Moi, je peux faire par moi-même. Je veux faire par moi-même. Ne me portez pas moi, mais portez ma faiblesse. Inventez quelque chose pour moi. Laissez libre cours à votre imagination. Soyez créatif. Moi, je vais essayer de m'adapter. Vraiment, nous pouvons rendre grâce pour l'esprit créatif, inventif, dont chacun de nous est doté. Lequel esprit créatif? Là, c'est important hein, pour moi. L'esprit créatif, ce n'est pas le monopole des personnes instruites ou expérimentées. Les plus instruits, les plus expérimentés n'ont pas le monopole de la créativité. On s'imagine que pour être créatif, il faut être intelligent. Non, moi je crois profondément que pour être créatif, il faut être avant tout un véritable observateur des situations. Ce sont elles, les situations, ou plus exactement le regard, l'attention que nous portons sur elle. C'est cela qui nous provoque à inventer, à créer. Et c'est notamment le cas pour les personnes en situation de handicap. Et du coup, leur quotidien s'en trouve amélioré. Le fait d'organiser une chose qui n'existait pas offre de l'avenir, d'abord celui de l'amélioration. Est-ce que vous savez, chers amis auditeurs, moi ça m'avait époustouflé. J'apprécie beaucoup parce que j'ai du mal à éplucher les patates et les carottes, surtout quand il y en a beaucoup. Voilà. Et une amie m'a conseillé un éplucheur qui a une forme arrondie, avec une petite lame mobile. Parce que l'éplucheur avec un couteau, un manche tout s'arrête, ben, les articulations de la main en prennent un coup. Eh bien, c'est un monsieur qui observait sa femme éplucher les patates et les carottes qui s'est mis à créer une lame mobile et un éplucheur en forme ronde que ça puisse épouser la forme de la patate. C'est génial! Donc c'est dans le fait d'observer les situations que là, on peut faire toute la place à l'esprit créatif. Mais aujourd'hui, pour nous, il faut l'entendre comme c'est un devoir. On ne se jette pas comme ça hein, dans une création. Il faut d'abord bien observer, réfléchir. Hein. Finalement, contempler, entre guillemets. Hein. Il y a de la contemplation dans toutes nos inspirations. Avant même que ne germe l'idée qui portera son fruit, hein, qui sera la réalisation de ton œuvre à toi. Il nous faut apprendre vraiment à nous émerveiller au quotidien, à observer au quotidien. Prenant cette attitude du Dieu créateur, et Dieu vit que cela était bon, très bon même. Par sa parole, Dieu crée, et prenant de la distance par rapport à sa créativité, il voit que cela est très bon. Je vous remercie de toute l'attention que vous avez portée à l'écoute de mon propos. Vraiment, soyez remerciés. Et je vous dis à bientôt.

prière d'Anselme, archevêque de Cantorbéry, au XIe siècle. Puisque tu m'as créé, Seigneur, c'est à ton amour que je me dois tout entier. Et puisque tu m'as racheté, oui, je me dois tout entier à toi. Attire-moi dans ton amour, attire-moi et tout ce que je suis. Tout ce que je suis, Seigneur Jésus, tu le possèdes par condition, fais que tout soit tien par dilection. Voici que mon cœur est devant toi, il s'efforce de se donner, mais ne le peut. Fais ce qu'il ne peut faire lui-même. Ô Dieu qui scrute les reins et les cœurs, tu pénètres les secrets de ma pensée. Devant toi est à découvert ce que tu as semé dans mon âme et qui peut être offert. Tu connais aussi ce que moi-même ou l'homme ennemi avons répandu. Ce que tu as semé, nourris-le, fais-le croître jusqu'à son achèvement. De même que je n'ai rien pu commencer de bon sans toi, de même je ne puis l'achever loin de toi. Ne me juge pas, ô Dieu, d'après ce qui te déplaît de moi, mais ôte de moi ce que tu n'y as pas mis, car je ne puis me corriger moi-même sans toi.

0: est 2h.
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3: Bon, alors, du coup, on se présente. Donc, Cédric Bodona, Sophie Bodona. Mais moi, mon nom d'auteur, c'est Sophie Barut, c'est mon nom de jeune fille. Voilà, donc on a écrit un livre il y a dizaine d'années. Oh, je ne sais même plus. Qui est retranscrit un petit peu les 20 ans qui ont suivi l'accident de Cédric. Et voilà, donc on a plaisir à témoigner de notre parcours parce que on se dit que voilà, quand on a une épreuve terrible, qui se voit ou pas, hein, parce que parfois on a des épreuves qui se voient moins, qui sont moins flagrantes que celles d'un handicap, il y a toujours moyen de rebondir en s'appuyant sur des valeurs qui nous ont aidés, nous, en tout cas.